0: raison.
1: J'espère que vous avez passé un bon moment. Quel parcours incroyable. Je sais pas si vous regardez de temps en temps un peu sur, un peu dans le rétro, sur tout ce que vous avez fait, tout ce que vous avez accompli, ou est-ce que vous êtes du genre vraiment à, allez, je vais de l'avant, je regarde pas.
0: Non, j'essaie de me poser des questions parfois sur où je vais, d'où je viens. C'est des choses qui m'intéressent. Et puis moi, ce qui m'a toujours intéressé, c'est d'avoir un peu de cohérence dans tout ça. Donc c'est vrai que oui, j'aime bien. Et puis je continue de croiser des personnes qui ont accompagné mon parcours, qui sont devenues des amis. Donc c'est aussi l'occasion de reparler de tout un tas de choses du passé.
1: C'est un peu ce qu'on va faire ce soir, mais pas seulement. On va ensemble retracer votre vie, votre parcours à travers les lieux, les endroits qui vous ont marqué. Peut-être le premier endroit, ce serait la Manche.
0: Oui, mais c'est là que je suis né, donc effectivement c'est le premier endroit. Moi je suis né à Valognes en 1973, parce que mes parents s'étaient installés, alors ils venaient de Gironde, on va sûrement parler de la Gironde
1: évidemment,
0: après.
1: Évidemment, parce que vous n'êtes pas resté longtemps.
0: Voilà, mais venaient chercher un travail dans la Manche, et je suis né à Valognes, j'y suis resté une année et demie, et après on est parti en Gironde. Mais je suis retourné à Valognes.
1: Alors j'allais vous poser la question justement.
0: Oui, plusieurs fois, parce que mes parents se sont fait vraiment beaucoup d'amis sur place, encore aujourd'hui, et du coup pendant mes années d'enfance en tout cas, j'ai vraiment ce souvenir de la côte de la Manche, de tout un tas de villes bord de mer, et qui était génial, parce que c'était les vacances quand on est gamin, qui sont super, avec une mer souvent déchaînée, mais qui est très très très belle à regarder. Plus compliqué de se baigner à l'époque quand on venait en plus de Gironde, où l'eau était quand même un peu plus chaude. mais franchement, j'ai de très bons souvenirs de vacances dans la Manche.
1: La Manche et la région Normandie, on aura peut-être l'occasion effectivement d'en parler, mais vous avez raison de le dire, Jean-François Julliard, votre enfance elle est loin de la Manche, elle est en Gironde, parce que je crois que la famille était originaire de Gironde, tout simplement.
0: Oui, c'est ça. Moi, j'ai une famille qui est originaire d'un petit village qui s'appelle Rosan, dans l'Entre-deux-Mers, donc pas très loin de Libourne, pas très loin de Saint-Émilion, de Castillon-la-Bataille, ces coins-là. Et ensuite, j'ai passé, moi, toute mon enfance et une bonne partie de mon adolescence dans cette espèce de triangle entre Bordeaux, la grande ville bordelaise, la côte atlantique et le bassin d'Arcachon, dans un village qui s'appelle Martignas-sur-Jal. Et c'est vrai que j'ai passé je pense de 2 ans jusqu'à 18 ans, j'étais dans ces coins-là.
1: On va s'arrêter à Martignas-sur-Jal. Alors j'ai été regardé, on est dans le canton de Mérignac. C'est pas très grand, il y a 8000 habitants aujourd'hui recensés en 2023. Quelle première image vous vient de cet endroit, un lieu, un paysage, une carte postale que vous m'envoyez de Martignas-sur-Jal?
0: Moi c'est les forêts, parce qu'en fait quand j'ai grandi là-bas, on était loin de 8000 habitants. Je pense que quand on s'est installé, il y en avait moins de 3000, donc c'était beaucoup plus petit. C'est une ville qui a beaucoup poussé ces dernières années, et je me souviens très bien que c'était une ville au milieu de la forêt, réellement. C'est-à-dire qu'il y avait la grande route, et encore, elle n'était pas très grande, qui arrivait de Bordeaux. Mais ensuite, dès qu'on voulait partir dans une direction, on se retrouvait très vite arrêté par une forêt qui était là, enfin, derrière chez moi.
1: Voilà.
0: On l'entend. Derrière chez moi, il y avait une forêt dans laquelle j'ai passé beaucoup de temps, gamin, avec mon vélo, à aller chercher des têtards dans la rivière du coin, ou me balader dans la forêt, parce que c'était le terrain de jeu privilégié. C'était vraiment ça. C'était vraiment à 100, 200 mètres derrière chez moi.
1: Ça veut aussi dire que la nature, l'environnement, vous y êtes sensibilisé très jeune.
0: Oui, j'ai grandi là, de toute façon. Donc, c'est vrai que quand on n'était pas dans la forêt, on était au bord de la mer, parce que les plages de l'océan Atlantique étaient à, je sais pas, 15-20 kilomètres, quelque chose comme ça. Et donc, on y allait souvent avec mes parents. Donc, c'est vrai que j'ai grandi dans un environnement très nature et très grands espaces, parce qu'il y a la forêt, la côte Atlantique, je sais pas si vous la connaissez, mais c'est vraiment des grandes plages. Enfin, c'est un horizon infini, parce que en face, il n'y a rien. Enfin, pour des milliers de kilomètres, il n'y a rien. Donc, oui, c'est vrai que j'ai grandi dans ces paysages-là. Ouais.
1: Vous retournez là-bas, justement, à Martignas-sur-Gel, ou en tous les cas en Gironde. Et je crois que malheureusement aussi l'actualité de cet été vous a obligé à retourner là-bas.
0: Oui, j'y suis retourné cet été et c'était dramatique. Alors plus à Martignas parce que j'ai plus de famille là-bas, mais ma mère vit encore sur le bassin d'Arcachon, en Dernos-les-Bains, qui est une ville qui a été évacuée.
1: Touchée par les incendies.
0: Cet été, touchée par les incendies, avec quelques maisons qui ont brûlé à la lisière de la forêt. Et c'est vrai que c'était très triste de voir tout ça. C'est-à-dire que quand on arrive de Bordeaux, on roule pendant des kilomètres, vraiment des kilomètres, avec ces deux forêts qui aujourd'hui sont noircies, avec les pins qui sont toujours sur place, parce que les pins ne tombent pas quand ils sont brûlés. Donc ça fait des forêts d'arbres morts, noirs, avec un sol complètement cramé. Et ça, pendant des kilomètres, c'est extrêmement angoissant. Voilà, surtout quand on sait à quoi ça ressemble autrement. Et pareil, j'étais à la plage du Grand Croc, qui est juste à côté de celle du Porche, qui a fait beaucoup l'actualité malheureusement cet été. Et là, c'est pareil, quand on va vers les plages, sauf le dernier kilomètre qui est un peu préservé, mais sinon c'est des kilomètres et des kilomètres de forêts brûlées. Donc voilà, c'est vrai que ça fait mal au cœur. En plus, c'est des sujets sur lesquels moi je travaille, donc je me sens concerné à double titre.
1: J'imagine aussi qu'il y a toute l'émotion, parce que vous venez de lire, c'est une partie de votre enfance. Vous venez d'évoquer aussi le fait que votre maman vit sur le bassin d'Arcachon. j'espère qu'elle a pas trop perdu du coup, mais pour le gamin que vous avez été.

0: Et tous ces endroits-là aujourd'hui sont dévastés et le sont pour des années. C'est ça en plus, c'est un incendie, ça dure
1: combien
0: un
1: d'années,
0: temps.
1: Combien d'années, vous diriez? C'est pas facile comme question.
0: Non, c'est pas facile parce que c'est pas facile parce qu'on dit souvent qu'il faut de toute façon après un incendie attendre 2-3 ans pour voir comment la forêt repart oui. ou pas. Ça dépend des essences. Alors là, c'est que des pins quasiment, mais ça dépend du sol, de la composition du sol. Donc il y a des forêts qui repartent plus vite que d'autres. Donc on dit souvent, il faut attendre 2-3 ans déjà avant de se faire une idée de à quoi ça va pouvoir ressembler et tout ça. Mais là, je pense que l'ampleur des incendies cet été a été telle que pendant, je suis sûr, pendant 5 à 10 ans, on va encore en voir les stigmates, c'est sûr.
1: Jean-François Julliard est votre invité ce soir. Jusqu'à 21h. Jean-François, il est temps d'ouvrir la Revue des Merveilles avec quelqu'un que vous connaissez bien. C'est Benoît Prospero. Une nouvelle fois, Benoît, vous passez en vue les merveilles de notre planète. Et vous allez y être sensible, Jean-François Julliard. On part au jardin.
2: Est-ce que vous savez comment a poussé le fruit que vous mangez? Sur quel arbre il a grandi? Et comment on fait pour prendre soin de cet arbre? Eh bien, avec Ici Alsace, nous voici à Gwatzenheim. Ici, le maire s'appelle Jackie Wagner. Et Jackie Wagner, il s'est dit, tiens, il manque des arbres dans ce village. Et...
3: Le problème quand il manque des arbres, ben, c'est tout simplement avec les canicules qu'on rencontre aujourd'hui. On n'a pas d'ombre, on n'a pas d'îlot de fraîcheur. On voulait absolument garder autour du village une ceinture verte.
2: Et il a donc créé en 2021 l'association des arboriculteurs. Et l'idée est toute simple, planter des arbres. Pourquoi? Ben, pour créer des îlots de fraîcheur, donc, pour que les habitants puissent venir se servir, bien sûr, mais aussi pour transmettre et conscientiser. D'abord les enfants.
3: Initier les enfants dans ce cadre-là, pour leur apprendre déjà à l'utilité des arbres et aussi à leur démontrer que derrière, quand on s'en occupe, on a un résultat, on a un fruit, on a quelque chose qu'on peut manger.
2: Eh ben oui, quand on prend soin d'un arbre, en échange, il nous nourrit. Et alors là, on parle des enfants, mais en fait, tout le monde a appris et continue d'apprendre.
3: On était quasiment tous des novices en la matière et donc on a appris comment il faut planter, comment il faut les entretenir, comment il faut tailler, quand il faut les tailler, pour quelles raisons il faut les tailler. Voilà, donc c'est vrai que c'est aussi un apprentissage qui a été bénéfique pour une partie de la population qui fait partie de l'association.
2: Ah, oh, c'est magnifique. Et écoutez ça, qu'est-ce qui se passe à Gwatzenheim quand un enfant naît?
3: D'abord, il a sa cigogne qui sort à annoncer à toute la population qu'un enfant est né. Et puis, on écrit immédiatement à la famille pour lui proposer de planter un arbre. Alors, l'arbre peut être planté chez les parents à la maison, s'ils ont de la place, ou alors dans un jardin qu'on appelle, nous, jardin des naissances, qui appartient à la commune et qui voit, aujourd'hui, on est à 25 ou 26 arbres.
2: C'est beau, hein? Et au-delà des arbres, et pour conclure, monsieur le maire a peut-être un petit message à faire passer.
3: Il faut absolument qu'on se réconcilie avec la nature, tout simplement parce que, ben, on en aura besoin. Quand on voit ce qui se passe, et puis après, j'ai grandi là-dedans quand j'étais petit. Il y avait beaucoup plus d'arbres et on avait la chance de pouvoir de temps en temps aller grappiller des mirabelles, des cerises sur un arbre où c'était interdit. Mais il y en avait beaucoup plus et on trouvait ça facilement. Aujourd'hui, c'est plus le cas. On a l'envie de remettre la nature au goût du jour, si on peut le dire, si on peut l'appeler comme ça.
2: Merci, ici Alsace et monsieur le maire Jackie Wagner et bravo à l'association des arboriculteurs de Gwatzenheim. Allez voir sur le site gwatzenheim.fr tout ce qu'ils font pour la nature, c'est une merveille.
1: Merci beaucoup Benoît Prospero, forcément vous avez peut-être envie de réagir, Jean-François Julliard, vous étiez très attentif au reportage de Benoît Prospero.
0: Oui, ben je trouve que toutes ces initiatives sont toujours très, très réjouissantes et enthousiasmantes. Enfin, un jardin d'indécence, c'est une super idée et je trouve que ça devrait être un truc qui existe presque dans toutes les villes de France. Quoi. Enfin, voilà, ça paraît tout simple. Je suis sûr que tout le monde serait absolument partant. Donc, voilà, ça fait partie de ces initiatives qu'il faudrait multiplier.
1: Jean-François Julliard est directeur général de France Nature Environnement. Il est votre invité ce soir jusqu'à 21h. Un parcours inspirant, les clés de sa réussite, les bonnes initiatives aussi un peu partout en France. C'est jusqu'à 21h. 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
2: Avec mon invité, formé au journalisme à l'Institut français de presse, il a choisi de s'engager rapidement au sein d'organisations non gouvernementales, directeur de Reporters sans frontières. Durant près de 15 ans, il en était aussi reporter, il est aujourd'hui directeur général de France Nature Environnement. C'est Jean-François Julliard qui est notre invité jusqu'à 21h. Parler de votre enfance tout à l'heure, on s'est baladé un petit peu au cœur de cette forêt que l'on a écoutée. Il y avait une maison, je ne vous ai pas demandé, vous viviez dans une maison, une grande maison, quel était l'environnement vraiment de cette enfance-là?
3: Ouais, c'était une maison d'un petit village, donc une maison avec un jardin qui n'était pas immense, mais qui était suffisant pour qu'on puisse taper dans le ballon avec les copains, et c'était à peu près l'essentiel de ce qu'on faisait dans ce jardin, voilà, donc oui, j'ai eu la chance d'avoir une vie, encore une fois, pas vraiment la campagne, parce qu'on n'était pas loin de la grande ville de Bordeaux, mais dans un environnement qui ressemblait vraiment à la campagne.
2: Votre naissance en Normandie, on l'a évoqué, vous grandissez près de Bordeaux, mais alors l'ailleurs arrive très vite dans votre vie, et le voyage et tout ça, vous le devez au camping-car.
3: Oui, c'est vrai que mes parents étaient absolument fans de vacances en camping-car, donc tous les étés on partait dans les camping-cars que souvent mes parents tous les deux avaient retapé ensemble, et parfois on partait pas très loin, on pouvait partir dans le Pays Basque, en Espagne, depuis Bordeaux c'était pas si loin, parfois on allait un peu plus loin dans les gorges du Verdon, les gorges de l'Ardèche, je me souviens.
2: C'est bien ça, c'est les gorges du Verdon, moi je connais pas.
3: Ah c'est génial, j'y suis retourné depuis, j'ai des vrais souvenirs d'enfance dans ces gorges-là, c'est là qu'on découvre le bonheur de se baigner dans une rivière fraîche quand il fait très chaud, le bonheur de route, alors faut pas avoir mal au ventre, mais c'est des routes tortueuses à l'infini et on met 45 minutes pour faire 6 km, mais vous parliez de ralentir tout à l'heure, on ralentit dans ces espaces-là, c'est-à-dire on se pose vraiment, on est alors pour le coup vraiment au milieu d'une nature sauvage, et moi j'adore ces coins un peu qui mérite qu'on aille les chercher, quoi. C'est-à-dire que voilà, on n'arrive pas, on débarque pas comme ça, sorti d'une autoroute, et puis on est posé dans les gorges de l'Ardèche ou les gorges du Verdon. Non, ça se mérite un peu. Il faut aller les chercher.
2: La nature,
3: il faut prendre le temps. Ça se mérite exactement. Ça garde un côté sauvage, ça garde un côté authentique. Ça n'a pas été dénaturé. Il n'y a pas de grandes constructions qui sont venues saccager les forêts, les lacs et les rivières. Donc non, c'est très très beau.
2: Il y aura les Pyrénées, je sais, il y aura l'Ardèche, vous venez de l'évoquer, l'Espagne, l'Italie, la Yougoslavie en son temps.
3: Oui, parce que, exactement, parce qu'on parle d'avant les années 90, là, dans les années 80, ouais. Et mon père adorait conduire, donc on partait de nuit. C'était une époque où, alors je ne sais pas si c'était autorisé ou pas, mais je me souviens qu'avec mon frère, j'ai un frère, on dormait la nuit entière à l'arrière du camping-car. Je ne suis pas sûr qu'on ait vraiment le droit de faire ça, en tout cas aujourd'hui on n'aurait plus le droit, par terre comme ça, hein, sur un matelas. Mais ce bonheur, quand on est gamin, de dormir dans un véhicule conduit par ses parents et de se réveiller dans un autre pays, ou de se réveiller à la frontière parce qu'il y avait encore des frontières et qu'il fallait se réveiller pour passer la frontière et montrer sa tête aux douaniers. Ah, c'était un truc incroyable, quoi.
2: Vous avez évoqué tout à l'heure Rozan, ça s'écrit R-O-Z-A-N.
3: Non, R-A-U.
2: R-A-U-Z-A-N. Ouais. Fais bien de dire, parce que je sais qu'il y a les auditeurs qui nous écoutent, qui disent, mais je ne connais pas, je vais aller regarder sur la carte. Petit village, donc en Gironde, je reviens, je fais des allers-retours en Gironde, lié à votre grand-mère, je crois, essentiellement.
3: Oui, c'est mes grands-parents, les deux, côté paternel et maternel, vivaient là-bas, mais c'était ma grand-mère paternelle chez qui on allait passer toutes nos vacances d'été ou presque, parce que mes parents travaillaient et qu'ils n'avaient pas la possibilité de passer 2 mois de vacances avec nous, donc ils nous envoyaient chez la grand-mère. Et alors elle avait une grande maison, tout à fait foutraque, parce qu'il y a plusieurs pièces et accumulations. C'est génial, surtout que notre grand-mère nous laissait vadrouiller là-dedans et aller fouiller un peu pour aller à la recherche de merveilles qu'on ne trouvait pas souvent, parce qu'en vrai, il n'y avait pas de merveille absolue, mais le simple fait de découvrir des piles de journaux ou des cartons qu'on n'avait pas encore ouverts, c'était déjà quelque chose d'incroyable.
2: Et puis il y a le château fort.
3: Et il y a un château fort qui est très beau, franchement, qui est très beau. C'est un château du 12e qui est un vestige de la guerre de 100 ans. Il n'y en a pas tant que ça qui sont encore dans cet état-là. Il peut se visiter, hein. Il a un donjon d'une trentaine de mètres, je dirais, quelque chose comme ça. Et à l'époque, c'est pareil, c'était aussi un autre temps. Donc avec mon frère, mon cousin, qui venait souvent avec nous en vacances dans ces coins-là, on passait beaucoup de temps à jouer au château, dans les douves du château fort. Et personne ne venait nous dire, vous n'avez pas le droit, ou je ne sais quoi. C'est-à-dire qu'on passait, on se prenait forcément pour des chevaliers. Exactement. Et c'était super.
2: Édifié par Jean Santerre, j'ai regardé, il est très beau ce château. Et vous l'avez dit, construit sur un rocher, rappelons qu'il est classé monument historique. Vous y êtes retourné?
3: Pas récemment, ça fait quelques années, enfin j'y suis retourné depuis que je suis enfant, oui bien sûr, mais ça fait quelques années que je n'y suis pas allé, mais je sais qu'aujourd'hui il est plus accessible comme ça, c'est-à-dire il faut prendre un billet, acheter un ticket, il y a des horaires d'entrée, c'est différent. Je pense que les enfants d'aujourd'hui ne peuvent plus jouer au pied du château comme on le faisait.
2: Jean-François Julliard, j'avance dans le temps, collège et lycée, c'est à Mérignac. Oui, quitter le village là.
3: Oui, c'est ça, on se rapproche de la ville, parce que Mérignac, c'est déjà une grosse ville. Hein. Je ne sais pas combien il y a d'habitants aujourd'hui, mais je pense qu'il doit y avoir 60-65 000 habitants. Donc c'est une grosse ville de périurbain. C'est vraiment ce qu'on appelle le périurbain. C'est une ville agréable, c'est une ville qui vit parce qu'elle est à proximité de Bordeaux. Et c'est vrai que là, je commence en grandissant à découvrir ce que c'est qu'une grande ville, et l'attrait de la grande ville aussi, le cinéma, plus de monde, plus de possibilités. Voilà.
2: Alors, c'est la grande ville, vous l'avez dit, donc ça change un petit peu de ce village, et vous cherchez peut-être des lieux aussi pour vous oxygéner, pour vous ressourcer, vous l'avez évoqué tout à l'heure. À 15-16 ans, vous découvrez ça. Je fais un lien direct avec le cinéma, parce qu'on va découvrir dans un instant que le cinéma a failli y aller. C'est vrai que c'est le grand bleu pour vous à 15-16 ans là-bas. Hein.
3: Oui, c'est vrai, je découvre, je ne sais même plus comment ça s'est fait, je crois que c'est ma mère qui nous a proposé avec mon frère de faire un baptême de plongée sous-marine à la piscine de Mérignac, pour mon frère et moi, parce qu'on a continué à en faire, et on continue d'en faire encore aujourd'hui tous les deux, ça a été une vraie révélation, cette activité, donc la plongée sous-marine.
2: Qu'est-ce que vous découvrez? Qu'est-ce que vous voyez?
3: En fait, on découvre, je crois qu'au début, parce qu'en plus, au début, les premières plongées, c'est en piscine, donc c'est pas, il y a pas grand-chose à voir. Voilà, il y a pas grand-chose à voir, mais moi, je découvre surtout une sensation. C'est-à-dire cette sensation d'être sous l'eau, dans un équilibre qu'on découvre, c'est vraiment quelque chose, si les gens qui écoutent n'ont jamais essayé, et faites-le, ne serait-ce qu'un baptême en piscine, c'est vraiment quelque chose d'assez exaltant, parce qu'on a des sensations corporelles qui sont très différentes, c'est pas à voler non plus, j'ai jamais fait de chute libre, il y a des gens qui disent que ça ressemble un peu à chute libre, je pense que c'est encore différent, mais voilà, c'est un équilibre très différent, c'est un ressenti très différent, il y a une vraie sensation de liberté immédiate, en tout cas moi j'ai trouvé ça.
2: Fac de sciences à Talence. Et puis, vous quittez la région bordelaise.
4: Silence sur le plateau. Moteur. Action.
2: Vous vouliez tourner?
3: Je ne sais pas trop ce que je voulais faire.
2: Vous vouliez faire du cinéma, en tous les cas, vous y avez pensé.
3: Ouais, j'y ai pensé, parce que j'ai rencontré un type extraordinaire qui s'appelait Patrick, qui est malheureusement décédé depuis, mais qui tenait une sorte de club d'animation socio-culturel à Mérignac, et qui aidait des adolescents comme moi à découvrir le monde de l'image, la photo, la vidéo et tout. Et à ce moment-là, j'ai découvert ce qui est au début un hobby, et que je trouvais très agréable, mais j'ai surtout découvert le pouvoir de raconter une histoire en images. L'impact que ça pouvait avoir, oui. Tout l'intérêt que ça pouvait avoir et tout le côté satisfaisant que je trouvais à faire ça.
2: Vous allez devenir reporter sans frontières, puis directeur de Reporters sans frontières. Vous allez voir Greenpeace, vous êtes aujourd'hui directeur général de France Nature Environnement. Ce sera l'arrivée à Paris, on va en parler dans un instant, puisque le cinéma c'est à Paris, puis à Paris vous allez découvrir d'autres choses. Rentrée scolaire il y a quelques jours, Jean-François, vous avez des enfants?
3: Oui, j'ai trois enfants.
2: Vous avez vécu la rentrée scolaire donc?
3: Oui, tout à fait. Ils sont grands maintenant, il y a encore un petit dernier entre guillemets en quatrième, mais les autres sont
2: alors,
3: grands. Donc,
2: la rentrée scolaire, peut-être pour les plus jeunes qu'en quatrième, ça rime aussi avec le retour des poufs sur la tête de nos enfants. Une chose en plus à gérer pour les parents que nous sommes en cette période, comment faire? 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
2: Eh ben on l'espère. Merci beaucoup et pas que dans le Cotentin. Merci Catherine Quicandon, Jean-François Julliard est directeur général de France Nature Environnement aujourd'hui. Quelles sont ses missions, son quotidien? On en parlera. Son rapport avec la France aujourd'hui, le fait qu'il est assez indépendant finalement dans ses déplacements. Il est votre invité jusqu'à 21h. Il arrive à Paris. C'est la ville qu'on n'a pas le droit de prononcer, parce que je vous rappelle qu'il n'y a pas que Paris dans la vie. Et pourtant, c'est un déclic pour lui à suivre sur Ici.

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16: Et quel parcours extraordinaire avec notre invité Jean-François Julliard qui a étudié à l'IFP, l'Institut français de presse à l'ESRA, l'école supérieure d'audiovisuel dont il ressort avec un master, Reporter sans frontières. Il en deviendra le directeur, puis directeur de Greenpeace France. Il est actuellement directeur général de France Nature. Il est votre invité ce soir et se raconte autour des lieux qui ont marqué sa vie. À un moment donné, vous êtes arrivé à Paris. Il faut bien quitter la Gironde, il faut bien quitter l'enfance et l'adolescence.
17: Ouais. Bah, je sais pas s'il faut, mais en tout cas, c'est vrai que ça s'est passé comme ça. Moi, j'en avais envie, hein. C'est vrai que je bassinais un peu mes parents depuis déjà quelques temps pour venir à Paris.
16: Vous dites, c'est un coup de foudre et une tempête à la fois.
17: Oui, parce que c'est vrai que j'arrive dans dans la grande ville, pour le coup, vraiment la grande ville. Enfin, même comparé à Bordeaux, Paris est une immense ville. Et puis, donc je suis assez rapidement séduit par l'immensité de la ville. Je passe beaucoup de temps à marcher, à prendre le métro et à essayer d'en découvrir ces quartiers. Et puis j'arrive pour faire des études de cinéma. Donc en plus, je rencontre tout un tas de gens extrêmement créatifs, très exaltés, qui ont 1000 idées à la minute, qui sont tous des révolutionnaires dans l'âme et qui veulent changer le monde en permanence. Donc je découvre beaucoup de choses, voilà, beaucoup d'idées nouvelles, beaucoup de façons de penser nouvelles que je n'avais pas côtoyées jusque-là, et c'est vrai que c'est beaucoup.
16: Voilà, c'est une ouverture spatio-temporelle.
17: C'est une ouverture spatio-temporelle, c'est une curiosité nouvelle. Je découvre des champs artistiques que je ne connaissais pas, je découvre des personnalités dont je n'avais jamais entendu parler, je découvre des façons de penser, des façons de s'habiller, des façons de vivre que je ne connaissais pas. Donc oui, c'est beaucoup de choses.
16: Les grands musées, les quartiers historiques, le quartier latin. Vous alliez même lire des BD au Forum des Halles à la Fnac.
17: Oui, parce que ça coûte cher une BD. J'ai toujours été passionné de BD et à l'époque, je crois que c'est toujours le cas d'ailleurs, la Fnac avait cette politique de laisser un peu les gens prendre des BD et s'asseoir dans un coin et les lire tranquillement. Ouais. Donc voilà, ça m'est arrivé.
16: Je fais un lien, les BD, les enfants, je crois qu'à cette période-là, vous faisiez encore quelques allers-retours pour être moniteur de colo dans les centres de loisirs en Gironde.
17: C'était mon boulot d'été, c'est vrai que c'était...
16: Vous avez adoré. Hein.
17: J'ai adoré ça parce que j'ai découvert que s'occuper d'enfants qui n'étaient pas les siens, c'est très chouette aussi, et je m'occupais d'enfants qui avaient entre 6 et 12 ans, je pense, quelque chose comme ça. Et je trouvais ça très sympa de leur faire tout un tas d'activités estivales. Mmh. C'est-à-dire, c'est le plaisir de jouer avec les enfants sans avoir la responsabilité.
16: Vous baladiez, j'imagine aussi.
17: On se baladait, on allait dans le Grand Sud-Ouest, parce que je me souviens d'avoir fait des stages où on partait pour le coup une semaine avec les enfants, donc à passer les nuits sous les tentes et tout ça, organiser leur repas. Et puis à la journée, on faisait du kayak, on faisait de la spéléo, on faisait de l'escalade.
16: Ça, spéléo
17: en Dordogne, je me souviens. Ouais. Je pourrais pas vous dire exactement les noms précis, mais je me souviens d'un stage comme ça en Dordogne. Et le kayak aussi, ça devait être dans ces coins-là.
16: La librairie du Sénat, autre lieu.
17: Alors ça, c'est le lieu de...
16: Je vous faire des allers-retours, là.
17: Ouais, c'est un lieu très différent, mais la librairie du Sénat, c'est parce que ça a été mon premier vrai boulot, on va dire, à la chaîne parlementaire, à l'époque. Ouais. Donc je sors de ces études de journalisme et je me retrouve propulsé là. Et là aussi, c'est très chouette parce qu'en fait, c'est la chaîne parlementaire avant qu'elle existe. C'est-à-dire que j'étais intégré dans une équipe de journalistes et de programmateurs qui étaient chargés de l'enquête lancé la chaîne parlementaire. Elle n'émettait pas encore. Ouais. Donc, c'est pour ça qu'on était dans la librairie du Sénat, dans une toute petite équipe, à essayer de penser un peu le concept d'une chaîne parlementaire à la française.
8: C'est un vrai lieu de construction, quoi.
17: Ouais, ça existait déjà, je me souviens, en Angleterre, en Allemagne, aux États-Unis. Donc, on allait voir un peu ces chaînes-là pour s'en inspirer et essayer d'imaginer une chaîne parlementaire à la française qui n'avait jamais eu lieu.
8: À l'époque, vous êtes ce qu'on appelle objecteur de conscience. C'est aussi ça qui vous permet d'intégrer Reporters sans frontières.
17: Oui, parce que je fais partie de cette génération qui devait faire son service militaire. Et c'est vrai que j'avais un vrai problème un double problème, en fait. Je me sentais pas du tout à l'aise avec l'idée de porter l'arme. J'y voyais pas beaucoup de sens. Pas forcément l'autorité, mais le côté uniforme. Enfin, sachant, en plus, on savait que ça allait s'arrêter. C'était vraiment les dernières années. Et puis, j'avais l'impression d'une perte de temps. Enfin, je me suis dit, mais je vais m'ennuyer pendant une année dans un bureau à pas faire grand-chose d'intéressant. Et en parlant avec un copain, c'est lui qui m'a dit, mais mets-toi objecteur de conscience. C'était très facile. Il suffisait d'écrire au ministère de la Défense et on se retrouvait objecteur de conscience. Et c'est comme ça que j'ai pu intégrer au Reporters sans frontières. Et du coup, voilà, une opportunité extraordinaire parce que je passais d'un potentiel service militaire un peu ennuyeux parce que ça allait se terminer à quelque chose qui me permet de découvrir le monde.
8: Je vais survoler rapidement, mais je vais l'évoquer parce que là, on est beaucoup trop loin de Paris. Mais évidemment, vous découvrez le monde. Il y a le Togo, il y a l'Afrique subsaharienne. Vous allez défendre des journalistes qui sont emprisonnés, souvent de façon totalement injuste. Vous enquêtez, je crois, notamment sur la mort d'un journaliste un peu connu au Burkina Faso.
17: Oui, j'ai passé beaucoup de temps au Burkina Faso, en Côte d'Ivoire, enfin en Afrique de l'Ouest, sur des situations de journalistes assassinés ou mis en prison parce qu'ils contestaient l'autorité. C'était vraiment ça, pour le dire rapidement. Et c'était génial de pouvoir faire ça. J'avais 25-26 ans à l'époque, donc c'était quelque chose de très convaincant pour l'engagement militant qui était en train de naître chez moi.
8: Alors après, vous allez aussi au Rwanda également, mais vous découvrez plein de choses, découvrez le monde, mais aussi le monde avec ses vicissitudes et des choses qui ne sont pas forcément très jolies. Du coup, quand on revient en France, peut-être entre deux reportages, ça fait du bien ?
17: Oui, ça fait du bien. Et j'ai beaucoup voyagé, mais je n'ai jamais vécu à l'étranger. C'est-à-dire que je passais beaucoup de temps. Je me souviens que les premières années au Reporters sans frontières, en cumulé, je pense que je passais facilement 3-4 mois à l'étranger. Mais à chaque fois, je revenais. Et j'étais toujours content de revenir, toujours content de revenir à Paris, toujours content de revenir dans le Sud-Ouest quand je retournais voir ma famille qui était là-bas. Donc j'ai toujours continué à voyager aussi en France. Et du fait de voyager beaucoup à l'étranger, finalement, pour mon travail, a fait que j'ai passé beaucoup de temps à passer des vacances en France.
8: Où ça ? Il y a des vacances marquantes comme ça en France ?
17: Ouais, les Pyrénées, je crois que vous l'avez évoqué tout à l'heure. C'est vrai que les Pyrénées, ça a été un gros coup de foudre aussi, parce qu'enfant, je passais beaucoup de temps dans les Pyrénées pour aller skier, parce que c'était les stations de ski à Gourette, notamment, ou Artoust, dans les Pyrénées Atlantiques, qui étaient les stations un peu les plus proches de Bordeaux. Mais là, j'ai découvert les Pyrénées l'été, le pic du Midi d'Ossau. Voilà, si vous avez jamais fait de la rando dans ces coins-là, il y a un tour des lacs, c'est quelques heures, mais on passe d'un lac à un autre, ils sont tous plus sublimes les uns que les autres, c'est absolument magnifique.
8: Vous êtes reporter sans frontières entre 98 et 2004, vous en prenez la direction de 2008 à 2011, et puis en 2012, vous devenez directeur de Greenpeace France. Vous vous souvenez de l'endroit où vous avez pris cette décision, dit « Allez, je vais m'engager dans Greenpeace ».
17: Ah,
8: c'était
17: question.
8: Où ?
17: Non, je me souviendrai pas précisément.
8: Non, mais vous savez, c'est moments importants.
17: Ouais, bien sûr, bien sûr.
8: On se souvient toujours un petit peu où est-ce qu'on était, quoi.
17: Ouais, je me souviens, j'étais dans les locaux de Reporters sans frontières. Je peux le dire maintenant, il y a de l'eau qui a coulé sous les ponts, mais un peu caché quand j'ai appris que j'étais que j'étais pris à Greenpeace. Je me souviens plus de l'endroit où j'étais quand j'ai pris la décision de candidater. En fait, ça a été un processus un peu long. Au début, je me suis questionné parce que c'est toujours des choix impactants. Enfin, là pour le coup, je quittais complètement le monde des médias et de l'information pour partir dans une ONG qui travaille sur la protection de l'environnement, mais c'est un choix que j'ai jamais regretté. J'ai toujours, je me suis senti très à l'aise en arrivant à Greenpeace, et d'ailleurs j'y suis resté 14 ans. Donc.
8: Et du coup, vous déplacez énormément partout en France, j'imagine.
17: Oui, beaucoup sur des terrains de lutte écologiste. Donc ça peut être Notre-Dame-des-Landes à l'époque, encore à côté de Nantes, mais ça peut être aussi d'autres terrains comme ça. Greenpeace a des groupes locaux de militants un peu partout en France, donc c'est vrai que j'ai gravité pas mal dans différents région.
8: Ça marche ici, qu'en pensez-vous ? Ce sont aussi les belles initiatives, Jean-François Julliard. Même si elles coûtent un peu moins cher cette année, d'après le panier ici, l'achat des fournitures scolaires, on parlait de la rentrée tout à l'heure, reste un passage obligé pour tous les parents, enfin presque tous, puisqu'une commune a décidé cette année encore d'offrir des fournitures aux élèves. Robin Bernot avec Julien Prouvailleur.
12: Les fournitures scolaires. Évidemment, lorsque l'on est enfant, on veut ce qui est à la mode, et ce qui est à la mode, ça coûte cher.
13: En fait, avant, vraiment, ma mère, elle n'avait pas les moyens, et forcément, quand elle ne m'achetait pas ce que je voulais, voulais. J'en voulais un peu.
12: Sauf que derrière, pour les parents, c'est un véritable budget. Juste à côté de Valenciennes, dans le Nord, je vous présente la commune de Denain. Historiquement ancrée à gauche et dirigée depuis 2008 par des maires issus de l'enseignement, Denain offre pour la 10e année consécutive les fournitures scolaires à tous les enfants de la ville scolarisés du CP au CM2. Notre reporter Julien Prouvoyeur a assisté à cette distribution et en a profité pour discuter avec Anthony Bovin, directeur du pôle éducation et vice-sportif de la commune.
15: Le premier jour de l'année, l'ensemble des enfants arrive avec le kit, donc ça permet vraiment de travailler dès 8h30, j'ai envie de dire, et puis de démarrer dans de bonnes conditions.
12: Sur place, il y a Sarah, par exemple, elle est venue récupérer un kit pour sa fille qui rentre en CM1. Alors qu'est-ce qu'on a dans ce kit ?
18: Il y a des fournitures, des stylos, des feutres, des crayons de couleur nécessaires pour eux, quoi. Donc là, ça nous aide vraiment beaucoup pour les enfants, quoi.
12: Ici, dans le Nord, cette distribution gratuite de fournitures, ça marche. Mais alors vous, qu'en pensez-vous ?
19: Je pense que c'est bien, surtout pour ceux qui sont dans le besoin.
12: Abigail a 20 ans, elle est étudiante et cette période d'achat des fournitures, ça lui rappelle forcément quelques souvenirs.
19: Quand j'étais enfant, j'aimais beaucoup les fournitures chères. Et ma mère, elle me disait non, ça coûte trop cher. Oui, voilà.
12: La voix que vous entendez juste derrière Abigail, c'est Perle. Elle a 19 ans et elle aussi est étudiante.
20: Nous, on prenait souvent de la sous-marque, en fait.
12: Sauf que lorsque l'on est ado, on a forcément envie d'avoir ce qui est le plus tendance. Et ça, les marques, elles l'ont bien compris.
20: Vu que les gens, ils voient qu'on a des plus beaux trucs, on est un peu plus, pas valorisé, mais en mode, les gens, ils sont là en mode, oh, t'as des trop beaux stylos parce qu'on t'a emprunté et tout.
12: Alors, avec cette distribution, la ville de Denain permet à tous les élèves d'avoir le même matériel et de démarrer l'année sur les mêmes bases.
20: Ce que la ville a proposé, je trouve que c'est bien puisqu'ils ont tous les mêmes fournitures.
12: Une distribution de 1800 kits qui a tout de même un coût. L'an dernier, cette opération a représenté une dépense de 18 000 euros inscrite au budget de la ville.
8: Robin Bernot, ici ça marche, qu'en pensez-vous ? On vous donne la parole. Chaque jour, on sillonne la France entière, on l'a dit. Vous avez de liberté aussi, Jean-François Julien, de vous déplacer dans le cadre de votre métier. Et vous adorez vous déplacer en train et travailler en train.
17: Oui, c'est vrai que là, je reviens. J'ai passé beaucoup de temps dans le train ces dernières semaines parce que j'ai été à Grenoble, j'étais à Auch, et donc c'est des trajets qui prennent quelques heures en train. Et c'est vrai que c'est un lieu dans lequel j'aime bien travailler parce que on est tranquille dans le train. Enfin voilà, moi j'aime bien m'asseoir côté fenêtre, un peu dans un coin, un peu à l'écart, un peu tranquille, et je peux tout à fait passer des heures sur mon ordi dans le train. J'ai l'impression d'avancer. Je sais pas, c'est peut-être trompeur, c'est peut-être la vitesse du train qui me donne l'impression de travailler plus rapidement. On est moins sollicité aussi, il y a quand même moins le téléphone qui va sonner et tout, donc c'est un lieu agréable.
8: On aura du vélo que vous préférez largement au train. Il en sera question avec notre invité qui est avec nous quelques minutes encore. Il est directeur général de France Nature Environnement, Jean-François Julliard, et sur ici jusqu'à 21h.

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2: Il est un homme sensible, profondément humain, engagé depuis bien longtemps, journaliste puis reporter sans frontières qu'il a dirigé. Il est aujourd'hui directeur général de France Nature Environnement, Jean-François Julliard, qui conduit finalement la voiture de sa vie là, depuis maintenant 20 heures. Ça va, on continue ?
3: Allez, on continue.
2: C'est pas dur de voir tout défiler comme ça ?
3: Vous êtes toujours encore... ça va, c'est intéressant.
2: Est-ce qu'il y a des clés pour réussir comme vous l'avez fait ? On vient d'évoquer votre parcours qui, pour beaucoup de journalistes, nous mettent au garde à vous. Quelles sont les clés, quels sont les conseils que vous pourriez donner à des jeunes qui ont 17, 18 ans, qui veulent aller dans une école de journalisme, par exemple ?
3: Déjà de rester motivé, déterminé, de s'accrocher, parce que c'est vrai que c'est pas facile, ouais. Hein, ça n'était pas à mon époque et je crois que ça l'est encore moins aujourd'hui. J'ai une fille d'ailleurs qui veut faire du journalisme je l'encourage, je la soutiens parce que c'est un très très beau métier, mais c'est vrai que les débouchés, comme on dit, sont parfois difficiles. Je pense que ce qui est important aujourd'hui aussi, c'est de rapidement peut-être de se spécialiser, d'avoir une discipline sur laquelle on va travailler plus, quoi. Les médias se sont hyper spécialisés aussi. Aujourd'hui, je vois bien qu'on cherche des spécialistes. Alors, ça peut être des spécialistes du journalisme économique, scientifique, par exemple. Voilà, c'est... Alors, moi, je travaille sur les questions environnementales. Je rêverais qu'il y ait plus encore de journalistes qui aient envie de travailler sur les questions environnementales. Je pense qu'il y a beaucoup de choses à faire.
2: Jean-François Julliard, directeur général de France Nature Environnement. C'est quoi ce métier ? C'est quoi votre quotidien ?
3: C'est beaucoup de choses. En fait, c'est un quotidien qui est différent chaque jour, et c'est aussi ça que j'aime. C'est à la fois le côté gérer des équipes, parce qu'il y a une cinquantaine de salariés à France Nature Environnement, et puis pas loin de 200 bénévoles au niveau
2: national. C'est important.
3: Il y a
2: des bénévoles.
3: Exactement. Il y a beaucoup de bénévoles. C'est avant tout même un réseau de bénévoles. C'est un réseau d'associations, une fédération d'associations. On regroupe 8000 associations en France, donc c'est beaucoup beaucoup d'assos de
2: porte-parole des Français
3: C'est un peu abusif de le dire, mais en tout cas, on représente effectivement 8000 associations qui vont travailler sur les questions de protection de la nature et de l'environnement.
2: Et tout ça au sein d'organisations ?
3: Oui, au sein d'organisations, oui, de différentes tailles. Et donc, c'est vrai que le métier est très différent chaque jour. Il y a cette partie gestion d'une structure, donc il y a aussi la partie, il faut trouver les financements qui permettent de faire tourner tout ça. Il y a une fonction forcément de représentation, ce que je fais là en vous parlant ou en allant à droite et à gauche. Il y a les projets au quotidien, donc ça m'oblige, mais ce que j'aime aussi à sillonner la France et aller voir des gens sur le terrain qui font des choses concrètes et réelles pour la protection de la nature et la défense de la biodiversité, par exemple. Donc c'est beaucoup de choses.
2: Voilà. Alors, ça a été créé en 1968, c'est reconnu d'utilité publique, je le rappelle, en 1976, uni pour un monde vivable, et vous l'avez évoqué d'ailleurs, Jean-François, il y a plein de structures en région. Je vous donne quelques régions comme ça, juste un mot peut-être rapide sur ces régions, les souvenirs que vous pouvez en avoir, ou les choses qui se font. La Bretagne ?
3: La Bretagne, c'est une région que je connais pas bien encore, parce que quand on grandit à Bordeaux, la Bretagne, c'est très loin, mais c'est une région dans laquelle il y a beaucoup, beaucoup de choses à découvrir, ça c'est certain, et en termes d'engagement militant, c'est une région assez exemplaire. On a France Nature Environnement, par exemple, Bretagne, est très active sur tout un tas de sujets. On va d'ailleurs avoir notre Assemblée Générale l'an prochain là-bas. Il y a beaucoup de choses autour des questions de la protection de la biodiversité, mais aussi de la pollution de l'eau. C'est un endroit où, malheureusement, les eaux sont souvent polluées, parce qu'il y a une agriculture intensive qui est très concentrée en Bretagne, donc il y a beaucoup de choses à faire.
2: L'Alsace, la Lorraine ?
3: Alors l'Alsace et la Lorraine, on a aussi des activités là-bas, bien sûr. On travaille aussi beaucoup sur la question des espèces protégées. Il y a beaucoup de choses à faire dans ces coins-là. Il y a beaucoup de forêts à protéger. Il y a beaucoup de pratiques agricoles qui nécessitent d'être soutenues aussi. Enfin, c'est des endroits comme beaucoup qui sont soumises aux conséquences du réchauffement climatique. Enfin voilà, c'est des régions dans lesquelles les écarts de température sont extrêmement importants. C'est pas nouveau, mais ça s'accentue et ça crée un stress hydrique, ça crée des sécheresses qui sont difficiles à vivre pour les agriculteurs du coin.
2: Bon, la Normandie, c'est vos origines, c'est Valogne.
3: Ah, Normandie, c'est mes origines. C'est effectivement c'est une région que j'adore. C'est aussi une région pour moi qui est marquée du sceau de l'industrie nucléaire en France, qui est très présente, parce que c'est là-bas qu'il y a le PR de Flamanville, c'est là-bas qu'il y a le centre d'enfouissement des déchets de Lagues. Donc c'est un endroit qui est pleine de contrastes. C'est une région qui est très sauvage et en même temps, moi, ça m'a toujours gêné effectivement qu'il y ait ces installations nucléaires. France Nature Environnement est une organisation anti-nucléaire et moi, je suis quelqu'un qui a beaucoup travaillé sur le sujet et qui pense qu'aujourd'hui, on devrait apprendre à se passer du nucléaire. Et malheureusement, il y a beaucoup d'installations là-bas avec toutes les conséquences que ça peut avoir aussi sur l'environnement.
2: La région PACA.
3: La région PACA, c'est une des régions qui souffre aujourd'hui le plus du réchauffement climatique, forcément, avec un climat méditerranéen qui devient celui qu'il est, avec des eaux qui se réchauffent, avec les conséquences
2: caniculaires dont on sort il y a encore
3: exactement, avec les conséquences que ça peut avoir pour la biodiversité sous-marine. On parlait tout à l'heure de la plongée sous-marine. Moi, j'ai beaucoup plongé en Méditerranée. C'est des régions qui souffrent, qui vont être amenées à souffrir avec des évolutions, y compris dans les modes de vie, qui vont devoir être nécessaires.
2: Les océans, là compris les littoraux, voilà, l'agriculture, l'alimentation, les forêts, l'eau. Il y a la Guyane, tiens, j'y pense, pas ouais. Oublié.
3: Oui, c'est non, plus non, loin, c'est, mais bon. C'est sûr, c'est plus loin. J'ai jamais eu la chance de pouvoir y aller, mais on a aussi une association membre, Guyane Nature Environnement, qui est là-bas et qui essaie de faire un travail formidable sur la protection de la forêt tropicale et la protection de la biodiversité qui est si importante en Guyane, avec aussi la question de la pratique de l'orpaillage de ces mines d'or légales et illégales qui souvent dévastent la forêt et polluent les rivières et les eaux qui sont des lieux pour beaucoup de communautés locales qui sont des lieux essentiels.
2: D'une manière générale, tout ce que vous faites, on aurait pu parler des risques, impact industriel, c'est tout autour de la santé, ce que vous faites, de notre santé.
3: De toute façon, l'environnement est très lié à la santé et va l'être de plus en plus. On a découvert, par exemple, cet été avec les canicules, tout l'impact que ça pouvait avoir sur la santé humaine, mais aussi sur la santé animale. On a beaucoup parlé des poules qui mouraient de chaleur dans les élevages. On pourrait dire la même chose. C'est plus difficile à mesurer parce qu'on les voit moins, mais on pourrait dire la même chose de la faune sauvage. On sait qu'il y a eu un impact énorme de ces chaleurs sur la faune sauvage. Donc les questions d'environnement et notamment du réchauffement des températures et les questions de santé sont intimement liées. Dès qu'il fait plus chaud, on souffre plus. Il y a une pollution de l'air qui s'accentue, il y a une difficulté à vivre tout simplement qui est là.
2: Au niveau autour de ces enjeux écologiques, Jean-François Julien, je rappelle, un directeur général de France Nature Environnement, comment on fait pour vous rejoindre? Vous avez parlé des 200 bénévoles. Moi, je sais pas, j'habite en Bretagne, en Normandie, je veux vous aider, je veux faire quelque chose. Comment on fait?
3: Eh bien, allez sur le site de France Nature Environnement, il y a toutes les organisations membres qui sont là, toutes les fédérations régionales, et quel que soit l'endroit où vous habitez, il y a une association membre de France Nature Environnement à côté de chez vous. Donc, pouvez-vous engager. C'est France Nature Environnement Bretagne ou d'autres régions ou des assos locales. Selon vos envies aussi, ça peut être des assos qui sont thématiques sur protection de l'eau, protection des espèces protégées, pratiques agricoles, pollution de l'air, gestion des déchets. Enfin, il y a tellement de sujets autour de la protection de l'environnement. C'est vaste que tout le monde peut trouver quelque chose à faire.
2: Parmi les lieux que vous aimez découvrir, est-ce qu'il y a des régions qui vous manquent? Alors, vous en avez évoqué quelques-unes, mais je ne connais pas forcément. Mais est-ce qu'il y a un endroit où vous dites, ça fait des années que j'ai envie d'y aller, je passe en train, je ne m'arrête pas. Elle est où cette région que vous connaissez peu et qui vous donne envie?
3: Je dirais les Cévennes.
2: Alors pourquoi?
3: Ben parce qu'en fait c'est une région qui m'attire parce qu'on m'en parle souvent, parce que j'ai pu m'en approcher, j'ai pu même y passer, mais toujours en coup de vent. Et ça fait plusieurs années que je me dis qu'il faut que je prenne le temps d'aller découvrir une région comme les Cévennes. Moi j'aime bien ces régions, je le disais tout à l'heure, j'aime bien ces régions qui se méritent, ces régions un peu sauvages, qui sont un peu âpres parfois même. Mais les Cévennes pour moi c'est exactement ça. C'est effectivement une région qu'on doit prendre le temps prendre un peu de temps pour la découvrir et voilà, ça fait partie de ces régions-là.
2: Il y a le massif central que j'ai découvert
3: il y a pas longtemps en allant faire du camping avec mes enfants et du canyoning dans le massif central. On était j'ai plus le nom, on a passé un peu de temps à Saint-Nectaire.
2: Après, c'est l'Auvergne.
3: On a passé un peu de temps pas loin du Puy-en-Velay.
2: De Saint-Jacques-de-Compostelle.
3: Et après, on était un petit village, je vais pas trouver le nom, mais vers Aurillac, voilà, dans Cantal.
2: L'Allier, le Puy-de-Dôme, voilà, tous ces départements.
3: Donc, c'est des départements géniaux. Et j'ai découvert ça. J'ai découvert les routes sauvages du Cantal et j'ai trouvé ça merveilleux. Je me suis dit qu'il fallait que j'y retourne pour faire des randonnées là-bas. Moi, j'adore randonner. Je l'ai fait beaucoup dans les Pyrénées. Et j'adore le vélo. Oui, j'adore le vélo.
2: Alors, le lieu pour aller faire du vélo en France, le lieu le plus sympa, qui s'y prête le plus?
3: Le canal de l'Ourcq, à côté de chez moi.
2: Ah bah oui, vous savez pas loin pour le coup. Alors, le canal de l'Ourcq, c'est à Paris. Hein.
3: Non, oui, le canal de l'Ourcq, parce que moi, je vis à Pantin, en région parisienne, et c'est vrai que je me déplace beaucoup à vélo, et c'est un moyen de locomotion que j'aime, parce qu'il est pratique, parce qu'il est facile, parce qu'il est écolo, parce que je trouve qu'il vous met en bonne humeur, qu'il vous apporte un plus pour ouais. votre santé. Enfin, vous voyez, il n'y a que des avantages à rouler à vélo. C'est pas toujours facile partout. Il m'est arrivé de me retrouver dans certaines villes de France où c'est encore compliqué, parce que les pistes cyclables manquent. Mais globalement, il y a quand même une vraie évolution. Moi qui fais du vélo depuis plus de 20 ans maintenant à Paris, il y a eu un avant, un après. Quoi.
2: Un dernier lieu, c'est quoi cet amour pour le Jura ?
3: Ben, en fait, j'ai appris à skier dans le Jura. C'est un peu bizarre parce que j'habitais à Bordeaux, comme je l'ai raconté, mais mon père avait un copain qui avait un chalet dans le Jura, donc on allait skier là-bas. J'ai adoré le Jura en hiver et j'ai eu la chance d'y retourner il n'y a pas longtemps en été, et ça a été un coup de foudre aussi. Voilà, c'est encore, là aussi, c'est une région sauvage, assez protégée, qui est aussi belle en été qu'en hiver. Et oui, j'ai une passion Jura.
2: Vous avez vécu un 31 décembre mémorable.
3: J'y ai vécu un 31 décembre mémorable, je n'en dirai pas plus, mais je vais certainement y retourner bientôt.
2: Quelle balade ! Vraiment, on s'est arrêté partout, au-delà de votre parcours, lié aussi à votre engagement. On a parlé bien sûr de toutes ces villes, de toutes ces régions qui s'investissent auprès de vous. Directeur général de France Nature Environnement, c'était un plaisir de vous recevoir, Jean-François Julliard.
3: Merci.
2: Merci pour cette balade. On se retrouve dès demain sur ICI. Vous pouvez réécouter l'émission sur ICI.fr, la partager également. Je vous souhaite une excellente soirée. Merci d'être avec nous chaque soir, nombreux, dès 20h.

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2: Salut les amis, bienvenue dans Décibel. Ravie de vous retrouver en direct et en ce mardi soir. On est le 8 septembre et dans l'émission de ce soir, on accueille Joey Tempest. C'est le chanteur du groupe Europe qui, il y a tout pile 40 ans, a sorti cette bombe. It's the final. On se réjouit de célébrer ensemble l'anniversaire de The Final Countdown, 40 ans. Et on se réjouit aussi parce que Europe sort un nouvel album dans quelques jours, le 25 septembre. Et il est absolument canon. Donc voilà cette qualité qui ne faiblit pas avec les années, avec les décennies. C'est d'autant plus réjouissant. Et puis la voix de Joey Tempest qui est incroyable et qui n'a pas bougé. Il est notre invité tout à l'heure dans Décibel. Et le nouvel album de Europe, Come This Madness, est à gagner tout à l'heure au Blind Test. 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Également ce soir dans Décibel, comme d'habitude et avec amour, l'anniversaire du jour et puis le coup de cœur qui arrive un petit peu après l'actu du jour. L'actu, eh bien c'est le magazine Rock'n'Folk qui fêtera en novembre ses 60 ans et plus de 900 numéros. Rock'n'Folk, il a été incarné par Philippe Manœuvre, hein, qui a été rédac-chef du magazine pendant plus de 20 ans. Et donc voilà, pour leurs 60 ans, ils organisent un numéro spécial avec plein de témoignages d'artistes mais aussi de lecteurs. Alors si Rock'n'Folk fait partie de votre histoire, de fan de musique, si vous êtes abonné depuis les années 60, si vous avez beaucoup lu ça dans les années 2000 parce que vous adoriez le rock alternatif, bref, si vous avez un souvenir de Rock'n'Folk à partager, eh ben, il suffit de vous inscrire sur leur site rock'n'folk.com. Et pour célébrer ça, je vous propose de voyager dans le temps. Rock'n'Folk, numéro 1, novembre 1970, 66 pardon, sinon ils n'ont pas 60 ans, novembre 66. Le prix du magazine, ce jour-là, le numéro 1, coûtait 2,50 francs. Et en couverture, il y avait le jeune Michel Polnareff.

0: Et donc, comme Michel Polnareff, vous allez pouvoir être dans Rock & Folk. Alors, pas en couverture du numéro 1, ça appartient à la légende. Mais donc, dans le numéro anniversaire, numéro de Nuvoix de novembre, qui célèbre les 60 ans de Rock & Folk. Pour vous inscrire et laisser votre souvenir, rockandfolk.com.
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0: Alors, j'adore Jean Felsine. Connaissez-vous ce garçon? Peut-être que son nom vous dit quelque chose, mais vous le remettez moyen, je vous explique. Il était le leader du groupe Mustang, avec qui il a fait 5 albums entre 2006 et assez récemment. Plutôt rock années 50, chansons françaises, un peu d'électro aussi, parfois de très belles reprises, notamment une de Bachung. Et puis ensuite, à côté, Jean Felsine régulièrement avait ses projets solo. Là, c'est officiel. Mustang, c'est terminé. Jean Felsine a prêté ses talents et sa plume, parce que c'est un auteur magnifique, à des artistes comme Pomme, Camélia Jordana, et puis là, il va sortir tout bientôt son nouvel album solo le 18 septembre prochain. Le disque s'appelle Cinéma Permanent, et un bel extrait qui s'appelle « Y'a que moi qui travaille ».
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L'excellent Jean Felzine sera notre invité la semaine prochaine dans Décibel pour les Parisiens, notez bien, et qu'il sera dans une très jolie salle qui s'appelle le Zèbre de Belleville tous les mardis soirs du mois d'octobre. Et puis à suivre dans Décibel, double actualité pour le groupe Europe, les 40 ans de ce tube. It's the final. Qui arrive le 25 septembre, une tournée qui passera par Paris, bref, plein de trucs à demander au chanteur du groupe Europe, Joey Tempest. Il arrive dans Décibel.

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1: Oui, et sur votre radio ici, on est ravis d'accueillir le chanteur du groupe Europe, Joey Tempest. Bonsoir, welcome.
2: Bonsoir, salut.
1: Salut, ça va?
2: Ça va bien.
1: Oh, il est parfaitement bilingue. J'adore, j'adore. Alors évidemment, Europe, c'est le groupe de rock suédois qui nous enchante depuis 40 ans maintenant avec le tube de Final Countdown, mais c'est aussi un groupe qui s'apprête à sortir un nouvel album excellent. J'ai eu la chance de l'écouter en avant-première. Come This Madness sortira le 25 septembre.

0: cet album tout à l'heure avec vous, Joey, mais quand même, je me demandais, est-ce que vous avez eu plus de mal que d'habitude à sortir ce disque, à écrire ce disque, puisque vous êtes aussi auteur-compositeur? Je vous pose la question, car le dernier album d'Europe date d'il y a quasiment 10 ans. C'est la plus longue période, si je mets à part évidemment le moment où Europe s'était séparée dans les années 90.
1: No, it was kind of COVID came.
2: And non, alors il y a eu le COVID.
1: We started from scratch.
2: Et puis on a vraiment redémarré à zéro en fait. On était à la maison avec nos guitares acoustiques, on regardait les infos, on avait des idées pour enregistrer. C'était un petit peu comme un redémarrage. Et puis on a commencé à s'envoyer des idées les uns les autres. Et puis tout doucement, on est revenu en studio. Mais on s'est dit, on y va mollo, on veut prendre notre temps, le produire, faire les arrangements, vraiment prendre notre temps. Et c'est ce qu'on a fait. Et maintenant, c'est un miracle, on est très très fiers. Et puis on ne pensait pas qu'on pourrait produire quelque chose d'aussi génial aussi tard dans notre carrière. C'est choquant en vrai.
0: Et c'est un bon choc, good shock. Et le monde a besoin de good shock en ce moment. Alors merci Europe, merci Joey Tempest pour ce nouvel album. On ira l'explorer tout à l'heure, Come This Madness. Mais pour le moment, puisque c'est une double actualité, il y a une grande tournée partout dans le monde en ce moment pour célébrer les 40 ans de cet énorme tube The Final Countdown. Vous l'avez sans doute entendu toute la journée en promo, mais ça me fait trop plaisir. C'est un des plus grands tubes de l'histoire du rock'n'roll. Il a 40 ans ce morceau, d'où la tournée, voilà 40 ans anniversaire pour The Final Countdown, qui passera par l'Olympia à Paris le 6 octobre. Vous êtes l'auteur-compositeur de cette chanson, Joey Tempest, en plus d'en être l'interprète. Quelle relation vous avez avec cette chanson, qui est à la fois votre plus beau bébé, j'imagine, mais aussi celui qui parfois empêche le monde d'entendre les autres?
1: It's kind of insane because you're a teenager writing an idea.
2: C'est fou parce que on était des ados qui écrivaient des choses à propos de voler, découvrir le monde.
1: C'est quelque chose
2: qui est très proche de notre cœur parce qu'on adore jouer ce titre en live. Et les gens se rassemblent, on ressent l'énergie.
1: If we play a family festival or a metal festival,
2: c'est sûr que si on joue lors d'un festival metal, il y a aussi l'énergie. Et le groupe vraiment aime jouer ce titre en live.
0: Et vous vous amusez à la tordre parfois, cette chanson, à la changer, une mélodie, à changer le rythme, ou est-ce que vous pensez que les fans seraient outrés?
1: Yeah, this song is it's one of those songs that it works.
2: Ce titre, c'est vraiment un titre qui fonctionne. C'est vraiment c'est fluide, chaque partie a sa place. On a toujours envie de la réécouter. Une chanson géniale, c'est comme ça, on a envie de la réécouter. Une qui n'est pas aussi bien, il y a peut-être une partie qui ne va pas. Mais on ne sait pas quel est le problème, en fait. On ne sait pas ce qui cloche. Celle-ci, elle semble fonctionner du début à la fin. Et elle vole, toute seule.
0: Vous en avez écrit donc, les paroles et la musique. J'imagine que c'est une fierté d'auteur-compositeur. Mais vous êtes aussi l'interprète. Et c'est très dur à chanter. It's the final countdown. C'est très haut, c'est très difficile. Alors, est-ce que l'interprète que vous êtes, parfois, déteste un peu cette chanson parce qu'elle est difficile à chanter?
1: We have more difficult songs than this.
2: Non, on a des chansons plus difficiles, figurez-vous, à chanter.
1: It's okay.
2: Donc ça va.
1: I'm lucky the voice is still working.
2: J'ai de la chance que ma voix fonctionne toujours. J'ai rencontré beaucoup de chanteurs et on est tous d'accord. Il y a deux ingrédients, il faut dormir et ne pas boire lorsqu'on est en tournée. Et du coup, ça va.
0: Bon, alors essayez les amis, faites une micro-sieste et buvez de l'eau et chantez à la maison, ça peut marcher. Vous avez les conseils de Joey Tempest, ça doit bien se passer. The Final Countdown, à 40 ans, elle ne les fait pas, elle vieillit avec grâce cette chanson et elle est le bon prétexte à cette grande tournée qui passera par Paris à l'Olympia le 6 octobre. On se l'écoute car c'est une merveille.

0: début à la fin. Cette chanson de Joey Tempest nous le disait à l'instant, tout est à sa place, le solo de guitare, les synthés sont parfaits. 11 synthés, vous m'avez dit, pendant qu'on écoutait la chanson.
1: Yeah. Playing together for
0: qui jouait ensemble, ouais.
1: Anthem, yeah.
0: Incroyable, incroyable. Et alors, cette période du troisième album hein, de Europe, donc on est il y a 40 ans, c'est aussi la période de Rock the Night.

0: Alors sur cette tournée justement des 40 ans de The Final Countdown, vous jouez toutes les chansons de l'album, toutes les chansons qui ont 40 ans. C'est une énorme nostalgie.
1: It's a good feeling. We've done this
2: once
1: before.
2: On l'a déjà fait une fois.
1: We played all the songs live.
2: On avait joué tous les titres live.
1: All the songs.
2: Oui, on va toutes les chanter.
1: Some moments that I really love.
2: Mais il y a des moments que j'aime particulièrement, des mélodies que j'aime et qui me parlent toujours.
1: It's kind of fun actually.
2: Donc on s'amuse en fait. L'exercice.
0: Pour les Parisiens, ça sera à l'Olympia le 6 octobre prochain. Voilà, c'est une grande tournée européenne pour Europe et vraiment on se réjouit. Mais alors puisqu'on sait qu'un nouvel album arrive là tout bientôt, est-ce que dans ce concert à un moment il y aura aussi de la place pour des chansons qui n'ont pas 40 ans mais qui peut-être ont quelques jours?
1: Yeah, a few months old, yeah.
2: Oui, qui ont quelques mois, c'est ça.
1: Yes, we will make this into a big celebration of the new album.
2: Ça va être une grande célébration du nouvel album aussi, avec peut-être 3-4 nouveaux titres. Et puis d'autres titres qu'on adore jouer. Et puis après, ce sera tout le... époque Final Countdown. Ça va être un mélange.
0: Alors justement, cette époque Final Countdown, en France, cette chanson était numéro 1 des ventes. Est-ce que vous vous souvenez de Joey Tempest, la première fois que vous avez chanté cette chanson en France, à Paris, devant un public?
1: I do remember this.
2: Je m'en rappelle, c'était au Zénith.
1: I think it was in 86.
2: Je pense que c'était en 86.
1: And it was mayhem.
2: Et c'était la folie. On nous suivait partout, on ne pouvait même pas avancer avec les voitures.
1: And the show was just so amazing.
2: C'était incroyable.
1: Yeah, we had a great time.
2: Du bruit, une énergie. On avait passé un super moment à Paris. On a beaucoup fait la fête aussi.
1: Le bain douche.
2: Les bains douches à l'époque.
0: Hey, good place.
2: Locomotive.
1: But we were here a lot.
2: Mais c'est vrai qu'on est beaucoup venu en France, mais on s'y plaisait beaucoup.
0: Bah, vous êtes beaucoup venu en France aussi parce que, voilà, je le disais tout à l'heure, hein, dans les années 80 et jusqu'au début des années 90, on avait un nouvel album d'Europe tous les 2-3 ans. Ensuite, donc, il y a eu cette longue pause des années 90. Et puis, depuis que vous êtes revenu, voilà, on avait pris finalement ce petit rythme sympathique, hein, d'avoir des nouvelles chansons et des nouveaux albums tous les 2-3 ans. Là, ce nouveau Come This Madness, on l'a attendu quasiment 10 ans. Vous me l'avez dit tout à l'heure, c'est un luxe et un plaisir de prendre son temps. Mais est-ce que les fans, vous avez mis un peu la pression quand même pour vous dépêcher un peu?
1: Yeah, a little bit.
2: Oui, un petit peu, j'avoue.
1: You read the comments, you say, come on now.
2: On lit les commentaires, ils nous disent tous, allez, où est l'album?
1: Things were going so well with the producer.
2: Mais en fait, les choses se passaient tellement bien avec le producteur. On voulait que ce soit vraiment bien. On a énormément travaillé sur la production, les arrangements, on a refait les maquettes. On a pris notre temps, mais délibérément. Mais maintenant, on pense que ça valait le coup parce qu'on adore le résultat.
0: 11 nouvelles chansons de Europe qui sortiront le 25 septembre prochain. On va se balader dans ce nouvel album Come This Madness avec notre invité Joey Tempest. Il est auteur, il est compositeur et il est chanteur du groupe Europe. À tout de suite.

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3: Vous écoutez Quand je creuse par le groupe Volcaillou.
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3: Volcaillou, un duo formé par Simon et Timothée. Originaire du Sud Ardèche, ils se rencontrent à l'âge de 12 ans au conservatoire et commencent à écrire et composer pendant leurs années lycée.
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3: Aujourd'hui, le duo est un ovni, un alliage entre musique électronique et chanson française.
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2: On est absolument ravis d'accueillir ce soir dans Décibel, qui vient représenter tout son groupe Europe, le chanteur, auteur, compositeur Joey Tempest. Donc, nous allons avec lui parler du nouvel album d'Europe qui sortira le 25 septembre et qui s'appelle Come This Madness. Juste avant, j'ai besoin de vous parler de Suède, mon cher Joey, car je pense que musicalement, le peuple suédois est un peuple supérieur. Je m'explique. Il y a donc évidemment Europe. Il y a la meilleure disco du monde, ABBA. Il y a les Hives ou les Cardigans, si on aime le rock. En électro, il y a Avicii. Vous aimiez le rap, Néné Cherry. Même quand la musique est pas terrible, ils font la meilleure musique pas terrible du monde. Des années 90, et bien la meilleure vient de Suède. Et puis si après on gratte encore un peu, on tombe sur Ace of Base ou encore Max Martin, un auteur à qui on doit les grands tubes de Britney Spears et notamment Baby One More Time. C'est quoi le secret musical de la Suède? Dites-nous la vérité, Joey Tempest. Vous exportez votre musique partout dans le monde.
3: Too much time, too much darkness.
4: On n'a rien à faire. Tout l'hiver,
3: it was like dark all the time.
4: C'est, il fait tellement sombre tout le temps. Bon, bah autant être en studio et travailler.
3: Je sais pas.
4: C'est vrai qu'il y a quelque chose. C'est comme au tennis quand Björn Borg a connu son succès. Il y avait plein de joueurs de tennis qui ont émergé.
3: And we don't give up.
4: En fait, on voit une possibilité, on n'abandonne pas, on s'accroche. On se dit c'est possible de le faire, donc on y va, on fonce.
3: Maybe that's something.
4: C'est peut-être ça le secret, je ne sais pas. Musicalement, c'est vrai que c'est dur à expliquer.
3: There's a melancholic thing from Scandinavia.
4: Il y a quelque chose de mélancolique au niveau de la mélodie, je pense, qui vient de Scandinavie. Mais qui remonte très loin, hein, au niveau des traditions du pays.
3: C'est souvent des paroles assez tristes.
4: Même ABBA avait des paroles tristes et des accords mineurs.
3: I don't know, it's hard to explain.
4: Je ne sais pas, c'est dur à expliquer en vrai.
3: Britain and US to look
4: nous,
3: at rock bands.
4: On regardait les US et l'Angleterre pour les groupes de rock. On voulait être comme eux. Et en fait, notre rêve, c'était de partir en tournée d'être un groupe de rock.
2: Ils sont tellement forts, les Suédois. Ils envoient deux fois la même candidate à l'Eurovision. Ils gagnent les deux fois. Voilà, Laurine, elle a gagné en 2012, en 2023. Non, mais vous êtes absolument formidable. Vous êtes aussi, c'est très intéressant que vous parliez de ça, Joey Tempest, de grands amateurs de musique. Vous, par exemple, vous n'avez jamais fait mystère. Votre chanteur préféré, c'est Robert Plant. Énorme inspiration Led Zeppelin. The Final Countdown, donc, qui est un compte à rebours. Vous êtes allé le chercher dans les paroles de Bowie. Vous adorez Deep Purple. Europe vient d'une chanson de Deep Purple. Est-ce que ça aussi, ça joue? Le fait d'être élevé dans un pays où la musique est au centre, où il y a une grande culture musicale, être un amateur de musique avant d'en fabriquer soi-même?
3: Yeah, that's a good question. I think
4: c'est une bonne question.
3: It's okay to play music if you're a Swede. It's an accepted art form.
4: En fait, c'est un art qui est accepté si on est suédois de faire de la musique.
3: Like that everywhere,
4: je ne sais pas si c'est comme ça partout en vrai.
3: My parents were silent supporters.
4: Mes parents étaient un peu un soutien, mais en silence. Ils n'étaient pas hyper agités, hyper vocaux. Ils ont quand même poussé un peu pour que j'aille à l'université. Mais je voyais mon père apparaître comme ça, même lors des premiers concerts, sans que je m'y attende. Je ne savais pas qu'il allait être là. Donc c'était vrai, il y avait toujours ce soutien, mais en silence, quoi.
2: Maman de Joey, papa de Joey, merci, merci d'avoir laissé votre fils laisser tomber la fac à la fin des années 70. Europe, des succès donc depuis les années 80. Et cette nouvelle chanson One on One qui marque notre entrée dans une nouvelle ère pour ce groupe, l'ère Come This Madness, nouvel album qui arrive le 25 septembre. Vous allez découvrir ce titre incroyable. Vous voulez en dire quelques mots avant qu'on l'écoute ?
4: C'est une des premières maquettes qu'on a fait. On l'a joué pour le producteur. Il a dit, mais qu'est-ce que c'est que ça? Tout le monde dans le groupe l'a adoré tout de suite. C'était un peu le démarrage de l'album, donc on a voulu qu'elle soit la première sur l'album.
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0: Eh ben, c'est pas plus compliqué que ça, les amis. Voilà, Europe est de retour et ça, c'est une super bonne nouvelle. Come This Madness sort dans quelques jours, le 25 septembre, le concert parisien le 6 octobre. Il va falloir nous faire une petite tournée un petit peu plus conséquente que ça en France, Joey. C'est pas possible, juste Paris.
1: Yeah. We are looking into it.
2: On y travaille. On y travaille. On espère y arriver.
0: Génial. Super. On a plein de très bons festivals en France pour vous accueillir. Je pense que vous avez déjà joué au Hellfest.
1: Yeah.
0: Voilà.
1: Yeah.
0: À Clisson. Il y en aura d'autres. L'album ne sortira que le 25 septembre, mais il est déjà à gagner aujourd'hui au Blind Tester. C'est votre dernière chance pour vous inscrire et pour gagner un exemplaire dédicacé par Joey, 0810 055 056. Et puis il y a quand même deux autres titres qui sont disponibles, histoire de vous donner une idée de la couleur musicale du nouvel album d'Europe. Enfin, c'est pas une surprise, en même temps la couleur, ils font pas un album de reggae, évidemment c'est du rock. Donc il y a Scandinavian

0: c'est génial. Dans chaque chanson de Europe, il y a des idées pour faire 3-4 chansons. Dans chaque chanson de Europe, ouais.
1: Interesting you say that, because
2: d'ailleurs, c'est intéressant que vous disiez ça, parce que les chansons ont été écrites par trois auteurs. On a Mick avec son orchestre et ses claviers.
1: In this case, John Levin's bass riff.
2: On a John Levin avec la basse.
1: And me with my melodies for the chorus.
2: Et moi avec mes mélodies pour le refrain et les paroles. Donc c'est trois personnes qui vraiment se sont associées et ça a bien fonctionné sur l'album.
0: C'est parfait. Il y a aussi une chanson avec un petit côté oserais-je dire moqueur, je ne sais pas. En tout cas, The Cult of Ignorance va décrire l'époque dans laquelle nous vivons au moins avec un petit sourire narquois.

0: le monde fall apart, vraiment se casse la gueule, hein, tout simplement. The cult of ignorance, le culte de l'ignorance. Dites-moi, Joey, que pensez-vous de l'époque dans laquelle nous vivons? Vous qui avez, en tout cas, eu envie d'en parler en chanson.
1: Yeah, this was kind of we were exploring
2: alors, c'est
1: democracy
2: vrai qu'on explorait un peu le danger dans lequel se trouve notre démocratie. On l'a déjà fait avant et on le fait à nouveau.
1: Bit tongue in cheek.
2: Mais effectivement, avec un petit côté moqueur.
1: For this world to fall apart. Woo! See, that's the secret.
2: Voilà, c'est ça le secret.
1: That's the secret ingredients to
2: c'est
1: make
2: l'ingrédient
1: it
2: secret.
1: Sort of not too serious,
2: soit pas trop sérieux et pris au sérieux. Mais quand même une observation vraie.
0: Ça. On attend que le monde s'écroule. Wouh! Comme ça, voilà. Ça amène un peu de légèreté et de ne pas se prendre au sérieux. C'est une très belle recette à retrouver, donc, sur le nouvel album de Europe. Qu'est-ce que vous faites là quand vous êtes à Paris, un soir, alors que vous avez terminé votre journée de promo, Joey? Est-ce qu'il y a un truc que vous aimez faire dans cette ville?
1: Well, we used to party a lot.
2: Alors, on faisait la fête kind of, avant.
1: I'd love, you know, nice, go out and have a nice dinner or
2: j'aime bien sortir,
1: a nice wine or
2: dîner,
1: but
2: boire du
1: I
2: bon
1: just,
2: vin.
1: I haven't been here for a while, so
2: mais ça fait un petit moment que je ne suis pas venue, donc rien que de me balader et d'explorer les rues de Paris, ça me fait plaisir.
1: There's a feeling here I like.
2: Et puis, il y a un feeling ici que j'adore.
1: You're here all the time, so you may not feel
2: vous êtes là, vous en rendez peut-être pas compte.
1: London,
2: moi, j'habite
1: and,
2: à Londres.
1: And that's got a vibe as well,
2: et il y a une certaine vibe aussi. Mais Paris, c'est particulier et j'adore.
1: Just walking around
2: donc
1: as well,
2: me balader,
1: scenarios.
2: C'est déjà bien.
0: Eh bien, si vous aimez Paris, sachez que Paris vous aime, la France vous aime, Joey Tempest et votre groupe
1: right.
0: Europe. On se donne rendez-vous le 6 octobre à l'Olympia de Paris, justement. L'album sort le 25 septembre et on compte sur vous pour nous faire une belle tournée pour aller voir toutes celles et tous ceux qui vous aiment partout dans le pays. Merci, Joey.
1: Yeah, merci beaucoup.
0: Merci.
1: Thank you so much.
0: À bientôt et merci infiniment à Elsa Najjar.
2: Avec plaisir.
0: Traductrice extraordinaire.

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1: Mais monsieur, avec la grosse voix, elle n'est pas toute seule, Émilie Mazoyer. Il y a aussi Christophe et Valentine qui sont là pour jouer au Blind Test. Le cadeau du jour, c'est un album vinyle dédicacé par Joey Tempest, notre invité de ce soir. Album vinyle, le nouveau du groupe Europe. Bonsoir Christophe.
2: Bonsoir Émilie.
1: Bienvenue dans Décibel. Comment ça va Christophe? Tout va bien. Ah oui. Par contre, il faut parler bien dans le téléphone, Christophe, parce que sinon, j'entendrai pas. Valentine. Ah, voilà, c'est mieux. Valentine, c'est la première fois, il me semble, que nous jouons ensemble. Bonsoir, Valentine.
3: Oui, bonsoir.
1: Bonsoir. Ben, je suis très, très contente. Alors, ravie. Bienvenue dans l'émission. Valentine, alors justement, pour les petits nouveaux, les petites nouvelles, je répète un truc très important sur le blind test de Décibel. On gagne avant de jouer, donc j'annonce que Valentine et Christophe ont gagné, puisqu'ils participent chacun un exemplaire du nouvel album de Europe. Oui, c'est gagné, bravo. Ouh.
3: Trop bien.
1: Voilà.
2: Trop bien, merci.
1: Parce que comme ça, une fois qu'on a gagné, je trouve qu'on est beaucoup plus détendu pour jouer, n'est-ce pas?
3: Sure.
1: Eh ben voilà, donc ça c'est fait, c'est gagné. Je vous repasserai Sadika au standard tout à l'heure. Elle prendra vos adresses et elle vous enverra chacun votre exemplaire. Joey les a signés devant nous. Par contre, il faudra attendre le 25 septembre parce qu'on n'a pas le droit de l'envoyer avant que le disque sorte. Sinon, c'est incident diplomatique avec la Suède. Mais en tout cas, c'est bon, c'est gagné. Maintenant, on peut jouer. Les chansons de ce soir ont tout un point commun. Elles parlent d'un âge, genre 30 ans, 20 ans, 22 ans, peu importe. Et nous, on cherche le nom des interprètes de ces chansons. C'est un peu dans tous les styles et dans toutes les décennies, je ne vous mens pas. On est allé chercher un peu dans tous les coins. On cherche donc les interprètes. Alors Christophe et Valentine, dès que vous avez une idée de l'interprète, vous me donnez votre prénom, ça sert de buzzer, et puis vous proposez votre réponse, ok?
3: Okay.
1: Très bien. Christophe, Valentine, première chanson qui donne un âge. Dites-moi, qui chante ça?
2: Christophe.
1: Christophe.
3: Dalida.
1: Oui, bah, vous l'aviez tous les deux alors.

0: cette chanson, paroles signées Pascal Sevran. Comme quoi, les gens sont étonnants. Voilà, un point pour Christophe qui a dit son prénom en premier, un point pour Valentine qui avait aussi la réponse. De toute façon, vous l'avez compris, le comptage des points n'est pas ni la chose la plus intéressante du monde, ni mon point fort. Donc c'est pour ça qu'à la fin, tout le monde gagne. C'était bien Dalida. Il venait d'avoir 18 ans. C'est le premier âge de la soirée. On continue avec un deuxième âge, une deuxième chanteuse. Mais qui est-elle ?
1: Valentine.
0: Valentine.
1: Laurie Pester.
0: Oui,

0: vous dire que je ressens un plaisir un peu sadique à l'idée de faire écouter du Laurie à des fans de Europe. Puisque si vous avez appelé évidemment pour jouer ce soir, c'est parce que vous aimez le hard rock. Et donc ce petit Laurie me fait rigoler. Mais bravo, bravo, vous avez bien trouvé. Alors Laurie, c'est à 20 ans. Dalida, il venait d'avoir 18 ans. On a une dernière chanson pour vous à deviner. Là encore, elle donne un âge. Dites-moi, dites-moi, qui chante ça ?
1: Elle arrive à 8 heures. 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
0: Donc c'est un chanteur français qui chantait aussi Je suis malade, par exemple.
1: Et la voilà.
2: Valentine.
1: Donner.
2: Serge Lama.
0: Oui, bravo.
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0: La chanteuse à 20 ans. Bravo, Valentine. Bien joué. Et bravo à Christophe qui a très très bien joué aussi.
2: Bravo Christophe.
0: Ouais. Et à tous les deux, donc j'envoie cet album de Europe et j'espère que vous pourrez les voir bientôt en concert, soit en festival, soit vous allez à Paris à l'Olympia là le 6 octobre ou pas ?
3: Ah non, ça sera pas possible pour moi.
0: C'est pas prévu pour Christophe et Valentine ?
2: Non, moi non plus malheureusement.
0: Bon, mais non, mais vous avez déjà votre dédicace et tout, ça va. Vous les verrez l'année prochaine dans une petite tournée française.
2: C'est ça.
0: Merci beaucoup d'avoir joué avec nous. En tout cas, ça me fait très plaisir. Et vous revenez quand vous voulez, les amis.
2: Merci beaucoup.
0: Ça marche. Merci beaucoup, Valentine, Christophe. Je vous embrasse et je vous entends chez vous râler. Qu'est-ce qu'elle fait celle-là avec son blind test ? Elle a même pas mis Alain Souchon. Voilà. Elle est là, la souche. Mais j'avais envie qu'on l'écoute en entier, pas qu'on joue avec. Ce petit bijou de chanson. J'ai 10 ans sur votre radio.

0: 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Promesse donc d'une récréation avec plein d'événements dans cette chanson d'Alain Souchon. J'ai 10 ans. Alain Souchon qui fait partie d'un grand plateau d'artistes qui va jouer dans la cour du château royal de Blois ce samedi, le 12 septembre. Il y a Alain Souchon avec ses fils Ours et Pierre. Il y a Camille Berthollet, il y a Sylvain Dutu, l'ancien chanteur de Boulevard des Airs. Voilà, merci Iris qui me parle dans l'oreille et qui est un petit peu un bout de mon cerveau, le meilleur bout, enfin le plus jeune en tout cas. Christophe Mali de Trio ou encore le groupe Madame Monsieur. Voilà, tout ce beau monde donc dans la cour du château royal de Blois ce samedi.
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0: Alors c'est l'heure de l'anniversaire du jour et c'est l'anniversaire de Pink. Elle a 47 ans aujourd'hui. Happy birthday Pink, évidemment. Et alors, elle est quand même incroyable cette fille. Elle a vendu, j'ai compté, j'ai vérifié, j'ai croisé 60 millions d'albums. Et pourtant, elle a jamais abandonné son esprit un peu rebelle, son truc de dire non mais vous me trouvez trop grosse pour me mettre en mini-jupe, mais c'est pas grave, je m'y mets quand même. Vous n'aimez pas mes gros muscles, mes gros bras musclés, parce qu'elle est circassienne, Pink, elle fait du cirque, donc évidemment qu'elle a une sacrée carrure. Elle dit j'en ai rien à faire, je continue à le faire. Je fais du trapèze pendant mes concerts si j'ai envie. Enfin voilà, j'aime beaucoup ce côté très libre de Pink. Et voilà, la preuve que en étant soi-même, on peut réussir, c'est que donc plus de 60 millions d'albums vendus, c'est quand même quelque chose. Alors, son dernier album, Trustfall, il date de 2023. On peut donc assez raisonnablement espérer avoir bientôt des nouvelles de Pink. Et puis, je me disais que pour fêter son anniversaire, on pourrait écouter cette jolie chanson pleine de tendresse en duo avec sa fille Willow. Ça s'appelle Cover Me in Sunshine. Bon anniversaire, Madame Pink!

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1: Oh, elle est trop mignonne, la fille de Pink. Moi, chaque fois, ça me fait des émotions quand j'entends cette chanson. C'était magnifique, mais c'est terminé. Allez. Je redeviens sévère. Pour dire merci à l'équipe de l'émission, merci. Il y avait à la technique Basile Combe, au standard Sadika Raoult, à la réalisation Iris Guitoni, et à mon cerveau gauche, vous l'avez compris. À la délégation musique Thierry Boffa, à la programmation des invités, au web Mélodie Chaïb. Demain, dans Décibel, on accueille Élodie Frégé qui vient nous parler des chansons de Michel Berger, qu'elle va chanter avec un cœur.
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0: Bonjour à tous, quel bonheur de vous retrouver chaque midi. Il est d'ailleurs midi 5 précisément sur votre radio Ici. Bienvenue dans votre nouveau rendez-vous. Ici, on parle bon plan, vie quotidienne, arnaque à éviter, santé, animaux. Nous sommes là pour vous rendre service parce qu'on vous doit bien ça. C'est le titre de cette nouvelle émission sur votre radio Ici. Et nous sommes ensemble jusqu'à 13h. Je suis Enora Malagré et voici la bande qui m'accompagne tous les jours pour mon plus grand bonheur. Aude Razo, Madame Anti-Arnaque. Bonjour Aude.
2: Bonjour Enora. Bonjour à tous.
0: Valère Coréard et ses bons plans conso. Bonjour Valère.
3: Salut Enora.
0: Pierre Fabin. Oh, je prends cette voix langoureuse parce que c'est un peu mon chouchou. Pierre Fabin, notre vétérinaire que vous connaissez très bien sur votre radio Ici. Bonjour Pierre.
4: Bonjour, bonjour à tous.
0: Et notre rayon de soleil, Elsa Wolinski.
5: Bonjour.
0: Qui partage avec nous tous les jours ses astuces au quotidien. Alors aujourd'hui, un sujet sensible, très sérieux, le manque d'eau, chers amis. Comment va-t-on faire pour nos jardins, pour nos plantes? Ça vous angoisse aussi? Vous avez des questions? Appelez-nous ou laissez-nous un vocal sur notre WhatsApp, c'est gratuit. 0810 055 0 56, je vous le dis, nous sommes là pour vous. Et puis laissez-nous des messages vocaux aussi sur ce même numéro, comme l'a fait Fred aujourd'hui.
6: Oui, bonjour à toute l'équipe. Je reçois souvent des SMS de livreurs et donc voilà, je voulais savoir comment on pouvait être sûr que c'était pas des arnaques et que c'était bien des vrais messages.
0: Merci Fred pour cette question très importante. Je reçois aussi, pardon, beaucoup.
5: Moi aussi, j'en reçois.
0: Vous aussi, Elsa Wolinski. Ouais. Et ça, c'est une question pour Aude Razo, Madame Anti-Arnaque.
2: Oui, tout à fait. Il y a le vrai texto de livreur, il y a le faux texto de livreur. Donc je vais vous dire comment. Je vais vous dire surtout qu'il faut jamais cliquer. Non, sur ces SMS.
0: Cher Fred, on y répond dans une trentaine de minutes. 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Il est midi 7 et on va démarrer ce sujet sensible avec vous, Valère, le manque d'eau pour nos jardins, pour nos plantes. Et nous avons la chance de recevoir une collègue qu'on adore. Bienvenue dans la bande, Caroline Munoz, une spécialiste nature et jardin. Comment ça va, Caroline?
7: Ça va bien, merci de m'accueillir. Je suis ravie d'être avec vous.
0: On est trop contents. On espère que vous allez revenir souvent dans l'émission. Hein. Alors Valère, oui. Parce que vous êtes très amie dans la vie, je ne le cache pas à nos auditeurs et nos auditrices, vous avez fait venir Caroline pour nous éclairer hein, sur ce problème qui nous traverse en ce moment partout
3: parce
0: en France.
3: Parce que c'est la main la plus verte de France. C'est pour ça qu'il a fait venir.
0: La vache, la pression, Caroline.
7: Bah oui, là, vraiment.
3: Toutes celles et ceux qui nous écoutent profitent de vos conseils parce que c'est vrai que le problème, c'est pas juste manquer d'eau, c'est qu'aussi beaucoup de jardins, d'espaces verts en consomment inutilement. Pourquoi? Le sol reste nu, sèche très vite, les plantes sont pas adaptées au terrain, on arrose souvent, mais trop superficiellement, on cherche à conserver une pelouse parfaitement verte, mais ce qui est sûr, c'est que la sécheresse, c'est une réalité.
2: Ah oui, c'est une réalité. Petite mise au point, d'ailleurs, à ce sujet. J'ai encore entendu cet été, je suis sûre que vous l'avez aussi entendu pas mal. Oui, bon, ça va, c'est l'été, il fait chaud, les plantes ont soif.
0: Ah, ça, vous avez raison.
2: C'est pas si grave, ça ira mieux l'été prochain. Non, non, ça, en fait, franchement, on veut plus l'entendre. On est d'accord qu'on veut plus l'entendre aujourd'hui, en 2020. 26. Je vous donne juste quelques chiffres. La fréquence des sécheresses agricoles, donc ça c'est le manque d'eau dans les sols, multipliée par 2 en France depuis les années 60, par 2, par 3 dans le sud de la France. Sur les graphiques, et on voit nettement, depuis la fin des années 80, les sécheresses du sol sont plus fréquentes, plus longues, plus intenses. Dernier chiffre, d'ici 2050, on s'attend à une baisse de 10% des cumuls de pluie l'été. Donc oui, c'est une vraie problématique de long terme et on va devoir s'adapter.
0: Caroline Munoz qui opine du chef, hein, on va vous passer la parole après.
3: Caroline, justement, si on devait faire une chose cet automne pour économiser l'eau l'été prochain, parce que ça s'anticipe, on va pas le faire quand il fera trop chaud, il faut le prévoir maintenant, ce serait quoi?
7: Alors la première chose, c'est déjà d'installer un récupérateur d'eau, hein. c'est la chose la plus simple. Aujourd'hui,
0: ça coûte cher, Caroline?
7: Non, mais ça surtout, coûte pas très cher.
0: Oui, Elsa Wolinski, pardon, répétez votre question.
5: C'est quoi un récupérateur d'eau?
7: Alors c'est un réceptacle qui va récupérer l'eau de pluie. Alors on peut l'installer sous sa gouttière, on peut l'installer dans différents endroits. L'important, c'est de récupérer cette eau de pluie. pluie pour la conserver et pouvoir arroser gratuitement son jardin. Donc il y a différentes tailles de récupérateurs d'eau. Les prix varient entre 30 euros pour un récupérateur de balcon et ça peut monter jusqu'à plusieurs milliers d'euros parce que vous pouvez avoir des récupérateurs d'eau souterrains que vous mettez sous votre jardin et qui vous permettent vraiment d'accumuler l'eau cet automne.
3: Deux petites infos là-dessus. Première chose, sur les balcons, vérifiez bien auprès de la copro ou autre la sécurité. Il ne faut pas mettre trop de poids sur un balcon.
7: Oui, en fait. Tout à fait. Puis l'autorisation du syndic aussi.
3: Bon, voilà. Et deuxième chose, il y a des villes qui donnent ou qui proposent des récupérateurs d'eau à prix très bas, à prix coûtant quasiment. Donc ça peut vous permettre d'y accéder à moindre prix, effectivement, de récupérer l'eau. Quelle est l'erreur d'arrosage la plus courante, Caroline ?
7: Alors, c'est d'arroser au mauvais moment. Alors, il y a des gens qui vont dire, tiens, je vais arroser comme ça un petit peu à droite, à gauche. Non. En fait, il faut que ce soit les racines qui soient arrosées. Donc, si vous arrosez légèrement, en fait, c'est le haut de la terre. Donc, ça ne va pas jusqu'aux racines. Donc, vaut mieux arroser abondamment plutôt que plusieurs petits verres d'eau sur votre balcon ou autre. Donc, c'est vraiment arroser abondamment, même une fois par semaine. Mais allez-y, hein, il faut vraiment y mettre beaucoup d'eau. Et puis, surtout, c'est à la bonne période. Là, on arrose plutôt le soir, en fin de journée, pour éviter l'évaporation. On sait qu'il fait encore chaud. L'eau s'évapore la journée, donc on arrose plutôt le soir.
0: Mais moi, je pensais que c'était tout le long de l'année où on arrosait le soir, non ? Pas forcément ?
7: Pas l'hiver, forcément, on arrose parce que en fait, c'est une question d'évaporation. Donc, c'est vraiment parce que l'eau va s'évaporer. Mais de toute manière, vous avez raison, le soir, c'est toujours mieux. Comme ça, on est tranquille.
0: Oui, Pierre Fabin, notre vétérinaire.
4: Et moi, je voudrais juste rajouter un petit truc par rapport à l'arrosage, parce qu'on parle de la sécheresse pour les plantes, mais pensez aussi aux animaux, à mettre des points d'eau dans vos jardins, parce qu'il y a les oiseaux qui souffrent énormément.
0: Même sur nos petits balcons.
4: Même sur nos petits balcons, il y a les oiseaux qui souffrent énormément, il y a les hérissons qui meurent dans nos jardins parce que le sol est trop dur, justement. Donc en arrosant en profondeur, on va faire remonter les vers de terre pour que les hérissons puissent manger. Et même les abeilles meurent dans les ruches parce qu'elles utilisent de l'eau pour ventiler les ruches et créer une climatisation naturelle. Donc il faut des petits points d'eau, des petits bacs d'eau, 2-3 cm de hauteur,
7: oui,
4: avec
7: ça,
4: quelques petits cailloux dedans pour que les insectes ne se noient pas. Et pensez à les protéger des chats.
0: Valère.
3: Est-ce qu'on peut réellement se passer d'arroser une pelouse ? Il y en a certaines là, autant vous dire qu'elles sont jaunes, elles se désagrègent quand on marche dessus.
2: C'est du foin même.
3: C'est du foin. Ouais. Est-ce que ça va repousser et est-ce que donc on peut se passer de l'arroser ?
7: Alors oui, ça va repousser. Figurez-vous que c'est un système de défense de la pelouse. En fait, ces brins deviennent bruns tout simplement parce qu'elle se défend. Mais les racines, elles, sont encore vivantes. C'est comme un arbre. Un arbre, par exemple, en automne, quand il se protège du froid ou de la canicule, même en été, il va se libérer de ses feuilles ou ses feuilles vont devenir jaunes. C'est un système de protection pour concentrer son énergie sur la sève. Et la pelouse, c'est pareil.
2: Donc on fait rien du coup ?
7: Alors si, il faut arroser.
2: Ah, quand même.
7: C'est arroser. Ça, c'est le maître mot. Mais attention, il y a différentes façons d'arroser.

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0: 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Midi 16, on est en direct dans votre nouveau rendez-vous quotidien sur votre radio ici. On vous doit bien ça, c'en est le titre. On est ensemble jusqu'à 13h. Valère, ainsi que notre merveilleuse spécialiste jardin Caroline Munoz, nous parlait des conséquences de la canicule sur notre nature, sur nos jardins, sur nos jardinières. On était au milieu d'un débat pratiquement. Alors comment on arrose les pelouses, pardon, plus précisément. Et puis on parlera aussi de vos animaux dans un instant dans l'émission. On a plein de sujets abordés aujourd'hui pour vous. Caroline Munoz.
2: Oui, une question sur le goutte-à-goutte, les tuyaux poreux, les zoyas, le paillage. Quelle solution justement pour un jardin, des jardinières, une terrasse, pour essayer aussi de mieux arroser, et d'être peut-être plus résilient aussi avec l'eau et garder l'humidité?
3: Alors, le goutte-à-goutte, c'est très bien parce que ça permet de cibler la zone qu'on va arroser. Comme ça, on n'arrose pas n'importe où, on arrose vraiment aux racines. Donc ça, c'est très bien. Ensuite, le paillage, il est nécessaire parce que le paillage va vous permettre... Alors, le paillage, c'est une épaisseur de végétaux qu'on va mettre au pied de la plante. Ça doit faire 2-3 cm et ça va permettre de maintenir la terre humide et donc une économie d'eau. Et pas besoin d'en acheter dans le commerce, hein. Vous récupérez la tonte de la pelouse, les feuilles séchées, vous mettez une petite épaisseur comme ça au pied de vos plantes, vous ferez des économies quoi qu'il en soit. Il y a les zoyas. Les zoyas, ça c'est un procédé, c'est comme un espèce de pot avec un couvercle qui est en terre cuite, qui a une porosité et vous mettez de l'eau à l'intérieur, vous enfoncez ce pot dans la terre et ça va comme ça diffuser l'eau de façon continue, régulière, et ça vous permet aussi de faire des économies.
2: Et dans les jardinières, on peut mettre aussi des petites billes d'argile pour garder l'humidité, ça marche ça ?
3: Tout à fait. Les billes d'argile sont poreuses et vont permettre de maintenir le taux d'humidité. L'important pour faire des économies, c'est de maintenir cette eau dans nos jardinières, au pied de nos plantes,
4: au maximum
3: pour éviter d'arroser. La facture d'eau augmente, donc il faut trouver des solutions, et il y en a plein aujourd'hui dans le commerce est facile.
0: Ces solutions, pardon, je vous fais du coup un petit peu de pub, j'en profite parce que vous avez sorti un bouquin fabuleux qui s'appelle Au jardin, toutes mes astuces de A à Z chez Solar. Honnêtement,

0: Je vous le conseille, je vous le recommande fortement, ce bouquin, il est incroyable. Mais moi qui n'y connais rien, j'ai tout compris. C'est vous dire. Alors, moi j'ai quand même une question. Face à cette sécheresse, cette canicule, on achète quoi comme plante?
1: Oui, c'est une vraie question.
0: C'est vrai parce que... Que ça soit dans nos grands jardins, pour ceux qui ont la chance d'avoir les parcs, comme Pierre Fabin qui est vétérinaire. non, ou des tout petites jardinières, comme Elsa Wolinski, sur son petit balcon.
2: Mini jardinière.
0: Mini. Non, qu'est-ce qu'on achète véritablement?
2: Alors, la grande tendance, ça va être les plantes méditerranéennes, parce que c'est celles qui vont résister le plus.
0: Bien sûr.
2: D'ailleurs, il y a différentes conférences qui ont été faites récemment et qui ont prouvé que les plantes méditerranéennes avant, c'était en dessous de la Loire. Mm-hmm. Il y avait cette espèce de ligne de la France qui divisait en deux. Et aujourd'hui, eh bien, elles poussent au-dessus de la Loire. Donc, il y a vraiment, dans toute la France, maintenant, on peut planter des plantes méditerranéennes.
0: Alors,
2: c'est-à-dire la lavande, le romarin. Tout ça, ce sont des plantes sauvages qui poussent dans les garrigues, donc dans d'une terre sablonneuse, caillouteuse. Donc, ça veut dire qu'elles sont résistantes naturellement à la sécheresse. Donc vous pouvez en mettre sur vos balcons, c'est très joli. Point de vue arbre, c'est l'olivier. L'olivier, c'est l'arbre à la mode.
0: Ça coûte cher, non?
2: Alors, oui, ça coûte cher. Hein. Ça coûte assez cher. Vous pouvez le bouturer facilement, mais bon, ça c'est une autre technique. Mais oui, ça coûte assez cher, mais c'est tellement beau un olivier, c'est très symbolique en plus.
0: Un cactus aussi.
2: Ah bah oui, voilà, le cactus, tout à fait.
3: Donc voilà, il y a toutes les plantes.
2: Non, c'est beau, moi je trouve. Non, c'est laid.
3: Okay.
1: Moi, j'ai installé un super cactus devant chez moi. Il faut juste le rentrer l'hiver encore, je pense.
2: Oui,
1: laisser éventuellement.
2: Alors, il y a certains cactus qui sont encore résistants. C'est comme les palmiers. Vous avez des nouvelles espèces de palmiers qui sont résistants à moins 10 degrés.
0: Oh, là, il faut avoir un peu d'espace.
2: Donc, ça fait rêver. Mais un tout petit. Un petit palmier. En pot, ouais.
4: Oui, au draso. Est-ce qu'on se lance dans les bananiers?
2: Alors, oui, moi, j'ai des bananiers.
0: C'est la question.
2: Alors. Tout à fait. En plus, j'ai des bananiers. Moi, j'habite en région parisienne et j'ai des bananiers dans ma cour.
0: Ah
2: dans
0: bon
2: ma cour.
0: Valère Correa.
1: Oui, si vous me permettez qu'on reprenne un peu de sérieux dans cette émission.
0: Oh là là. Qu'est-ce qu'il est relou.
1: Les plantes d'appartement, elles ont eu très chaud aussi cet été. Est-ce que vous nous conseillez certaines espèces qui résistent mieux à la chaleur?
2: Alors, en plantes d'intérieur, en fait, on n'est pas très embêté parce que c'est vrai que toutes les plantes peuvent résister. Mais ce que vous pouvez faire, c'est mettre des plantes qui sont à l'extérieur cet été, les rentrer à l'intérieur parce qu'elles peuvent comme ça durer parce que ce sont des plantes qui vont s'acclimater très bien à votre intérieur. Mais franchement, en intérieur, normalement, il faut 19 degrés et tout est parfait, quoi. Vous pouvez tout mettre.
1: À 19 degrés quand il fait 40 dehors, mais c'était
2: oui,
1: dur quand même.
2: Hein. Ouais, bah oui.
0: Apparemment, Elsa Wolinski n'est pas la main la plus verte de France.
2: Non,
0: contrairement à notre Caroline Munoz, posez-lui des questions. Profitez de la présence de notre experte en jardinage. Appelez-nous au 0810 055 056. On accueillera un auditeur dans un court instant qui a une question à vous poser. Mais pour l'heure, c'est une nouveauté sur votre radio ici. Vianney nous chante d'or et d'étain sur votre radio ici.

0: d'étain. Il nous avait manqué, Vianney, sur votre radio ici.
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0: On vous doit bien ça. C'est votre nouveau rendez-vous quotidien. On est ensemble jusqu'à 13h sur votre radio ici. On a beaucoup, beaucoup de messages sur notre WhatsApp 0810 055 056. On a Catherine qui nous appelle de Bretagne, donc ça me parle un peu, pardon, je l'embrasse très fort, qui voudrait remplacer sa pelouse. Comment qu'on fait, Madame Caroline Mupose?
2: Bah, c'est vrai que c'est une vraie question. Il y a beaucoup de gens qui se posent cette question suite à, aux canicules, parce que la pelouse, c'est de la paille.
0: Et
2: en fait, vous avez des petites plantes rampantes qui coûtent pas très cher et qui peuvent faire complètement l'illusion, en tout cas, d'une pelouse. Vous avez par exemple du thym rampant. Alors c'est vraiment du thym que vous pourrez consommer.
0: Ça se mange également.
2: Oui, ça se mange. C'est vraiment du thym. Ce sont des petites
3: plantes. Après, on s'en rend des pieds, quoi.
0: J'ai une image de moi-même en train de brouter le thym de ma propre pelouse. Voilà.
4: Après que Valère ait marché dessus. Donc
2: ouais.
0: Exquis.
2: Bah, écoute, on sent bon des pieds, effectivement. En fait, les feuilles sont assez épaisses, donc on peut effectivement marcher dessus. Des mottes, ça coûte à peu près 3-4 euros. Il faut les espacer de 50 cm à peu près. Parce que comme ça va véritablement s'étendre, ça va vous faire une pelouse. Enfin, ça va remplacer votre pelouse, une étendue verte. Et c'est plutôt pratique.
0: Alors, Audrazo, vous aviez quelque chose à nous dire à propos des plantes dépolluantes?
5: Oui, c'est ça, une petite mise au point pour ceux qui n'ont pas de jardin, qui ont un appartement. Et on nous vend souvent dans les magasins des plantes dépolluantes qui améliorent la qualité de l'air du logement, en fait, qui absorbent en fait les gaz polluants. Faire quand même attention à ça, il y a un côté marketing qui marche bien, mais qui est quand même pas terrible. J'ai regardé, les chercheurs estiment qu'il faudrait entre 10 et 1000 plantes par mètre carré pour obtenir une élimination des polluants qui est comparable à 6 vous ouvrez la fenêtre, en gros. D'accord. Donc ça veut dire qu'il faudrait mettre des centaines, voire des milliers de plantes dans votre appartement pour que ça ait vraiment un effet sur la qualité de l'air. Donc attention à ce petit côté marketing des fois dans
3: les magasins. Et au passage, pour dépolluer l'air intérieur, c'est gratuit, c'est facile. 10 minutes le matin, 10 minutes le midi, 10 minutes le soir, on fait quoi? On ouvre les fenêtres, tout simplement. On aère l'intérieur. C'est ça qui est le plus dépolluant.
0: Il déborde de bons plans. Vraiment, j'en suis émue. Alors, on va écouter aussi le vocal d'une auditrice qu'elle nous a laissé là au 0810 055 056. Elle s'appelle Valérie et elle nous laisse un message de la Gironde, on l'écoute.
6: Bonjour à toute l'équipe dont on vous doit bien ça. Je suis Valérie de Gironde. Je vous appelle pour savoir exactement quels sont les travaux de jardinage qui sont déductibles des impôts. Merci d'avance pour votre réponse.
0: Alors, Valère Correa, on fait moi le malin.
3: Mais c'est une bonne question, Valérie.
0: Alors, aurait-il la réponse ou devra-t-il faire ses devoirs pour y répondre demain, par exemple?
3: Alors, il y a des petits travaux de jardinage qui ouvrent droit à un crédit d'impôt de 50%.
0: D'accord.
3: D'accord. Sont concernés notamment la tonte de la pelouse, la taille des arbustes, le désherbage, l'entretien du potager, le ramassage des feuilles ou encore l'arrosage. Le plafond, c'est 5000 euros de dépenses par an et par foyer. Donc, ça fait 2500 euros de crédit d'impôt. Par contre, attention, sont exclus création d'un jardin, on s'emballe pas non plus, terrassement, construction paysagère, vous avez tout sur le site des impôts là-dessus. Mais par contre, il y a deux conditions. Soit vous avez un professionnel qui est agréé service à la personne, et donc là ça marche, soit vous faites du CESU et vous employez quelqu'un. Mais si c'est un auto-entrepreneur ou une auto-entrepreneure qui vient, là ça marche pas.
0: Il a définitivement réponse à tout. Merci Valère Correa et surtout merci à vous, chère Caroline Munoz, pour votre expertise. Je rappelle votre livre Au jardin, toutes nos astuces de A à Z, c'est chez Solars. Merci infiniment. J'espère que vous allez revenir nous voir.
2: Bah, j'espère. En tout cas, vous êtes une équipe très très sympathique.
0: Merci beaucoup. Merci. Et c'est le moment que j'adore puisque tout au long de l'année, je booste votre pouvoir d'achat. On vous doit bien ça. C'est 200 euros de pouvoir d'achat. Je l'ai dit immédiat à vous offrir là tout de suite. C'est la rentrée, on vous allège un peu, il y aura un autre gagnant tout à l'heure dans l'émission. Mais pour l'heure, qui s'est inscrit sur ici.fr? Eh bien c'est Pascal qui nous appelle de Pézenas dans l'Hérault, je crois. J'embrasse très fort Ici Hérault. Bonjour Pascal.
7: Bonjour.
0: Comment allez-vous?
7: Bonjour, ça va bien, merci.
0: On est ravis de vous accueillir.
7: Pardon.
0: On est ravis de vous accueillir, pardonnez-moi, je vous ai coupé la parole. Vous êtes aide à domicile, c'est ça?
7: C'est ça, oui.
0: Bah, allez, bravo, voilà un merveilleux métier. Et je vois que vous avez 4 grands-enfants et 5 petits-enfants.
7: Tout à fait.
0: Eh bien, dis donc, ça en fait du monde. Eh bien, pour vous aider, vous repartez avec les 200 euros.
2: Bravo.
0: Super. On est trop heureux. de vous envoyer tout ça, cher Pascal. Vous voyez, faites comme Pascal. Hein. Inscrivez-vous sur le site d'ici.fr et ça marche à tous les coups. Dans un instant, nous allons parler de vos animaux avec notre vétérinaire Pierre Fabin. On va parler aussi avec Elsa Wolinski. Vous allez nous parler de quoi aujourd'hui ?
2: De vulnérabilité.
0: Oh là là, j'ai déjà les poils qui s'irisent.

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3: Midi 32 sur votre radio Ici, c'est votre nouveau rendez-vous quotidien. Ici, on parle bon plan, vie quotidienne, je viens de le dire, arnaque à éviter, on parle santé et aussi de nos animaux. Nous sommes là pour vous rendre service parce qu'on vous doit bien ça. C'est le titre de ce nouveau rendez-vous. Nous sommes ensemble jusqu'à 13h, je suis Enora Malagré, je suis avec Aude Razo, Valère Correa, Pierre Fabin qui nous parlera de la façon, de faire pour nourrir nos animaux. Et puis Elsa Wolinski qui nous parlera éco-anxiété. Mais pour l'heure, Aude Razo va répondre au vocal laissé par un auditeur, Fred, qui nous a appelé au 0810 055 056.
4: Oui, bonjour à toute l'équipe. Moi, j'avais une question pour Aude, si c'est possible. Je reçois souvent des SMS de livreurs et donc, je voulais savoir comment on pouvait être sûr que c'était pas des arnaques et que c'était bien des vrais messages pour éviter toutes les problématiques si on clique ou si on rappelle ou voilà. Je vous remercie de prendre ma question et je vous souhaite une bonne journée.
3: Merci beaucoup, cher Frédéric. J'en reçois également.
5: Moi aussi.
3: Elsa Wolinski aussi, c'est insupportable.
5: Votre colis ne rentre pas dans la boîte aux lettres.
3: Exactement.
5: Vous l'avez reçu, celui-là. Voilà. Bon, on l'a à peu près tous reçu,
3: cette
5: je pense,
3: phrase,
5: celui-ci.
3: Pardon, certes, mon colis ne rentre pas dans la boîte aux lettres. Ça n'arrive pas toujours. Alors, Aude Razo, madame anti-arnaque.
5: Vous savez que j'ai des gens qui me poursuivent dans les couloirs de la radio en me disant « Oh, tu as reçu un texto, c'est un livreur et tout, est-ce que tu peux me dire ?» Et c'est souvent des textos de livreurs où on pose la question. Donc je vais répondre effectivement parce que ça parle évidemment à beaucoup de gens. Déjà, le livreur de colis qui vous écrit directement avec un numéro en 06 ou en 07...
3: Ça, c'est louche.
5: Ça, c'est quand même suspect. Si c'est vraiment, Chronopost, Mondial Relais, qui vous écrit pour vous informer que votre colis est en train d'arriver ou qu'il y a un problème ou je ne sais quoi, il y a différentes possibilités. Par exemple, ça peut être un numéro très court qui vous écrit un numéro à 5 chiffres. Chronopost, c'est 38004, par exemple, quand c'est Chronopost qui vous écrit. Si c'est Mondial Relais, ça va s'afficher M Relais en majuscule.
3: D'accord.
5: Donc voilà, qui va s'afficher. Mais par contre, le numéro en 06 ou en 07, c'est un peu.
3: Parce que Chronopost, il y a des arnaques aussi. J'ai déjà reçu des textos, voire même des mails. Dès qu'on demande de toute façon la carte bancaire, c'est que c'est pas bon.
5: Oui, non, il faut pas.
6: Moi
5: effectivement,
6: aussi, j'ai eu ça, on m'a demandé ma carte bancaire.
5: L'autre alerte, c'est effectivement si on vous demande de payer. Ouais. Par exemple, j'ai pas pu vous livrer, on doit reprogrammer la livraison, il faut payer, je sais pas, quelques centimes. Mais en fait, on vous demande votre numéro de carte bleue. Ouais. Non, alors là, vous arrêtez tout. Vous ne faites surtout pas ça, ça ne va pas. En fait, ce que vous devez retenir, c'est ne jamais cliquer sur un lien dans un texto comme dans un mail. Donc, mettons ce texto du livreur. Vous n'arrivez pas à savoir si c'est un vrai texto, vous attendez vraiment un colis, etc. Vous ne cliquez pas, parce que vous prenez un risque, vous ne savez pas vers quel site on va vous renvoyer. Donc en fait, si vraiment vous attendez un colis, mettons que ce soit du Chronopost, mettons que ce soit du Mondial Relais, vous allez sur l'appli ou sur le site et vous regardez où ça en est. C'est vraiment le conseil le plus sûr que je puisse vous donner.
7: Mais on n'a pas forcément la référence du colis en fait, c'est ça l'intérêt du SMS.
5: Normalement, vous l'avez. Okay. Vous l'avez reçu forcément à un moment donné. Si vous ne l'avez pas, c'est que ce n'est pas le moment en fait. Donc juste, ne cliquez jamais, parce que vous n'êtes jamais vraiment sûr que c'est un vrai, que c'est un faux. Et attention maintenant, les livreurs nous envoient carrément des photos de notre colis, soi-disant. Non, mais ça, en fait, ça n'arrive pas. En fait, les vrais livreurs,
3: ça n'existe pas. Merci beaucoup, cher Aude Razo. Dans un instant, notre vétérinaire Pierre Fabin vous dira comment nourrir vos animaux une fois par jour, deux fois par jour, 14 fois, comme Elsa Wolinski à voir. Et Elsa Wolinski nous parlera éco-anxiété. Et pour l'heure, c'est Michel Delpech avec Le Chasseur sur votre radio ici.

0: Michel Delpech, le chasseur sur votre radio ici.
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0: 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On est ensemble jusqu'à 13h. Dans un court instant, c'est Pierre Fabin qui vous dira comment nourrir convenablement votre animal sans qu'il devienne obèse comme mes chats. Pardon.
2: Et les miens.
0: Et ceux d'Elsa Wolinski. Et d'ailleurs, Elsa Wolinski, vous avez envie de nous parler éco-anxiété, cher ami.
2: Oui, ou plutôt vulnérabilité. Aujourd'hui, je vais être un peu plus sérieuse. Je fais un petit effort. Cet été, on a eu chaud, très chaud, c'est vrai. Vous venez de le dire. Canicule, sécheresse, manque d'eau, incendie. Le changement climatique est là. Il transforme déjà nos étés, nos villes, nos jardins, nos vies. Et même la façon dont on imagine l'avenir. Évidemment, ça nous inquiète pour nous, pour nos proches, pour les personnes âgées, pour les personnes les plus fragiles. D'ailleurs, vous me l'avez raconté, Aude, votre maman, cet été est devenue Météo France à elle toute seule. Elle envoyait des messages
3: elle
2: sans
3: écoute.
2: Arrêt.
3: Attention, elle écoute.
2: Bonjour, elle s'appelle comment votre maman ?
3: Monique.
2: Monique, alors cet été, vous n'arrêtiez pas d'envoyer les températures. 44 dans les Landes, 42 à Bordeaux, 41 à Rennes, 40 à Strasbourg. Voilà, cette inquiétude, elle a un nom. Elle s'appelle l'éco-anxiété. On en parle beaucoup, mais attention à ce mot qui est mal employé. À l'origine, dans les années 90, l'éco-anxiété était passée comme un ressenti capable de nous responsabiliser, face aux bouleversements environnementaux. Et se responsabiliser, c'est enfin faire attention à notre monde. Enfin ! Alors, qu'est-ce que ça raconte de nous, Enora ? Qu'est-ce que ça veut dire de nous aujourd'hui ? Ça raconte qu'on est vulnérable, comme le monde. Et là, je suis contente parce que je suis enfin à la mode, parce que je suis vulnérable. Oui, voilà, parce qu'on a grandi avec l'idée qu'on pouvait produire, consommer, voyager, jeter, recommencer, toujours plus, qu'il fallait être performant, solide, autonome, tenir, maîtriser, comme vous, Valère. Oui,
4: et ça culpabilise,
2: sachez-le.
0: Tiens,
2: vraiment.
0: Quand est-ce qu'il aura un petit pic ?
2: Mais moi, ce que je voulais vraiment vous dire aujourd'hui, oui, c'est vrai qu'être vulnérable, c'est une qualité et pas du tout un défaut. C'est accepter qu'on peut être atteint, qu'on ne maîtrise pas tout et surtout qu'on a besoin des autres. Valère, on a besoin des autres. Avoir besoin des autres, ça peut nous rendre encore plus attentifs à la personne âgée qui supporte moins bien la chaleur, à votre voisin isolé, à celui qui vit sous les toits quand il fait 40 degrés, et ça nous rend solidaires. Solidaire, c'est ça le mot. Je crois que nos enfants l'ont compris d'ailleurs bien avant nous. Il y a une étude réalisée par OpinionWay pour l'ADEME, l'agence de la transition écologique auprès des 55-75 ans, qui montre que 53% d'entre eux reconnaissent avoir été sensibilisés aux questions environnementales, d'abord par leurs propres enfants. Donc pour une fois, ce sont eux qui nous éduquent. Alors non, évidemment, je ne vais pas vous dire que le réchauffement climatique, c'est une bonne nouvelle, mais peut-être qu'il nous oblige à regarder autrement et se comprenait pour une faiblesse à sortir un peu, pardon, mais peut-être qu'il nous oblige à regarder autrement ce qu'on prenait pour une faiblesse, à sortir un peu de chacun pour soi, à partager, à prendre soin de soi, parce qu'au fond, un monde qui vient... Je suis en train de me perdre dans ma petite chronique. Veuillez m'excuser, c'est l'émotion.
0: Mais
2: je vous
0: c'est
2: parle
0: normal,
2: de vulnérabilité.
0: Vous êtes investi.
2: Et ben en fait, vous savez quoi ? C'est ça la vulnérabilité. C'est se tromper un peu et c'est pas grave. Ce que je voulais vous dire, c'est qu'en fait, face au monde qui vient, notre force sera peut-être d'être moins vulnérable, ce sera d'être ensemble. Et c'est ça l'important.
0: Bravo.
2: Être solidaire et être ensemble.
0: Mais bravo Elsa Wolinski, c'est un très très joli billet d'humeur aujourd'hui. Effectivement, ayons foi en cette nouvelle génération. Il y a des tas de jeunes très engagés, des scientifiques. On en parlait hors antenne avec Elsa Wolinski, que vous pouvez suivre aussi sur les réseaux sociaux.
2: Oui, Élise Bordet,
0: par exemple, voilà, qu'on salue chaleureusement. Est-ce qu'il y a autour de la table, chers amis, des gestes écolos que vous ne faisiez pas avant et que vous faites maintenant, Pierre Fabin, notre vétérinaire.
4: Alors, moi, j'ai un petit geste, mais ce que j'ai toujours fait, c'est que je fais pipi dans ma douche. Alors, ça paraît rien, c'est un petit peu d'eau, mais c'est de l'eau qu'on économise. Plus
0: pardon,
4: sérieusement,
0: mais c'est un
4: voilà.
0: petit geste.
4: Par contre,
0: c'est
4: j'ai quelque chose que
0: geste.
4: Je fais depuis récemment, c'est que maintenant que j'ai des enfants, j'achète d'occasion. Même pour les enfants, j'achète et je revends d'occasion. Et là, je sens vraiment que je fais un bon geste, parce que notamment les habits pour les enfants, on les utilise très peu. Et ben, j'achète sur des sites comme Vinted, ce genre de choses, Le Bon Coin, et je revends en permanence.
0: Valère Coréard.
3: Moi, j'en faisais déjà. En fait,
5: oh,
3: on faisait
5: pas mal. Lui, c'est vraiment évidemment le premier de la classe.
3: C'est la vérité. Avant, c'était, je bossais beaucoup sur l'écologie. Ouais. Mais maintenant, j'en fais un autre. C'est l'éducation des enfants que j'accélère sur ces sujets parce qu'ils me demandent des comptes, notamment. Mm-hmm. Et j'essaye très humblement, contrairement à ce que vous allez vouloir faire croire là dans un instant, à leur expliquer qu'on ne vit pas au-dessus de la nature, mais dans la nature.
5: Parfait, mais c'est très beau Elsa, il y a quelque chose que vous faites.
2: Plus de bains que des douches.
5: Et vous Aude Razo ?
6: Eh ben moi c'est lancer la lessive seulement quand le tambour est plein. Parce que avant, en fait, je lançais un lessive, j'avais besoin un peu de cette chemise que j'avais des amis il y a 10 jours. Donc bon, finalement, j'attends un peu quand même.
5: Oui, est-ce que Vanessa Paradis, qu'on va écouter, fait des petits gestes écolo. On va écouter Divinity, il est juste après. On va parler avec vous, Pierre Fabin. Combien de fois par jour dois-je nourrir mon animal ? À tout de suite.

0: Vanessa Paradis, Divini Deal dans On vous doit bien ça sur votre radio ici. 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
0: On est ensemble jusqu'à 13h, c'est votre nouveau rendez-vous quotidien. On vous doit bien ça, on vous rend service, on répond à plein de questions. On a parlé beaucoup d'éco-anxiété, on a parlé de nos jardins aussi, comment lutter contre la sécheresse à venir, parce qu'elle sera là et bel et bien là. Mais pour l'heure, nous allons parler avec vous de comment on nourrit les animaux. C'était pas très français, Pierre Fabin, notre vétérinaire.
2: Effectivement, on va surtout parler de la fréquence des gamelles. Voilà. Alors, j'ai une petite question pour vous pour commencer. Est-ce que vous savez, dans la nature, un chat à l'état sauvage, combien de fois
0: un chat,
2: combien de repas il va faire par jour?
0: Non, c'est une bonne question.
2: Eh bien, on est entre 10 et 12 repas par jour. En fait, ils ont un tout petit estomac. Ils vont manger un petit mulot par-ci, une petite sauterelle par-là. Et du coup, en fait, il ne faut pas s'étonner que si votre chat n'a pas à manger à 4h du matin, il vous réveille, il a faim. Tout simplement.
0: Mais c'est des petits gloutons, oui, ça mange toute la journée.
2: Et ça mange toute la journée, c'est même un problème d'écologie parfois parce qu'ils font, ils tuent tellement de petites proies qu'ils vont un peu dégommer nos jardins.
0: D'accord.
2: Alors, avant de rentrer dans la fréquence, je veux quand même préciser quelque chose. Si votre animal, votre chien ou votre chat, a son petit rythme, qu'il a une belle ligne, qu'il digère bien, qu'il ne vous réveille pas à 4 heures du matin parce qu'il a faim, vous ne changez surtout rien. C'est qu'il a son rythme, il est calé comme ça. Par contre, si votre animal est un peu en surpoids, qu'il a des selles pas très moulées, qu'il pète toute la journée, qu'il a des gaz tout le temps, alors vous pouvez essayer de changer des choses.
0: Voilà, c'est justement qu'il y a un problème de distribution. Les croquettes à volo toute la journée.
2: Et bien, du coup, il est probablement un peu en surpoids. C'est la solution de facilité
3: pour le chat.
2: Mais alors,
3: attendez, ça veut dire qu'on ne laisse pas les croquettes à volonté?
2: Alors, ça dépend des chats. Ceux qui ont une belle ligne, mes chats, par exemple, ils en ont 15 ou 13 ans, je suis vétérinaire, on va dire ça comme ça, elles sont à volonté, ça se passe très bien parce qu'elles se régulent. Ce n'est pas des grosses mangeuses. Et elles sortent. Par contre, un chat d'appartement stérilisé, il peut avoir tendance à dormir un peu toute la journée et à manger par ennui. Du coup, il va faire trop de repas dans la journée, il va se surnourrir et devenir un petit peu obèse. Alors, ce qu'on va faire, c'est qu'on va essayer de faire du libre-service contrôlé. Vous allez prendre la dose pour la journée. Alors, c'est plus difficile quand on a plusieurs chats, parce qu'on a souvent un glouton et un autre qui est un peu plus compliqué. On va prendre la dose pour la journée, on va la diviser en 4 repas, parce qu'on ne va pas donner 12 repas par jour à nos chats, c'est impossible, on ne peut pas gérer. On divise en 4 repas, mais par contre, ces repas, on va les mettre à plusieurs endroits de l'appartement, dans des balles distributrices, dans une petite gamelle en hauteur. On va forcer nos chats à aller à plusieurs endroits, et ça va faire qu'ils vont s'auto-réguler.
0: Oui, parce qu'on n'est pas là de la journée, on
2: exactement,
0: bosse.
2: On ne peut pas, voilà. Un repas le matin quand vous levez,
0: mais si on a un
2: quand
0: tout petit partez, appartement, on le met dans 4 petits coins de l'appartement.
2: 4 petits coins de l'appartement ou des balles qui vont distribuer les jouets. Il va avoir besoin de jouets pour se distribuer ses croquettes. Et ça va permettre justement qu'il fasse plusieurs repas dans la journée. Donc un en vous levant, un vous faites une autre distribution en partant au travail, un en rentrant et un avant d'aller vous coucher. Comme ça, ils auront un peu de nourriture pour la nuit. D'accord. Et si vraiment on ne s'en sort pas, qu'on a plusieurs chats, la gamelle distributrice automatique. C'est un dispositif qui va distribuer automatiquement les croquettes. Ça lit la puce de votre chat et ça donne les bonnes croquettes au bon chat.
0: Voilà, on est dans le futur.
2: Voilà, on est dans le futur, mais ça marche plutôt bien.
0: Okay.
2: Et pour les chiens, alors l'idéal, c'est 2 repas par jour. Je sais qu'il y a des gens qui nourrissent leur animal qu'une seule fois par jour, parce que le chien, on le voit souvent comme un loup. Il va chasser une proie, il va avoir l'estomac qui va se distendre un petit peu, il va manger toute sa proie. C'est la vérité dans la nature, mais on a prouvé, il y a des vétérinaires qui ont prouvé que le fait de manger une seule fois par jour favorisait l'obésité, et pour les grands chiens, ça favorise les torsions d'estomac. C'est une opération qu'on doit faire en urgence, qui coûte plusieurs milliers d'euros en plus, donc on ne veut pas trop exposer nos chiens à ça. Donc, 2 fois par jour pour le chien adulte, et pour les chiots, on est sur 3 à 4 fois par jour en général.
0: Mais comment on fait quand on n'est pas là de la journée pour les chiots?
2: Ah bah il faut revenir plus souvent. Quand on a un chiot en bas âge, en général, le laisser seul toute la journée, c'est plus compliqué. Après, quand vous faites les 3 repas, ça peut être un le matin, un en revenant du travail et un en allant vous coucher. Ça vous fait vos 3 repas sur la journée.
0: Et on va voir si vous avez réponse à tout, si on a des petits oiseaux.
2: Des petits oiseaux.
0: Alors,
2: les
0: je vais le tester surtout. Et des hamsters,
4: des poissons rouges aussi.
0: Et des poneys.
2: Alors, tout ce qui est rongeur, type poisson rouge, hamster, tout ça, en général, va s'autoréguler et manger un peu en permanence sur la journée. Et pour les oiseaux, c'est pareil. C'est plusieurs distributions dans la journée. On est sur 3 à 4 distributions. Et en général, les oiseaux ont moins tendance à l'obésité parce que c'est plutôt la qualité de ce qu'on va donner à laquelle il faut faire attention. Et du coup, ils se régulent très bien eux-mêmes.
0: Merci beaucoup, cher Pierre Fabin.
2: Avec plaisir.
0: Appelez-nous, posez-nous vos questions, on a les réponses, 0810 055 056. D'ailleurs, juste après la réclame, nous allons accueillir des auditeurs qui ont des questions. Bienvenue dans On vous doit bien ça, c'est votre nouveau rendez-vous quotidien sur votre radio, ici.
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0: 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Encore quelques minutes à passer en votre douce compagnie. On vous doit bien ça, votre nouveau rendez-vous sur Ici. Nous avons, je ne vais pas vous en dire, beaucoup d'appels au 0810 055 056. Donc, on va essayer d'en prendre le maximum. On va tout de suite prendre une auditrice qui nous appelle du Val d'Oise. Marie-Rose, me semble-t-il. Bonjour.
5: Oui, bonjour. Bonjour à vous, à toute l'équipe.
6: Bonjour. Bonjour.
0: On est ravis de vous accueillir. Comment allez-vous, chère Marie-Rose?
5: Ça va très bien, ça va très bien. Moi, j'ai du soleil chez moi, donc ça va, je suis contente.
0: Profitez-en pendant que ça dure.
5: Oui.
0: Alors, on a parlé beaucoup de jardin en ce début d'émission. Vous aviez une petite astuce à nous donner, je crois, chère Marie-Rose.
5: Ben oui, parce que moi, ça fait des années qu'avec l'eau du toit qui tombe, on a mis une gouttière avec un clapet. J'ai des bidons en bas et comme ça, mon eau, je récupère l'eau de pluie de mon toit de la maison.
0: C'est super ça, quelle bonne idée.
5: La gouttière, elle a un clapet que j'ouvre et que je ferme. Mm-hmm. Et les bidons, ils se remplissent avec un tuyau.
0: Mais ça vous fait combien de litres au final, cette affaire? Vous arrivez à arroser tout votre jardin avec ça?
5: Oh, ben bien sûr, j'ai au moins plus de 3000 litres d'eau, à peu près. Ah oui, mais moi, je n'ai pas un hectare, j'ai 300 mètres carrés. Hein,
0: bah donc, voilà, mais vous avez quand même une grosse gouttière, si je peux me permettre, Marie-Rose. Bon, ben c'est super, merci pour l'astuce, c'est trop chouette.
5: Ah oui, ça fait des années qu'on faisait ça avec mon mari, donc. Et puis l'eau de pluie, ben, c'est naturel, façon de parler.
0: Ah bien sûr.
5: Mais bon, c'est agréable quand même, et puis je vois que ça fait beaucoup. Et puis je fais beaucoup de compost aussi.
0: Oh non! Envie de venir chez vous, Marie-Rose, dis donc. Valère Correa.
4: Oui, Marie-Rose, j'en parlais rapidement tout à l'heure, mais vous pouvez aussi vérifier, auprès de votre intercommunalité ou de votre commune, tout simplement, s'ils ne donnent pas ou ils ne vendent pas à prix coûtant des récupérateurs d'eau. Parce que j'entendais que c'était des bidons, mais les bidons, ça peut être limité en termes de capacité de stockage. Et si vous avez une belle gouttière avec le clapet, là, je me dis, avec la période des pluies qui arrive, ça peut être un bon plan, donc à vérifier.
0: Merci, monsieur Bonplan, Valère Correa. On essaie de prendre le plus de gens possible. On va accueillir Evelyne. Gros bisous, Marie-Rose, bien sûr. Evelyne, qui nous appelle d'où d'ailleurs?
7: De Tours.
0: De Tours, on fait un gros bisou à Ici Touraine, du coup. Bonjour Evelyne, bienvenue.
7: Bonjour.
0: Alors, on vous écoute.
7: L'économie aussi, prenez l'eau, je récupère aussi l'eau du toit, je fais plein de choses comme ça.
0: Vous faites bien.
7: Je vous ai appelé parce que j'ai eu là tout à l'heure une arnaque. Je suis persuadée que c'en est une.
0: Ouais.
7: En fait, là, par mail... qui me dit qu'ils ont reçu un avis favorable de ma banque selon un prélèvement qu'ils ont passé d'environ 40 000 euros.
0: Oula.
7: Et que celui-ci est donc accepté et que si je ne suis pas le destinataire de cet avis, eh bien que je dois appeler en union.
0: Alors ça, c'est une question pour Audrazo, notre madame anti-arnaque. Merci beaucoup Evelyne. Faites d'ailleurs comme nos auditrices. Demain, toute la semaine, on est là pour vous. 0810 055 056, dont on vous doit bien ça. Audrazo.
8: Evelyne, merci pour ce signalement. Ça aussi, arnaque très classique. Alors, j'avais pas vu la version 40 000 euros qui est quand même un petit peu angoissante, je reconnais. Effectivement, c'est une arnaque assez courante de vous faire appeler un numéro soi-disant pour vous sauver, en fait, tout simplement. Donc, on vous fait très peur.
0: Ouais.
8: On vous dit, regardez, oui, c'est bon, votre virement est fait. Des fois, c'est des petits montants, des fois, c'est des gros montants.
0: Ouais.
8: Si vous n'êtes pas à l'origine de ce virement, de ce prélèvement, appelez. Et là, vous avez attention parce que vous allez tomber sur quelqu'un de très, très, très convaincant qui va dire, je suis Superman, je vais vous aider, etc. Et en fait, il va vous faire faire des manipulations dangereuses sur votre téléphone pour vraiment vous prélever. Donc, dans ces cas-là, le mail, Evelyne, il faut bien regarder l'adresse de l'expéditeur. Regardez bien qui vous écrit, si c'est une adresse un peu bizarre, du Yahoo, du Wanadoo, du Gmail, etc. C'est pas bon.
0: C'est horrible.
8: Ouais.
0: Moi, ça m'arrive aussi tout le temps. Alors vraiment, n'hésitez pas à nous appeler si vous avez comme ça des petites galères. 0810 055 056. Elsa Wolinski, on va accueillir Émilie parce que je sais que vous êtes très friande de ce jeu que nous avons mis en place.
8: Mais oui,
0: sans cette rentrée, n'est-ce pas? C'est 200 euros de pouvoir d'achat à vous donner. Émilie, bonjour.
9: Bonjour. Bonjour Enora, bonjour Ici, bonjour l'équipe.
6: Bonjour.
0: Vous appelez d'où, Émilie?
9: De Montbéliard.
0: Ah.
9: Ici Belfort Montbéliard.
0: Eh ben voilà, et on les embrasse très très chaleureusement. Je vois que vous avez deux enfants. Du coup, on va vous donner un petit coup de pouce. C'est gagné.
8: Bravo, Émilie.
9: Merci, ça me fait super plaisir. Vous êtes une équipe géniale et une radio qui peut laisser la place aux auditeurs justement pour s'exprimer sur divers sujets. Donc je vous adore. Continuez comme ça, franchement, ça fait du bien.
6: Ça me fait très plaisir. Merci à vous. On vous embrasse très très fort. On va se retrouver demain. Merci à ma merveilleuse équipe. Merci à tout ici. J'ai l'impression de faire mes adieux au musical. Pas du tout, c'est faux. On revient demain. On parlera usurpation d'identité. Merci à ma Céline chérie à la réalisation de cette émission.

0: 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C'était le groupe Mécano à l'instant sur ICI pour commencer la journée en douceur. Très heureux d'être là, je vous souhaite à tous un excellent réveil.
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0: Bonjour Valentine.
3: Bonjour Louis, bonjour à tous.
0: Nous sommes le mardi 15 septembre et aujourd'hui c'est la journée internationale du point. Elle est née, figurez-vous, d'un livre pour enfants qui raconte l'histoire d'une petite fille persuadée qu'elle ne sait pas dessiner. Elle pose alors simplement un point sur une feuille et c'est ce petit point qui devient le début de toute sa créativité. Alors ce matin, on s'intéresse à tous ces dessins que l'on fait parfois sans même y penser.
3: Oui, on recherche un auditeur qui gribouille tout le temps lorsqu'il est au téléphone, en réunion ou simplement quand il réfléchit.
0: Des petites fleurs, des maisons, des spirales. Racontez-nous ce qui se cache derrière vos bouts de papier ce matin au 0810 055 056.
3: La France en colère. On en parle dès 5h avec ses manifs dans tous les secteurs aujourd'hui. Policiers, pompiers, étudiants, chercheurs et salariés d'EDF. Le gouvernement veut réduire leurs avantages sur les tarifs de l'électricité. C'est l'info du jour dans une demi-heure.
0: Et pour vous accompagner jusqu'à 6h, ça varie au standard. Ange à la technique ce matin, Emeline à la rédaction en chef. Ici, dès 5h, ça commence maintenant.
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0: Mardi 15 septembre, excellent réveil à l'écoute d'ICI, il est 5h. 5h, le tour de l'actualité à vos côtés, Valentine. À la une, des profs menacés de mort.
3: Deux semaines seulement après la rentrée des classes, les parents franchissent déjà les limites. À Aisine, en Gironde, un père de famille est en garde à vue pour avoir menacé un surveillant et la principale du collège de sa fille. Même chose dans Lyon, dans le village de Véron. Cette fois, raconte le maire, c'est une mère de famille qui s'en est pris à la directrice d'une école jusqu'à mimer un égorgement.
4: Cette dame, elle a été choquée parce que pour elle, ça prend des proportions qui sont assez incroyables, mais en même temps, à juste titre. On peut pas tolérer, on peut pas laisser passer ça. En tout cas, moi, en tant que maire, je laisserai rien passer. Ni menaces, ni intimidation, ni propos injurieux. C'est inacceptable. Aujourd'hui, on laisse faire, on laisse les gens parler aux professeurs, aux enseignants, comme à des copains. Et encore, des fois, on parlerait pas comme ça à son copain. C'est inacceptable. Les enseignants, pour moi, ça doit être sacré. On est un pays qui a été traumatisé ces dernières années par la violence que peuvent subir nos enseignants. Moi, c'est tolérance zéro. Voilà. Il n'y a aucune excuse.
3: Le maire de Véron, Steve Campagne, demande l'exclusion immédiate des enfants et de leurs familles des écoles du village. La décision revient au directeur de l'académie après enquête.
0: Le procès d'une figure du monde complotiste pour l'enlèvement d'une petite fille.
3: L'affaire remonte à il y a 5 ans, lorsque dans les Vosges, la petite Mia est enlevée à sa grand-mère. Deux faux éducateurs emmènent l'enfant pour la remettre à sa mère. Elles seront retrouvées en Suisse 5 jours plus tard. Le cerveau de l'opération, Rémi Daillé, youtubeur, conspirationniste, envisage au même moment un coup d'État. 14 complices potentiels sont jugés à ses côtés à partir d'aujourd'hui.
0: 5h02, nous sommes le mardi 15 septembre et une grande journée de mobilisation s'annonce en France.
3: Pompiers, infirmiers, étudiants, féministes et associations de défense de l'environnement vous appellent à les rejoindre devant le ministère de l'économie ce soir pour exiger des moyens face au changement climatique. Quand les policiers marchent ce matin pour leur salaire, les enseignants-chercheurs pour leur financement et les salariés d'EDF pour leurs tarifs préférentiels, puisque le gouvernement envisage, Alexis Morel, de revenir sur un avantage vieux de 80 ans.
5: Selon les calculs de la Cour des comptes, ces dernières années, les salariés d'EDF, mais aussi les retraités du groupe, n'ont payé que 2% environ du prix moyen de l'électricité acquitté par les clients lambda. Cet avantage en nature, jamais plafonné, dont le calcul n'a pas changé depuis les années 50, a coûté plus de 700 millions d'euros en 2024 à l'entreprise et ses filiales. Pour la Cour, le maintien de cette ristourne en l'état est incompréhensible. Elle somme donc le gouvernement de réagir. Mais les syndicats voient rouge, tant cet acquis social est constitutif, selon eux, du statut des agents. Amélie Henry de la CFE-CGC, premier syndicat d'EDF.
6: C'est une composante directe, en fait, de notre rémunération. Ce n'est pas une faveur, ce n'est pas un privilège. On a des salaires, en effet, qui sont bas. Et c'est aussi un levier, en fait, d'attractivité et de fidélisation.
5: Le gouvernement, de son côté, l'assure, il n'est pas question de supprimer ce tarif spécial, mais plutôt de revoir, sous-entendu de relever, le niveau d'impôts et de cotisations sociales que payent les agents d'EDF sur cet avantage. Objectif, réduire le manque à gagner pour les finances publiques. Les syndicats, eux, s'attendent à ce que leur préavis soit très suivi. Il y a 15 ans, lors d'une précédente grève sur le sujet, plus d'un salarié sur deux avait débrayé.
3: Une grève des électriciens et des gaziers sans incidence sur les usagers dans l'immédiat, selon les syndicats. Sur les rails, début ce mardi près de Rouen, des opérations de relevage du train déraillé vendredi soir. 44 blessés, dont une jeune femme de 18 ans dans un état grave. Plusieurs grues seront nécessaires pour cette opération complexe prévue au minimum pour une semaine. Et on ne connaît toujours pas avec certitude les causes du déraillement. 17 ans après leur séparation, c'est le retour officiel du groupe Oasis. Les frères Gallagher repartent pour une tournée en 2027 avec une quarantaine de dates dans le monde, dont deux au Stade de France pour le plus grand bonheur des fans, Valentin Dunat.
7: Oasis, c'est la bande-son de sa vie. Julie, 46 ans, avait des posters des frères Gallagher dans sa chambre d'adolescente. Ce titre, par exemple, elle l'écoutait en boucle. Alors forcément, les revoir sur scène...
8: C'est dingue. J'ai été voir des collègues en leur montrant et en faisant... Ils reviennent, quoi.
7: Pour ses fans, Oasis...
8: C'est un peu les dernières rockstars, en fait.
7: Nina a 36 ans, elle vit à Narbonne.
8: Ils sont pas du tout lisses, ils s'en foutent.
7: Sauf que, pour avoir une place, les fans ont 3 jours pour s'inscrire avant d'être tirés au sort pour potentiellement pouvoir acheter des billets.
8: Il y a beaucoup de peut-être.
7: Et ça, c'est en partant du principe que le groupe sera bel et bien présent à Paris, car comme l'explique Yacine...
9: Les connaissant et vu ce qu'ils ont fait et l'ayant vécu, je suis sûr qu'ils sont capables de se reséparer d'ici là. Hein.
7: Yacine était là le 28 août 2009, le jour
9: où il y a un mec qui montait sur scène en disant « Bon bah, désolé, les gars se sont foutus pour la gueule et ils se séparent. Allez, salut !»
7: Et ce concert annulé au dernier moment, il n'est pas prêt de l'oublier.
9: Clairement, pour moi, il m'en doit une.
7: Son souhait est donc simple.
9: Billets gratuits pour ceux qui ont vécu la séparation à Rock en Seine ?
7: Pas sûr que le groupe Oasis réponde favorablement à cette requête. Pour ceux qui veulent les voir ou les revoir, il faudra débourser entre 84 et 240.

0: Oasis au Stade de France. Ce sera donc les 23 et 24 juillet 2027. On nous promet cette fois des prix fixes, pas d'envolée sur les plateformes internet grâce à ce système de sélection.
1: J'espère que vous allez m'acheter une petite place.
0: Écoutez, ça dépend.
1: Je
0: gagne au loto, je ne sais pas. La météo, Louis.
1: C'est une très belle journée qui se profile dans le ciel ce mardi. Il va faire beau. Il va faire aussi chaud cet après-midi avec des températures, elles, qui vont dépasser les 30 degrés dans le sud. Ce matin, on a encore quelques brouillards matinaux, mais qui vont rapidement se dissiper et s'estomper dans le nord pour laisser place à un ciel, lui, bien dégagé. Des températures en milieu de matinée qui seront déjà très agréables. À Lille, à 19 degrés. Paris et Dijon, 20 degrés. Nantes, 21 ce matin. 21 également à Clermont-Ferrand, 22 pour Pau cet après-midi dans le ciel, pas de changement, du soleil. Et pour les maximales, 23 dans le nord à Reims, dans le sud, 33 degrés attendus ce mardi après-midi à Bordeaux et 30 degrés à Ajaccio.
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1: Bonne fête à tous les Roland qui se réveillent avec nous ce mardi matin, 5h07. On fait un léger bond en 2003 avec l'une des chansons les plus populaires du répertoire de Florent Pagny. Florent Pagny qui règle ses comptes en musique sur les mots de Lionel Florence et une mélodie de Pascal Obispo. Voici « Ma liberté de penser ».

0: À l'écoute d'ici ce mardi matin. Soyez les bienvenus. Tiens, j'ai une question pour vous. Est-ce que vous vous souvenez de votre tenue de mariage?
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0: Celle-ci, elle est pour le moins insolite. Il y a quelques jours, à Saint-Venant, dans le Pas-de-Calais, Kevin et Tracy, eh bien, ont décidé de se dire oui, mais de se dire oui dans une tenue un petit peu particulière, Valentine.
3: Oui, nos amoureux se sont mariés en pyjama, avec pour thème de cérémonie confort et authenticité.
0: Eh bien, félicitations à eux.
3: Ah bah oui, bien sûr.
0: Et puisqu'on parlera en plus de mariage ce matin, c'est ce que va nous raconter, figurez-vous, Stéphane Bern, avec lui aussi un mariage qui avait quelques petites particularités. Direction Saint-Jean-de-Luz en 1660, Louis XIV, lui, vient de se marier et à peine sorti de l'église, eh bien on décide carrément de murer la porte derrière lui.
3: Oui, c'est pas une pyjama party là, hein. Porte ouverte spécialement pour le mariage du jeune roi avant d'être condamné. Évidemment, ce n'est pas un hasard.
0: Alors pourquoi, tiens, avoir muré cette porte après le mariage? Réponse avec Stéphane Bern. À 5h25 sur ICI.
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0: Tous les jours à 5h15, vous avez rendez-vous avec Catherine Quicandon pour ICI, ça entreprend.
3: Avec ce matin l'espoir d'une révolution après un triste bilan cet été. Plus de 300 morts par noyade.
0: Alors ce matin, Catherine, vous nous faites découvrir une invention qui pourrait sauver des vies avec ICI Occitanie.
5: À La Beige, au sud de Toulouse, les t-shirts flottent pour nous sauver la vie.
6: Je suis un flotteur.
7: Ouais, ça c'est vrai.
5: Bienvenue chez Flotty, une entreprise qui a créé un t-shirt anti-noyade. Philippe Rouvier, son président, nous explique son fonctionnement.
8: Bah, il suffit de tirer sur une petite tirette qui est cachée de base et ça va se gonfler, nous remonter à la surface et nous mettre du coup dans une position de sécurité.
5: Il faut bien comprendre que ce t-shirt ne remplace pas une bouée et qu'il ne vous aidera pas à apprendre à nager. Il ne sert que si vous êtes immergé par accident, alors sortez tout de suite de cette piscine s'il vous plaît. En plus, ce t-shirt est composé avec une matière spécifique.
8: C'est une matière technique, effectivement, mais c'est plus léger, par exemple, que du néoprène qu'on utilise hors été lorsqu'on va nager ou faire des activités dans l'eau.
5: Le premier modèle, destiné aux enfants de 1 à 6 ans, est commercialisé en 2022. Médaille d'or au concours Lépine en 2023, la version adulte voit le jour l'année suivante, car eux aussi en ont bien besoin.
8: Là, on est à la fin de l'été, et maintenant, en fait, c'est plutôt les produits adultes qui vont être utilisés, ados-adultes. Pourquoi ? Parce que, en fait, les activités aquatiques continuent pendant l'hiver, notamment les surfeurs, les personnes qui vont nager en mer ou qui font du longe-côte, une activité qui se développe énormément, et notamment chez les seniors, ils vont continuer à aller dans l'eau en hiver, et donc ces activités-là sont particulièrement à risque.
5: L'histoire de Flotty commence en école d'ingénieurs où les deux cofondateurs se rencontrent, mais le déclic arrive lorsque Philippe assiste à la noyade d'une petite fille. Les deux amis se lancent et créent une solution innovante pour l'époque. Le t-shirt se vend en France, bien sûr, mais aussi dans un magasin suédois qui touche également la Norvège et la Finlande. Depuis le début de l'aventure, Flotty a vendu plus de 50 000 produits. Le prix, les premiers modèles commencent à 149 euros plus le coût de la recharge.

0: Le t-shirt n'est pas à usage unique, il peut se réutiliser après un déclenchement et la partie technique se sépare de la partie textile qui peut être lavée en machine. Le modèle adulte offre le choix du déclenchement manuel ou automatique. Plus d'informations sur flotti.co, flotte.co. Merci à Ici Occitanie pour cette idée qui nous sauve la vie, littéralement. Ici, ça entreprend, Flotti, un t-shirt anti-noyade pour toujours garder la tête hors de l'eau.
1: Catherine, avec Ici Occitanie, une idée à garder en tête pour votre prochaine escapade en mer.
2: Seul en famille ou avec votre compagnon à quatre pattes, puisque dans un instant, on vous présente un nouveau système de garde au quotidien pour votre chien.
1: Reportage dans une crèche pour chien de Toulouse. Oui, une crèche pour chien, c'est dans moins d'une minute sur Ici.
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1: Soyez les bienvenus ce mardi matin. 5h15, on découvre ensemble un nouveau lieu dédié à nos amis à quatre pattes.
2: Une crèche pour chiens baptisée Woof Society. La dernière a ouvert à Toulouse. Vous souriez, j'en suis sûre, derrière le poste. Mais pour beaucoup de propriétaires, c'est non seulement très sérieux, mais aussi un vrai soulagement, Claudia Calmel.
6: Comme Maxime, qui vient de déposer Vince, un cocker de 2 ans, qui a un peu de mal à rester seul à la maison.
7: Il aboie, il pleure et il fait le loup. C'est plutôt embêtant pour les voisins, on va dire.
6: Et comme à la crèche, se pose la question de la gestion de la séparation au moment de quitter les lieux.
7: Moi, ça va. Lui, je pense un peu plus anxieux. Donc, il essayait de gratter le grillage. Et, petit couinement, mais bon, ça va passer.
6: Oui, on confirme, c'est vite passé. Vince s'est rapidement fait des copains dans ce lieu cosy, aux allures de café branché. C'est Mehdi Sigel Massi qui est à l'origine du projet.
8: On a une piscine à balles, on a quelques jeux d'agilité. Il y a des canapés, parce qu'il y a des chiens qui aiment bien, comme leurs humains, aller sur les canapés, comme à la maison.
6: Il a eu l'idée après avoir passé 1 an aux États-Unis où ces crèches canines existent depuis longtemps. 9 chiens peuvent être accueillis chaque jour à Woof Society, entre 9h et 19h. Les journées de garde sont rythmées par des jeux, des siestes, des balades et des nouvelles envoyées aux familles.
8: Je prends des photos pour les envoyer aux propriétaires de chiens qui aiment bien en journée recevoir les petites photos de leurs loulous et voir les activités qu'ils font.
6: Un lieu que Mehdi Sigel Massi a pensé pour donner plus de place aux chiens dans la ville.
8: Aujourd'hui, c'est quand même compliqué. Quand vous voulez aller prendre un verre en intérieur, c'est pas toujours possible. Les caniparcs, c'est souvent des petits endroits. Je pense que les villes évolue, se structure autour quand même du fait que de plus en plus de chiens y vivent. Je crois qu'à Toulouse, il y a 50 000 chiens. Mais tout n'est pas pensé pour eux. Et en fait, c'est vraiment derrière cette idée qu'on a pensé ce lieu.
6: Pour les tarifs, comptez autour de 30€ la journée avec la formule abonnement et 560€ par mois pour une garde tous les jours du lundi au vendredi. Grégory déposera sa petite Blue à la garderie quelques jours par mois et l'investissement ne surprend, dit-il, pas ses proches.
9: C'est plus dans le sens positif. Ah, vous avez réussi à trouver une crèche, vous avez réussi à avoir des places. C'est vraiment cool. Il y a toujours l'histoire un peu budget qui rentre en compte, mais quand on a les moyens de se le permettre, c'est vraiment un plus.
6: Des garderies pour chiens qui devraient être plus nombreuses, selon Eugénie.
10: Je pense que les mentalités sont en train de changer. Il y a quand même une prise de conscience sur le bien-être animal. On le voit avec les lois, c'est un être vivant, le chien, c'est pas un meuble en fait. Il faut l'assumer.
6: Pour arriver à l'équilibre financier, Woof Society espère prochainement engranger 30 d'abonnements.
2: Et à l'intérieur des 300 mètres carrés de la crèche, je précise, un espace toilettage, des salles d'ostéopathie et même un café. Pour les humains.
1: Bah dis donc, ils sont mieux logés que moi, vous voyez. Merci beaucoup Valentine. 5h18 dans les coulisses TV ce matin. Mathieu Lartaud brise un tabou. Le journaliste sportif de France Télévisions signe Ce qui nous tient debout, un documentaire diffusé ce soir sur France 15, sur France 5 et se livre au micro de Patrice Gascoigne dans 5 minutes sur Ici. Tout de suite, quelques notes pour mettre un petit peu d'énergie dans votre réveil. On est en 84. Avec Jermaine Jackson et Piazzadora, un duo devenu incontournable à l'écoute de votre radio Ici. Bon réveil avec nous.

0: ici dès 5h avec l'un des duos les plus marquants des années 80 aux côtés de Jermaine Jackson et Piazzadora à l'écoute de votre radio ici à 5h22. Si vous nous rejoignez à l'instant, déjà soyez les bienvenus et vous arrivez pile au bon moment puisqu'il faut nous appeler tout de suite au 0810 055 056 avec Valentine. Ce mardi matin, on veut parler à deux d'entre vous pour notre duel des auditeurs autour de l'actualité, que vous soyez couche tard ou à contrario lève très tôt. Vous nous appelez pour tenter de gagner ce matin, Valentine.
1: Ben, la radio ici, compacte, équipée d'une lampe torche en cas de panne d'électricité, ou si vous nous écoutez à la cave, je ne sais pas. 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
0: Alors allez-y, foncez, c'est maintenant et c'est Saveria qui attend vos appels ce matin au 0810 055 056. Bonne chance à tous.
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0: 5h23, on retrouve Patrice Gascoin avec ses coulisses TV. Ce mardi, Patrice, vous êtes parti à la rencontre du journaliste sportif de France Télévisions, Mathieu Lartaud. Il signe un documentaire qui s'attaque à un tabou.
3: D'habitude, Mathieu Lartaud vous fait vibrer en commentant les matchs de l'équipe de France de rugby.
4: C'est hallucinant ce que nous vivons aujourd'hui à Twickenham, la barre des 50 points. C'est un triomphe. Vive les Bleus, vive la France.
3: Mais ce soir sur France 5, Mathieu Lartaud vous emmène sur un autre terrain, dans ce qui nous tient debout. Mathieu Lartaud confie son histoire personnelle, son combat contre le cancer, les cancers, parce qu'il a été touché deux fois par le cancer. D'abord à 17 ans, un cancer du genou qui a mis fin à ses rêves de carrière comme joueur de rugby. Et à 43 ans, avec une récidive qu'il conduit à se faire amputer de sa jambe droite pour pouvoir rester en vie. Avec ce documentaire qu'il co-réalise avec Anouk Burel, il veut briser le tabou du cancer dans la société. Mais à quel moment Mathieu Lartaud a-t-il mis de côté sa pudeur naturelle à parler de sa maladie pour aller briser aux yeux de tous le tabou du cancer? Écoutez la réponse de Mathieu Lartaud.
5: Alors cette envie de briser le tabou du cancer, en fait, elle est intervenue au moment où j'ai rendu ma maladie publique. À travers tout ce que je recevais comme message, j'ai pris conscience qu'il était urgent de libérer la parole sur ces sujets-là. Ça s'est traduit d'abord par un livre, On n'ampute pas le cœur, que j'ai publié en 2024. Et finalement, ce qui nous tient debout, c'est quelque chose qui est dans la continuité de tout ça. Et donc, c'était effectivement le support idéal, finalement, pour à la fois porter cette parole-là et la libérer à travers les témoignages qu'on a pu recueillir dans ce film, et ce dans toutes les strates en fait qui moi m'intéressaient, c'est-à-dire on a à la fois les aidants, les proches aidants, les maris, les compagnes, les fils, les soignants, voilà, on a vraiment réussi à faire un 360 degrés autour de cette maladie du cancer, de faire en sorte que elle ne soit plus taboue nulle part, ni dans les cercles familiaux, ni au travail. Voilà, c'était vraiment ça la mission première.
3: Mathieu Lartaud, dans un exercice tout en délicatesse, ne manquez pas Ce qui nous tient debout, son film documentaire avec des témoignages puissants et rares, à voir ce soir sur France 5.
0: Merci Patrice, une belle recommandation à garder en tête ce mardi à matin, suivie d'une nouveauté musicale. Après plusieurs mois, construit un refuge en pleine forêt pour se ressourcer, Vianney fait son retour sur le devant de la scène avec un premier single. Voici D'or et d'étain sur ICI.

0: d'éteint. Vianney à l'écoute d'ici, excellent réveil avec nous ce mardi. Vianney qui a fait une annonce hier, il a annoncé depuis la maternité qu'il allait être le parrain, avis aux fans de la Starac, ça sera le parrain de la prochaine promotion de la Star Academy. 5h28, un petit peu d'histoire comme d'habitude avant l'actualité aux côtés de Stéphane Bern. Ce matin, on voyage au temps où un roi a transformé une simple porte d'église en un symbole diplomatique assez théâtral.
1: Le jeune Louis XIV convole en juste noces. Vive les mariés ! Et juste après la cérémonie, la porte par laquelle il passe est murée pour toujours. Vive les maçons ! Juin 1660, côte basque, Saint-Jean-de-Luz est bondé. Et pour une fois, pas seulement de surfeurs. Des nobles partout, des carrosses, des gardes, des cuisines qui tournent jour et nuit. Faut dire qu'on ne célèbre pas seulement un mariage. On essaye surtout de mettre fin à plus de 20 ans de guerre entre la France et l'Espagne. Alors, il y a plutôt intérêt à ce que les petits fours soient bons.
2: Ça vous plaît ? C'est moi qui l'ai fait !
1: Quelques mois plus tôt, le traité des Pyrénées a été signé. Et pour verrouiller la paix, on marie les enfants des deux couronnes. Louis XIV et l'infante Marie-Thérèse, fille du roi d'Espagne Philippe IV et accessoirement cousine germaine de Louis XIV. Disons qu'à l'époque, l'arbre généalogique des têtes couronnées avait parfois des allures de Scooby-Doo. Le mariage est célébré le 9 juin dans l'église Saint-Jean-Baptiste. Louis XIV n'a que 21 ans, mais il a déjà compris un truc essentiel. Le pouvoir, c'est du décor, du symbole, de la mise en scène. Hollywood n'a qu'à bien se tenir. Alors, après la cérémonie, les mariés quittent l'église par une porte latérale ouverte spécialement pour eux. Et aussitôt après leur passage, on la fait murer, définitivement. Le message est simple, personne ne repassera jamais par là. Cet instant est scellé pour toujours. Point final, le sujet est clos et la porte aussi. Un peu plus de 3 siècles plus tard, cette porte a tellement bien résisté au temps qu'on pourrait presque s'en servir de fronton pour jouer à la pelote basque.
0: Et si vous vous rendez à Saint-Jean-de-Luz, vous verrez en plus un petit écriteau sur place pour désigner l'endroit où se trouvait précisément la porte. Il est 5h30, tout de suite l'actualité en France et dans le monde en 90 secondes. C'est avec vous, Valentine Letesse.
3: Des parents d'élèves menacent de mort les profs de leurs enfants 2 semaines seulement après la rentrée des classes. Un père de famille est en garde à vue en Gironde et une mère visée par 2 plaintes dans l'Yonne. Selon le maire de Véron, elle a mimé l'égorgement d'une enseignante. Contre l'inaction du gouvernement face au changement climatique, pompiers, médecins, infirmiers, étudiants et associations se mobilisent. Ils réclament des fonds et des mesures d'urgence, comme la pose de volets sur les logements, et vous appellent à la rejoindre ce soir devant le ministère de l'Économie. Et la France brûle encore. En Ardèche, 120 pompiers mobilisés sur un nouveau feu de forêt attisé par le vent. Il a démarré hier à Désaigne et provoqué l'évacuation d'une dizaine d'habitants. 50 000 euros d'amende pour chaque jour sans la sécurisation réclamée sur le site Fibre Excellence de Tarascon. C'est la demande du préfet des Bouches-du-Rhône. L'usine en liquidation judiciaire est classée Céveso, mais depuis sa liquidation judiciaire, la sécurité n'est plus assurée malgré les ordres du préfet. Sous le parapluie nucléaire de la France, la Finlande accepte de s'abriter. Voisin de la Russie, Helsinki accepte la proposition d'Emmanuel Macron, puisque la France est le seul pays européen doté de l'arme atomique avec le Royaume-Uni. Des dizaines de bateaux, de courses, de pêche, de plaisance au large de Concarneau cet après-midi, en hommage à Charlie Dalin, le dernier vainqueur du Vendée Globe, décédé d'un cancer à 42 ans.
0: L'info du jour, c'est un défilé de policiers au départ des Champs-Élysées.
3: Venus de toute la France, non pas pour une cérémonie ou un hommage, mais pour réclamer une augmentation, en particulier Pierre de Cossette, de la prime de risque des gardiens de la paix.
4: On l'appellera Frédéric, près de 30 ans dans la police, sur le terrain, et l'impression que ces dernières années, les risques du métier n'ont plus rien à voir.
5: Sur les derniers mois, on m'a, pas seulement moi, les autres membres de mon unité, on a foncé dessus en véhicule, sur un refus d'obtempérer. Plus récemment, sur une interpellation, on a essuyé des violences de l'individu qui était alcoolisé. Je ne dis pas que la police était tout beau tout rose il y a 30 ans, mais ça restait à la marge les agressions de policiers, je pense. Aujourd'hui, c'est devenu une habitude.
4: Chez les policiers, une bonne partie du salaire est constituée de primes, notamment la prime de risque, 28% du traitement, un pourcentage qui n'a pas évolué depuis 8 ans, déplore Frédéric.
5: La prime de risque, Depuis les Gilets jaunes, elle n'a même pas évolué. On sait bien que les risques encourus lorsqu'on veut exercer ce métier sont très accrus. Bah, la prime devrait légitimement augmenter en conséquence.
4: Mécontent de son rendez-vous avec le ministre de l'Intérieur il y a 10 jours, le syndicat Alliance réclame une hausse de cette prime de risque et demande à être reçu de nouveau par Laurent Nunez tout à l'heure après ce qui est annoncé comme une démonstration de force des policiers, des Champs-Élysées jusqu'à l'Assemblée nationale, avec l'espoir que des députés sortent à leur rencontre.
3: Départ de cette manifestation à 11h30 ce matin quand d'autres agents en région appellent au rassemblement devant leur commissariat.
0: Merci Valentine. La météo tout de suite de ce mardi 15 septembre. C'est une très belle journée qui se profile dans le ciel aujourd'hui. Il va faire beau et il fera aussi chaud cet après-midi avec des températures, elles, qui vont dépasser les 30 degrés dans le sud. Ce matin, on a encore quelques brouillards matinaux, mais qui vont rapidement se dissiper, laisser place à un ciel, lui, bien dégagé, des températures agréables. En milieu de matinée, à Lille, 19 degrés, Paris et Dijon, 20 degrés, Nantes, 21 degrés ce matin, Clermont-Ferrand relèvera 21 degrés également, 22 degrés à Pau, et puis cet après-midi, toujours du soleil, et puis pour les maximales, il fera chaud, 23 dans le nord à Reims, et jusqu'à 33 degrés attendus à Bordeaux cet après-midi, et 30 degrés à Ajaccio, 5h34.
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0: Il y aura du soleil dans le ciel, mais il y a déjà du soleil en musique ce matin pour vous réveiller. Avec cette chanson, une basse qui arrive et qui roule toute seule, et une voix, vous allez voir, qui monte très haut, fondant 74 avec George McGrae, qui signe l'un des premiers grands tubes de l'histoire du disco avec Rock Your Baby. C'est à l'écoute d'ici. Bon réveil avec nous et belle journée.

0: maison. En voiture, fraîchement réveillé pour sortir du lit. C'était George McGray à l'écoute d'ici avec Rock Your Baby à 5h38. Dans 5 minutes, comme d'habitude, c'est pas vrai, c'est votre rendez-vous anti-arnaque. Et ce matin, on parle des arnaques amoureuses après l'histoire de cet homme persuadé d'être en couple avec Céline Dion, Valentine.
1: Mais derrière ces histoires qui font le buzz, des escrocs qui se font surtout passer la plupart du temps pour des gens tout à fait ordinaires. Et c'est parfois beaucoup plus difficile de repérer le piège.
0: Alors, quels sont les signes qui doivent nous alerter? Aude Razo nous donne les bons réflexes dans quelques minutes sur ICI.
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0: C'est l'heure tout de suite du duel des auditeurs autour d'une question sur l'actualité avec à la clé, Valentine, un très joli cadeau.
1: Le poste de radio parfait, le poste de radio ICI, qui vous suivra partout puisqu'il se recharge à l'énergie solaire, il a le Bluetooth, il fait lampe torche. La seule fonction qu'il n'a pas encore, je le dis toutes les semaines, c'est de ne pas faire le café. Ce sera pour bientôt, promis.
0: Ce sera pour bientôt. Mathieu qui est avec nous. Mathieu qui nous passe un coup de fil du Finistère. Bonjour Mathieu.
1: Bonjour Mathieu.
4: Bonjour.
0: Et bonjour aussi à Anne. Anne qui est dans le Douve. Bonjour Anne.
1: Bonjour Anne.
5: Bonjour.
0: Alors on en a un qui est en vacances, l'autre qui bosse. Qui est-ce qui est en vacances?
4: Ouais, moi je suis en vacances.
0: Ah, c'est Mathieu qui est en vacances. Vous avez prévu de partir quelques jours ou vous restez tranquille dans le Finistère?
4: Ah non, je reste tranquille à Quimper. Bah aujourd'hui je me fais arracher mes dents aujourd'hui. Donc
1: Elles sont super sympas vos vacances, Mathieu.
4: Là j'ai rendez-vous à la clinique tout à l'heure. Donc,
0: ouais, on vous envie tous. Hein.
4: C'est des bonnes vacances.
0: C'est un bon début. Anne, vous par contre c'est boulot.
5: Ah oui, moi c'est boulot, oui.
0: Prise de poste à quelle heure?
5: 6h30.
0: 6h30. Ah, donc il vous reste encore une heure pour vous réveiller à l'écoute d'ici. On va jouer ensemble, les amis, avec une question autour de l'actualité. Figurez-vous qu'aujourd'hui, Columbo fête ses 55 ans.
6: Et vous, quel est votre vrai nom?
7: Lieutenant Columbo.
6: Non, votre prénom.
7: Lieutenant.
0: La série a commencé en septembre 71. Elle a d'abord été diffusée jusqu'en 78, avant de revenir en 1989 et de se poursuivre jusqu'en 2003. Et le saviez-vous, j'ai découvert cette information, le tout premier épisode de cette série, intitulé Le Livre Témoin, a été réalisé par Steven Spielberg. Il n'avait que 24 ans, il n'avait même pas, figurez-vous, encore tourné Les Dents de la Mer. Et la question que je vous pose ce matin, Mathieu et Anne, à votre avis, combien d'épisodes de Columbo ont été tournés? Il me faut un chiffre. On va commencer par Mathieu.
4: Moi, je dirais...
0: Le plus rapidement possible.
4: Ouais.
1: 20 000. Pas de pression, Mathieu. Combien, Mathieu?
4: 20 000
0: pour Mathieu. Et Anne, vous en pensez quoi?
5: Oh, moi, j'aurais dit 150.
0: 150 pour Anne. Eh bien, c'est bien, vous êtes raccord tous les deux ce matin, ça fait plaisir.
5: Oui, c'est... On est chacun de la France, hein, donc.
0: La réponse avec vous, Valentine.
1: 69 épisodes en comptant les deux téléfilms pilotes réalisés avant le lancement de la série régulière. La dernière enquête de Columbo a été diffusée en 2003 et c'est donc Anne qui remporte le jeu ce matin.
0: Bravo Anne.
5: Super, merci.
0: Et bravo quand même à Mathieu. Hein, puisque...
1: Il faut dire que 20 000 épisodes, Mathieu.
0: Mathieu, vous êtes comme moi. Vous avez le compas dans l'œil.
4: Columbo, je vois ça depuis que je suis gamin. Donc je me dis, d'ici là, il y a eu des épisodes.
1: Et vous n'avez pas remarqué, Mathieu, vous voyez toujours les mêmes épisodes de Columbo.
4: Ouais, c'est vrai. En effet.
0: Et vous êtes quelqu'un de généreux, Mathieu, c'est le principal. Vous êtes comme ça, vous donnez sans regarder, ça fait plaisir. Mathieu, bon, bonnes vacances et bon courage tout de même.
1: Ouais. Pour le dentiste.
4: Merci, c'est gentil. Bonne journée à vous, c'est gentil. Au revoir Anne, joli cadeau, c'est cool.
0: Anne, eh ben on vous envoie votre radio ici directement à la maison et puis on vous souhaite une belle journée au boulot, on pense à vous Anne, à bientôt.
5: Ok, super, merci beaucoup, bonne journée à vous.
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0: Et chaque matin, on découvre avec vous une initiative qui marche quelque part en France et qui pourrait donner des idées ailleurs. Nous sommes dans la Sarthe ce matin, où un nouveau venu fera bientôt son entrée au tribunal, Valentine.
1: Un chien, encore un chien, on est très chien ce matin. Un chien pour accompagner les victimes dans les moments difficiles de leur parcours judiciaire.
0: Mais alors concrètement, comment est-ce qu'il peut aider les victimes ? Romain Bernot est allé voir sur place et vous raconte à 5h55 sur ICI. La journée commence, elle commence doucement, chacun son rythme, j'ai envie de vous dire. Un café, un peu de musique, un pied devant l'autre, surtout avec Jean-Pierre Madère pour lancer la journée.

0: commencer la journée un pied devant l'autre, mais ça fonctionne nettement mieux. 5h46, c'était Jean-Pierre Madère et tout de suite, place à votre rendez-vous anti-arnaque.
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0: C'est pas vrai, votre rendez-vous aux côtés de Odrazo. Les auditeurs vous posent beaucoup de questions au sujet des arnaques amoureuses.
3: Oui, sujet qui revient tristement dans l'actualité avec ce Belge persuadé de vivre une histoire d'amour avec Céline Dion. L'affaire a fait le tour de tous les médias ces derniers jours. L'homme s'est quand même fait soutirer 10 000 euros au moins par des escrocs qui se faisaient passer pour la chanteuse. Ce qui me chagrine, au-delà du fait que ce genre d'histoire est toujours assez tragique, c'est que quand les arnaques amoureuses font le buzz, c'est toujours quand on parle de stars, d'escrocs qui se font passer pour des stars. Céline Dion, Brad Pitt, et je trouve ça dommage. Pourquoi ? Parce que dans l'immense majorité des cas, le brouteur, c'est comme ça qu'on appelle l'arnaqueur amoureux, le brouteur ne se fait pas passer pour une célébrité, non. Il prend le nom et le visage d'une personne lambda. Et là, on en parle moins, alors que là, le piège est encore plus redoutable.
0: Et Aude, que vous disent les auditeurs qui sont confrontés à ces brouteurs ?
3: J'ai par exemple Marie-Odile qui me raconte qu'elle a versé 2500 euros à un homme très gentil, c'est ce qu'elle me dit, et qui a l'air amoureux. Anne-Marie, une autre auditrice, m'a elle copié les messages que lui envoie un certain Jean Fernand. Il l'appelle marraine, il la couvre de compliments et puis il lui envoie des coordonnées bancaires pour qu'elle lui fasse un virement. Quand vous me demandez comment repérer un brouteur, elle est là la réponse. Un brouteur, c'est une personne que vous n'avez jamais vue et qui finira toujours par vous demander de l'argent. Et dès qu'il est question d'argent, vous devez couper les ponts. Je sais, c'est pas toujours facile. Entre-temps, on a pu s'attacher à ces usurpateurs qui prétendent être amoureux de nous. Si vous avez du mal, dernier conseil, parlez-en autour de vous. Les personnes extérieures, la famille, les amis, ils ont toujours un regard plus lucide que nous. Et ça, c'est très important.
0: Merci, Aude, pour ces conseils. Et pour retrouver d'autres conseils, je vous invite à aller voir à notre page C'est pas vrai, disponible sur notre site internet ici.fr. 5h48, la journée commence à peine et on va essayer déjà de lui donner un bel élan avec du sourire en musique. Voici Zaz, pour bien commencer la journée tout en douceur à l'écoute d'ici 5h49. Bon réveil si vous nous rejoignez à l'instant.

0: Zaz avec mon sourire à l'écoute d'ici 5h51. Chaque matin, on découvre avec vous une initiative qui marche quelque part en France. Et si, au tribunal, une victime pouvait être accompagnée par un chien ? Dans la Sarthe, une juridiction prépare l'arrivée d'un chien d'assistance juridique pour aider les victimes à traverser des moments particulièrement difficiles. Robin Bernot.
1: Au Mans, le tribunal de la ville aura bientôt son chien d'assistance judiciaire.
2: C'est une très bonne chose.
1: Alors, pas pour rattraper les prévenus qui tenteraient de s'échapper, je vous rassure, mais bel et bien pour aider les victimes à déstresser. Elles pourront le caresser pendant les procès ou lors des auditions devant les juges d'instruction. Une présence animale qui se veut rassurante, selon Philippe Jamet, président de France Victimes 72, qui porte ce projet avec le tribunal. Julien Penaud, l'adjoint pour Issimène.
3: Il va falloir se mettre tout proche de la victime, poser sa tête sur les genoux, d'absorber un peu le stress porté par la victime, et sa seule présence suffit à rassurer ces personnes.
1: L'objectif est donc d'améliorer la prise en compte des victimes, notamment des enfants, et de faciliter la libération de leurs paroles. C'est dans ce cadre que ce chien interviendra, a priori un Golden Retriever, une race reconnue pour son empathie et surtout sa capacité à être, je cite, une véritable éponge à émotions, selon le tribunal du Mans. Alors ici en Sarthe, ça marche, mais vous, qu'en pensez-vous ? Pour Julie, c'est une très bonne idée.
4: Je trouve ça super bien, même pour les enfants. Tu disais tout à l'heure, ça rassure forcément. Et pour un enfant, déjà, c'est hyper compliqué de passer au tribunal ou même d'être devant des adultes. Et c'est rassurant, ça donne un petit peu d'amour. Et c'est léger. De toute façon, les animaux, en règle générale, que ce soit avec tout le monde, même pour les personnes âgées, c'est toujours bien. Que ce soit adulte, ça apporte du bonheur.
1: Les animaux, en particulier les chiens et leur pouvoir rassurant, c'est Camille qui m'en parle.
5: Quand on est stressé, tout ça, c'est vrai que lui faire des câlins, tout ça, ça rassure. Puis le sortir, ça change les idées aussi quand il y a des choses dans la vie qui font que ça va pas trop.
1: C'est quoi, ils ont un pouvoir magique, les animaux ?
5: Oui, un peu, leur amour.
1: Alors, il faut savoir qu'un chien qui aide à libérer la parole et à témoigner plus facilement, ce n'est pas nouveau, puisque ça a été le cas, par exemple, lors du procès Le Squarneck en février 2025, où une dizaine de chiens étaient présents aux côtés des victimes de ce chirurgien condamné pour viols et agressions sexuelles. Le tribunal du Mans, quant à lui, va devoir encore patienter quelques mois, au moins jusqu'au printemps prochain, avant de pouvoir accueillir son chien d'assistance judiciaire.
0: Reportage de Romain Bernot dans la Sarthe, 5h54, retour, tiens rapide en 80 en musique, aux côtés de Louis Chédid, des mots simples, un regard tendre sur la vie, une belle façon à lui, eh bien, de sourire ce mardi matin avec cette chanson, voici Ainsi soit-il.

0: ainsi soit-il. Toujours rêvé de dire cette phrase. C'était Louis Chédid à l'écoute d'ici 5h57.
1: T'avais un petit complexe de Dieu, là.
0: Ouais, c'est ça. Je sais pas, je trouvais ça un petit peu une apothéose, vous voyez. On recherche un auditeur qui, ce mardi 15 septembre, qui développe sa créativité. Pourquoi? Puisqu'aujourd'hui, c'est la journée internationale du point. Cette journée, elle est née d'un livre pour enfants qui raconte l'histoire d'une petite fille persuadée qu'elle ne sait pas dessiner. Elle pose simplement un point sur une feuille et c'est là que débute toute sa créativité. Alors ce matin, on s'intéresse à tous ces dessins et chercher un auditeur qui gribouille tout le temps. On a tout dit ?
1: Tout !
0: On a tout dit, c'est Yolande.
1: Bonjour Yolande.
0: Qui est avec nous. Bonjour Yolande.
2: Bonjour à vous.
0: Yolande de Jarcy en Savoie. Que dessinez-vous, ma chère Yolande ?
2: Un chat, un monsieur. Je vous attendais tout en écoutant lui.
0: Ah, donc vous nous attendiez, vous dessinez quoi ce mardi ?
2: Eh bien, je vous dis, une dame, un ourson, un dauphin, un chat, et oui, puis j'ai pas fini.
1: Ah oui, vous nous avez dessiné le zoo de Beauval, là, Yolande.
2: Ah, sans doute, c'est lui.
1: Vous faites que des animaux ?
2: Non, puisque dans mon dessin, j'ai quand même un personnage, et où arrive une dame.
1: Ah, d'accord.
2: Mais un peu plus vieille.
1: Et à côté des petits dessins que vous faites comme ça, vous avez d'autres activités créatives, Yolande ?
2: Bien sûr, j'écris mon poème.
1: Ah, ah oui, vous êtes une artiste, d'accord.
0: Eh bien, il faudra revenir nous voir quand on fera un Je recherche une auditrice qui, justement, écrit un poème. Yolande, et à ce moment-là, vous nous raconterez un bout de votre poème. En tout cas, ce matin, nous, on vous offre votre radio ici pour nous écouter partout avec vous, dans toutes les pièces de la maison. Bravo, Yolande.
2: Merci beaucoup à vous et puis très belle journée.
1: Merci Yolande, à bientôt en Savoie.
0: À bientôt.
2: À très bientôt, au revoir.
0: 5h59, merci à tous d'avoir été là à 6h. Comme d'habitude, vous avez rendez-vous avec l'actualité de vos régions. À 6h30, vous retrouvez Valentine Lettès.
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0: Et voici toute l'équipe d'ici matin qui est là ce mardi. Je vous souhaite une belle journée qui commence ici, bien sûr.
3: Évidemment qu'elle commence ici avec ici Garloser. Bon 15 septembre, c'est mardi. C'est un plaisir évidemment de vous lever, de vous réveiller. Plaisir de dire à Séverin par exemple qui nous a écrit sur la page Facebook ici Garloser qu'il va mieux dormir cette nuit parce qu'il a eu chaud apparemment cette nuit. Enfin la nuit prochaine, il a eu chaud cette nuit, il a mal dormi. Mais c'est une belle journée, il est optimiste. Séverin, il a bien raison. Bonjour Quentin Pérez de Tudela.
4: Bonjour Sylvestre, bonjour à tous.
3: Évidemment qu'on est content d'être avec vous. Évidemment que Quentin est content de travailler. Là maintenant tout de suite, allez, on y va.
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3: Hop hop hop au boulot, bon courage pour celles et ceux qui vont travailler d'ailleurs tout de suite.
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1: Sylvestre Boulanger.
3: Et Quentin Pérez de Tudela, donc, pour le journal de 6h.
4: Ils ont arpenté les rues, armes en main. Deux hommes ont semé la panique dans le centre ancien hier à Pont-Saint-Esprit. Leur présence a contraint deux établissements scolaires à se calfeutrer. Les deux suspects ont finalement été interpellés dans l'après-midi grâce à une chaîne de surveillance bien rodée, hein, Xavier Ponroy.
6: Ce sont des agents du centre de vidéoprotection qui ont repéré sur leurs écrans les deux individus dans l'après-midi avec, d'après eux, une carabine chacun à la main. Une fois l'alerte donnée, c'est d'abord le confinement de deux écoles à proximité qui a été décidé. L'école maternelle publique Jules Ferry, l'école élémentaire privée Notre-Dame, environ 300 élèves en tout bloqués dans leur salle de classe. La police municipale et les gendarmes ont pris le relais avec de gros moyens. 25 militaires mobilisés pour quadriller le centre ancien à la recherche de ces deux hommes. Des recherches intensives, elles ont permis de retrouver les deux suspects immédiatement interpellés. D'après les premiers éléments, il s'agit d'une querelle de voisinage qui a dégénéré, mais les détails restent à éclaircir. Qui était visé et pourquoi ? Les deux hommes ont été placés en garde à vue dans la foulée et les écoles ont pu être déconfinées.
4: Une enquête donc est en cours. Une intervention qui pose la question des moyens accordés aux forces de l'ordre. Des policiers ont justement prévu de manifester à partir de 11h30 à Paris entre les Champs-Élysées et l'Assemblée nationale pour mettre la pression sur le gouvernement avant le vote du budget 2027. Une cinquantaine de gardois doit d'ailleurs prendre le train là dans moins de 20 minutes pour participer à cette marche à l'appel de Mélissa Gilles, la patronne dans le département du syndicat Alliance, qui réclame plus de bras et plus d'équipements pour permettre aux agents d'assurer leur mission.
7: Le budget du Gard a été réduit et du coup, ce budget-là nous permet d'acheter des véhicules, du matériel pour que les collègues se sentent en sécurité lors des interventions. Et à l'heure actuelle, vu qu'il a été réduit, ben, nous avons un manque de véhicules qui est conséquent, des véhicules qui sont obsolètes, qui sont des fois réformés ou qui ne sont pas de manière sécuritaire pour les collègues quand ils patrouillent. Et tout ça dépend de notre budget. Il y a un sentiment général, on ne nous entend pas, on ne comprend pas. Et l'administration s'en fout un peu de nos conditions de travail. Et en fait, nous tape dessus dès que ça va pas, mais sans vraiment comprendre pourquoi on n'avance pas, en fait.
4: Et de son côté, Unité Police, un autre syndicat, appelle, lui, à un rassemblement à partir de 16h à Nîmes, devant le commissariat. Une vingtaine de pompiers gardois envoyés en Ardèche pour aider leurs collègues à combattre un incendie hier à Désaigne. C'est dans le nord du département. Le feu qui s'est déclaré dans l'après-midi avait parcouru 30 hectares dans la soirée. 4 canadaires et 2 hélicoptères bombardiers d'eau ont aussi été engagés pour arroser le brasier. Toujours hier après-midi, mais à Uzès, cette fois, les secours ont été mobilisés pour une fuite de gaz après qu'une pelleteuse a perforé une conduite lors d'un chantier hier matin. Plusieurs habitants ont dû être momentanément évacués.
3: Sigard Lozère, il est 6h03.
4: Et ils incarnent la promesse d'une corrida réussie, si c'était plus, on l'espère en tout cas. Les taureaux de la Ferrière des Vendanges qui débutent jeudi sont arrivés au Corral où ils ont été présentés hier à Nîmes. La plupart proviennent de Ganaderia en Espagne d'où ils sont arrivés par la route et sous bonne escorte, Guizane Safford.
8: Au volant des camions, Eduardo, Angel, Mario ou encore Kuro, il est Ganaderia.
9: On est arrivé vendredi à 7h du matin.
8: Après 22 heures de trajet, les Ganaderia, ce sont eux qui s'occupent des taureaux de leur départ d'Espagne à leur entrée dans l'arène. Miguel les connaît bien.
10: Embarquer, il faut débarquer.
8: Et au débarquement, il faut faire très attention, explique Mario.
11: On ouvre la porte doucement pour éviter qu'ils sortent en courant parce que sinon ils pourraient tuer quelqu'un. On fait ça avec beaucoup de précautions et de patience.
8: Les taureaux sont ensuite répartis dans les enclos organisés selon leur manade d'origine.
11: Ils s'habituent à être ici et apprennent à passer par les portes et se comportent bien.
9: Ça, c'est très bien préparé pour manier les taureaux.
8: Et oui, tous les enclos sont reliés. Les ganaderios peuvent faire circuler les taureaux pour les séparer si besoin, leur amener à manger ou remplir les abreuvoirs.
4: Avant donc pour cette Feria des Vendanges, la première corrida Carmen, ce sera vendredi avec le mano à mano entre Alejandro Talavante et Andrés Rocarrey. Ils vont affronter chacun 3 taureaux d'El Frexio, de Victoriano del Rio et de Randia. En bref, des pêcheurs mobilisés hier dans tout l'arc méditerranéen. Ils ont notamment bloqué une partie du port de Sète dans l'Hérault où une délégation a été reçue par la préfète. La profession dit être prise à la gorge en raison des contraintes administratives et de la hausse des prix du carburant. Et puis une info trafic, le pont de Lunel qui enjambe le Vidourle sur la Nationale 113 sera fermé ce soir. Et même chose pour la nuit d'après, il doit être inspecté à l'aide d'une nacelle de 21h à 6h du matin.
3: Allez, on va vous faire rêver un peu Quentin avec, écoutez bien, ce nouvel épisode de Tintin qui a choisi de poser ses valises chez nous dans le Gard.
4: Ah oui, Tintin au pays des matadors, après le pays des soviets où Tintin est le secret de la maison carrée, après le secret de la licorne, voilà qui pourrait être le nom de l'album, non pas du vrai, mais du sosie du héros de Hergé qui s'est installé à Nîmes. Vous l'avez peut-être d'ailleurs déjà croisé en ville, avec sa houppette, son pull au vert bleu et son imperméable beige depuis quelques semaines. Il s'appelle Alexandre Privé et lui, ça n'est pas les méchants qu'il poursuit, mais la sympathie et la tendresse de ceux qu'il rencontre dans les rues, Antoine Lifot.
12: Alexandre Privé recoiffe sa houppette chaque matin comme pour ressembler à Tintin.
13: Je fais ça pour le plaisir, pour donner un peu plus de cœur dans le monde, parce que c'est vrai que le monde y part en sucette. Comme hier, j'ai été pris en photo avec un monsieur qui m'a dit « Continuez comme ça, vous êtes super cool ». J'ai dit « J'ai pas lâché l'affaire, quoi. Je continuerai comme ça et voilà ». Ça me détache des gens qui sont habillés toujours pareil.
12: Il y a 3 ans, il décide de se rendre au Canada, rencontrer là un sosie du capitaine Haddock.
13: Je suis allé moi-même au Québec, on s'est rencontrés, puis on a passé des bons moments ensemble. Pour moi, c'est plus qu'un ami maintenant.
12: À son retour en France, il s'achète toute la panoplie.
13: J'ai plusieurs pulls bleus, j'ai plusieurs chemises, j'ai plusieurs chemises jaunes.
12: On lui a toujours dit qu'il ressemblait à Tintin, et lui a toujours rêvé en lisant ses aventures.
13: Le secret de la licorne, l'étoile mystérieuse.
12: À 45 ans, il vient d'emménager à Nîmes. Rêve maintenant de se fabriquer un costume de cosmonaute, comme dans la BD, et pourquoi pas aussi organiser un rendez-vous de sosie.
13: Il y aurait les Dupont et Dupont au Brésil. Si, il y a Tournesol aussi. Il est en Suisse. Lui, il fait pas trop son personnage. Je trouve que c'est dommage qu'il se détache du personnage, mais j'aimerais bien le voir un peu plus en personnage.
12: Alexandre Privet est aussi à la recherche d'un Milou avec lequel il pourrait déambuler dans les rues de Nîmes.
4: Voilà, l'appel est lancé. Alors, vous avez une vidéo de ce sosie de Tintin sur les pages Facebook et Instagram d'ici. Et lui, on espère que ce sera le sosie de Barthès, Soumaïla Sylla, un gardien de 22 ans qui a disputé les JO avec son pays, la Guinée, arrivant prêt au Nîmes Olympique. En pleine crise, le club annonce un déficit de plus de 600 000 euros. Son président Thierry Sénatiempo sera avec nous pour en parler à 6h30.
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4: Allez, la météo pour aujourd'hui, vous le disiez, la nuit a été relativement chaude. Mais a priori, les températures cet après-midi devraient baisser un peu.
9: Ouais, ça baisse un tout petit peu, copier-coller entre hier et aujourd'hui. Soleil, ciel bleu et encore de la chaleur quand même, puisqu'on annonce jusqu'à 31 degrés cet après-midi à Mende, 34 à Florac. Dans le Gard, on aura 29 à Aigues-Mortes, 31 à Sommières, 32 pour Bagnoles, Uzès et Nîmes, jusqu'à 33 à Saint-Ambroix. Alès et Saint-Hippolyte-du-Fort ce matin, on a 18 degrés à Saint-Hilaire-de-Bratmas. C'est René qui nous écrit sur la page Facebook ici Gard-Lozère. Fabienne, elle, est à Rousson avec un petit 19.
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9: Allez, on va goûter tout de suite au plaisir simple de la vie. Goûter musicalement parlant, c'est une ode à la liberté, à la joie pure. Courir dans les tournesols. L'album 7e ciel, Marc Lavoine pour ce classique avec ici Gard-Lozère. Bon réveil.

0: adore. Marc Lavoine avec Ici Gare Lozère, les tournesols.
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0: Excellent réveil, 6h12, nous sommes le mardi 15 septembre, on souhaite une bonne fête au Roland. On commence cette éphéméride avec Marilyn Monroe.
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0: C'est en 1954 qu'elle réalise, vous vous souvenez, la photo mythique où on la voit prendre la pose au-dessus d'une bouche de métro à New York lors du tournage de 7 ans de réflexion. Greenpeace est fondé en 1971 et puis le nom de domaine google.com est déposé en 1997. Les anniversaires de célébrités, l'acteur Tommy Lee Jones a 80 ans, tout comme le producteur Oliver Stone. 42 pour le prince Harry. Bel anniversaire aussi à celle qui prend vos appels régulièrement la semaine. C'est Coco Coralie du Standard. Dans un instant, docteur Kierzek, un ganglion qui traîne. Le lymphome n'aime pas qu'on l'ignore. Et on va vous dire pourquoi dans un instant. À tout de suite.
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0: 6h14, aujourd'hui c'est la journée mondiale des lymphomes, ces cancers du système lymphatique encore mal connus du grand public. Bonjour docteur Kierzek.
5: Bonjour à tous. Effectivement, le lymphome, tout le monde connaît son nom, mais peu de gens savent vraiment où il travaille, parce que notre système lymphatique, c'est un peu le service de renseignement du corps humain. Il possède un immense réseau de communication, des agents chargés de nous défendre, et plusieurs centaines de petits postes de contrôle. Ce sont les ganglions qui sont partout dans le corps. On les trouve dans le cou, sous les aisselles, au niveau de l'aine. La plupart du temps, ils travaillent dans la plus grande discrétion. Ils n'ont pas de gyrophare, pas d'oreillette, même pas un générique de James Bond.

0: fait, il surveille les infections et organise la réponse immunitaire. Le lymphome apparaît lorsqu'une cellule de ce service de sécurité décide de retourner sa veste. Au lieu de protéger l'organisme, elle se multiplie de façon incontrôlée et recrute d'autres cellules. C'est moins spectaculaire qu'une opération d'OSS 117, mais c'est nettement plus sérieux puisque c'est le cinquième cancer par sa fréquence en France. 14 000 nouveaux cas par an. Et le premier indice laissé par cet agent double, c'est souvent un ganglion qui grossit. Le ganglion qui doit attirer l'attention, il est ferme, il fait pas mal, il diminue pas, il va rester présent plusieurs semaines. Autrement dit, le poste de contrôle reste allumé alors que l'opération, l'infection est déjà terminée. Il y a d'autres symptômes, une fièvre inexpliquée, des sueurs nocturnes abondantes ou une perte de poids. Et il y a deux grandes familles de lymphomes, les noms vont vous parler, c'est la maladie de Hodgkin et les lymphomes non-hodgkiniens.
1: Alors, par contre, docteur, comment on fait la différence entre un ganglion inquiétant et un ganglion tout à fait banal, comme quand on a une angine par exemple?
0: La bonne question, c'est quand faut-il s'inquiéter? Car un ganglion qui grossit ne signifie heureusement pas que le système de sécurité a été infiltré. C'est pas à tous les coups heureusement un lymphome. Lorsqu'on souffre d'une infection, par exemple une angine, le ganglion est simplement en pleine intervention. Il va gonfler, il devient douloureux au toucher, immobilise ses troupes, puis dégonfle en quelques jours quand l'infection disparaît. Et c'est le vigile qui intervient parce qu'une bagarre vient d'éclater dans la boîte de nuit. Il fait du bruit, il prend un peu de place, mais ça c'est pas grave. Une fois que la bagarre est finie, il rentre chez lui. Le ganglion suspect de lymphome, lui, il adopte le comportement inverse. Il ne fait généralement pas mal, il reste là plusieurs semaines et parfois il continue à grossir. Si je reprends ma métaphore du vigile, en fait il ne quitte jamais l'établissement. Il n'y a plus de musique, il n'y a plus rien, la lumière est coupée, mais le vigile il est encore là, il continue à grossir. Donc si vous avez un ganglion qui reste présent plus de 2 ou 3 semaines, s'il est ferme, indolore, eh bien il faut consulter votre médecin. L'objectif ça sera peut-être de faire une biopsie. Et la bonne nouvelle c'est que la prise en charge des lymphomes a énormément progressé grâce à l'immunothérapie, grâce à des nouvelles thérapies. Et pour les formes les plus fréquentes, le taux de guérison dépasse souvent les 90%. Allez, d'ici là, portez-vous bien.
1: Merci docteur. 6h16 de la Lozère au rugby limois. Présentation dans un instant d'un parcours placé sous le signe de la transmission. Tout ce qu'on aime. Avant, Johnny Clegg, Scatterings of Africa avec Issigar Lozère.

0: 6h20, excellent réveil avec ici Garloser ce matin.
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0: Il y a ceux qui quittent leur terre d'enfance pour découvrir la ville et puis ceux qui, quelques années plus tard, redécouvrent la valeur de cette terre. Dans les régions d'ici, ce matin, notre invité est Alexandre Salle, un portrait signé Delphine Soula.
3: Alexandre Salle est lausérien d'origine. Une histoire de racines, de hasard, de transmission et de passe en arrière pour mieux avancer. Alexandre Salle est notre invité dans les gens d'ici.
4: Je suis né à Mende et j'ai vécu sur le Cosse-Méjean. Et donc quand je vois ici gare Lozère, ça me parle parce que voilà, Lozère, c'est ma terre. Moi, historiquement, les Gardois, c'était ceux qui venaient nous piquer les champignons chaque année. De la Lozère, j'ai souvenirs d'une terre où en fait on a envie de partir parce que quand on est jeune en Lozère, il n'y a pas grand-chose et qu'on idéalise un petit peu ce qu'il y a notamment à la ville. Puis quand on grandit et qu'on retourne sur ces terres, on se dit que finalement, c'était pas si mal que ça. Et en fait, aujourd'hui, à 35 ans, je savoure davantage la Lozère que quand j'étais jeune. Je me dis que c'est une très très belle région et je comprends à l'époque pourquoi il y avait autant de touristes qui venaient.
3: Un regard qui a changé avec les années. Et puis, il y anime les études et surtout une passion qui prend de plus en plus de place, le sport.
4: Le rugby, je le rencontre à Nîmes. Et très rapidement, je sais que je vais bosser dans le sport. En tout cas, je veux bosser dans le sport. Je finis mes études à Nîmes justement pour travailler dans le sport.
3: Et puis il y a cette rencontre avec Claude Ponto, figure du rugby nîmois. Alexandre cherche un travail. Claude Ponto cherche quelqu'un, quelques secondes suffisent.
4: Claude Ponto, pour ceux qui l'ont connu, c'était le président du rugby club nîmois dans les années 2010. Je crois beaucoup au hasard et le hasard fait bien les choses. Ça a matché de suite. Moi, c'était un rêve de pouvoir travailler dans un club sportif et j'ai dit oui au bout de 30 secondes et j'ai commencé comme ça.
3: Le voilà lancé dans une aventure qui dure depuis 17 ans. Au départ spectateur, Alexandre devient un homme totalement immergé dans le rugby nîmois. Avec le temps, il découvre surtout que, derrière le sport, il y a une véritable école de la vie.
4: C'est un sport où on parle vraiment de partage, c'est un sport où il y a ces vraies notions de solidarité, de fraternité, où on vit des choses ensemble, c'est un sport qui rassemble les différences, c'est un sport finalement où on a des gros, des petits, des grands, des maigres. En fait, au rugby, pour avancer, il faut faire des passes en arrière. Et donc, ça veut dire qu'on a besoin des coéquipiers pour avancer, puisque finalement, seul, on n'est rien. Et ça symbolise ce qu'est ce sport.
3: Une philosophie qu'Alexandre veut aussi faire vivre en dehors du terrain. Respect, solidarité, exemplarité. Pour lui, ces mots doivent devenir des actions concrètes.
4: On pourrait se dire que c'est un peu des arguments marketing, des éléments de langage. Et donc, à un moment donné, si on ne veut pas que ça soit le cas, ça doit se concrétiser par des actions. Et au travers du rugby, on essaye d'inculquer des valeurs éducatives aux jeunes que l'on a dans notre école de rugby. Et donc, on a ce devoir de pouvoir transmettre nos valeurs. C'est mettre le rugby au service de la société.
3: Et c'est peut-être là que se trouve aujourd'hui le moteur d'Alexandre. Parce qu'au fond, pour lui, le terrain dépasse largement les quatre lignes blanches. D'une enfance lozérienne à une vie consacrée au rugby à Nîmes, Alexandre Salle a finalement gardé le même fil conducteur, avancer avec les autres. Et parfois, pour avancer, il faut savoir faire une passe en arrière.
0: Moi, je fais une passe en avant à 6h23 à Zazie. Peu importe, avec ici Garloser.
5: Peu importe.

0: sport.
1: Le dernier Zazie avec ici Garlozère. Peu importe, 6h26, Catherine Viguier est en coulisses pour votre horoscope.
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1: Bonjour Catherine Viguier.
5: Bonjour Sylvestre.
1: Forte influence des scorpions ce matin.
5: Et de leur côté passionné, très valorisé.
6: Bélier, vous mettez une grande partie de votre énergie au service de vos moyens matériels.
7: Taureau, vous avez besoin de soigner vos liens et d'ailleurs l'un de vos liens évolue.
8: Gémeaux, beaucoup de travail, mais a priori vous savez pourquoi vous le faites, vous êtes motivé.
9: Cancer, vous en sortez bien, avec de la chance dans votre vie affective.
10: Lion, vous réglez quelque chose d'important au sujet de votre foyer. Bon, cela peut prendre du temps.
11: Vierge, vous, d'habitude sage, vous êtes investi, passionné et ça vous réussit.
12: Balance, ce mardi vous demande d'être vigilant côté finances et vous le serez.
13: Scorpion, votre force intérieure est mise au service des autres, mais aussi de vous-même.
14: Sagittaire, vous aidez des personnes souffrantes et puis vous vous soignez aussi.
15: Capricorne, ce jour est intéressant, avec des relations amicales en or.
16: Verseau, vous avez des responsabilités à assumer, ce peut être très pesant.
17: Poisson, vous serez l'être que l'on vient chercher pour parler, pour se confier.
18: Et pour nous tous, on choisit son sport mental ou physique, peu importe.
1: Bon, pas de sport hein, le matin, cette heure-là, 6h28, on y va tranquille, vous êtes peut-être encore dans le lit, en train de petit déjeuner, je vous vois nous écrire, je vois Val qui écrit, qui s'exprime sur la page Facebook, ici Garlozère. Val qui est à Saint-Chély-d'Apcher avec 10 degrés, il fait pas chaud ce matin Saint-Chély-d'Apcher. René est à Saint-Ambron avec 18, et puis Geneviève, elle, est du côté de Calvisson, on ajoute 1 degré à 18, 18 plus 1, ça fait 19, le compte est bon. Merci d'avoir choisi ici Garlozère.
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1: Ben oui, parce que vous nous écoutez à la radio, mais aussi à la télé. Vous nous écoutez et vous nous regardez à la télé. Bienvenue. Bonjour tout le monde. Nous sommes le 15 septembre, c'est mardi. L'appli ICI, icigarlozère.fr et puis le canal 3 de la TNT pour regarder nos bobines. On est bien réveillés. C'était peut-être un petit peu moins le cas hier, mais c'était normal. C'était lundi. Donc, vous voyez, soyez indulgents. Tout va bien. Quentin Pérez de Tudela est avec nous en studio. Bonjour Quentin.
19: Bonjour Sylvestre. Bonjour à tous.
1: Alors, on est en mode feria évidemment aussi. Hein,
19: puisque presque
1: ça,
19: pas encore.
1: Ça commence dans quelques jours. En tout cas, les cadeaux qu'on vous offre font vraiment penser à cette feria des vendanges. Je vous offrirai, par exemple, on vous offrira avant 9h, des invitations pour la corrida de dimanche dans nos arènes de Nîmes, dimanche à 11h. Des invitations à récupérer en identifiant une chanteuse. Je vous en dis pas plus, on aura le temps d'en reparler, évidemment. L'essentiel de l'info dans le Gard et en Lozère, Quentin Pérez de Tudela, 6h30.
19: Deux hommes placés en garde à vue hier à Pont-Saint-Esprit. Ils ont été interpellés après avoir été aperçus dans le centre-ville avec chacun une carabine dans les mains, a priori sur fond de querelle de voisinage dont le motif reste à éclaircir. Leur présence a contraint les 300 élèves de deux établissements scolaires à se confiner. Ils sont montés dans le train il y a un peu plus de 10 minutes maintenant. Une cinquantaine de policiers gardois a quitté Nîmes ce matin à l'appel du syndicat Alliance pour manifester aujourd'hui à Paris. Ils réclament notamment plus de moyens matériels et humains à la hauteur de leur mission. Des pompiers du Gard envoyés en renfort hier en Ardèche pour combattre un incendie, un feu qui avait parcouru 30 hectares dans la soirée à Désaigne, dans le nord du département. Et puis cet énorme trou dans les caisses, le Nîmes Olympique annonce un déficit de plus de 600 000 euros un an à peine après avoir frôlé le naufrage. Son président est avec nous pour nous expliquer ce désastre financier après 90 secondes d'infos en France et dans le monde. Valentine Lottès.
15: Jusqu'à 36 degrés encore aujourd'hui et ça chauffe dans la rue. Contre l'inaction climatique du gouvernement, pompiers, médecins, étudiants et défenseurs de l'environnement manifestent et vous appellent au rassemblement ce soir devant le ministère de l'économie pour réclamer des fonds et des mesures d'urgence. Des mobilisations, il y en a encore beaucoup d'autres ce mardi. Les policiers défilent ce matin sur les Champs-Élysées pour leur salaire. Les étudiants et les chercheurs se mobilisent pour leur financement quand les agents d'EDF défendent leur tarif. tarif préférentiel sur l'électricité. Des profs menacés de mort par des parents d'élèves, 2 semaines seulement après la rentrée. Un père de famille est en garde à vue en Gironde. Et dans l'Yonne, une mère est visée par 2 plaintes. Elle a mimé l'égorgement de l'enseignante de sa fille. Une opération complexe commence sur les rails de Normandie. Relever le train qui a déraillé vendredi soir près de Rouen. 44 blessés, dont une jeune femme dans un état grave. On ne connaît toujours pas avec certitude les causes de l'accident. Un nouveau blocage au déploiement du cannabis médical. 14 associations de patients dénoncent le report de l'évaluation des médicaments. Malgré l'autorisation du Parlement il y a 3 ans pour mettre ces produits sur le marché, les décrets d'application n'ont toujours pas été publiés. C'est le retour d'un groupe de rock mythique. Les Britanniques de Oasis remonteront sur scène l'année prochaine pour une 40aine de dates à travers le monde, dont 2 à Paris au Stade de France les 23 et 24 juillet prochains.
19: Un an à peine après avoir frôlé la disparition, les crocos s'enfoncent à nouveau dans la vase. Le Nîmes Olympique affiche un déficit de 630 000 euros pour l'exercice 2025-2026. Déficit supporté par les 2 entités qui composent le club, l'association et la SAS, la société de son président, qui est au téléphone ici. Bonjour Thierry Sénatiempo.
0: Bonjour.
19: Merci d'être avec nous. Alors d'abord, première question. Vous le confirmez, vous, ce déficit, mais il sort d'où exactement?
0: Il y a des prévisions, des anticipations, des évaluations qui ont été erronées. Je vous prends un exemple. Il avait été anticipé un montant de 900 000 euros sur les frais d'infrastructure. Elles sont en réalité de 960 000 euros. Il n'avait pas été intégré les dépenses liées à la formation des U16, U17, U18, R1 dans les budgets de l'association. Oui. Donc, le fait d'avoir omis cette prévision, c'est qu'il manque 250 000 euros dans les comptes de l'association. Ce sont des exemples concrets de choses qu'on n'a pas fait parfaitement. Vous voyez, j'utilise le « on », oui. Je ne veux pas utiliser l'association, la SAS, on s'en moque, c'est un club. On n'a pas tout parfaitement anticipé et tout parfaitement évalué.
19: Bon, le résultat, c'est qu'il y a un conflit aujourd'hui entre les 2 entités du club, je le rappelle, la vôtre, votre société, la SAS, et l'association à qui vous réclamez 450 000 euros. On parle de quoi concrètement?
0: Alors, il s'agit des engagements initiaux pris à l'été 2025, avant même ma venue au club. Il est prévu que le coût des infrastructures soit couvert par une subvention exceptionnelle de 900 000 euros. Donc, une subvention a été versée de ce montant-là à l'association, puisque vous savez que la SAS ne peut pas en être réceptionnaire, oui. C'est une société privée. Il était prévu que la SAS paye des loyers à hauteur à peu près de 350 000 euros, mais lesquels loyers devaient être remboursés par des achats de places, d'où une facture de 325 000 euros au titre du remboursement de ces loyers, de la couverture de ces loyers. Et puis la deuxième série de factures, ce sont des prestations diverses réalisées par la SAS au profit de l'association tout au long de l'année, qui repermettaient, eux, le refléchage du mécénat, de l'opération de mécénat qui a permis de collecter 190 000 euros qui ont été encaissés par l'association et qu'il fallait ensuite, j'allais dire presque techniquement, rerouter vers la SAS. D'où ces émissions de factures. Et du coup, évidemment, ça met l'association dans l'incapacité de régler ces factures.
19: Alors, ces factures ne sont toujours pas réglées, mais l'association, elle, les dénonce. Le problème, c'est que les comptes du club doivent être arrêtés fin octobre, avant le passage devant la DNCG, le gendarme financier du foot français. Vous comptez faire quoi, donc, d'ici là?
0: On doit se mettre tous autour de la table, actionnaires, partenaires, partenaires institutionnels, la municipalité, bien entendu. Il faut qu'on discute en toute franchise de ce qu'on a peut-être moins bien fait et que, aujourd'hui, il faut qu'on corrige.
19: Est-ce qu'on peut considérer, donc, aujourd'hui, que le club est à nouveau en péril?
0: Non, le club n'est pas en péril parce que le club a une forte attractivité. Et là, j'aurai des annonces à faire, mais en fin de semaine.
19: Ouais, comme quoi, alors? Comme l'arrivée de nouveaux partenaires?
0: Vous avez deviné.
19: Bon, on surveillera vos annonces, Thierry Sénatiempo. En tout cas, je vous remercie beaucoup d'avoir été avec nous ce matin sur l'antenne d'ici Gare-Lozère.
0: Je vous en prie, je vous souhaite une excellente journée. Et puis, j'espère bien que rapidement, on va parler que de football.
19: Et nous aussi, parce que c'est encore là que ça se passe le mieux avec, depuis le début de saison, je le rappelle, 4 victoires en 4 matchs qui mettent les crocos en tête du championnat en National 1. L'entretien, merci de Thierry Sénatiempo, je le rappelle, est à réécouter sur ici.fr et l'appli ici. Le temps, Sylvestre.
1: C'est du soleil, du ciel bleu et de la chaleur aussi, hein, jusqu'à 31 cet après-midi à Mende, 34 en Florac, dans le Gard, on aura 29 à Saint-Laurent-des-Gouzes, 31 pour Junas, 32 à Pont-Saint-Esprit, 50 à La Poterie et Mio, jusqu'à 33 à Bessèges, Vézénobre et Auvigan.
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1: Et 15 degrés sur la terrasse de Barbara qui habite au Plantier, qui nous écrit, Barbara, sur notre page Facebook ici, Gare Lozère. Elle nous laisse une photo. Elle nous légende cette photo. C'est le pont du Quélou. C'est un hameau des Plantiers. On passe dessous en arrivant de Saint-Jean-du-Gard. Elle nous dit qu'il servait à amener l'eau de source aux maisons, tout comme le pont du Gard. Voilà pour l'explication. Elle est chouette cette photo. Peut-être une sélection pour la photo de la semaine, le week-end, 7h20, le samedi et le dimanche, avec un cadeau à la clé. Allez, on parle de sport enfin pour le Nîmes Olympique et plus des finances dans un instant.

0: Et nous aussi, on contribue à la changer un petit peu, la vôtre de vie, le matin. Jean-Jacques Goldman avec Ici Gare Lozère.
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0: Ça bouge, les sports, dans le Gard et en Lozère, avec vous Alex Montfort. Bonjour Alex, mardi 15 septembre, Pierre Mosca nous emmène dans les monts du Lyonnais ce matin.
3: Salut, c'est Pierre Mosca, ce week-end c'est au Lyonnais.
4: Direction le 69, le Rhône, au Lyonnais, c'est le nom d'un club de foot qui réunit plusieurs communes, Avez, Paumé, Duerne, La Chapelle-sur-Coise et Saint-Symphorien-sur-Coise, 5 petites communes, moins de 5000 habitants, situées à environ une heure de voiture à l'ouest de Lyon. Le club est né en 2012, il est tout jeune, et il a réussi l'exploit de se hisser cette saison en National 1, la 4e division du foot français, et manifestement, ces hauts Lyonnais ne sont pas là pour faire de la figure.
3: C'est une équipe qui est vraiment surprenante parce qu'elle obtient de bons résultats pour sa première participation à ce championnat. Et puis, à domicile, sur un terrain synthétique, face à une équipe qui, semble-t-il, est très rugueuse, au point que, dans les pronostics que j'ai formulés sur une radio locale, j'ai parlé d'un match nul, ce qui ne serait pas une mauvaise performance, étant donné les moyens de cette équipe-là.
4: Un match nul entre les Hauts Lyonnais et le Nîmes Olympique ce samedi à l'issue de la 5e journée de la poule C du National 1. C'est le pronostic de Pierre Mosca, l'entraîneur des Nîmois champion de National en 97. Déplacement difficile en perspective donc pour les Gardois, d'autant que les promus, surprenant 4e au classement, vous l'avez entendu, donneront tout devant leur public pour battre nos crocos, leaders et invaincus. Les Hauts Lyonnais, c'est sûr, seront surmotivés.
3: Bien sûr, c'est un aspect psychologique important. Je l'ai connu à Nîmes Olympique d'ailleurs, l'année où on a été champion de National, où on est monté en Ligue 2, on était l'équipe à battre, ça ne va pas changer. À la limite, on ne regarde pas les résultats, on ne regarde pas les classements dans le journal, ou on n'écoute pas la radio locale. L'objectif, c'est donner le meilleur de soi-même dans toutes les circonstances. Et à force de répéter ça, j'étais parvenu, et notamment en Coupe d'Europe, à dire aux joueurs, vous occupez pas du résultat. Le résultat, c'est mon problème. Vous, donnez le meilleur de vous-même sur le terrain, on fera les comptes à la fin.
4: Oubliez le classement, les 4 victoires en 4 matchs pour mieux faire face aux assauts de ces hauts Lyonnais qui, dans leur stade de l'Annélière à Paumé, voudront faire tomber le leader. D'une capacité de 1000 places, il sera plein ce stade samedi pour la réception du Nîmes Olympique. Les supporters nîmois, comme à leur habitude, se déplaceront en nombre pour ce nouvel épisode à l'extérieur. C'est le grand feuilleton de la reconquête, celle du glorieux passé. Épisode 5, ce samedi à Paumé dans le Rhône, au Lyonnais Nîmes Olympique, samedi 18h. Allez Nîmes !
0: Allez Nîmes, merci Alex, épisode 5 pour une 5e victoire de suite, on l'espère, pour nos crocos, pour notre Nîmes Olympique. Dans un instant, notre veto, alors c'est Pierre Fabin, mais comment bien choisir votre veto à vous, votre veto traitant ? On en reparle dans un instant.
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0: Bonjour tout le monde, excellent réveil. 7h moins le quart avec Ici Gare Lozère. Quand on accueille un animal, trouver le bon veto est primordial. Bonjour Pierre Fabin.
6: Bonjour Sylvestre, bonjour à tous.
0: Alors dites-nous, sur quels critères concrets doit-on se baser pour choisir le professionnel qui suivra notre compagnon ?
6: Alors pour moi, fiez-vous aux bouches à oreilles et aussi un peu aux avis sur Internet, mais en vous concentrant surtout sur les retours positifs. Il y aura toujours quelques rageux pour critiquer les prises en charge. Quand un propriétaire vous recommande un vétérinaire, c'est bon signe car personne ne confie son animal à n'importe qui. Et lors du premier contact, un bon praticien se repère aussi à son empathie. Il doit vous écouter, car la seule personne qui connaît vraiment votre animal, c'est vous. Un des autres points, c'est la transparence financière. La médecine vétérinaire coûte cher, c'est un fait. Et une médecine de qualité a un coût. Votre vétérinaire doit aborder cet aspect sans tabou et vous proposer un devis détaillé avant une chirurgie en expliquant l'indispensable et l'optionnel, pour vous laisser décider selon votre budget.
0: Au-delà de l'écoute et des devis, quels détails doit-on observer dans la salle d'attente ou en consultation pour juger de la qualité de la clinique ?
6: L'aménagement de la salle d'attente donne tout de suite des indices. Un bon cabinet sépare les chiens et les chats et propose des étagères en hauteur pour poser les cages des chats, loin du stress. En consultation, observez comment le véto aborde l'animal. Il ne doit pas l'attraper brutalement pour le jeter sur une table froide. Il prend le temps, parle doucement, propose une friandise. C'est de la manipulation sans stress. N'hésitez pas non plus à demander le niveau d'équipement. Est-ce qu'ils ont un appareil de radio, un échographe, un analyseur de sang sur place ? C'est crucial pour obtenir un diagnostic immédiat sans devoir courir ailleurs.
0: Et si notre animal tombe gravement malade un dimanche ou en pleine nuit, je ne sais pas comment s'assurer qu'il sera bien pris en charge ?
6: Alors, la loi oblige les vétérinaires à assurer la continuité de soins, mais les méthodes varient. Certaines cliniques assurent leur propre garde avec une équipe sur place. Les petits cabinets s'organisent souvent en réseau pour faire les gardes tournantes ou vous renvoient vers une clinique d'urgence spécialisée. Vous devez connaître ce protocole par cœur avant que la panique d'une vraie urgence ne vous frappe. Enregistrez le numéro de garde dans votre téléphone dès aujourd'hui. Un bon vétérinaire a toujours prévu un filet de sécurité.
0: Et une fois que vous avez le véto, vous pouvez adopter Tyson. J'espère qu'il est plus sympa que Mike Tyson, mais évidemment qu'il est sympa Tyson, c'est un chien. Il est un petit peu timide quand on ne le connaît pas. Il se révèle très vite câlin et joueur. Vraiment un gentil chien. Arrivé à la SPA de Valérargues, en route de Lucent à Alès, vous avez la photo de Tyson. Vraiment, il est mignon. Puis vous pouvez avoir plus d'infos également en vous rendant sur place. Sinon, il y a le site, je vous le redonne là. SPA.fr pour adopter Tyson. Dans un instant, les 3 plus, pratique, ludique, utile et sympathique. Et puis à 6h47, le son de disco de Navakan, c'est Goodbye. C'est l'incontournable Gloria Gaynor avec Issy Garlozère.

Génial, hein, c'est la fête le mardi matin. Gloria Gaynor avec ici Garlozer. 7h10, la fête des 3+, pratique, ludique, utile, sympathique. On commence avec les journées du patrimoine, samedi, ce samedi à Vézénobre de 9h à midi. Deux ateliers médiévaux vous attendent, initiation au maniement de l'épée, avec un petit combat chronométré aussi face à l'intervenant et un essayage d'armure. Immersion ludique, hein, c'est le cas de le dire, dans l'univers médiéval de Vézénobre. Atelier adulte, 4€, vous avez la possibilité de réserver en vous connectant au site internet de la maison. Maison de la Figue, hein, maisondelafigue.com. On poursuit les 3+, avec ce vendredi, à l'occasion de la journée mondiale du bambou, la bambouserie en Cévennes qui vous invite à une programmation spéciale pour découvrir le bambou sous toutes ses facettes, hein, sous toutes ses formes. Au programme, jeux, dégustation, démonstration, plantation et visite guidée pour nous sensibiliser aux nombreuses qualités de cette plante fascinante. Toutes les infos là aussi sur le site de la bambouserie. Et puis on termine les 3+, avec la feria, notre feria de Nîmes, pour favoriser vos déplacements pendant le week-end. Le réseau de transport Tango sera gratuit samedi et dimanche. Et puis dès jeudi et jusqu'à dimanche, les lignes T1 et T2 se transforment à la tombée de la nuit et deviennent les lignes F1 et F2 pour vous accompagner jusqu'au bout des festivités, jusqu'à 3h le jeudi, 4h le vendredi et samedi 2h, ainsi que dimanche à 2h. Voilà pour les 3+. 6h52, on embrasse Christy qui nous écrit sur la page Facebook ici Garlozer. 17 degrés ce matin en ce moment à Saint-Gilles. Météo complète tout à l'heure, juste après les infos de 7h. Francis Cabrel avec ici Garlozer. Il l'a dans les mains la sarbacane, je sais pas ce qu'il en fait, mais en tout cas, il nous susurre une douce mélodie. Bon réveil avec ici.

0: 7h56, Francis Cabrel avec ici Garloser Sarbacane. Une preuve d'amour, c'est quoi? C'est embrasser votre moitié, peut-être là ce matin, lui dire je t'aime. C'est aussi la faire rire, votre moitié. On va rire justement avec nos humoristes dans quelques secondes.
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0: 6h57, bonjour Marie-Ève Tomasini.
9: Bonjour Sylvestre Boulanger, bonjour à tous.
0: Ah, qu'est-ce que vous assurez ce matin?
9: J'assure grave, hein. Et Marc Matignon, je vous en parle même pas comment il a assuré toute sa vie, lui.
0: Ouais, bon, on rigole, mais oui, on va parler assurance avec vous à partir de 9h, ici c'est vous.
9: Voilà, ici c'est vous. Est-ce que vos assurances sont trop chères, sont peu réactives? Il y a des petites lignes qu'on comprend jamais. Est-ce qu'on est trop assuré, mal assuré, pas assez assuré? Vous savez qu'en France, on n'est pas à 100% assuré, on est à 97%.
0: C'est vrai.
9: Pourquoi? Les aléas de la vie, les intempéries, je sais pas moi, les incendies, la maladie, les bobos, voilà, ça c'est des assurances. Et puis finalement, quand on a besoin de notre assurance, des fois ça coince. Est-ce que vous avez justement une expérience malheureuse ou des questions à poser à Marc Matignon qui sera mon invité à 9h? Vous n'hésitez pas, parlez-moi d'assurance s'il vous plaît, sur le WhatsApp ou alors en direct à 9h au 04 66 21 36 37.
0: Merci Marie-Ève. On le sait tous, pour qu'un couple dure dans le temps, les petites attentions quotidiennes sont indispensables. Et faut être bien assuré aussi. Alors pour celles et ceux qui manqueraient d'imagination, Fred Ballard a interrogé ses experts du LOL amoureux dans l'humour en tube.
10: Moi, ma façon de montrer que j'aime, c'est être là. Je suis en mode, j'aurais pu être ailleurs. Bon.
11: Oui, alors c'est vrai qu'on peut considérer la présence de l'être aimé comme une preuve d'amour, mais les petites attentions sont plus efficaces quand elles sont surprenantes et qu'elles sortent un petit peu de l'ordinaire, comme l'exprime si bien la dulcinée de Farid.
10: C'est que j'aime les fruits, c'est un truc de fou. Bon, tu rentres à la maison, tu me ramènes un ananas. Je suis heureuse. Un ananas, c'était ça ma solution depuis le début. Moi qui pensais que c'était genre la fidélité.
11: Oui, un ananas et la fidélité, ça va, c'est pas trop demandé non plus, les garçons. Bon, ceci dit, si toutes les femmes n'ont pas besoin des mêmes preuves d'amour, Marine Leonardi, elle savoure celle que son mari lui dépose tous les matins, la petite vénarde.
12: C'est trop mignon parce que tous les jours avant de partir au boulot, il me laisse des petits souvenirs de lui comme ça dans la maison pour que je pense à lui. Petits caleçons et petits t-shirts là en boule près du lavabo. Comme ça, il se dit, voilà, dès que je pars, ma petite femme, elle va penser à moi, elle va le voir, elle va le prendre, elle va le mettre dans le bac à linge. Franchement, c'est trop mignon.
11: Voilà. Donc, vous avez l'embarras du choix en matière de petites intentions qui pimentent la vie de couple. L'ananas, les caleçons sales dans la salle de bain ou la fidélité. Le choix est cornélien, je sais, mais sinon, plutôt que les preuves d'amour, les preuves d'humour, ça marche aussi très bien.
0: C'est important, les petites attentions. Vous voulez un café? Je vous resserre quelque chose, Marie-Ève? C'est bon? Tout va bien, Quentin?
13: Tout va bien.
0: C'est okay.
9: J'adore.
0: Allez, on y va.
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0: Soyez sympa avec votre moitié, avec vos collègues aussi, de bureau si vous travaillez.
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0: Mardi 15 septembre, et bonjour Quentin Pérez de Tudela.
14: Bonjour à tous.
0: Pour le journal de 7h avec à la une les comptes du Nîmes Olympique dans le rouge écarlate.
14: Oui, un an après avoir frôlé la disparition, les Crocos affichent un déficit de 630 000 euros pour l'exercice 2025-2026. Les supporters et les chefs d'entreprise ont été moins généreux que prévu et les infrastructures sportives ont coûté plus cher au club. Un club composé de deux entités qui réclament chacune de l'argent à l'une et à l'autre. La société d'un côté du président Thierry Sénatiempo et de l'autre, l'association Nîmes Olympique, présidée par Yannick Liron, qui appelle à tout remettre à plat pour éviter une nouvelle crise.
15: Il faut qu'on se mette autour de la table pour savoir qui va pouvoir faire quelque chose. Alors le risque, il va être simple. Nous, s'il n'y a pas d'accord, mais nous on refacturera les frais qu'on estime en droit de refacturer au travers d'éléments juridiques factuels. Après, si de l'autre côté ça refacture de la même manière, avec pareil, dans la croyance qu'ils sont dans leur bon droit, mais on finira où ? On finira sur un procès. Et là, si on fait ça, ben on tue tous le Nîmes Olympique. D'où je renvoie tout le monde à se mettre autour de la table. Là, ce serait catastrophique pour le club. Alors, ce serait gâcher tout ce qui a été fait par rapport à ce sauvetage. Ce serait gâcher le début de saison de tout le monde, en fait. Et ce serait prendre pour des cons les supporters.
14: Et de son côté, le président du Nîmes Olympique appelle aussi à une table ronde alors que le club doit repasser à l'automne devant la DNCG, le gendarme financier du foot français. L'actualité ce matin, c'est également la garde à vue de ces deux hommes à Pont-Saint-Esprit. Ils ont semé la panique dans le centre-ville hier après avoir été repérés grâce aux caméras de surveillance avec chacun une carabine dans les mains. A priori sur fond de conflits de voisinage qui restent à éclaircir, les 300 élèves de deux écoles ont dû être confinés. Le temps pour les forces de l'ordre d'interpeller ces deux suspects.
0: Dans le cadre de ces missions, justement, les policiers réclament plus de moyens.
14: Oui, moyens matériels et humains. Une cinquantaine de gardois a pris le train il y a trois quarts d'heure maintenant pour manifester aujourd'hui à Paris. Une marche entre les Champs-Élysées et l'Assemblée nationale. Mobilisation à l'appel d'Alliance Police. L'objectif, comme l'explique David Lérault, le superviseur national du syndicat, c'est de mettre la pression sur le gouvernement avant le vote du budget 2027.
16: En général, on a peu. On a des miettes, mais il n'y a rien pour les gradés, les gardiens, les personnes administratives, techniques, scientifiques, les policiers adjoints. Il n'y a rien. Et à l'approche du vote du budget 2027, il est temps d'avoir un budget à la hauteur qui permette évidemment d'améliorer les moyens. Je parle évidemment d'informatique, je parle des véhicules, mais sans un budget conséquent, vous ne pouvez pas avoir ces moyens, vous ne pouvez pas avoir les recrutements à hauteur des enjeux qui sont face à nous en termes sécuritaires, et évidemment, vous ne pouvez pas vous attaquer à l'indiciaire et à l'indemnitaire des agents. Soyons clairs, nous n'allons pas faire les soldes et les boutiques à Paris. Nous y allons pour être entendus. Et si nous ne sommes pas entendus, nous y retournerons, nous multiplierons les actions. On en a encore sous le coude, croyez-moi. Il vaudrait mieux que nous soyons écoutés et qu'enfin, il y ait des annonces claires, nettes, précises, chiffrées et rapides à mettre en œuvre.
14: La mise en garde du superviseur national de l'Alliance Police, Annie Unité, un autre syndicat, appelle de son côté à un rassemblement devant le commissariat à partir de 16h.
0: Et sa secrétaire dans le Gard sera d'ailleurs en ligne avec nous à 7h30.
14: Une vingtaine de pompiers gardois en Ardèche pour aider leurs collègues à combattre un incendie à Désaigne dans le nord du département. Le feu qui s'est déclaré hier après-midi avait parcouru 30 hectares hier soir, survolé notamment par 4 canadaires, ce brasier et 2 hélicoptères bombardiers d'eau. Alors qu'au même moment, quasiment, un autre incendie a pris à Campestre-et-Luc, dans l'ouest gardois, à la limite avec l'Hérault et l'Aveyron. 3 hectares, là, ils sont partis en fumée. 100 000, on le rappelle, 100 000 hectares depuis le début de l'année en France. Ce qui pose évidemment, bonjour Marie-Ève Tomasini.
17: Bonjour Quentin.
14: À certains particuliers, quelques problèmes d'assurance.
17: C'est pour cette raison que nous abordons ce sujet effectivement à 9h tout à l'heure dans Ici c'est vous, l'assurance après les incendies ou tout simplement les soucis de la vie. Votre avis évidemment on l'attend ou tout simplement un petit commentaire ou un témoignage au 04 66 21 36 37.
14: Et ce sera donc dans Ici c'est vous à partir de 9h. Ils sont les gages d'une feria réussie. Les taureaux qui vont fouler la piste des arènes pendant les vendanges sont bien arrivés à Nîmes. Une trentaine au total issus de 10 ganaderias, une française pour 10 espagnols. Ils ont été présentés hier au Corral, où les aficionados peuvent notamment juger de leur trapio, autrement dit leur allure et leur prestance, hein, Guizane Stafford.
18: C'est un moment où chaque détail compte. Les présidents de clubs taurins sont accoudés aux barrières, ils surplombent les taureaux, les scrutent. Ils froncent les sourcils et échangent discrètement en épiant chaque centimètre de l'animal. Parmi eux,
19: José Pérez, président du club taurin Pepe de Montijo et fils du banderilleur et noviero Pepe de Montijo.
18: Pour lui, assister à cette présentation des taureaux, c'est capital.
19: Déjà, on regarde si l'aspect extérieur du taureau, là, ce qu'il dégage, si c'est agréable à regarder, si c'est joli. Il y en a qui sont plus jolis que d'autres.
18: Qu'est-ce que vous regardez en priorité?
19: La robe, les cornes, le poids. Chaque taureau est différent. Hein.
18: Il regarde, passe d'un enclos à l'autre et s'arrête devant trois taureaux de la ganaderia espagnole Randia.
19: Là, par exemple, celui du milieu me plaît bien.
18: Alors pourquoi en particulier?
19: Mais parce que tout est bien proportionné, les cornes par rapport au corps, etc. Celui de droite, il a les cornes qui sont un peu plus vers l'intérieur.
18: Et ça rapport... vous plaît moins?
19: C'est moins joli. Enfin, après, c'est en fonction des goûts. Il y en a qui préfèrent les gros taureaux avec des cornes larges, d'autres qui préfèrent avec... voilà. Après, il faut que le taureau, il serve aussi, qu'il soit bon.
18: Mais ça, impossible de le savoir avant leur entrée dans l'arène.
19: Les taureaux, c'est que quand on est devant, comme moi, mon père, il disait, les taureaux, c'est comme le melon. Il faut l'ouvrir pour savoir s'il est bon. Et là, il faut se mettre devant pour savoir s'il est bon.
18: Les taureaux de Randia qui sont au cartel de la Corrida Carmen, c'est elle qui ouvre la feria vendredi.
14: Vendredi avec ce mano à mano, Alejandro Talavante, Andrés Rocarrey, ce sera donc à partir de 17h30. Les pêcheurs ont manifesté dans tout l'arc méditerranéen hier, des Pyrénées-Orientales jusqu'en Corse. Ils ont notamment bloqué une partie du port de Sète avant qu'une délégation ne soit reçue par la préfète de l'Hérault. La profession dit ne plus s'en sortir en raison des contraintes administratives et de la hausse des prix du carburant.
0: Et puis, Quentin Tintin vient donc, écoutez bien, de débarquer chez nous dans le Gard.
14: Après nous avoir fait découvrir le Congo, l'Amérique ou le Temple du Soleil, après nous avoir révélé notamment le secret de la licorne, le héros d'Hergé a posé ses valises chez nous, à Nîmes, pour percer peut-être celui de la Maison Carrée. Alors ce n'est pas le vrai, mais le sosie de Tintin qui déambule depuis quelques semaines maintenant dans les rues avec sa houppette, son pull bleu ciel et son imperméable beige. C'est un costume qu'Alexandre Privé a décidé d'enfiler pour changer de vie après un accident qui l'empêche aujourd'hui de retrouver du travail.
13: Je voulais changer d'apparence et trouver ça plutôt génial. Qu'on redonne un peu plus d'amour dans ce monde parce qu'on en a besoin. Et parce qu'il y a beaucoup de gens qui ont le sourire quand ils me voient, ils me disent bonjour. Et en plus, c'est gratuit, ça coûte rien.
14: Et la preuve, hein, avec Thomas et sa famille qui ont stoppé le héros de leur enfance après l'avoir croisé dans la rue.
20: Bah, on est tous les trois très fans de la bande dessinée. Et du coup, quand je vous ai vu traverser la dernière fois, d'abord, j'ai cru que c'était une hallucination. Je vous le dis clairement. Parce que vous étiez tellement proche de Tintin physiquement et vestimentairement, du coup. Je trouve ça incroyable. Vraiment, ça sort de l'ordinaire de croiser quelqu'un qui ressemble autant à Tintin. Quoi.
14: Alors, si vous voulez voir vous aussi Tintin avec son ami, le capitaine Haddock, sosie qui vit, lui, de l'autre côté de l'Atlantique, vous avez une vidéo sur la page Facebook et Instagram d'ici. Et puis, lui ne viendra pas, malheureusement, dans les arènes de Nîmes, mais au Stade de France pour deux concerts les 23 et 24 juillet prochains. Le groupe Oasis qui a annoncé qu'il repartait en tournée en 2027 pour espérer avoir un billet. Il faut s'inscrire avant jeudi 17h sur le site officiel du groupe. Comptez entre 84 et 249 euros la place.
0: Ah oui.
9: Non, bah ça va. Oasis quoi.
0: Bah, 250 euros, même pour Elvis Presley, je ne les sens pas. Quoique, le groupe sera peut-être dans les arènes de Nîmes cet été.
9: On sait
0: pas. Il peut y avoir des annonces. On peut espérer pour les fans de Britpop.
9: On peut espérer.
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14: Et donc on vous retrouve, Marie-Ève Tomasini, pour la météo.
9: En dépit de quelques petits nuages qui pourraient passer, voilà, le soleil va briller encore aujourd'hui, sans encombre. Il va faire juste un tout petit peu moins chaud. Toutefois, les températures demeurent élevées au-dessus des normes de saison. Ben, ça, on finit par prendre l'habitude. Hein. Plus de 30 degrés sur le Gard. Ces fameux 30, on les attend sur Nîmes, Sommières, Le Vigan ou même au Gros-du-Roi. En marge ride, c'est tropical malgré les 26 degrés annoncés. Ça reste effectivement largement au-dessus de nos valeurs habituelles. À Florac, 33 cet après-midi. Au moment où je vous parle en ce moment, à la baraque du Trib à 1166 mètres d'altitude, il fait 10 degrés. Et dans les arènes de Nîmes pour la feria des Vendanges, il va faire beau, il n'y a même pas de vent prévu. Vous imaginez tout ça?
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0: Allez, Calogero.

0: joue divinement bien de la musique. Calogero avec Ici Gare Lozère.
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0: Allez, la Feria, c'est cette semaine. On célèbre ça tout à l'heure avec vous. Le Bamboléo Marie-Ève Tomasini, 7h, aux alentours de 7h40, pour gagner des invitations pour samedi 11h.
3: Hein. Voilà, c'est ça. C'est pour la neuviade, effectivement, de samedi, avec les neuviéros qui sont Clovis, bon, de chez nous, Manuel Quintana de Cordo et Mario Vilo, le catalan, face au taureau des Hermanos Sandoval. Un bel élevage, ma foi. Et je crois que ça va être vraiment un beau spectacle. Et puis, c'est toujours plaisant de revoir les neuviéros. L'avenir de la corrida, se joue avec eux. Donc voilà le cadeau, le principe du Bamboléo, je vous le rappelle quand même, ce sont nos copains Chico et Gypsy qui interprètent un titre que l'on connaît forcément, iconique, et que vous aurez soin de reconnaître, et surtout l'interprète original du titre. Aujourd'hui, c'est ça, on joue sur l'interprète.
0: D'ici une bonne vingtaine de minutes, oui. Et puis dans un instant, mon œil, on va parler des 10% que Bercy veut retirer sur la feuille d'impôt des retraités. Vous êtes peut-être concernés.

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3: 7h15, mon œil avec vous David Lossiot. Bonjour David, le gouvernement continue de chercher des économies pour le prochain budget. Dans son viseur, les retraités.
4: Oui, et le dernier épisode de cette longue série s'appelle 10%. 10%, c'est l'abattement fiscal appliqué automatiquement aux pensions de retraite. Et vous allez me dire, mais tiens, 10%, c'est comme nous les salariés. Oui, mais pas tout à fait. Quand vous travaillez, le fisc enlève 10% de votre salaire.

0: l'IMSA pour tenir compte de vos frais professionnels. Quand vous êtes retraité, vous avez aussi 10% d'abattement. Sauf que là, évidemment, ce ne sont plus des frais professionnels, puisque vous n'avez plus d'activité professionnelle. C'est un autre abattement spécifique aux pensions et il est beaucoup plus plafonné, autour de 4 400 euros maximum pour l'ensemble du foyer. Mais multiplié par 15 millions de bénéficiaires, ça fait une sacrée somme, 4,7 milliards d'euros par an. Alors forcément, quand Bercy charge des milliards, 4,7, ça se voit. Mais toucher à ces 10%, c'est ouvrir un sacré débat, avec la question qui fâche. Est-ce que la retraite, c'est la planque? Non, pas vraiment. Le niveau de vie médian d'un retraité, c'est 26 830 euros par an. Pour un actif, 29 240. Donc en moyenne, le retraité n'est pas plus riche que l'actif. Mais il a souvent quelque chose que l'actif n'a pas encore, du patrimoine. Et surtout, beaucoup plus souvent, un logement qui est déjà payé. À tel point que, lorsqu'on tient compte de cet avantage, le niveau de vie des retraités là est supérieur à celui de l'ensemble de la population. Attention aux moyennes quand même. La pension moyenne en France, c'est 1705 euros brut par mois. Et derrière ce chiffre, vous avez des écarts considérables. Les retraités sont-ils trop favorisés? Bercy a quelques semaines pour répondre.
1: Merci David. La météo de ce mardi 15 septembre,
2: Marie. Il va falloir faire avec, encore du soleil, on a fini par
1: Rien à voir de ce soleil, mon Dieu, la pluie c'est quand?
2: Et dire qu'ailleurs on parle de beau temps alors que nous on n'en peut plus, voilà, c'est ça. Vous commencez à être nombreux sur la route aussi, donc écoutez, il n'y a pas de pluie, il n'y a pas de vent, donc vous allez patienter avec ici Gare-Lozère bien entendu. Cet après-midi on attend des 30 degrés sur la plaine gardoise, on est un peu plus frais côté Lozère, même si à Florac il va faire 33, partout ailleurs on est en dessous de 30 quand même. Donc ça nous rassure un tout petit peu. Un jour, il va faire frais. Et puis après, on râlera, forcément. Il fait trop froid.
1: Comme ça, on est français, on est râleurs.
2: On est comme ça, on est comme ça.
1: 7h17 à gagner tout de suite. Deux invitations pour le spectacle Panique sur la hotline de Jerem Rache au Pelouse Paradise à Nîmes. C'est ce samedi. Alors l'histoire, un 31 décembre au soir, Franck et Fleur, dans un centre d'appel d'urgence, vont tenter de résoudre les problèmes de tout le monde. Nos problèmes, du four à micro-ondes qui disjoncte, au poisson rouge qui se noie, sans oublier leurs problèmes personnels. Vont-ils résister à cette avalanche d'événements inattendus? Seront-ils prêts pour le fameux décompte? C'est un petit peu dans l'esprit du Père Noël est une ordure. Vos invitations pour Panique sur la hotline à gagner en nous donnant le nom de ce chanteur français grand copain de Laurent Voulzy.

L'humoriste Jérém Rage, qui sera d'ailleurs avec nous en interview demain à 18h15. Deux invitations pour son spectacle Panique sur la Hotline au Pelouse Paradise à Nîmes ce samedi à gagner. En nous appelant tout de suite 04 66 21 36 37 et je vous vois vous activer sur le téléphone. Amandine aura encore pas mal de travail. On va retrouver là où l'une d'entre vous après Super Tramp pour parler de météo avec Marie-Ève, de la pluie. Ben voilà, It's Raining Again avec ici Garlozer. Excellent mardi. Bonjour tout le monde.

0: Inoubliable morceau magnifique de Supertramp avec ici Garloser, 7h22. Il habite Nîmes et il est réveillé, il va pas tarder à aller travailler, je crois. C'est Joël. Bonjour Joël.
1: Oui, bonjour Sylvestre.
0: Merci de nous avoir appelés. J'ai envie de vous dire bravo, mais pas encore. Il va falloir me donner le nom de cet artiste. J'avais donné un indice pour gagner vos invitations pour le spectacle de Jérém Rash au Pelouse Paradise, Panique sur la Hotline. J'avais dit grand copain de Laurent Voulzy. On réécoute l'extrait pour savoir qui est ce chanteur.
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0: C'est déjà ça, on reconnaît son timbre de voix particulier. Alors, votre réponse, Joël, c'est qui ce chanteur ?
1: Alain Souchon.
0: Alain Souchon, effectivement, c'est la bonne réponse. Là, je peux vous le dire. Bravo, Joël. Vous avez donc vos deux invitations pour le spectacle Panique sur la Hotline de Jérém Rash. Ça se passe au Pelouse Paradise à Alès et c'est ce samedi. L'humoriste qu'on aura d'ailleurs avec nous en interview demain à 18h15. Vous embauchez à quelle heure, Joël ?
1: Vers
0: 8h30. Oh, bah ça va, vous avez encore une bonne heure pour continuer de vous préparer.
1: Oui, tout à fait.
0: Allez, oui. Ben bon courage, merci d'avoir appelé, à bientôt.
1: Merci beaucoup bonne journée à toute l'équipe.
0: À vous aussi, pareil.
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0: 7h24, l'écho d'ici, l'économie de nos entreprises dans le Gard et en Lozère, associant Crash Chevenol Made in France et performance économique. C'est l'objectif de la manufacture lozérienne centenaire Maison Tufferie qui ouvre une boutique éphémère à Alès aujourd'hui. Julien Tufferie va nous expliquer cette stratégie de distribution. Bonjour Julien.
5: Et bonjour.
0: Alors on commence avec des chiffres. Plus de 6 millions d'euros de chiffre d'affaires, 65 000 pièces produites en 2025 à Florac. Comment se porte votre maison, la Maison Tufferie ?
5: Écoutez, elle se porte plutôt pas mal. Alors on travaille beaucoup d'arrache-pied depuis 10 ans pour qu'elle se comporte bien. Donc ça c'est la petite partie émergée de l'iceberg, les chiffres, mais il y a tout aussi ce travail de filière, de relocalisation, de formation que l'on fait à Florac et sur tout le territoire. Donc aujourd'hui ça va plutôt pas mal, même si quand même force est de constater que le contexte économique du moment est pas foufou, mais comme disaient les vieux, c'est une mauvaise passade.
0: Oui, ça va passer. Pourquoi ouvrir une boutique éphémère à Alès ? Alors expliquez-nous le projet.
5: Alors pourquoi des boutiques éphémères ? On en fait à peu près 10 événements par an aux quatre coins de la France. C'est des choses assez, enfin nous, c'est des choses qui nous tiennent très à cœur parce qu'on va à la rencontre de nos clients. Nous, on est toujours dans cette notion de vente directe. Et pourquoi donc on fait des boutiques éphémères un petit peu partout tout le temps ? Et pourquoi Alès ? Parce que force est de constater qu'on a une clientèle alésienne qui se déplace à Florac, qui est assez impressionnante. Et je les remercierai jamais assez. Donc c'est l'idée. Ben on leur a dit un jour, on fera une boutique chez vous. Voilà, ce jour arrive.
0: Alors Alès, vous allez dévoiler une capsule vintage, c'est ça, inspiré de vos archives. Quel est le but ?
5: Ouais, alors ça c'est un petit peu le thème de la rentrée. Mais vous savez, cette maison Tufferie, elle a un peu tout traversé, des plus belles années de l'invention de ce pantalon en toile de Nîmes jusqu'à la terrible traversée du désert de la mondialisation qu'a subi mon papa et mes oncles. Et en fait, le jean Atelier Tufferie a très longtemps été le fameux jean tuf parce que ben, quand on était dans les années 70, qu'il fallait vendre du blue jean qui sentait bon l'Amérique, on s'appelait atelier de confection Tufferie, c'était un peu rococo. C'est pour ça que ce jean tuf en fait a pris énormément de place presque pendant 40 ans. Et là, on a beaucoup aimé reprendre tous ces codes un peu de ces vieux codes de la marque. Voilà, le vintage est très à la mode. Et nous, on s'est dit, mais en fait, Tufferie, on est naturellement vintage, en fait, depuis 130 ans.
0: La valorisation, je voulais savoir quand même, du patrimoine, Julien, de la marque, c'est pas un peu de la com, du storytelling, comme on dirait, pour de la politique ?
5: Alors écoutez, Sylvestre, je vous invite à prendre votre voiture et à venir à Florac, à venir parler à tous nos 45 collaborateurs et posez-leur la question de savoir si leur travail du quotidien, c'est de la com.
0: Je vais être bien reçu.
5: Je pense que vous allez être bien reçu. Ben non, c'est pas de la com. Enfin, si vous voulez, nous, c'est racine dans Lozère, dans les Cévennes. Enfin, pour le coup, ça fait 130 ans que ça dure. Vous savez, c'est rigolo, Sylvestre, parce que tout ce qui nous fait briller aujourd'hui, c'est exactement pour ces mêmes raisons qu'il y a encore 20 ans, mon père et mes oncles étaient des espèces de marginaux Cévenol qui, soi-disant, avaient rien compris parce qu'ils se battaient bec et ongles pour fabriquer ici, en Cévennes, les derniers jeans français. Donc non, enfin vraiment, pour répondre un peu brutalement, c'est tout sauf de la com. Et venez le vérifier par vous-même, Sylvestre, à la manufacture.
0: Bien sûr, je te provoque. Alors, dès aujourd'hui jusqu'à samedi, Atelier Tufferie qui s'installe au cœur d'Alès, au 1 place de l'Abbaye, à proximité des Halles, pendant 5 jours. Votre manufacture Cévenol, fondée en 1892 à Florac, vient à notre rencontre.
6: Moi, je voudrais saluer les moutons, Julien.
0: Ils vont bien.
5: Eh bien, je les c'est rigolo parce que je vais les voir justement tout à l'heure. Ouais, les bergers Fiona, Florian et les moutons vont très bien. Ils ont eu un peu chaud cet été, mais la mérinos s'est très bien comportée en période de sécheresse. Donc ça aussi, on est hyper content de ce projet.
0: Bon bah tout va bien. Merci Julien.
3: Salut,
0: bientôt.
3: Salut Julien.
5: Mille merci. Rendez-vous à l'Est alors du coup.
3: Oui.
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3: J'ai 10 secondes pour vous dire de quoi
0: bon,
3: il va s'agir.
0: Un peu plus, allez, 40
3: allez,
0: secondes, Marie.
3: Super. Tout à l'heure, à 9h dans Ici, c'est vous. On va être assuré. On va assurer avec mon invité Marc Matignon qui répondra bien évidemment à vos questions, interrogations. Et puis peut-être allez-vous nous faire part de votre expérience d'assurance, d'assuré après avoir subi, par exemple, les incendies de cet été ou autres dégâts finalement. Hein, parce que l'actualité, c'est les suites des incendies, mais c'est aussi peut-être un dégât des eaux par le voisin. Parce que c'est pas la pluie qui nous...
0: Ça arrive souvent.
3: C'est pas la pluie qui nous embête en ce moment.
0: On en parlera à partir de 9h. L'essentiel de l'info dans 30 secondes. À tout de suite.
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0: Et on dit bonjour à Alain qui habite en Margeride, 13 degrés ce matin en Margeride sur la commune de Bel-Air-Val-d'Anse. La météo complète après l'essentiel de l'info en Lozère et dans le Gard avec vous Quentin Pérez de Tudela. Il est 7h30.
14: Une vingtaine de pompiers du Gard envoyés en renfort en Ardèche. Un incendie s'est déclaré hier sur la commune de Désaigne dans le nord du département. Il avait parcouru 30 hectares dans la soirée. Autre incendie à Campestre-et-Luc dans l'ouest gardois à la frontière avec l'Aveyron et l'Hérault. Les flammes là été propagé sur 3 hectares. Deux hommes placés en garde à vue à Pont-Saint-Esprit, ils ont été repérés avec chacun une carabine dans les mains grâce à des caméras de vidéosurveillance sur fond de querelles de voisinage qui restent à éclaircir. Leur présence a obligé deux établissements scolaires à se confiner. Et puis ces deux manifestations de policiers aujourd'hui, l'une à Paris à l'appel du syndicat Alliance, l'autre à Nîmes à l'appel d'unité que vous dirigez dans le Gard. Sandy Sartel, bonjour.
15: Merci de me recevoir.
14: Rappelez-nous les motifs de cette grogne.
15: Eh ben là, aujourd'hui, la grogne, c'est toujours la même. Le manque de moyens, le manque d'effectifs et surtout l'injustice salariale entre les corps de la police nationale.
14: Alors, restez avec nous pour en parler après 90 secondes d'infos en France et dans le monde. Et c'est avec Valentine Letesse, il est tout pile 7h31.
16: Deux semaines depuis la rentrée et des profs sont menacés de mort par des parents d'élèves. Un père s'est introduit dans le collège de sa fille en Gironde, mécontent des réprimandes d'un surveillant. Il est en garde à vue. Dans Lyon, c'est une mère qui est visée par deux plaintes. Elle a mimé l'égorgement d'une enseignante. Pompiers, médecins, infirmiers, étudiants, des professionnels de tous bords vous appellent à dénoncer l'inaction climatique du gouvernement. Après un été brûlant, ils se rassemblent ce soir devant le ministère de l'économie pour réclamer des fonds et des mesures d'urgence comme la pose de volets sur les logements mal isolés. C'est un mardi de mobilisation aussi pour les agents d'EDF, les chercheurs et les policiers. Des gardiens de la paix défileront en fin de matinée sur les Champs-Élysées. Ils demandent en particulier une hausse de leur prime de risque. L'enlèvement d'une petite fille, le projet d'un coup d'État et aux manettes, une figure du complotisme. Rémi Daillé, jugé à partir d'aujourd'hui à Paris avec 15 autres complices potentiels pour préparation d'actes de terrorisme et l'enlèvement de la petite Mia dans les Vosges il y a 5 ans. Le dépôt pétrolier de Fos-sur-Mer, bloqué par des dizaines de pêcheurs ce matin dans les Bouches-du-Rhône. Une action contre la flambée des prix du carburant notamment. Dans le ciel de Concarneau, la patrouille de France est au large des dizaines de bateaux pour un ultime hommage à Charlie Dalin, à suivre cet après-midi sur ici.fr. Le dernier vainqueur du Vendée Globe est décédé d'un cancer à l'âge de 42 ans.
14: Et donc, la secrétaire dans le Gard du syndicat Unité Police est en ligne avec nous. Rebonjour, Madame Issartel. Est-ce que vous nous entendez, Sandy Issartel?
17: Oui, je vous entends très bien.
14: Avec nous, donc, pour parler de ces mobilisations de policiers, pour être prises en compte dans le cadre du budget 2027, avant qu'il ne soit voté. C'est pour réclamer plus de moyens matériels et humains. Vous avez prévu, vous, de jeter symboliquement vos menottes et vos codes de procédure pénale à 16h cet après-midi devant l'hôtel de police de Nîmes. Pour quelle raison?
17: Eh bien, alors, ça reste très symbolique. Hein. Ce n'est pas la première fois que nous le faisons. Mais comme je le disais hier à vos collègues, malheureusement, nous avons un service minimum à assurer dans toutes les communes de France et de Navarre. Nous ne pouvons pas tous être à Paris, mais nous avons quand même tous les mêmes revendications. Donc, on fait avec nos moyens et on va les faire sur place en même temps que nos collègues qui se trouvent à Paris. Oui. Les menottes, bien sûr, qui représentent nos collègues de la voie publique, parce qu'il y a toujours autant de trous dans nos brigades. Il nous faut plus de monde. Et les codes de procédure pénale, par rapport aux problèmes que nous avons en investigation, où les collègues croulent sous les dossiers et il nous manque des dizaines, voire des centaines d'OPJ dans tous nos services.
14: Oui, tiens, quand on dit il nous manque des policiers, notamment dans la filière investigation, ça a quelles conséquences très concrètes pour les victimes?
17: Alors concrètement, plus nous mettons de bleu dehors, plus nous interpellons de monde, plus il y a de garde à vue, plus il y a d'investigation, plus nous présentons devant la justice. Mais malheureusement, en ayant une pénurie d'effectifs au niveau investigation, malheureusement, les procédures restent sur les bureaux, ils sont enregistrés, mais ça ne va pas assez vite pour pouvoir s'occuper de tout ce qui se passe.
14: Est-ce qu'on peut faire un lien avec, vous savez, l'inventaire qui avait été demandé après l'affaire Yana? C'est-à-dire que 1000 procédures fantômes avaient été découvertes à Nîmes. Et l'une des justifications qui a pu être apportée, c'est qu'il n'y avait pas assez de policiers, peut-être pour traiter ces signalements, ces plaintes, pour ensuite les envoyer au parquet.
17: Alors déjà, je vais rectifier. Ce n'était pas 1000 procédures fantômes, parce que ça a encore été des choses qui ont été dites qui ne sont pas justes. Il y avait des procédures qui malheureusement n'étaient pas traitées, mais ce n'était pas ce nombre-là. Et oui, c'est malheureusement par le manque de policiers et surtout d'OPJ.
14: Donc il y a un lien, hein, ce que vous dites ce matin. Combien de policiers il manquerait pour le Gard dans les services d'enquête, mais pas que?
17: Alors c'est simple, hein, on va parler de tout le Gard. Parce que j'associe aussi la CPN d'Alès, la CPN de Bagnols-sur-Cèze, notre centre de rétention. Entre les effectifs de voie publique, les OPJ, plus les collègues en CRA et dans ces CPN, ça serait une centaine de policiers qu'il faudrait en plus dans le Gard.
14: Une centaine de policiers en plus dans le Gard. Donc que vous espérez obtenir, j'imagine, avec le budget 2027. Sauf qu'il ne vous a pas échappé que le gouvernement était à la recherche d'économies et qu'on était en plus dans une année de campagne électorale.
17: Tout à fait. Et malheureusement, ces moyens-là, on les demande, ça ne date pas d'aujourd'hui. Ça fait des années qu'on nous dit qu'il n'y a pas d'argent, qu'il n'y a rien. Et là, aujourd'hui, c'est qui est la goutte qui a fait déborder le vase. C'est les inéquités salariales qu'on nous annonce cet été entre nos patrons et les petites mains de la police nationale.
14: Donc là aussi, ce que vous réclamez, c'est une revalorisation des salaires, en tout cas pour les agents qui sont notamment sur le terrain.
17: Alors sur les salaires, oui, on peut dire ça comme ça, mais c'est surtout la revalorisation de notre ISSP, c'est notre prime de risque,
14: oui,
17: que nous demandons depuis des années. La suppression des 10% qu'on nous a mis pour les congés maladie, parce qu'on a des collègues qui malheureusement tombent malades tous les jours. Je pense qu'ils préféraient être au travail que de perdre 250 euros sur leur paye tous les jours.
14: Et c'est pour ça, donc, Sandy Issartel, que vous appelez à vous rassembler tout à l'heure à 16h devant l'hôtel de police de Nîmes, tout notamment pour jeter de manière symbolique vos menottes. Je vous remercie beaucoup d'avoir été l'invité d'ici Garloser ce matin, Sandy Issartel. Je rappelle que vous êtes secrétaire dans le Gard du syndicat Unité Police. Merci encore.
0: 7h37, la météo, Marie-Ève, de ce 15 septembre.
3: Bah écoutez, il fait 18 degrés ce matin, il va faire 32 cet après-midi à Paris. Oui. Et bah figurez-vous que ces températures, c'est pas si drôle parce que c'est les mêmes pour Saint-Laurent-des-Gouzes. 18, 32, pareil. Bon, chez nous, sur les deux départements, des pieds, des quelques nuages qui passent, le soleil va briller. Encore, on n'en peut plus. Il fera juste un petit peu moins chaud, ça, ça console. Toutefois, les températures demeurent quand même élevées par rapport aux normes de saison. On est au-dessus de 30 degrés sur Nîmes, Sommières, Le Vigan, Le Gros du Roi, en Margeride, 26 degrés, à Mende, 31 degrés, c'est trop. En ce moment, au moment où je vous parle, au col de Mercoul, à 570 mètres d'altitude, il fait déjà 21 degrés. Je peux me permettre pour la route, allez-y. On y va. Sur le périph' Nîmois, direction Nîmes, à partir du rond-point de Jardiland, hein, si vous voulez. Ça commence à coincer, le trafic s'intensifie également. C'est pas une surprise sur la 106 entre Alès et Nîmes, dans ce sens-là, avant le rond-point du kilomètre Delta. C'est un axe qui est quasi totalement chargé depuis Alès et qui présente également une circulation difficile en ce moment, surtout sur le cœur de ville, un petit peu sur la rocade. Oui, c'est parti.
0: Faut chanter en voiture, ça va vous donner du courage, vous bloquez
3: oui, alors,
0: sur la route.
3: Vous faites pas ça pendant que vous conduisez.
0: Ah oui, non, mais c'est vrai. Non, c'est vrai. Pourquoi, okay. Pourquoi on enlève les mains, tiens?
3: Gypsy, pardon, Chico et les Gypsy vous interprètent des grands classiques. Ils nous reprennent des classiques de chansons françaises ou étrangères. Et puis ce matin, bah, je vous demande de retrouver, parce que vous allez écouter un petit extrait, hein, vous allez retrouver l'interprète original d'un titre pour gagner vos invitations pour la noviade de la Ferrière des Vendanges, samedi matin à 11h, avec les trois novilleros qui sont le Nîmois Clovis, évidemment, petit cœur avec les doigts, il a été lauréat de la Cape d'Or la dernière à la Ferrière de Pentecôte. Manuel Quintana, qui vient de Cordoue, et Mario Vilo, le catalan, face aux jeunes taureaux des frères Sandoval. C'est un bel élevage qui veut, on veut dire, s'imposer en première catégorie. Mais ça, c'est une autre histoire. Si vous voulez vous placer, vous asseoir tranquillement grâce à Ici Garloser dans les arènes, samedi matin, vous nous appelez parce que forcément, vous allez trouver qui est l'interprète de ce titre.
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3: J'essaye de chanter pour faire venir la pluie.
0: Vous chantez très bien, Marie-Ève, malheureusement, donc ça va pas faire venir la pluie.
3: Qui chante à l'origine ce titre-là, interprété à l'instant par Chico et les Gypsy? Vous nous appelez, Amandine au 04 66 21 36 37 et à la clé, vos places pour la novillade du samedi matin.
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0: Il promettait beaucoup de choses quand même, hein, ce chanteur. Qu'est-ce que je pourrais vous promettre, Marie-Ève?
3: Plein de choses gentilles.
0: Moi aussi, je peux vous promettre des choses. Je peux vous promettre
3: que l'auto, faudrait déjà que
0: non,
3: je joue, c'est
0: que
3: ça,
0: vous allez retrouver un auditeur ou une auditrice dans quelques minutes. Il y a tellement d'appels,
3: c'est
0: sur à 100%. Avant Alain Souchon, c'est déjà ça.

0: Alain Souchon avec Ici Gare Lozère.
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0: Vous nous écoutez partout.
3: Mais partout, même dans le
0: tout
3: bus.
0: Le monde. Ouais, même dans le bus.
3: Bonjour Mohamed.
4: Bonjour.
3: Il paraît qu'il faut vous appeler Momo du bus.
4: Voilà, c'est ça.
3: C'est Momo du bus, chauffeur de bus, je suis ravi. Alors vous êtes à l'arrêt, hein, je précise aux éventuels passagers et à vos patrons. Hein.
0: Ouais, qui prennent pas peur.
4: J'ai plus de clients, je me suis arrêté, terminé.
3: Tout à l'heure, on a entendu Chico et les Gypsy interpréter un titre, un grand classique, qui avait, je crois que je peux le dire, hein, c'est Je te promets. Qui est-ce qui le chantait à l'origine?
4: Johnny Hallyday, bien sûr.
3: Vous êtes sûr, hein? Ah bah ouais, forcément c'était trop facile. Momo, c'est pour vous les places pour la Noviade de samedi matin. Vous pourrez assister effectivement à ce beau spectacle, parce qu'entre autres il y a Clovis. Bon, c'est vrai que ça fait partie de mes petits préférés, hein. Vous êtes un habitué, vous, ou pas?
4: Ouais, je vais des fois voir les Camarguez, des fois quand j'ai des places.
3: Ah bah voilà. Eh ben c'est le cas, vous irez avec qui vous voulez, il y en a deux pour vous pour samedi matin. Je souhaite à vos passagers, vous-même, de faire un beau voyage, et avec le sourire, parce que samedi, vous serez dans les arènes. Merci beaucoup, Momo.
4: Merci à vous, et moi je souhaite une belle feria à tous les auditeurs, et tous les gardois, et à tout le monde.
3: Je vais quand même préciser, justement, tiens, à propos de feria, que vous connaissez Hervé Salafranc, hein, si vous écoutez ici Gare Lozère. C'est lui qui va commenter en direct les deux corridas, celle de samedi et celle de dimanche à 17h30. Donc on pourra aller aux arènes et mettre la radio dans ses oreilles pour avoir les commentaires en direct. Merci, merci pour le petit message. On prend note.
4: Merci.
3: Ciao.
0: Merci Mohamed.
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0: Elles sont dans le rouge vif à 7h46 quand on va reparler des finances du Nîmes Olympique avec votre invité.
8: Oui, soyez le bienvenu dans le studio ici Gare Lozère, Loïc Aparicio.
9: Merci de votre invitation.
8: Vous êtes donc le trésorier de l'association Nîmes Olympique qui est donc avec la société, la SAS du président Thierry Sénatiempo, l'une des deux entités du club. Je schématise, hein, parce que c'est assez compliqué. Oui. Club qui présente un déficit de 630 000 euros pour l'exercice 2025-2026. D'où vient-il là, ce niveau-là? C'est même plus un trou, là, c'est un déficit abyssal.
9: Oui, alors il est important de rappeler rapidement, concernant la gestion de l'association, le fonctionnement entre l'asso et puis la SAS est régie par une convention. On doit suivre aussi les directives et recommandations de la DNCG.
8: Le gendarme financier du foot français.
9: Qui incombe aussi effectivement à la SAS. Et également, au niveau de l'asso, de respecter le droit par rapport à l'encadrement des subventions. Hein, les subventions publiques, hein, on n'a pas le droit, comme vous le savez, de faire remonter des subventions sur une SAS commerciale. Ça s'appelle du détournement de fonds publics et on peut être passible de sanctions pénales. Donc,
8: l'association. Donc, la gestion financière est très compliquée. Voilà, c'est ce que les auditeurs ont
9: On doit être les garants, effectivement, de l'affectation et la bonne gestion de ces fonds publics.
8: Bonne gestion, sauf que là, oui. Ouais. Alors, des fonds publics. Bon, là, on est à un déficit de 630 000 euros.
9: Alors, 130 000 euros pour l'association et 500 000 euros confirmés, effectivement, pour la SAS.
8: Voilà. Parce que c'est un déficit que vous devez porter à deux. Les deux entités doivent porter.
9: Tout à fait. Hein, lorsque on monte dans la DNCG, c'est une consolidation. Hein, donc on présente un seul budget, un seul bilan. Voilà, consolidé.
8: Bon, avec l'opération de sauvetage du Nîmes Olympique,
9: il y a un peu plus d'un an.
8: Hein, voilà, des chefs d'entreprise étaient censés injecter 430 000 euros dans le club.
9: Alors,
8: Sauf que le problème vient de là. C'est
9: alors
8: que...
9: oui et non. Effectivement, il y avait encore une fois le budget commun a été fait il y a avec les entreprises, avec les politiques, avec l'association. Sur le budget de l'association, il était prévu sur le budget initial 440 000 euros de mécénat, mais qui ont été révisés effectivement au mois d'octobre.
8: Révisés donc à la baisse.
9: Voilà, à la baisse 315 000 euros au mois d'octobre et à l'atterrissage où nous sommes tous réunis avec Thierry Sénatien et ses équipes.
8: Le président, oui.
9: Voilà, le président. Donc, nous avons révisé ça au mois de mai, avant de l'atterrissage pour la DNCG, à 215 000 euros. Donc, effectivement, la CAS était au courant qu'il y avait une baisse, effectivement, au niveau de ses rentrées. Mais il faut aussi rappeler, du côté SAS, que
8: donc, la du SAS, côté de Thierry Sénatien, tout de fait, sa société, de l'autre entité,
9: Eux, ils avaient prévu en sponsoring et partenariat 941 000 euros.
8: Bon.
9: Et a priori... je crois que c'est la moitié qui a été enregistrée en sponsoring mécénat, sachant que sur les en sponsoring et partenariat, sachant qu'au niveau des mécénats, une partie est remontée en sponsoring, parce qu'on avait laissé le choix aux entreprises soit de faire du mécénat, soit du sponsoring.
8: Bon, à l'arrivée, c'est qu'on a un peu plus de 600 000 euros.
9: On est bien d'accord sur cette partie-là.
8: Et qu'est-ce qu'on fait alors?
9: Qu'est-ce qu'on fait? Ben aujourd'hui, il a été convenu dès le départ, au niveau des engagements, que l'association devait être à l'équilibre. Aujourd'hui, on est à moins 130 000 euros. Donc, il y a des refacturations, effectivement, qui sont dans les tuyaux, qu'on n'a pas encore envoyées, parce qu'encore une fois, on a encore tendu la main à Thierry pour se réunir autour de la table et puis prendre des décisions et pas faire, effectivement, ce qui a été fait il y a quelques semaines, envoyer presque 127 000 euros de factures sans fondement et surtout sans concertation, encore une fois. Alors qu'au mois de mai, on s'est réunis tous autour de la table pour un atterrissage et on a convenu certaines dépenses, certaines répartitions avant le passage à la DNCG.
8: Alors sur qui comptez-vous concrètement pour essayer de boucher ce trou-là de 600 000 euros?
9: Moi, je pourrais parler uniquement par rapport à l'association. Oui. Après, concernant la SAS, il y a effectivement des jeux comptables qui sont possibles. Mais ça, je vais pas parler à la place
8: de
9: l'association. Donc là, il est prévu une refacturation de 113 000 euros de charges prises par l'association, des dépenses donc qui ont été faites par la SAS, par l'équipe PUN principalement, ce qui ramènerait effectivement le déficit à moins 20 000 euros. Voilà. Alors, ça peut être acceptable par rapport aux fonds propres de l'association, mais si on remet à zéro, il reste encore 20 000 euros à trouver.
8: Bon, est-ce que vous appelez des supporters, des chefs d'entreprise à vous accompagner là-dedans pour essayer de reboucher ce déficit?
9: Alors, c'est pas... Oui, on peut effectivement encore relancer, c'est ce qu'on a fait, on a relancé les mécénats qui n'avaient pas réglé, mais on peut pas, effectivement, s'ils ne souhaitent plus donner, pour X raisons, les inciter, sachant que, attention, dans les mécénats qui ont été prévus, certaines entreprises ont voulu faire sur deux exercices comptables, d'accord, 2025-2026, et l'exercice 2026 se termine le 31 décembre. Donc il y a des entreprises qui nous ont dit, on a jusqu'à la fin de l'année, effectivement, pour donner, et certaines nous ont dit, on va vous donner effectivement ce qui était prévu à la fin de l'année.
8: Donc là, dans l'immédiat, ce que vous appelez, c'est à tout remettre sur la table avec Thierry.
9: Tout à fait, encore une fois, on tend la main à Thierry, comme on l'a toujours fait. Bon. Comme je dis, on l'a fait au mois de mai, pourquoi est-ce qu'on ne le referait pas là? Et trouver des solutions ensemble.
8: Thierry Sénatiempo qui sera l'invité d'ici Garloser tout à l'heure, donc à 8h30, donc pour essayer d'éclaircir un petit peu ce déficit de 600 000 euros. En attendant, je vous remercie beaucoup de l'avoir fait pour la partie association du Nîmes Olympique, qui a
9: merci
8: deux
9: encore
8: entités,
9: à vous.
8: Donc je le rappelle, l'association et la société de Thierry Sénatiempo. Donc, je vous remercie beaucoup, en tout cas, Loïc
9: Aparicio,
8: d'avoir été avec nous ce matin, trésorier de l'association du Nîmes Olympique.
0: 7h52, on a un message sympa de Claude qui nous écrit sur la page Facebook ici Garloser. Bonjour la belle équipe d'ici matin qui nous met la pêche pour la journée de bon matin 18 à Générargues avec une photo en plus de la bambouseraie.
3: Et moi, j'ai juste un petit mot à rajouter. Bon rétablissement, Clovis, il s'est blessé. C'est pas lui qui sera à la novillette de samedi matin. J'ai dit une bêtise tout à l'heure. Donc, je serai brûlé en place publique. C'est Victor.
0: C'est une demi-bêtise. Vous êtes rattrapé, Marie-Ève. Tout va bien. La météo avec vous, juste après Damien O'David. Next summer.

0: parle d'été, Damiano David, on en a marre de l'été. Hein.
1: Ça suffit.
0: 8h-5.
2: On y est encore droit aujourd'hui et de l'été, oui, avec des températures qui sont autour des 30 degrés, un petit peu plus d'ailleurs, même sur la plaine gardoise, un petit peu moins sur la Lozère, du soleil. Voilà, c'est tout ce que je peux vous dire. Et ça va durer, c'est-à-dire que la feria des vendanges s'annonce belle, avec un joli soleil qui brille encore.
0: Il devrait faire un petit peu moins chaud en plus.
2: Ouais, tout à fait. Bah voilà, c'est comme ça, faut faire avec. On va supporter encore le soleil.
0: Est-ce assurance.
2: Que vous êtes, oui, est-ce que vous êtes bien assuré, vous?
0: Bon, j'en sais rien. Moi, je pense que oui, mais à mon avis, Marc Matignon me dira que non.
2: Marc Matignon, qui est notre invité tout à l'heure. On l'apprécie, Marc. Hein, on a hâte de le voir.
0: Il est objectif, puisqu'il n'est plus assureur.
2: C'est ça, il a assuré toute sa vie. Il continue à assurer, justement, à la radio, à Essegar Lozère, tout à l'heure à 9h. Dans le Ici, c'est vous. Vous avez le droit de critiquer les assurances. Il s'en moque, il n'est plus assureur. Et puis, nous, on aime bien vous entendre râler. Donc, ça, c'est bien. Les rêves aussi, allez-y, hein, sur les assurances. Vous êtes les bienvenus. 04 66 21 36 37, évidemment sur le WhatsApp dès maintenant si vous n'êtes pas là à 9h avec un petit vocal. On adore vos vocaux.
0: Allez, dans un instant on va crier vive les mariés, on sera au 17e siècle, à tout de suite.
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9: 7h58, un peu d'histoire avant l'actu de 8h avec vous, Stéphane Bern. Bonjour, ce matin on voyage au temps où un roi a transformé une simple porte d'église en symbole diplomatique ultra-théâtral.
10: Le jeune Louis XIV convole en juste noces. Vive les mariés ! Et juste après la cérémonie, la porte par laquelle il passe est murée pour toujours. Vive les maçons ! Juin 1660, côte basque, Saint-Jean-de-Luz est bondé. Et pour une fois, pas seulement de surfeurs. Des nobles partout, des carrosses, des gardes, des cuisines qui tournent jour et nuit. Faut dire qu'on ne célèbre pas seulement un mariage. On essaye surtout de mettre fin à plus de 20 ans de guerre entre la France et l'Espagne. Alors, il y a plutôt intérêt à ce que les petits fours soient bons.
11: Ça vous plaît ? C'est moi qui l'ai fait !
10: Quelques mois plus tôt, le traité des Pyrénées a été signé. Et pour verrouiller la paix, on marie les enfants des deux couronnes. Louis XIV et l'infante Marie-Thérèse, fille du roi d'Espagne Philippe IV et accessoirement cousine germaine de Louis XIV. Disons qu'à l'époque, l'arbre généalogique des têtes couronnées avait parfois des allures de Scooby-Doo. Le mariage est célébré le 9 juin dans l'église Saint-Jean-Baptiste. Louis XIV n'a que 21 ans, mais il a déjà compris un truc essentiel. Le pouvoir, c'est du décor, du symbole, de la mise en scène. Hollywood n'a qu'à bien se tenir. Alors, après la cérémonie, les mariés quittent l'église par une porte latérale ouverte spécialement pour eux. Et aussitôt après leur passage, on la fait murer, définitivement. Le message est simple, personne ne repassera jamais par là. Cet instant est scellé pour toujours. Point final, le sujet est clos et la porte aussi. Un peu plus de 3 siècles plus tard, cette porte a tellement bien résisté au temps qu'on pourrait presque s'en servir de fronton pour jouer à la pelote basque.
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9: Mardi 8h, il fait beau, mais il va faire chaud.
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9: La météo après les infos. Allez, on va vous faire rêver un peu pour commencer avec écoutez bien ce nouvel épisode de Tintin. J'adore. Que de souvenirs. Tintin qui a choisi de poser ses valises dans le Gard Quentin.
13: Oui, Tintin au pays des matadors après le pays des soviets où Tintin est le secret de la maison carrée après le secret de la licorne. Voilà qui pourrait être le nom de l'album, non pas du vrai mais du sosie du héros de Hergé qui s'est installé à Nîmes. Vous l'avez peut-être d'ailleurs déjà croisé en ville avec sa houppette, son pullover bleu et son imperméable belge. Il s'appelle Alexandre Privé et lui, ça n'est pas les méchants qu'il poursuit mais la sympathie l'empathie et la tendresse de ceux qu'il rencontre dans les rues, Antoine Lifot.
14: Alexandre Privet recoiffe sa houppette chaque matin comme pour ressembler à Tintin.
15: Je fais ça pour le plaisir, pour donner un peu plus de cœur dans le monde, parce que c'est vrai que le monde y part en sucette. Comme hier, j'ai été pris en photo avec un monsieur qui m'a dit « Continuez comme ça, vous êtes super cool ». Je lui ai dit « J'ai pas lâché l'affaire, quoi. Je continuerai comme ça et voilà ». Ça me détache des gens qui sont habillés toujours pareil.
14: Il y a 3 ans, il décide de se rendre au Canada, rencontrer là un sosie du capitaine Haddock.
15: Je suis allé moi-même au Québec, on s'est rencontrés, puis on a passé des bons moments ensemble. Pour moi, c'est plus qu'un ami maintenant.
14: À son retour en France, il s'achète toute la panoplie.
15: J'ai plusieurs pulls bleus, j'ai plusieurs chemises, j'ai plusieurs chemises jaunes.
14: On lui a toujours dit qu'il ressemblait à Tintin, et lui a toujours rêvé en lisant ses aventures.
15: Le secret de la licorne, l'étoile mystérieuse.
14: À 45 ans, il vient d'emménager à Nîmes. Rêve maintenant de se fabriquer un costume de cosmonaute, comme dans la BD, et pourquoi pas aussi organiser un rendez-vous de sosie.
15: Il y aurait les Dupont et Dupont au Brésil. Si, il y a Tournesol aussi. Il est en Suisse. Lui, il fait pas trop son personnage. Je trouve que c'est dommage qu'il se détache du personnage, mais j'aimerais bien le voir un peu plus en personnage.
14: Alexandre Privet est aussi à la recherche d'un Milou avec lequel il pourrait déambuler dans les rues de Nîmes.
13: Alors, vous avez une vidéo de ce sosie de Tintin sur les pages Facebook et Instagram d'ici. L'actualité ce matin, tout autre sujet, c'est également ces deux hommes qui ont arpenté les rues, armes en main hier à Pont-Saint-Esprit. Deux hommes dont la présence a contraint deux établissements scolaires à se calfeutrer. Les deux suspects ont finalement été interpellés dans l'après-midi grâce à une chaîne de surveillance bien rodée, Xavier Ponroy.
16: Ce sont des agents du centre de vidéoprotection qui ont repéré sur leurs écrans les deux individus dans l'après-midi avec, d'après eux, une carabine chacun à la main. Une fois l'alerte donnée, c'est d'abord le confinement de deux écoles à proximité qui a été décidé. L'école maternelle publique Jules Ferry, l'école élémentaire privée Notre-Dame, environ 300 élèves en tout bloqués dans leur salle de classe. La police municipale et les gendarmes ont pris le relais avec de gros moyens. 25 militaires mobilisés pour quadriller le centre ancien à la recherche de ces deux hommes. Des recherches intensives, elles ont permis de retrouver les deux suspects immédiatement interpellés. D'après les premiers éléments, il s'agit d'une querelle de voisinage qui a dégénéré, mais les détails restent à éclaircir. Qui était visé et pourquoi ? Les deux hommes ont été placés en garde à vue dans la foulée et les écoles ont pu être déconfinées.
13: Xavier Ponroy, une enquête donc est en cours. Une intervention qui pose en tout cas la question des moyens accordés aux forces de l'ordre. Des policiers ont justement prévu de manifester à partir de 11h30 à Paris entre les Champs-Élysées et l'Assemblée nationale pour mettre la pression sur le gouvernement avant le vote du budget 2027. Une cinquantaine de gardois est partie ce matin en train pour participer à cette marche à l'appel de Mélissa Gilles. La patronne dans le département du syndicat Alliance qui réclame plus de bras et plus d'équipements pour permettre aux agents d'assurer leur mission.
17: Le budget du Gard a été réduit et du coup ce budget-là nous permet d'acheter des véhicules, du matériel pour que les collègues se sentent en sécurité lors des interventions et à l'heure actuelle, vu qu'il a été réduit, ben nous avons un manque de véhicules qui est conséquent, des véhicules qui sont obsolètes, qui sont des fois réformés ou qui sont pas en de manière sécuritaire pour les collègues quand ils patrouillent et tout ça dépend de notre budget. Il y a un sentiment général, on nous entend pas, on nous comprend pas. Et l'administration s'en fout un peu de nos conditions de travail et en fait nous tape dessus dès que ça va pas, mais sans vraiment comprendre pourquoi on n'avance pas en fait.
13: Et de son côté, Unité Police, un autre syndicat appelle lui à un rassemblement à partir de 16h à Nîmes devant le commissariat. Sa secrétaire estime à une centaine le manque de policiers dans le département. Sandy Issartel qui était il y a une demi-heure l'invité d'ICI Garlozère, l'entretien est à réécouter sur ICI.fr. Autre manifestation en cours, celle de pêcheurs de Méditerranée. Ils bloquent en ce moment le dépôt pétrolier de Fos-sur-Mer depuis 3h ce matin pour protester contre la hausse des prix du carburant. La profession demande notamment d'être reçue par la ministre de la Pêche, Catherine Chabot. Une vingtaine de pompiers gardois envoyés en Ardèche pour aider leurs collègues à combattre un incendie hier à Désaigne. C'est dans le nord du département. Le feu qui s'est déclaré dans l'après-midi avait parcouru 30 hectares dans la soirée. 4 canadaires et 2 hélicoptères bombardiers d'eau ont aussi été engagés pour arroser le brasier.
18: Et puis Quentin, ils incarnent la promesse d'une corrida réussie, si ce n'est plus.
13: Oui, on l'espère. En tout cas, les taureaux de la Feria des Vendanges sont arrivés au Corral où ils ont été présentés hier à Nîmes. La plupart proviennent de Ganaderia en Espagne, d'où ils sont arrivés par la route et sous bonne escorte, Guizan Stafford.
19: Au volant des camions, Eduardo, Angel, Mario ou encore Kuro, il est Ganaderia. On est arrivé vendredi à 7h du matin.
20: Après 22 heures de trajet, les ganaderios, ce sont eux qui s'occupent des taureaux de leur départ d'Espagne à leur entrée dans l'arène. Miguel les connaît bien.
21: Il faut embarquer. Il faut débarquer.
20: Et au débarquement, il faut faire très attention, explique Mario.
16: On ouvre la porte doucement pour éviter qu'ils sortent en courant parce que sinon, ils pourraient tuer quelqu'un. On fait ça avec beaucoup de précautions et de patience.
20: Les taureaux sont ensuite répartis dans les enclos, organisés selon leur manade d'origine.
16: Ils s'habituent à être ici et apprennent à passer par les portes et se comportent bien.
19: Ça, c'est très bien préparé pour manier les taureaux.
20: Et oui, tous les enclos sont reliés. Les ganaderios peuvent faire circuler les taureaux pour les séparer si besoin, leur amener à manger ou remplir les abreuvoirs.
13: Ouverture au public donc de ces chorales tout à l'heure, ce matin à 9h30, avant donc pour cette feria des vendanges, la première corrida, Corrida Carmen, ce sera vendredi avec le mano à mano entre Alejandro Talavante et Andrés Rocarrey. Ils vont affronter chacun trois taureaux d'El Frexio, de Victoriano del Rio et de Randia. Et puis un mot de foot, Soumaïla Sylla, un gardien de 22 ans qui a disputé les JO avec son pays, la Guinée, arrive en prêt à Nîmes, le Nîmes Olympique évidemment. Évidemment, en pleine crise, le club annonce un déficit de plus de 600 000 euros. Son président, Thierry Sénatiempo, sera avec nous pour en parler tout à l'heure à 8h30.
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13: 8h07, presque 8.
23: Bon, j'y vais pour la météo, je me dépêche.
13: Il
23: va faire aujourd'hui entre 22 et 30 degrés à Tahiti, précisément à Bora Bora. La mer y est agitée.
13: Ah.
23: Oui, c'est pour les surfeurs tout ça.
24: Ouais. Mieux vaut rester
23: Je dirais presque à la limite. Non, mais Bora Bora, c'est presque mieux au niveau de la météo que ce qu'on vit en ce moment.
24: Vous nous invitez, vous nous payez un billet.
23: Voilà, c'est ça. Chez nous, entre quelques petits passages nuageux. Vraiment, c'est de la déco. Hein. Le soleil va briller encore. On attend 30 degrés et plus sur Nîmes, Sommières, Le Vigran, le littoral. En Margeride, 26 degrés. Salut les copains de Nasbinal aussi. Et à Mende, 31 degrés en ce moment. Au col du Mercoul, à 570 mètres d'altitude. Ça, c'est chez nous. Il fait déjà 21 degrés.
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24: Et pour être complet, on a Véro qui nous écrit sur la page Facebook. Allez-y, vous pouvez vous élancer sur la piste de danse, Marie-Ève. Je termine avec Véro. 12 degrés à Corconne ce matin. Elle vient juste de se lever, Véro. Sympa. Elle peut donc vous rejoindre sur la piste de danse, Marie-Ève. Casey and the Sunshine Band. On est à fond.

0: Mardi réussi avec Casey and the Sunshine Band, avec ici Gare Lozère.
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3: Il assure, Sylvestre, il assure.
0: Et vous aussi, vous assurez, Marie-Ève.
3: Non, moi, j'assure
0: avec
3: pas.
0: Votre invité dès 9h. Vous êtes
3: Marc
0: bien assuré, d'ailleurs
3: a... Ah, moi, je suis super assuré. Ouais. Moi, je fais partie de ces Français qui. Les quelques pourcentages de Français qui lisent les petites lignes et qui essayent de traduire.
0: Ça m'étonne pas du tout. On va parler des assurances avec votre invité à 9h.
3: Vous savez que selon une étude Opinionway, donc c'est du sérieux, le principal souci, c'est quand même l'argent, le pognon, le flouze, quoi. Mmh. Entre un paiement parfois un peu trop lourd mensuellement à payer, les gens préféreraient payer d'un coup. Voilà, on se débarrasse du tout.
0: Au moins c'est fait.
3: C'est
0: ouais,
3: fait.
0: Je suis pareil.
3: Et puis être remboursé surtout beaucoup plus rapidement. Les délais sont trop longs selon les Français. On en parlera avec Marc. Et justement, si c'est le cas pour vous, si vous mettez du temps à vous faire rembourser malgré le dossier qui est complet, vous faites partie des mêmes gens que moi, c'est-à-dire vous avez étudié les petites lignes, vous avez fait comme il faut, vous êtes acharné sur l'ordinateur en râlant, bien évidemment, parce que c'est pas un plaisir.
0: Faut prendre une loupe, des fois, pour bien regarder les petites lignes.
3: Voilà. Vous nous appelez 04 66 21 36 37 tout à l'heure à 9h, après les infos, évidemment, ou alors directement, vous nous laissez un vocal en râlant sur les assurances. Moi, j'aimerais bien ça, un petit
0: râle. Les gens qui râlent. Râler.
3: Un petit vocal sur le WhatsApp. Allez, à tout à l'heure.
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0: 8h14, c'est pas vrai, le rendez-vous Internet avec vous, Aude Razo. Bonjour Aude, les auditeurs vous posent beaucoup de questions au sujet des arnaques amoureuses.
8: Oui, sujet qui revient tristement dans l'actualité avec ce Belge persuadé de vivre une histoire d'amour avec Céline Dion. L'affaire a fait le tour de tous les médias ces derniers jours. L'homme s'est quand même fait soutirer 10 000 euros au moins par des escrocs qui se faisaient passer pour la chanteuse. Ce qui me chagrine, au-delà du fait que ce genre d'histoire est toujours assez tragique, c'est que quand les arnaques amoureuses font le buzz, c'est toujours quand on parle de stars, d'escrocs qui se font passer pour des stars. Céline Dion, Brad Pitt, et je trouve ça dommage. Pourquoi ? Parce que dans l'immense majorité des cas, le brouteur, c'est comme ça qu'on appelle l'arnaqueur amoureux, le brouteur ne se fait pas passer pour une célébrité, non. Il prend le nom et le visage d'une personne lambda. Et là, on en parle moins, alors que là, le piège est encore plus redoutable.
0: Aude, que vous disent les auditeurs qui sont confrontés à ces brouteurs ?
8: J'ai par exemple Marie-Odile qui me raconte qu'elle a versé 2500 euros à un homme très gentil, c'est ce qu'elle me dit, et qui a l'air amoureux. Anne-Marie, une autre auditrice, m'a elle copié les messages que lui envoie un certain Jean Fernand. Il l'appelle marraine, il la couvre de compliments et puis il lui envoie des coordonnées bancaires pour qu'elle lui fasse un virement. Quand vous me demandez comment repérer un brouteur, elle est là la réponse. Un brouteur, c'est une personne que vous n'avez jamais vue,

0: et qui finira toujours par vous demander de l'argent. Et dès qu'il est question d'argent, vous devez couper les ponts. Je sais, c'est pas toujours facile. Entre-temps, on a pu s'attacher à ces usurpateurs qui prétendent être amoureux de nous. Si vous avez du mal, dernier conseil, parlez-en autour de vous, les personnes extérieures, la famille, les amis. Ils ont toujours un regard plus lucide que nous, et ça, c'est très important.
1: Alors là, c'est la vraie Marie-Ève Thomasini. En revanche, 8h16, la météo, il n'y a pas d'arnaque. Hein.
2: Elle non, est ça,
1: en
2: c'est du vrai.
1: Mardi 15
2: mais écoutez,
1: septembre,
2: je vais
1: météo.
2: Allez, 5 secondes, il fait beau, il va faire plus de 30 côté Gare, un petit peu moins côté Lozère, et il n'y a pas de nuages à l'horizon, il n'y a pas de pluie prévue pour aujourd'hui, et la feria des vendanges se passera à merveille avec une météo clémente.
1: Les températures qui vont baisser quand même. Hein.
2: Ah oui, oui, on perd quelques petits degrés, mais doucement. Voilà, doucement, c'est vraiment pas de la folie. Hein. Tout à fait. Côté conditions de circulation, vous savez qu'à cette heure-là, 8h17, on est dans l'œil du cyclone. La circulation est très dense sur les agglomérations alésiennes, également limoises. Patience, les amis, patience.
1: Patience et bonne chance à l'occasion de la feria des vendanges. Cette semaine à Nîmes, on vous offre deux places pour la corrida de dimanche à 11h dans les arènes. Des invitations à récupérer en identifiant cette chanteuse qui prépare un nouvel album qui sortira fin octobre.
2: Non, mais non, vous n'allez pas faire ça. C'est cadeau là.
1: Mais qu'est-ce que vous voulez que je vous dise ? Oui, c'est un cadeau. C'est ça, c'est un cadeau qu'on vous offre. Des invitations pour la corrida de dimanche, 11h, dans nos arènes de Nîmes. Vous avez le nom de cette chanteuse qu'on écoutera d'ailleurs tout à l'heure. Là,
2: et vous savez qui c'est qui est à 11h ? C'est bien ça, vous le savez.
1: Dites-moi.
2: Non, mais je vous.
1: Qu'est-ce qu'il y a à 11h ?
2: Je ne sais pas. C'est moi pas moi. Je ne suis pas là. Là, je suis là pour la météo, c'est tout.
1: Alors, en tout cas, si vous avez le nom de cette chanteuse, vous nous appelez pour gagner vos invitations. Corrida, 04 66 21 36 37. Nouvel album de cette chanteuse qui sortira début de l'automne. Ça fait une bonne raison d'attendre l'automne. Plus la pluie qu'on attend aussi. Lerita Mitsuko, les histoires d'A avec

0: Catherine Ringer et Larita Mitsoko avec Ici Garloser, les histoires d'A à 8h21. Elle sortira un album à la fin du mois d'octobre. Ce n'est pas Catherine Ringer, non. C'est qui ça?
1: C'est qui? C'est Sophie.
0: Qui peut être cette chanteuse? Bonjour Sophie.
2: Bonjour.
0: Vous habitez Sainte-Anastasie.
2: C'est bien ça.
0: Vous êtes devant les portes de l'école, je crois, hein, c'est ça?
2: Oui.
0: Vous accompagnez les élèves en situation de handicap.
2: C'est ça.
0: Voilà, donc vous êtes AESH. Et avant de rentrer au sein de l'école, j'attends une réponse, moi. Qui était cette chanteuse qu'on a entendue à l'instant, Sophie?
2: Mylène Farmer,
0: oui, c'est la bonne réponse pour gagner vos invitations. Corrida, dimanche, ce dimanche, 11h, dans les arènes de Nîmes, vous y allez. Vous êtes déjà allé dans les arènes, hein. Je ne veux pas dire que vous êtes une habitude, mais en tout cas, vous aimez ça.
2: Oui.
0: Donc des invitations donc gagnées grâce à Ici Garloser. Marie, vous aviez un complément d'info à nous apporter concernant...
3: Ah ben oui, parce que c'est quand même le mano à mano. Enfin, qu'est-ce que je dis, le mano à mano? C'est un solo, Marco Pérez. Vous le connaissez?
2: Non, j'ai jamais vu Toré.
3: Eh ben écoutez, il a brillé à Arles, donc il va briller à Nîmes, bien évidemment. Il sera seul face à 6 taureaux d'élevage différents. Il y a du Randilla, il y a du Pagès Mayan qu'on a vu également à Arles, mais il y a aussi du Juan Pedro Domecq ou du Santiago Domecq et voilà, d'autres élevages. Tout seul, le Marco Pérez, dites donc. Et la fille, je tiens à le signaler parce qu'elle est vraiment collector. C'était un de ses dessins quand il avait 12 ans qu'il a laissé effectivement pour faire cette affiche de cette corrida seul contre 6.
0: Vous allez vous régaler,
3: Sophie. Vous allez vous régaler.
0: Une bonne nouvelle avant de rentrer dans l'école.
2: Exactement.
0: 8h23. Merci Sophie, à bientôt, bonne journée.
2: Merci à vous, bonne journée.
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0: Alors, il y a ceux qui quittent leur terre d'enfance pour découvrir la ville, puis ceux qui, quelques années plus tard, redécouvrent la valeur de cette terre. C'est le cas d'Alexandre, portrait signé Delphine Soula, légende ici.
6: Alexandre Salle est lausérien d'origine. Une histoire de racines, de hasard, de transmission et de passe en arrière pour mieux avancer. Alexandre Salle est notre invité dans Les gens d'ici.
7: Je suis né à Mende et j'ai vécu sur le Cosse-Méjean. Et donc quand je vois Ici Garloser, ça me parle parce que voilà, Loser, c'est ma terre. Moi, historiquement, les Gardois, c'était ceux qui venaient nous piquer les champignons chaque année. De la Loser, j'ai des souvenirs d'une terre où en fait on a envie de partir parce que quand on est jeune en Loser, il n'y a pas grand-chose et qu'on idéalise un petit peu ce qu'il y a notamment à la ville. Puis quand on grandit et qu'on retourne sur ces terres, on se dit que finalement, c'était pas si mal que ça. Et en fait, aujourd'hui, à 35 ans, je savoure davantage la Lozère que quand j'étais jeune. Je me dis que c'est une très très belle région et je comprends à l'époque pourquoi il y avait autant de touristes qui venaient.
6: Un regard qui a changé avec les années. Et puis, il y anime les études et surtout une passion qui prend de plus en plus de place, le sport.
7: Le rugby, je le rencontre à Nîmes. Et très rapidement, je sais que je vais bosser dans le sport. En tout cas, je veux bosser dans le sport. Je finis mes études à Nîmes justement pour travailler dans le sport.
6: Et puis il y a cette rencontre avec Claude Ponto, figure du rugby nîmois. Alexandre cherche un travail. Claude Ponto cherche quelqu'un, quelques secondes suffisent.
7: Claude Ponto, pour ceux qui l'ont connu, c'était le président du rugby club nîmois dans les années 2010. Je crois beaucoup au hasard et le hasard fait bien les choses. Ça a matché de suite. Moi, c'était un rêve de pouvoir travailler dans un club sportif et j'ai dit oui au bout de 30 secondes et j'ai commencé comme ça.
6: Le voilà lancé dans une aventure qui dure depuis 17 ans. Au départ spectateur, Alexandre devient un homme totalement immergé dans le rugby nîmois. Avec le temps, il découvre surtout que, derrière le sport, il y a une véritable école de la vie.
7: C'est un sport où on parle vraiment de partage, c'est un sport où il y a ces vraies notions de solidarité, de fraternité, où on vit des choses ensemble, c'est un sport qui rassemble les différences, c'est un sport finalement où on a des gros, des petits, des grands, des maigres. En fait, au rugby, pour avancer, il faut faire des passes en arrière. Et donc, ça veut dire qu'on a besoin des coéquipiers pour avancer, puisque finalement, seul, on n'est rien. Et ça symbolise ce qu'est ce sport.
6: Une philosophie qu'Alexandre veut aussi faire vivre en dehors du terrain. Respect, solidarité, exemplarité. Pour lui, ces mots doivent devenir des actions concrètes.
7: On pourrait se dire que c'est un peu des arguments marketing, des éléments de langage. Et donc, à un moment donné, si on veut pas que ça soit le cas, ça doit se concrétiser par des actions. Et au travers du rugby, on essaye d'inculquer des valeurs éducatives aux jeunes que l'on a dans notre école de rugby. Et donc, on a ce devoir de pouvoir transmettre nos valeurs. C'est mettre le rugby au service de la société.
6: Et c'est peut-être là que se trouve aujourd'hui le moteur d'Alexandre. Parce qu'au fond, pour lui, le terrain dépasse largement les quatre lignes blanches. D'une enfance lausérienne à une vie consacrée au rugby à Nîmes, Alexandre Salle a finalement gardé le même fil conducteur, avancer avec les autres. Et parfois, pour avancer, il faut savoir faire une passe en arrière.
0: Et est-ce qu'il vaut mieux être assuré pour faire du rugby? Je ne sais pas, mais en tout cas, on parlait d'assurance, Marie-Ève.
3: Je crois que les clubs sportifs ont de sacrées belles assurances, justement. On reparle de vos assurances, trop, pas assez, mal assurées, voilà. Et puis, se faire rembourser quand on a des dégâts, c'est compliqué. Marc Matignon, le gentil Marc Matignon. Il y a le fan club à la radio hein, de Marc, hein, je précise.
0: Moi, je l'adore. Hein.
3: Voilà,
0: les
3: je sais, tout le monde l'adore. Donc, il est avec vous. En plus, il n'a aucun enjeu, puisqu'il n'est plus en activité, mais il est toujours au courant de tout. Donc, il pourra entendre vos doléances également, vos avis, vos critiques sur l'assurance. Vous pouvez passer par le WhatsApp aussi, même numéro que pour l'accueil, c'est le 04 66 21 36 37, c'est le numéro de Ici Garloser pour Ici c'est vous. Et puis tout à l'heure, tiens,
0: on va parler de la nouvelle édition d'Alès Bike, l'Alès Bike Allez. Festival. Oui, je fais du vélo pour répondre à votre question, Marie. Tous les matins.
3: Je vois arriver tous les matins avec le vélo.
0: En sueur.
3: Trop bien, quoi. Effectivement, le vélo est à l'honneur à Alès pour la deuxième édition de l'Alès Bike Festival. C'est à la fois un salon et à la fois une course à vélo. Donc, quand
0: on peut regarder
3: dit,
0: et on peut tester.
3: Course, compète,
0: parce que lui aussi, il est fan de vélo. Hein.
4: Ouais, ouais, moi, je me déplace à pied.
3: Les petits mollets et tout.
0: Quel menteur. Enfin, lui, il fait du vélo surtout le week-end, c'est vrai.
3: Ouais. Est-ce qu'effectivement, le vélo, ça donne des mollets de campeur? Je sais pas. On verra ça tout à l'heure.
0: Regardez ça sur la table. Ah oui, il y a des mollets de campeur.
3: D'ici un quart d'heure, l'Alès Bike Festival à l'antenne d'Ici Garloser.
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8: Aujourd'hui, c'est jour de marché à Saint-Jean-du-Gard. Je le sais parce que je sais tout. Non, je le sais parce que c'est Marie-Jo qui nous l'a dit sur la page Facebook Ici Gard-Lozère. Elle habite donc Saint-Jean-du-Gard dans nos belles Cévennes. C'est ce qu'elle nous écrit. 18 degrés ce matin. On a 19 à Quissac, nous dit Christiane. Et puis Chantal, elle, est à Nîmes avec du ciel bleu. Et 20 degrés. Météo complète dans un instant après l'info d'ici avec Ici Gard-Lozère. 8h30, l'essentiel de l'info en Lozère et dans le Gard. Quentin Pérez de Tudela.
9: Deux hommes placés en garde à vue hier à Pont-Saint-Esprit. Ils ont été interpellés après avoir été aperçus dans le centre-ville avec chacun une carabine dans les mains. A priori sur fond de querelles de voisinage dont le motif reste encore à éclaircir. Leur présence a contraint les 300 élèves de deux établissements scolaires à se confiner. Ils sont montés dans le train il y a un petit peu plus de deux heures. Maintenant, une cinquantaine de policiers gardois a quitté Nîmes ce matin à l'appel du syndicat Alliance pour manifester aujourd'hui à Paris. Ils réclament notamment plus de moyens matériels et humains à la hauteur de leur mission. Des pompiers du Gard envoyé en renfort hier en Ardèche pour combattre un incendie. Un feu qui avait parcouru 30 hectares dans la soirée à Désaigne, dans le nord du département. Et puis cet énorme trou dans les caisses. Le Nîmes Olympique annonce un déficit de plus de 600 000 euros un an à peine après avoir frôlé le naufrage. Son président est avec nous pour nous expliquer ce désastre financier après 90 secondes d'infos en France et dans le monde avec Valentine Letès et avec à la une, Valentine, cette mobilisation pour le climat. Il est 8h31.
10: Jusqu'à 36 degrés en plein mois de septembre, un risque élevé d'incendie dans trois départements du Sud. Ça chauffe jusque dans la rue. Pompiers, médecins, étudiants, défenseurs de l'environnement contre l'inaction climatique du gouvernement, ils manifestent ce soir devant le ministère de l'Économie. Et c'est loin d'être l'unique mobilisation de ce mardi. Les policiers défilent ce matin sur les Champs-Élysées pour leur salaire. Les étudiants et les chercheurs se mobilisent pour leur financement quand les agents d'EDF défendent leurs tarifs préférentiels sur l'électricité. Des profs menacés de mort par des parents d'élèves deux semaines seulement après la rentrée. Un père de famille est en garde à vue en Gironde. Et dans Lyon, une mère est visée par deux plaintes. Elle a mimé l'égorgement de l'enseignante de sa fille. Une cinquantaine de camions citernes bloquent le dépôt pétrolier de Fos-sur-Mer. Une action des pêcheurs ce matin dans les Bouches-du-Rhône pour dénoncer les nouveaux prix records du carburant. 2,35 € en moyenne le litre de gazole ce matin et 2,14 € le litre de sans-plomb 95-10. Une opération complexe d'au moins une semaine commence en Normandie. Relever le train qui a déraillé vendredi soir près de Rouen. 44 blessés dont une jeune femme dans un état grave. On ne connaît toujours pas avec certitude les causes de l'accident. C'est le Wonderwall pour tous les fans de Oasis. Le groupe de rock britannique repart en tournée 17 ans après leur séparation. Les frères Gallagher annoncent une quarantaine de dates, dont deux au Stade de France en juillet 2027.
9: Un an à peine après avoir frôlé la disparition, les crocos s'enfoncent à nouveau dans la vase. Le Nîmes Olympique affiche un déficit de 630 000 euros pour l'exercice 2025-2026. Déficit supporté par les deux entités qui composent le club, l'association et la SAS, la société de son président, qui est au téléphone ici. Bonjour Thierry Sénatiempo.
11: Bonjour.
9: Merci d'être avec nous. Alors d'abord, première question. Vous le confirmez, vous, ce déficit, mais il sort d'où exactement?
11: Il y a des prévisions, des anticipations, des évaluations parties ont été erronées. Je vous prends un exemple. Il avait été anticipé un montant de 900 000 euros sur les frais d'infrastructure. Elles sont en réalité de 960 000 euros. Il n'avait pas été intégré les dépenses liées à la formation des U16, U17, U18, R1 dans les budgets de l'association. Oui. Donc, le fait d'avoir omis cette prévision, c'est qu'il manque 250 000 euros dans les comptes de l'association. Ce sont des exemples concrets de choses qu'on n'a pas fait parfaitement. Vous voyez, j'utilise le « on », hein, je ne veux pas utiliser l'association, la SAS. On s'en moque, c'est un club. On n'a pas tout parfaitement anticipé et tout parfaitement évalué.
9: Bon, le résultat, c'est qu'il y a un conflit aujourd'hui entre les deux entités du club. Je le rappelle, la vôtre, votre société, la SAS et l'association, à qui vous réclamez 450 000 euros. On parle de quoi concrètement ?
11: Alors, il s'agit des engagements initiaux pris à l'été 2025, avant même ma venue au club. Il est prévu que le coût des infrastructures soit couvert par une subvention exceptionnelle de 900 000 euros. Donc, une subvention a été versée de ce montant-là à l'association, puisque vous savez que la SAS ne peut pas en être réceptionnaire, oui. C'est une société privée. Il était prévu que la SAS paye des loyers à hauteur à peu près de 350 000 euros, mais lesquels loyers devaient être remboursés par des achats de places, d'où une facture de 325 000 euros au titre du remboursement de ces loyers, de la couverture de ces loyers. Et puis la deuxième série de factures, ce sont des prestations diverses réalisées par la SAS au profit de l'association tout au long de l'année, qui permettaient, eux, le refléchage du mécénat, de l'opération de mécénat qui a permis de collecter 190 000 euros qui ont été encaissés par l'association et qu'il fallait ensuite, j'allais dire presque techniquement, rerouter vers la SAS. D'où ces émissions de factures. Et du coup, évidemment, ça met l'association dans l'incapacité de régler ces factures.
9: Alors, ces factures ne sont toujours pas réglées, mais l'association, elle, les dénonce. Le problème, c'est que les comptes du club doivent être arrêtés fin octobre, avant le passage devant la DNCG, le gendarme financier du foot français. Vous comptez faire quoi, donc, d'ici là ?
11: On doit se mettre tous autour de la table, actionnaires, partenaires, partenaires institutionnels, la municipalité, bien entendu. Il faut qu'on discute en toute franchise de ce qu'on a peut-être moins bien fait et que, aujourd'hui, il faut qu'on corrige.
9: Est-ce qu'on peut considérer, donc, aujourd'hui que le club est à nouveau en péril ?
11: Non, le club n'est pas en péril parce que le club a une forte attractivité. Et là, j'aurai des annonces à faire, mais en fin de semaine.
9: Ouais, comme quoi, alors ? Comme l'arrivée de nouveaux partenaires ?
11: Vous avez deviné.
9: Bon, on surveillera vos annonces, Thierry Seignatiempo. En tout cas, je vous remercie beaucoup d'avoir été avec nous ce matin sur l'antenne d'ICI Gare-Lozère.
11: Je vous en prie, je vous souhaite une excellente journée. Et puis, j'espère bien que rapidement, on va parler que de football.
9: Et nous aussi, parce que c'est encore là que ça se passe le mieux avec, depuis le début de saison, je le rappelle, 4 victoires en 4 matchs qui mettent les Crocos en tête du championnat. 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Marie-Ève Tomasini.
12: Oui, c'est moi.
9: La météo avec, pour la maximale aujourd'hui,
8: dans le Gard.
12: Oui, dans le Gard, écoutez, on a 32-33.
8: 32-33.
12: Voilà, mais c'est un petit peu moins chaud qu'hier quand même. Et c'est plus chaud que demain, et ainsi de suite. On aura des petits degrés de différence comme ça.
9: Je peux permettre cette petite précision. Le Gard sera demain en risque élevé d'incendie.
12: Voilà, mais on n'est pas en vigilance canicule parce que la nuit est fraîche quand même, hein, donc c'est déjà ça. Nous attendons 31 degrés à Mende cet après-midi. Nous avons sur Vallée Française autour de 28 degrés. Sur Sommières, on est à 29. Donc voilà, on est dans des températures toujours au-delà des normes de saison en septembre. Mais où sont les normes maintenant ? On les réclame. Voilà, et puis cet hiver, on aura trop froid. En tout cas, pour les jours qui viennent, il va faire beau. Il n'y a pas de vent prévu, il n'y a pas de pluie, il n'y a pas de nuages. Ça veut dire que si vous avez un événement prévu ce week-end, je ne sais pas, au hasard, les journées européenne du patrimoine ou la feria des vendanges,
9: au hasard,
12: vous pourrez y aller tranquille.
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8: Martine, elle nous dit sur la page Facebook, je me lasserai jamais du ciel bleu.
12: Ça, c'est vrai.
8: Bon, pourquoi pas, au bout d'un moment, il va falloir qu'il pleure quand même, c'est bien pour notre terre.
15: J'aime bien
8: pour
15: quand
8: nos
15: il est rose.
8: Quand il est rose,
15: le ciel.
8: Ouais.
15: Oui.
8: Souvent sur le couchant, ouais, ou le couchant, même
12: qu'est-ce que vous,
8: le soleil levant.
12: Qu'est-ce que vous prenez le soir?
8: C'est romantique. Non, mais.
12: Il faut arrêter de voir quand même.
8: Vous avez bien le rose, vous êtes habillé en rose pour ceux qui nous regardent sur le canal 3 de la TNT.
12: Et
8: la
12: c'est saumon.
8: Rose saumon, non? C'est pas ça?
12: Oh là là.
8: Mylène Farmer, Libertine, ça au moins je le dis bien.

0: la liberté sexuelle et à l'émancipation féminine. Ça marquait aussi la naissance du style un peu provocateur de Mylène Farmer. On était au cœur des années 80, libertine avec Ici Gare Lozère.
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3: Allez, c'est notre moment nature, le moment nature en tête, 100% dédié à la faune et à la flore de nos deux départements, Lozère et Gare, avec un spécialiste chaque matin. Salut Lorraine.
4: Salut Sylvestre, salut tout le monde.
3: Ce matin, vous nous présentez un animal mystérieux, énigmatique.
4: C'est ça, énigmatique. Cette espèce se reproduit en mer et grossit en eau douce. Pour cela, elle traverse deux fois l'océan Atlantique au cours de sa vie pour réaliser l'ensemble de son cycle de vie. C'est l'une des plus impressionnantes prouesse du règne animal en fait, mais aussi l'une de ses plus grandes énigmes. Je parle de l'anguille. Pour en parler avec nous ce matin, Vincent Ravel, bonjour. Vous êtes président de la Fédération de pêche et de protection des milieux aquatiques du Gard. Vincent, racontez-nous la fabuleuse histoire de l'anguille.
5: Alors l'anguille est une espèce qui va rejoindre les cours d'eau du territoire de la façade méditerranéenne et atlantique au stade larvaire d'Ilettostéphale, qui est un stade bien spécifique de l'anguille, qui est un stade très larvaire et très petit, qui va suivre les courants marins et remonter les cours d'eau. Donc elle va remonter les cours d'eau au stade beaucoup plus gros, qu'on va appeler le stade de la tout petite civelle, donc qui est une anguille translucide, qui malheureusement est bien connue pour ses valeurs gustatives, mais surtout pour son braconnage. Et ensuite, donc cette petite civelle va devenir anguillon ou anguillette ou gourguin. Au Gros du Roi, on l'appelle le gourguin. Et ensuite, va coloniser donc les rivières ou les lagunes pour petit à petit remonter, pour certaines, en première catégorie, pour grossir dans les rivières où sa spécificité, c'est qu'elle peut rester, alors pour les mâles qui sont les plus petits, à peu près 3 à 4 ans, mais les femelles peuvent rester jusqu'à 15 ans dans nos rivières, voire plus. Et ensuite, ces poissons, au gré du temps et de la luminosité, vont avoir leur métabolisme qui va changer. Elles vont devenir anguilles grises et elles vont ou anguilles argentées, et elles vont ensuite rejoindre la mer pour se reproduire à la mer des Sargasses, qui est au large, si j'ai bonne mémoire, du golfe du Mexique. Et tout ce cycle est un système, est une vraie énigme, puisque malheureusement, donc, ces anguilles vont se reproduire qu'une seule fois en mer, et elles vont malheureusement mourir pour donner vie à ces petites larves d'ileptocéphales qui vont ensuite remonter et faire ce cycle. Donc, ces poissons font plus de 5000 km dans un sens, puis dans un autre, pour pouvoir se reproduire ou pouvoir grandir. Moi, je suis très attaché, puisque c'est un poisson qui va vivre, bien sûr, dans nos eaux continentales, remonter, s'adapter, passer les barrages, passer les écluses, passer les assecs, passer ses cours d'eau en rivière, on va grandir avec la prédation, le prélèvement, la pollution, et va ensuite retourner dans la mer. Et c'est une vraie énigme de nature et une vraie prouesse, on va dire, d'ingénierie de ces poissons pour s'adapter.
4: Cet animal fascinant, un animal que l'on croit connaître, mais dont le grand voyage reste encore une belle énigme de la nature.
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0: 8h46, je pense qu'après 10h, les auditeurs vont s'empresser de regarder leur contrat d'assurance.
1: Ah mais c'est clair, on va essayer de vous décortiquer tout ça. Est-ce que vous êtes trop assuré? Parce que ça se peut, ça, on a des contrats qui se chevauchent.
0: Qui servent à rien, parfois.
1: Ou alors on est mal assuré, on pense qu'on a une protection juridique liée à la maison, mais c'est pas du tout le cas. Est-ce que vous faites appel à la responsabilité civile? Ça, c'est rare, ça. On fait rarement appel à la responsabilité civile.
0: Il y a plein de choses qu'on sait pas, qu'on connaît
1: pas. Et puis, est-ce que vous lisez les petites lignes, quoi? Genre, le contrat n'est pas valable si. Qu'est-ce que c'est que ces si-là? C'est Marc Matignon qui va répondre à vos questions, peut-être, j'espère que vous en avez. On reparlera également, puisque c'est l'actualité, de la suite effectivement des contrats, comment ils ont agi au moment des incendies. Je pense que Marc a des petits trucs à vous donner, des petits tips on va dire, hein, des petites choses à noter. On voit ça ensemble avec vous, peut-être. Avez-vous des réflexions à faire sur le WhatsApp en vocal ou en direct au même numéro 04 66 21 36 37.
0: On passe à la météo.
1: La météo, c'est facile, hein. Il y a du soleil, ça brille, plus de 30 degrés sur le Gard, un peu moins sur la Lozère, et ainsi de suite, avec des températures qui baissent doucement. Voilà, on perd un petit degré par-ci, par-là, peut-être deux, peut-être trois. Dans certaines régions de France, vous savez que c'est carrément 10 degrés de moins du jour au lendemain. Ça sera pas le cas chez nous, hein. Voilà, autant vous le dire. Sinon, conditions de circulation, c'est pas top. On arrive vers la fin quand même des grosses perturbations du matin sur Nîmes, évidemment, Alès, l'axe Alès. Nîmes, la 106, mais aussi sur Uzès. C'est impressionnant, il y en a partout. Mais d'ici quelques petites minutes, ça devrait aller. Si vous n'avez pas encore pris le volant, patientez un peu, on va vers du mieux.
0: Et tous à vélo dans un instant pour la deuxième édition de l'Alès Bike Festival. Votre invité...
1: Il n'y a pas de bouchon en vélo.
0: Non, normalement non, ouais, on peut se faufiler. En restant prudent, évidemment. C'est vrai, les conducteurs qui vont nous dire, mais la marre des vélos, ils roulent sur le trottoir, ils respectent pas les feux. Non. On respecte, et puis de toute façon, ça se passe l'Alès Bike Festival au pôle mécanique à l'Est-Cévennes. Donc normalement, il n'y a pas de panneau de circulation, pas de feu rouge. On roule tranquillement. Allez, on en parle après AA, un classique de la fin des années 80 avec ici Gare Lozère.

0: quel groupe? Le groupe AA avec Issy Garlozère.
1: C'était le slow de la mort qui tue, quoi.
0: Ouais, non, mais c'est dingue, ça marche encore en 2026.
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0: 8h52, c'est vélo ce matin, Marie-Ève.
1: C'est vélo, alors justement, AA, c'était Stay on this road, rester sur cette route. Pourquoi pas, une belle route qui est proposée justement à tous ceux qui voudraient essayer des vélos ou participer à la course. Florent Seignat, bonjour.
4: Bonjour.
1: Merci d'être avec nous. Vous auriez dû être avec nous en studio, mais il y avait des bouchons, fallait venir en vélo, voyons.
4: Oui, c'est ça, mais ça aurait fait un peu loin, ouais.
1: Florent, vous êtes l'un des organisateurs, vous êtes à l'origine de cette édition du Alès Bike Festival, deuxième édition. Le tout se déroule au pôle mécanique d'Alès, c'est vraiment un lieu fantastique, on a la place, il y a la piste. Alors, votre Alès Bike Festival, c'est à la fois un salon et à la fois une course. On peut concilier les deux?
4: Oui, tout à fait, ouais. On a essayé de faire un peu évoluer l'Alès Bike Festival cette année, à la demande des personnes sur place l'année dernière.
1: Voilà, les exposants, les visiteurs, les cyclistes, enfin tout le monde. Deux événements en un, donc j'explique. Il y a la journée, le salon, et le soir, la course. Hein, ça ne se chevauche pas quand même. Hein. Alors, on parle que de vélo.
4: C'est ça, exactement.
1: Voilà, avec des exposants, avec des animations, avec des cyclistes amateurs, avec des gens qui font de la course le week-end, voilà, donc hommes, femmes, tout le monde. Est-ce qu'il y aura le petit vélo à fleurs avec, je sais pas moi, le petit panier devant moi, c'est un peu le style de vélo que je fais.
4: Il y aura absolument de tout, à la fois du vélo de route, de course pour les champions et à la fois du petit vélo pour enfants, il y a vraiment de tout qui se mélange, c'est la fête du vélo.
1: Alors, la course, c'est quoi exactement? C'est pour tout le monde? On peut s'inscrire quand on veut, on peut y aller tout seul, on peut y aller, je sais pas, on peut faire une équipe sur place, comment
4: oui,
1: ça marche?
4: Tout à fait, la course est ouverte vraiment à tout le monde, à condition d'être minimum entraîné pour pas subir. Mais
1: est-ce qu'on doit fournir un certificat médical quand même pour participer?
4: Oui, c'est obligatoire.
1: Donc, faut anticiper ça. Oui. D'accord, on va anticiper. Ok.
4: Mais sinon, après, c'est 4 heures sur une piste à faire le plus de tours possible, soit venir pour la compétition, soit sinon venir pour s'amuser.
1: Pour le fun. Mais il faudra pas qu'il y ait trop de monde parce qu'après, ça devient bouchon sur la piste après.
4: Oui, il y a des places qui sont limitées, tout à fait.
1: Donc c'est à 19h que démarre la piste le soir. Je rappelle que le tout se passe au pôle mécanique d'Alès. De 19h à 23h, on va pédaler. L'entrée du salon, c'est combien?
4: L'entrée du salon est gratuite. C'est-à-dire toute la journée est gratuite, il n'y a que la course qui est payante.
1: Voilà, et pour s'inscrire donc avec le certificat médical, il faut débourser combien?
4: C'est 35 euros.
1: 35 euros. Alors, à la clé, qu'est-ce qu'on gagne? J'ai un peu comme ça, moi.
4: Alors, à la clé, déjà, vous avez le repas qui est offert. Après, sinon, vous avez une petite médaille de finisher pour ceux qui termineront la course.
1: C'est pas vrai.
4: Et après, pour ceux qui ont la chance d'être sur le podium, il y a de jolis lots à gagner.
1: Deuxième édition du Alès Bike Festival au pôle mécanique d'Alès. Je le rappelle, c'est ce week-end. Voilà. L'accès libre est pour tout le monde. Pour le salon, en tout cas. Et pour la course, c'est le soir à 19h. Florent Seignat, merci beaucoup.
4: Merci à vous.
1: Et puis, écoutez, bon préparatif. Bonne dernière ligne droite, en tout cas.
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0: Mardi 15 septembre, aujourd'hui, c'est la journée mondiale des lymphomes, ces cancers du système lymphatique encore mal connus du grand public. Bonjour docteur Kirzek.
5: Bonjour à tous. Effectivement, le lymphome, tout le monde connaît son nom, mais peu de gens savent vraiment où il travaille, parce que notre système lymphatique, c'est un peu le service de renseignement du corps humain. Il possède un immense réseau de communication, des agents chargés de nous défendre, et plusieurs centaines de petits postes de contrôle. Ce sont les ganglions qui sont partout dans le corps. On les trouve dans le cou, sous les aisselles, au niveau de l'aine. La plupart du temps, ils travaillent dans la plus grande discrétion. Ils n'ont pas de gyrophare, pas d'oreillette, même pas un générique de James Bond. En fait, ils surveillent les infections et organisent la réponse immunitaire. Le lymphome apparaît lorsqu'une cellule de ce service de sécurité décide de retourner sa veste. Au lieu de protéger l'organisme, elle se multiplie de façon incontrôlée et recrute d'autres cellules. C'est moins spectaculaire qu'une opération d'OSS 117, mais c'est nettement plus sérieux puisque c'est le cinquième cancer par sa fréquence en France. 14 000 nouveaux cas par an. Et le premier indice laissé par cet agent double, c'est souvent un ganglion qui grossit. Le ganglion qui doit attirer l'attention, il est ferme, il fait pas mal, il diminue pas, il va rester présent plusieurs semaines. Autrement dit, le poste de contrôle reste allumé alors que l'opération, l'infection est déjà terminée. Il y a d'autres symptômes, hein, une fièvre inexpliquée, des sueurs nocturnes abondantes ou une perte de poids. Et il y a deux grandes familles de lymphomes, les noms vont vous parler, c'est la maladie de Hodgkin et les lymphomes non-Hodgkiniens.
0: Alors, comment on fait la différence, docteur, entre un ganglion inquiétant et un ganglion tout à fait banal, comme quand on a une angine par exemple?
5: La bonne question, c'est quand faut-il s'inquiéter, et car un ganglion qui grossit ne signifie heureusement pas que le système de sécurité a été infiltré. C'est pas à tous les coups, heureusement, un lymphome. Lorsqu'on souffre d'une infection, par exemple, une angine, le ganglion est simplement en pleine intervention. Il va gonfler, il devient douloureux au toucher, immobilise ses troupes, puis dégonfle en quelques jours quand l'infection disparaît. Et c'est le vigile qui intervient parce qu'une bagarre vient d'éclater dans la boîte de nuit, il fait du bruit, il prend un peu de place, mais ça, c'est pas grave. Une fois que la bagarre est finie, il rentre chez lui. Le ganglion suspect de lymphome, lui, il adopte le comportement inverse. Il ne fait généralement pas mal, il reste là plusieurs semaines et parfois il continue à grossir. Si je reprends ma métaphore du vigile, en fait, il ne quitte jamais l'établissement. Il n'y a plus de musique, il n'y a plus rien, la lumière est coupée, mais le vigile, il est encore là, il continue à grossir. Donc, si vous avez un ganglion qui reste présent plus de 2 ou 3 semaines, s'il est ferme, indolore, eh bien, il faut consulter votre médecin. L'objectif, ça sera peut-être de faire une biopsie. Et la bonne nouvelle, c'est que la prise en charge des lymphomes a énormément progressé grâce à l'immunothérapie, grâce à des nouvelles thérapies. Et pour les formes les plus fréquentes, le taux de guérison dépasse souvent les 90%. Allez, d'ici là, portez-vous bien.
0: Ça, c'est un chiffre aussi qui nous rassure. Merci, docteur Kierzek. Tiens, on a un ras-le-bol sur la page Facebook ici, Garloser. C'est Maglone qui nous dit ras-le-bol de ce ciel qui nous nargue et ne remplit pas nos rivières. C'est vrai qu'il commence, on en a marre. La météo complète, tiens, après les infos de 9h. Bienvenue. Passez une belle journée avec ici, Garloser.
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0: Ah bah ça y est, les 9h, on va retrouver Marie-Ève Tomasini pour...
1: Et vous, votre lit.
0: Ouais,
1: voilà. Mon lit. Ici c'est vous avec les assurances juste après les infos. Salut Sylvestre. Salut. Boulanger.
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1: Je vous souhaite un excellent mardi, c'est pas toujours facile le mardi. On est le 15 septembre, il est 9h. Bonjour Quentin Pérez de Tudela.
5: Bonjour Marie-Ève, bonjour
1: pour
5: à tous.
1: Pour le journal de 9h à la une, les comptes du Nîmes Olympique dans le rouge écarlate.
5: Oui, un an après avoir frôlé la disparition, les crocos affichent un déficit de 630 000 euros pour l'exercice 2025-2026. Les supporters et les chefs d'entreprise ont été moins généreux que prévu et les infrastructures sportives ont coûté cher au club. Un club composé de 2 entités qui réclament chacune de l'argent à l'une et à l'autre. La société du président Thierry Sénatiempo et la société Nîmes Olympique, présidée par Yannick Liron, qui appelle à tout remettre à plat pour éviter une nouvelle crise.
16: Il faut qu'on se mette autour de la table pour savoir qui va pouvoir faire quelque chose. Alors, le risque, il va être simple. Nous, s'il n'y a pas d'accord, mais nous, on refacturera les frais qu'on estime en droit de refacturer au travers d'éléments juridiques factuels. Après, si de l'autre côté, ça refacture de la même manière, avec, pareil, dans la croyance qu'ils sont dans leur bon droit, mais on finira où ? on finira sur un procès. Et là, si on fait ça, ben on tue tous le Nîmes Olympique. D'où je renvoie tout le monde à se mettre autour de la table. Là, ce serait catastrophique pour le club. Alors, ce serait gâcher tout ce qui a été fait par rapport à ce sauvetage. Ce serait gâcher le début de saison de tout le monde, en fait. Et ce serait prendre pour des cons les supporters.
17: Et de son côté, le président du Nîmes Olympique appelle aussi à une table ronde alors que le club doit repasser à l'automne devant la DNCG, le gendarme financier du foot français. L'actualité ce matin, c'est également la garde à vue de ces deux hommes à Pont-Saint-Esprit. Ils ont semé la panique dans le centre-ville hier après avoir été repérés grâce aux caméras de vidéosurveillance avec chacun une carabine dans les mains, a priori sur fond de conflits de voisinage qui restent encore à éclaircir. Les 300 élèves de deux écoles ont dû être confinés, le temps pour les forces de l'ordre d'interpeller ces deux suspects.
1: Dans le cadre de ces missions, justement, les policiers réclament plus de moyens.
17: Moyens matériels, moyens humains, une cinquantaine de gardois ont pris le train ce matin un peu après 6h pour manifester aujourd'hui à Paris une marche entre les Champs-Élysées et l'Assemblée nationale. Mobilisation à l'appel d'Alliance Police. L'objectif, comme l'explique David Leroy, le superviseur national du syndicat, c'est de mettre la pression sur le gouvernement avant le vote du budget 2027.
18: En général, on a peu, on a des miettes, mais il n'y a rien pour les gradés, les gardiens, les personnes administratives, techniques, scientifiques, les policiers adjoints. Il n'y a rien. Et à l'approche du vote du budget 2027, il est temps d'avoir un budget à la hauteur qui permette évidemment d'améliorer les moyens. Je parle évidemment de l'informatique, je parle des véhicules, mais sans un budget conséquent, vous ne pouvez pas avoir ces moyens, vous ne pouvez pas avoir les recrutements à hauteur des enjeux qui sont face à nous en termes sécuritaires, et évidemment, vous ne pouvez pas vous attaquer à l'indiciaire et à l'indemnitaire des agents. Soyons clairs, nous n'allons pas faire les soldes et les boutiques à Paris. Nous y allons pour être entendus. Et si nous ne sommes pas entendus, nous y retournerons, nous multiplierons les actions. On en a encore sous le coude, croyez-moi. Il vaudrait mieux que nous soyons écoutés et qu'enfin, il y ait des annonces claires, nettes, précises, chiffrées et rapides à mettre en œuvre.
17: La mise en garde du superviseur national d'Alliance Police à Nîmes, Unité, autre syndicat, appelle de son côté à un rassemblement devant le commissariat à partir de 16h. Autre profession en colère, les pêcheurs, plusieurs dizaines d'entre eux bloquent depuis 3h ce matin la sortie du terminal pétrolier de Fos-sur-Mer. Ils protestent contre la dégradation de leurs conditions de travail, mais surtout la hausse des prix du carburant. La ministre de la Mer, Catherine Chabot, dit avoir pris acte de leurs revendications. Elle promet également de recevoir leurs représentants dans les prochains jours.
1: Quentin, ils sont gages d'une feria réussie. Ce sont
17: les taureaux qui vont fouler la piste des arènes pendant les vendanges. Ils sont bien arrivés à Nîmes, une trentaine au total, issus de 10 ganaderias, une française pour 9 espagnols. Ils ont été présentés hier au Corral, où les aficionados peuvent notamment juger de leur trapio, autrement dit de leur allure et de leur prestance. Guizane Stafford.
19: C'est un moment où chaque détail compte. Les présidents de clubs taurins sont accoudés aux barrières, ils surplombent les taureaux, les scrutent, ils froncent les sourcils, échangent discrètement en épiant chaque centimètre de l'animal. Parmi eux,
20: José Pérez, président du club taurin Pepe de Montijo et fils du bandérieur et novière au Pepe de Montijo.
19: Pour lui, assister à cette présentation des taureaux, c'est capital.
20: Déjà, on regarde si l'aspect extérieur du taureau, là, ce qui dégage, si c'est agréable à regarder, si c'est joli. Il y en a qui sont plus jolis que d'autres.
19: Qu'est-ce que vous regardez en priorité?
20: La robe, les cornes, le poids. Chaque taureau est différent.
19: Il regarde, passe d'un enclos à l'autre et s'arrête devant trois taureaux de la ganaderia espagnole Randia.
20: Là, par exemple, celui du milieu me plaît bien.
19: Alors pourquoi en particulier?
20: Parce que tout est bien proportionné, les cornes par rapport au corps, etc. Celui de droite, il a les cornes qui sont un peu plus vers l'intérieur.
19: Et ça vous plaît moins?
20: C'est moins joli. Enfin, après, c'est en fonction des goûts. Il y en a qui préfèrent les gros taureaux avec des cornes larges, d'autres qui préfèrent avec... Après, il faut que le taureau, il serve aussi, il soit bon.
19: Mais ça, impossible de le savoir avant leur entrée dans l'arène.
20: Les taureaux, c'est que quand on est devant, comme voit mon père, il disait, les taureaux, c'est comme le melon. Il faut l'ouvrir pour savoir s'il est bon. Et là, il faut se mettre devant pour savoir s'il est bon.
19: Les taureaux de Randia qui sont au cartel de la Corrida Carmen, c'est elle qui ouvre la feria vendredi.
17: Vendredi, donc, avec ce mano à mano, Alejandro Talavante et Andrés Rocarrey. Ce sera à partir de 17h30. Mais avant, les chorales ouvrent au public dans une demi-heure maintenant, Marie-Ève. Donc, à partir de 9h30.
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17: Ouverture sous le soleil.
22: Sous le soleil, bien évidemment, une feria sous le soleil. Alors, on est partagé parce que c'est vrai qu'on aime bien le ciel bleu, on aime ça. On aime le soleil qui brille. D'ailleurs, on dit une belle journée quand le soleil brille. Mais là, ça devient lassant. On aimerait avoir de la pluie, aller aux champignons, si vous voulez, c'est pas le cas. Parce qu'en septembre, on va aux champignons. Marc.
17: Normalement.
22: Voilà.
17: Hein, il y en a qui sont sortis quand même.
22: Oui, alors. Par là. Bah, il faut aller en Lozère, mais quand on est Nîmes,
1: Limois ou Gardois en Lozère, vous savez, on est mal reçu. Mais je dis pas ça parce que vous
2: changez de plaque. Faut pas dire transport en force de l'ordre, mais faut changer de plaque.
1: Amis Lozériens, gardez vos coins secrets pour les CEP. La météo, effectivement, est très ensoleillée. On a plus de 30 côté Gare, on a un petit peu moins côté Lozère. Ça va durer ainsi de suite pendant des jours et des jours et des jours et des jours. Je sais pas quand est-ce que ça va s'arrêter, mais on perd des degrés quand même de jour en jour. Ça, c'est quand même le bon côté des affaires.
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1: Thème du jour, les assurances. Trop, mal, pas assez assuré. Comment faire après avoir subi les incendies de cet été? C'est un petit peu l'actualité auquel je me raccroche en vous recevant, Marc Matignon. Marc, vous avez été assuré toute votre vie. Vous avez assuré toute votre vie.
23: Oui.
1: 40 ans dans le métier. Aïe, aïe, aïe, il reste toujours quelque chose. Hein. Donc c'est bien parce qu'on va vous parler librement. On va grogner avec vous. Oui. Parce que les assurances, bah, c'est trop cher. C'est pas assez réactif. Trop de contrats, trop de petites lignes. On est 97% en France à être assuré.
23: Oui.
1: Pas 100% hein, finalement. Contre les aléas de la vie, les intempéries, bah justement les incendies. Enfin, on essaie de se protéger financièrement de quelque chose qui pourrait nous arriver dans la vie, une maladie, une maison, une voiture. Puis finalement, quand on a besoin de notre assurance, on dit toujours qu'elle n'est pas assez bien parce que ça ne va pas vite, c'est pas assez cher payé pour l'horreur qu'on a pu vivre. Comment ça va chez vous? Tant que tout va bien, ça va. La compagnie d'assurance est votre amie. Et puis un jour, patatras, il n'y a plus personne.
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1: Je dois vous dire, Marc Matignon, que je suis ravie de vous recevoir.
23: Oui, je suis ravie d'être là aussi.
1: Parce que vous avez le sourire, même effectivement, si je parle de grogne après les assureurs.
23: J'adore ça.
1: C'est vrai? Donc vous êtes prêt peut-être à recevoir la grogne de quelques-uns ou quelques-unes qui pourraient nous appeler?
23: Oui, bien sûr, bien sûr.
1: Et puis répondre aux questions techniques.
23: Alors, quelquefois, on le mérite. Hein. Il y a 50,1% des gens qui n'aiment pas leur interlocuteur assureur. Mais il est quand même indispensable.
1: Bah, le courtier en assurance, celui qui va vous signer le contrat, quelque part, il est plutôt gentil en général.
23: Mais en général, il est gentil, bien sûr. Mais bon,
1: ce que fait la compagnie, c'est pas forcément de son ressort.
23: C'est comme les chiens et les facteurs.
1: Si vous êtes plutôt chien au facteur, vous n'hésitez pas à nous appeler. 0466 21 36 37, je pense qu'on va passer un bon moment avec vous. On va voir effectivement les obligations de chacun à être assuré ou pas, jusqu'à quelle hauteur, comment un contrat ne peut pas être effectivement validé, enfin devenir invalide parce qu'on a fait quelque chose qu'il fallait pas et qu'on n'a pas prévenu les assurances. Comment ça se fait effectivement qu'il y a encore des petites lignes qu'on comprend toujours pas? Vous n'hésitez pas, hein, vraiment on est avec vous. Hein. 0466 21 36 37. Les innocents, aux mains pleines. Jeudi, pour ce petit souvenir.

0: Oasis s'est bien reformé, pourquoi pas Les Innocents finalement. Jeudi à l'instant.
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0: Qu'en est-il de vos contrats d'assurance? N'avez-vous pas trop signé d'assurance? Ne dépensez-vous pas trop d'argent pour vos assurances qui ne sont pas effectivement... peut-être en normes, peut-être au clair, peut-être... Oui, il y a plein de choses comme ça.
3: Il y a plein de choses.
0: Pour répondre à vos questions, vos interrogations, ou recevoir votre avis ou votre grogne, Marc Matignon est prêt. Il a fait un jogging à 4h du matin, n'a bu que du jus d'orange et du jus de kiwi. Il a oublié la papaye parce qu'il n'y en avait plus. Et voilà, il est en forme dans le studio.
3: Très
0: Marc Matignon, voilà, qui n'est plus en activité, je tiens à préciser. Donc vous pouvez y aller. Il n'a rien à vous vendre. Et lui, il va juste vous éclairer sur les assurances. Pourquoi je parle d'assurance aujourd'hui? Pourquoi j'ai voulu parler d'assurance? C'est tout simplement les suites des incendies.
3: Ouais.
0: C'est vrai qu'on voit sur les réseaux, sur les blogs, enfin sur les échanges, tout le monde râle en disant mais que fait l'assurance, voilà. J'en suis toujours là, mon dossier n'est pas complet, il manque toujours une pièce, ça va pas, pourtant j'ai fait attention.
3: Oui, alors c'est vrai que c'est très long quand même.
0: Le temps et l'argent, ce sera le premier sujet d'ailleurs.
3: Quand on voit l'état des maisons dans le petit village, dont j'ai oublié le nom, où il y a plein de maisons qui ont brûlé, on s'aperçoit quand même que...
0: Il y en a plein, hein,
3: ouais, alors, il faut un temps pour que le feu soit totalement éteint, il faut un temps pour mesurer, pour accepter, pour déterminer les montants, il faut un temps pour faire des choix et effectivement c'est long, donc je pense aujourd'hui qu'il faut avoir une vision qui est peut-être différente de celle qu'on avait avant. Sur son contrat d'assurance, on se pose la question qu'on se posait pas avant, peut-être qu'est-ce qui m'intéresse le plus si j'ai un incendie qui arrive? Dans l'immédiat, j'ai besoin d'un relogement. Est-ce que c'est prévu ce relogement? Est-ce que j'ai de l'assistance? Est-ce que on s'occupe de mes animaux? Est-ce que mes enfants vont pouvoir reprendre l'école? Et dans un premier temps, je pense que c'est avant tout ça. Et après, pour le reste, bah oui, effectivement, ça va jamais assez vite, mais je suis d'accord. Et quelquefois, je suis assureur, mais quelquefois, je suis assuré, et je trouve aussi que ça va pas assez vite.
0: Ah, même vous y arrivez.
3: Ah oui.
0: Très bien. Effectivement, il y a quand même une bonne partie des gens qui voudraient changer d'assurance, parce qu'on est dans une période économique un peu difficile, même beaucoup parfois. Notre pouvoir d'achat baisse de jour en jour. Oui. C'est comme les températures, tic tic tic, un petit peu chaque jour, vous voyez.
3: Oui.
0: Et effectivement, est-ce que c'est compliqué de changer d'assureur?
3: Mais non, c'est pas compliqué. Ce qu'il y a, c'est que il faut pas croire non plus que l'herbe est plus verte ailleurs. Donc,
0: alors, il y a aussi la croyance, aussi une croyance urbaine, je ne sais pas, un rêve. Se dire, oui, mais si on paye cher, je suis bien assuré.
3: Oui.
0: Ou si on paye pas cher, c'est ça?
3: Il y a toujours un petit peu ça. Hein. Il y a des publicités là qui nous le rappellent tout le temps. Quand c'est pas cher, c'est pas bon, et quand c'est cher, c'est bon. C'est pas toujours vrai. Le tout, c'est de pouvoir se reposer sur quelqu'un en qui on a confiance. Bon, l'IA arrive demain.
0: J'allais vous le dire, on n'a pas un interlocuteur virtuel, il faut trouver un courtier ou un assureur physique, et comme alors, ça au moins on peut discuter.
3: Ça par contre, sur les enquêtes qui sont faites, il y a 70% des gens qui veulent que ce soit l'humain qui détermine la prime d'assurance de demain, et qui aime avoir un interlocuteur. Tout à l'heure je disais, il y a 50% des gens qui n'aiment pas son interlocuteur, et il y en a quand même 50% qui l'aiment bien aussi. Donc je crois que... Et puis il faut se pencher aussi, les petites lignes, elles sont quelquefois pas déchiffrables.
0: Oh là, vous allez m'en parler, réfléchir, les petites lignes.
3: Mais quelquefois elles sont déchiffrables, et on ne les lit pas avant, parce que c'est la solution de facilité de dire de toute façon je ne comprendrai pas. Qui a lu son contrat pour son contrat d'assurance, ok, mais son contrat pour son téléphone par exemple, qui l'a lu? Qui sait où il est?

0: le contrat aussi sur les services bancaires, sur les choses comme ça. Est-ce que on a une visibilité? Le contrat d'assurance, il a quand même un point positif, c'est qu'il existe. Alors s'il y a des choses qu'on comprend pas, on le demande à quelqu'un. Appelez-moi, demandez-moi.
1: Bah écoutez, justement, il vient de dire, appelez-le. 0466 21 36 37, c'est son numéro de téléphone, au moins jusqu'à 10h, un petit peu avant 10h, hein, oui, je vous lâcherai avant. On est dans ici, c'est vous, effectivement, à propos de ces assurances. Vous connaissez ça, Tame Impala et Jenny, c'est Dracula. Ça vous dit quelque chose?
0: Ah oui, oui, bien sûr.
1: C'est un
0: oui.
1: carton, ça.
0: Ah oui, non, c'est super.
1: Et c'est sur ici, Garloser, ce matin, et toc.

0: Ce Dracula-là fait partie de la playlist de Marc. Hein.
1: Oui.
0: Voilà, Tammy Impala et Jenny. On revient sur les assurances, mais tout de suite, de la part de Gérard de Beauvoisin qui nous a appelé. Merci beaucoup, Gérard, de nous appeler au 04 66 21 36 37, numéro 2 ici, Gare Lozère, pour la circulation. Gérard, vous nous avez signalé cet accident au rond-point du McDo de Courbessac. Bouchons, pompiers, forces de l'ordre sur place. Donc, effectivement, la circulation y est fortement, non pas ralentie, mais carrément arrêtée. Donc, prenez votre mal en patience. David a une question à vous poser, Marc,
1: oui,
0: d'ici deux minutes.
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0: Ici, c'est vous, au sujet de vos contrats d'assurance avec quelqu'un qui est dégagé de tout, de toutes les compagnies. Formidable. Vous êtes en grande vacances. Hein. Je dis pas retraité parce que ça veut pas dire. Vous n'êtes pas retiré.
1: Pas encore. Ça va venir bientôt,
0: ça va
1: mais
0: venir.
1: Pas encore.
0: Ah, pas encore. Oh, je vous vieillissais. Je suis désolée, je vous ai vieilli. Marc Matignon.
1: Hein.
0: Pardon. En tout cas, il est spécialiste de ces contrats. Il sait les décrypter pour vous et peut-être que vous avez des questions comme David vient de le faire. Bonjour David, je vous souhaite la bienvenue.
15: Oui, bonjour.
1: Bonjour David.
15: Bonjour à votre invité, bonjour.
1: Bonjour.
15: Voilà, donc si je peux poser ma question.
0: Ah mais alors allez-y, on vous écoute parce que votre question est succulente et je pense qu'elle va intéresser pas mal de ceux et celles qui nous écoutent.
1: Je crois.
15: Bon, mais écoutez, on va voir. Donc voilà, donc nous sommes propriétaires d'une maison sur l'Anglade depuis maintenant une petite quinzaine d'années.
1: Mmh.
15: Une maison qui a fait l'objet d'un acte notarié en règle et tout ça, etc. Cette maison doit avoir entre 40 et 50 ans aujourd'hui et malheureusement, elle n'a jamais fait l'objet d'un permis de construire. Bon,
1: oui.
15: C'est des anciennes masées qui ont été agrandies au fil du temps, etc. etc. Donc les diverses échanges que j'ai avec mes assurances m'annoncent qu'en cas de sinistre majeur, on ne sera sûrement pas couvert. Donc je voulais savoir si c'était une règle qui était immuable, que dans tous les cas, on doit malheureusement accepter cette règle, ou alors je peux espérer un jour être assuré comme je le souhaite. Et,
0: alors David, vous, avec votre question, vous verriez la tête de Marc. Il me regarde avec des yeux grands comme ça, une bouche qui fait la grimace. Je crois que vous avez quelque chose à dire à David, absolument.
1: Oui, parce que alors, j'aimerais bien connaître les arguments de l'assureur qui dit que le mazé est pas assuré. Alors, j'en vois un quand même. Hein, c'est que pour vous, ce qui est important, c'est s'il arrive quelque chose à la maison, comment est-elle reconstruite? Est-ce qu'elle est reconstruite à l'identique? Si c'est un ancien mazé, je suppose que c'est les pierres sèches. Donc
0: une base au moins. Il y a une base et puis
15: alors,
0: c'est ça. Ouais.
15: Et disons que c'était des masées, historiquement, ce sont des masées qui sont devenues des maisons aujourd'hui, voilà, et sur lesquelles on paye un foncier, etc.
1: Enfin, donc,
15: ils sont reconnus comme tels. Voilà,
1: donc sur le principe, il n'y a pas de raison de ne pas pouvoir l'assurer. En revanche, là où il faut bien regarder, c'est s'il arrive quelque chose, comment est-ce qu'on reconstruit ma maison ? Voilà, est-ce qu'on reconstruit une maison avec des parpaings à la place, ou est-ce qu'on la reconstruit à l'identique ? Et après, il faut accepter les choses.
0: Mais la compagnie peut refuser d'assurer.
1: Non, enfin, la compagnie peut toujours refuser d'assurer si elle le sent pas ou si elle le veut pas, ou bien si elle a de bonnes raisons de penser que là c'est pas le cas pour David, mais que la maison est pas entretenue, qu'elle
0: est vétuste. Ça veut dire que cette maison, David, aujourd'hui n'est toujours pas assurée ?
15: Si, elle est assurée, mais disons que j'ai aucune certitude et garantie. Que, alors voilà, je suis assuré par exemple si j'ai un dégât en toiture ou quoi que ce soit, dégât, on va dire mineur ou du quotidien, ça, j'ai aucun doute sur le fait que l'assurance marchera. Par contre, moi, ma question, et puis du fait de l'environnement dans lequel on vit, qui est un environnement naturel, au milieu de la nature, avec les sinistres...
0: on parlait des incendies, on veut parler... Voilà, toutes les catastrophes. Voilà,
15: et j'avais posé clairement la question à ma dernière assurance. Il m'avait dit, bah, écoutez, ce qui est sûr, c'est que si vous n'avez pas permis de construire, c'est une clause qui rend... Donc, on va cesser. Ils m'ont donné 6 mois pour me retourner. Ils m'ont dit, à l'issue, on cesse. Et voilà.
1: Bon, donc, alors... J'ai tendance à dire, avec un peu d'humour, que l'assureur est parfois frileux.
0: Il a pas envie de dépenser des sous parce qu'il pense à la catastrophe.
1: Pas. Vous savez, un assureur, il a besoin de savoir. Alors, quand il connaît pas, et il préfère dire non.
0: Ça, c'est l'humain en général.
1: Oui, c'est vrai. Donc là, je pense que ce qui fait peur, c'est ça. Après, vous êtes dans la Pinède, à Langlade, où il y a Donc effectivement, il peut y avoir. Alors, on se heurte quand même de plus en plus à des choses comme ça, hein, où avec les incendies, on va hésiter à assurer quelqu'un qui habite au milieu des bois. Mais après, c'est un choix. Mais il n'y a pas de raison que vous ne soyez pas assuré. Encore une fois, le plus important pour moi, ça serait de voir comment votre maison est reconstruite. Et j'ai même, comme ça, le sujet m'intéresse beaucoup. Donc
0: vous allez peut-être prendre le numéro de David.
1: Bien sûr. En plus, on est voisins. Il y a juste un rond-point qui nous sépare.
15: Alors.
0: Alors là, c'est service à domicile. Hein. Je prends 10%. Non, je rigole.
15: Non, mais en effet, ouais, si je peux.
1: Ah, bien sûr.
0: Ah, c'est cool. Ça.
1: Bah oui, comme ça.
0: Mais je vais avoir la suite après. Hein. Bah, la
1: si
0: suite
1: vous
0: de
1: voulez,
0: l'histoire,
1: on
0: la
1: fera,
0: prochaine
1: on
0: fois que vous
1: fera
0: reviendrez.
1: Une saga David Marc, si vous voulez.
0: Bon. David, merci beaucoup pour votre appel. Merci. Et puis vraiment cette maison, j'espère que tout ira bien. Vous y êtes bien dans cette maison.
15: Ah oui, on est heureux, oui, tout à fait.
1: Il y a une terrasse ombragée.
15: Il y a des
0: chaînes,
15: sous les
0: chaînes.
15: Voilà.
0: Bon, on remet tout ce qu'il faut dans le frigo et puis on arrive.
1: Merci David,
0: beaucoup.
15: Allez, merci.
0: 04 66 21 36 37. Votre question concerne, enfin, si vous en avez, ou votre avis, hein, concerne vos contrats d'assurance avec les petites lignes. Les petites lignes.
1: Oh.
0: On va y revenir, d'accord?
1: Oui.
0: Quitte bouche pour le moment avec Babouchka. Une histoire de femme qui suspecte son mari qu'elle la trompe, elle lui écrit des choses.

0: Vous savez que pour les bruits, elle a vraiment cassé la vaisselle de sa cuisine.
1: Ah bon?
0: Ces bruits-là. Oui, elle a vraiment cassé. Après, elle est rentrée dans son clavier de l'époque. Voilà. Non, c'était assez exceptionnel, ce babouchka. Merci, Kate Bush, pour ce petit moment musical. Et puis, on est avec vous. Ici, c'est vous. Ici, Gare Lozère, avec vous, Marc Matignon. On revient sur les assurances. Mais juste après ce Ici Express. Alors, je vous explique à peu près la demi de chaque heure. On vous sélectionne des petites idées de sortie. Comme là, c'est les Journées européennes du patrimoine qui se profilent. En parallèle de la feria, bien entendu, j'ai des idées, des bons plans.
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0: N'hésitez pas à prendre rendez-vous pour aller visiter la Banque de France. Alors, évidemment, on est dans les Journées européennes du patrimoine, mais comme le personnel de la Banque de France veut faire la feria, il nous propose... Non, je rigole, je ne sais pas pourquoi, mais en tout cas, il le propose en amont pour avoir plus de visites. C'est mercredi, c'est-à-dire demain, entre 9h30 et 15h30. Vous allez y découvrir un lieu qui recèle plus de secrets qu'on ne pense. La Banque de France à Nîmes est visitable à partir de 9h30. Soyez devant la porte à partir de 9h, à mon avis, parce que vous n'allez pas être tout seul. Patrimoine en danger, c'est le thème de la conférence qui sera développée à 11h à Carré d'Art et c'est gratuit. Parmi les autres offres, je vais revenir quand même sur cette visite, j'en ai parlé hier, sur la toponymie occitane dans les villes à Nîmes, dans les rues de la ville à Nîmes. À partir de 10h, on vous attend même à 10h, hein, devant la Maison Carrée pour le départ. C'est totalement gratuit. Vous allez voir que certaines rues qui portent par ou place de la Maison Carrée, ne s'appellent pas place de la Maison Carrée, mais portaient un nom, puisqu'au 19e siècle, on attribuait beaucoup plus de noms masculins aux rues plutôt qu'effectivement des lieux. Voilà, vous en saurez plus donc demain. Oui, je sais, c'est un peu long. 10h devant la Maison Carrée pour le départ.
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0: C'est pas demain la visite, hein, c'est samedi puisque c'est la journée européenne du patrimoine. Voilà, on revient avec vous, Marc Matignon, spécialiste en assurance. Mmh. Ça vous va ?
1: Ça me va.
0: Je vous mets une
1: va.
0: Petite médaille spécialiste.
1: Merci.
0: Hein. On revient sur quelque chose qui existe aujourd'hui, qui n'existait pas avant, et vous avez dû vous adapter en tant qu'assureur, d'accord ? C'est l'IA.
1: Eh oui.
0: Intelligence artificielle.
1: Eh oui, alors on se pose des questions tous, il faudrait que je creuse le sujet d'ailleurs, dans quelle mesure l'IA entre dans nos quotidiens et dans nos contrats d'assurance. Est-ce qu'on est capable demain de se dire que c'est l'IA qui va déterminer le montant de nos primes en fonction de la région dans laquelle on habite.
0: On peut faire marcher la concurrence avec l'IA, il y a beaucoup de choses.
1: Donc est-ce qu'on est prêt à ça ? Est-ce qu'il ne faut pas que l'IA nous propose des choses et que ce soit l'humain quand même qui choisisse en bout de chaîne. Moi, j'aurais bien aimé avoir
0: C'est-à-dire que les compagnies peuvent avoir une IA derrière juste pour gagner du temps avec la relation humaine.
1: Voilà, exactement.
0: Vous voulez quoi ? Vous avez quoi comme maison ? Vous avez quoi comme voiture ? Est-ce que vous faites de la moto, du sport à risque, des choses comme ça ?
1: Oui, tout à fait. Ça marche très bien aussi pour avoir des éléments en matière de protection, de prévoyance santé, par exemple. En gardant tous les secrets, bien
0: entendu. Les complémentaires santé étant des assurances pour la plupart, puisqu'il y a les complémentaires, des mutuelles, mais la plupart sont des assurances.
1: Exactement. Et puis là, je parle aussi de la protection, c'est-à-dire que le carreleur qui a son entreprise, par exemple, et qui doit souscrire des garanties pour le cas où il ne peut plus exercer son métier demain, quid. Donc il faut avoir un certain nombre d'éléments qu'on est capable, nous humainement, on l'a fait pendant des années, de pouvoir mesurer. Mais là, effectivement, l'IA pourrait aider à ne rien oublier. Ça serait chouette.
0: Ça, c'est pas mal. Après, on va revenir, si vous voulez bien, sur les obligations.
1: Oui.
0: On n'est pas obligé de tout assurer, mais on est obligé d'assurer quelque chose. Quelque chose au pluriel. Quels sont les contrats d'assurance obligatoires ? Vous avez 3 minutes pour réfléchir.
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0: Puis comme dès qu'on parle d'assurance, je stresse, alors je prends le chat sur les genoux, je le caresse bien, comme ça dans le sens du poil, pour pas le vexer. Et la ronron thérapie, ça détend. Le chat... Pour

0: petit coup de ronron thérapie, ça fait du bien.
1: Ouais, ça fait du bien.
0: On a partagé le chant.
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0: Ici, c'est vous, avec aujourd'hui les assurances dont, voilà, en cœur de cible, quelque part. Marc Matignon, vous êtes là pour nous.
1: Ouais.
0: Dites-moi, en France, pour les particuliers, on va laisser les professionnels, parce qu'évidemment, là, ça serait trop long, et puis c'est un autre métier, peut-être quelque part aussi. Pour les particuliers, qu'est-ce qui est obligatoire en contrat d'assurance?
1: Le principal, c'est, ça tourne autour, bien sûr, de la responsabilité civile. La responsabilité civile du locataire, par exemple, qui doit, si le cas... Alors, on faut rappeler ce que c'est que la responsabilité civile.
0: Mais
1: après.
0: Faites-moi la liste de ce qui est obligatoire, je note.
1: Pour voir c'est juste ça.
0: Sérieux?
1: Mais bien sûr. Alors après,
0: la voiture, on est obligé.
1: La responsabilité civile aussi, mais toujours la responsabilité civile, c'est-à-dire les choses... Alors après, ça c'est obligatoire selon la loi. Après, si vous avez une copropriété par exemple, on va obliger chaque copropriétaire à s'assurer pour un contrat multirisque. Vous êtes propriétaire d'un appartement, vous avez un locataire, vous lui demandez son certificat d'assurance, et peut-être que s'il vous dit, bon non, moi je m'assure qu'en risque locatif, peut-être que vous le choisirez pas. Donc, il y en a pas beaucoup, et ça tourne autour de la responsabilité civile.
0: Ouais, mais votre voiture, vous êtes obligé de l'assurer, sinon les forces de l'ordre, ils vous disent.
1: Bien sûr, responsabilité civile.
0: Ah, d'accord.
1: Voilà, au minimum.
0: On peut se faire au minimum.
1: Ouais, bien sûr.
0: Et j'ai une très très vieille voiture, alors donc au tiers, au minimum ou tout risque?
1: Ça dépend combien elle vaut. C'est-à-dire, si vous avez une voiture que vous trouvez, parce que la plupart du temps, c'est là le problème, c'est que ma BM, je l'ai achetée il y a 20 ans, elle est magnifique.
0: Elle vaut plus rien.
1: Donc si jamais, bien sûr, dans ce cas-là, il faut pas l'assurer tout risque. Et oui, s'il m'arrive quelque chose, un accident et que je suis responsable, ça sera à moi de payer les réparations, en sachant que le montant de l'indemnisation de l'assureur ne dépassera jamais le montant du véhicule.
0: Donc voilà, vous avez compris? Ok, je sais, oui, je sais, ça fait mal, mais c'est comme ça. Responsabilité civile, définition, usage, qu'est-ce qu'on en fait, ça?
1: Alors, la responsabilité civile, c'est tous les dégâts qu'on peut causer aux autres, à autrui. Bon, alors ça peut être des dégâts mineurs, je peux bousculer quelqu'un dans la rue, faire tomber son téléphone et qu'il se casse, et je suis responsable, donc ma responsabilité civile pourra jouer. Mon fils peut aussi, je crois que je l'avais déjà dit une fois ça, mon fils peut aussi mettre le feu au gymnase et il brûle, c'est la responsabilité civile. Je me souviens d'un plombier qui avait travaillé par point chaud dans une usine et qui avait déclenché les sprinklers de l'atelier qui faisait 300 mètres carrés en inondant toute la... C'était sa responsabilité civile.
0: Même dans le cadre professionnel?
1: Oui.
0: Tout à fait.
1: Oui.
0: Est-ce qu'on l'a fait fonctionner, ça, cette responsabilité civile?
1: Tout le temps. On s'en rend pas compte, mais on l'a fait fonctionner tout le temps parce que il y a toujours un auteur responsable. Alors on a des raccourcis dans l'assurance, c'est-à-dire qu'on a signé des conventions de façon à ce que on puisse indemniser directement l'assureur. Mais en fait, dans la pratique, si vous voulez, il y a toujours un auteur responsable, il y a toujours un lésé, et on réclame toujours le montant du préjudice à l'auteur responsable.
0: Voilà, ou à son assurance.
1: Ou à son assurance.
0: Si, effectivement,
1: exactement.
0: Il a souscrit l'assurance comme il le faut.
1: Oui.
0: Merci pour cet éclairage. Merci beaucoup. Marc Matignon avec nous. Et George Michael aussi. Oh,

0: 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On parle des assurances et précisément de ces garanties qui ne servent à rien dans des contrats types. Non. Est-ce qu'on pourrait pas avoir des contrats à la carte, faire rien que pour nous ? Marc, vous avez à peu près deux minutes pour réfléchir.
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0: Ici, c'est vous, les assurances. Eh ben, c'est vous le spécialiste Marc Matignon.
15: Non, on est deux. Maintenant.
0: Maintenant, oui, grâce à vous, j'en sais un peu plus, mais franchement, c'est pas bon. Enfin, c'est pas ma spécialité. Voilà. Marc, on souscrit des garanties chez notre assureur. On n'a pas forcément besoin de tout le paquet qu'il nous propose, mais on se dit que c'est comme une obligation de tout prendre, de tout signer pour être assuré. C'est-à-dire qu'en cas de sinistre, les aléas de la vie, on les connaît, on dispose d'une compensation financière pour compenser justement. C'est ça, être assuré. Mais on veut pas tout, toutes ces garanties. Dites-moi, j'ai comme peut-être aussi une fausse croyance en me disant, mais si je prends à la carte, ça va être plus cher. Vaut mieux prendre le mieux.
15: Alors oui et non, hein, je fais une réponse de Normand.
0: D'accord, enfin.
15: Alors il y a des choses en fait, on vous vend un pack, il y a des choses on peut pas forcément les dissocier de ce pack. Par contre, il faut revenir à l'essentiel. Et puis il y a plus que ça encore, Marie-Ève. On peut souscrire des garanties dont on n'a pas besoin dans son contrat, mais on peut aussi souscrire par l'intermédiaire de sa carte bleue des garanties qu'on a déjà sur son contrat habitation, qu'on a ailleurs, etc. Et c'est difficile d'y voir clair. Donc je pense qu'il faut revenir à l'essentiel.
0: Il faut prendre un coach conseil en assurance.
15: Non, mais il faut revenir à l'essentiel. Qu'est-ce que je le dis toujours.
0: On fait le tri en fait.
15: Qu'est-ce qui met en péril mon bien-être quotidien, ma vie. Bon, c'est pas un bris de glace. Alors, j'accepte d'avoir une franchise sur le bris de glace.
0: Bris de glace intérieur.
15: Alors, bris de glace intérieur. Est-ce qu'on en a vraiment besoin?
0: Ça sert vraiment à rien.
15: Eh ben, si. Alors, je prends un exemple. Moi, je suis fan de cuisine. Ma plaque de cuisson, pour moi, mais si je c'est quelque chose d'extraordinaire. Et figurez-vous que avec le bris de glace intérieur, ma plaque de cuisson est garantie. Donc, pour moi, c'est quelque chose de très important. En revanche, pour mon voisin, il s'en fiche complet. Mais et oui. Donc, il n'a pas besoin
0: de
15: prendre.
0: Le gaz, Marc, il va falloir qu'on parle. Et toutes ces garanties, effectivement, qui se chevauchent entre la carte bleue et les assurances bancaires, comment on fait le tri, là, encore? Est-ce qu'on appelle notre assureur en disant « Ouais, non, mais le coût des papiers perdus ou volés lesquels je suis remboursé par ma banque... »
15: Alors déjà, on essaye de comprendre, quand même, parce que, bon, il faut essayer de lire, on sait tous lire, donc il faut comprendre, et puis après, il faut voir, encore une fois, ce dont on a besoin, qu'est-ce qui coûte cher. Il y a une garantie importante, par exemple, pour ceux qui souscrivent qui achètent des voitures en location longue durée. Vous avez une garantie qui est très importante, c'est la perte financière. La perte financière, c'est quelque chose qui vous indemnise au cas où le véhicule est détruit parce que le crédit continue à être mené. Eh bien, j'ai vu dans de nombreux cas, cette garantie souscrite, qui coûte un petit peu cher quand même, souscrite par le loueur de la voiture et souscrite par le contrat d'assurance auto. Donc ça, c'est des petites choses qu'on peut quand même comprendre.
0: En cette période compliquée, il faut lire les petites lignes et surtout prendre un petit papier, un crayon et se dire là, je l'ai déjà, celui-là, je l'ai pas, voilà.
15: Alors, pour ça, il faut avoir un jour où il pleut. Et c'est vrai qu'en ce moment, on n'en a pas. Il faut...
0: En novembre.
15: Et voilà, en novembre, un jour où il pleut, vous sortez vos contrats d'assurance. Tant pis, c'est un mauvais moment à passer, mais au moins, vous avez fait le job.
0: Merci de nous avoir renseigné. Marc Matignon avec nous, spécialiste des assurances du Alex Warren pour Ordinary. Juste avant de faire un petit point sur ce qui s'est changé, je vais revenir aussi sur l'émission d'hier et les messages reçus.

0: Alex Warren. Ça déchire, hein, ça met des frissons partout. Ordinary, à 5 minutes de 10h, Marc Matignon, nous avons juste le temps de faire le point. On a forcément des contrats qui se chevauchent, des choses qui sont assurées deux fois. Oui. On va faire des économies parce qu'on est en période de disette, là, ça commence. Hein.
1: Exactement.
0: Il va falloir se serrer la ceinture, les amis. Hein. Donc, il y a des choses qui sont assurées deux fois, ça sert à rien. Ouais. Vous pouvez vous limiter au minimum selon l'usage que vous avez. On parlait de la voiture au tiers. Si elle a 150 ans, votre voiture, bon, peut-être pas. Si elle a 1000 ans, voilà, c'est mieux. C'est peut-être pas utile de l'assurer tout risque.
1: Non, voilà. Tout exactement.
0: Enfin voilà, il faut regarder ces contrats. On attend le mois de novembre et le jour de pluie pour se pencher sur tous ces contrats et surtout les retrouver. Pensez à retrouver vos contrats.
1: Sinon, on les demande.
0: Et voilà. Et si vous ne comprenez pas tout,
1: on les demande à son interlocuteur, demande. Celui voilà. qu'on aime.
0: Marc Matignon, on vous aime, bien évidemment, vous allez c'est revenir, et c'est Garloser, ça va de soi. Je vais revenir, si vous me permettez, sur l'émission d'hier, on a reçu pas mal de messages, entre autres celui de Christian. On parlait des violences faites aux femmes. Donc Christian, on a eu votre message, je vais pas le lire à l'antenne, mais en tout cas, je vous remercie, ça a bien été reçu. Je voulais saluer également Claudine, qui nous envoie des photos. Et Claudine est folle de corrida, c'est une aficionada. Et comme demain, c'est... Ici c'est vous. Voilà, je parle beaucoup. Hein. Dans Ici c'est vous, on abordera le sujet de jeunes et corrida. Je pense que Claudine elle aura quelque chose à nous dire. Et vous aussi, on parlera des enfants que l'on emmène à la corrida, avec aussi des profs de jeunes de 8 ans, ils apprennent à torer, ils sont en école taurine. C'est magique, c'est magique. Voilà, donc à suivre demain dans Ici c'est vous. Marc, belle journée, à très bientôt.
1: Merci.
0: Daniel Balavoine pour arriver aux infos.
2: Du que c'est beau.

0: Voilà, il a dit Daniel Balavoine, Dieu que c'est beau. Quentin est déjà là pour les infos, Joséphine également. Ah, mais c'est pas Joséphine, mais vous en parlerez mieux que moi tout à l'heure, cher Alex Montfort.
1: Ben oui, après effectivement. Allez, après les infos de 10h tout de suite, c'est parti.
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1: Mardi 15 septembre, ici Gare Lozère, il est 10h. Les infos, Quentin Pérez de Tudela. Bonjour Quentin.
3: Bonjour Alex, bonjour à tous. Il manque au moins une centaine de policiers dans le Gard. Les mots ce matin de Sandy Sartel, la secrétaire dans le département d'unité qui appelle les agents à se retrouver à 16h cet après-midi devant le commissariat de Nîmes pour jeter notamment leurs menottes de manière symbolique. Alliance Police, autre syndicat, est parti avec une cinquantaine de gardois ce matin pour manifester aujourd'hui à Paris. Mobilisation pour réclamer plus de moyens matériels et humains dans le cadre du budget 2027. Autre profession en colère, les pêcheurs, plusieurs dizaines d'entre eux bloquent depuis 3h ce matin la sortie du terminal pétrolier de Fos-sur-Mer. Des gardois sont sur place, la criée du Gros du Roi est d'ailleurs fermée aujourd'hui. Ils protestent notamment contre la dégradation de leurs conditions de travail et la hausse des prix du carburant. La ministre de la Mer, Catherine Chabot, dit avoir pris acte de leurs revendications. Elle promet également de recevoir leurs représentants dans les prochains jours. Deux hommes placés en garde à vue hier à Pont-Saint-Esprit. Ils ont été interpellés après avoir été repérés grâce aux caméras de surveillance de la ville, avec chacun une carabine dans les mains. A priori, dans le cadre d'une querelle de voisinage, leur présence a contraint 300 élèves de deux établissements.
1: Pardon. Mais je vous en prie, mon cher Quentin.
3: À se confiner. Une vingtaine de pompiers gardois dépêchés hier en renfort en Ardèche. Un incendie s'est déclaré hier à Désaigne, dans le nord du département. Il avait parcouru 30 hectares dans la soirée. 4 canadaires et 2 hélicoptères bombardiers d'eau ont également été engagés pour arroser le brasier. Un autre feu a aussi mobilisé hier les sapeurs-pompiers dans l'ouest du Gard. Cette fois, 3 hectares là y ont brûlé à Campestre et Luc, à la frontière avec l'Hérault et l'Aveyron. Et puis le Nîmes Olympique engage un nouveau gardien, le jeune Soumaïla Sylla, 22 ans, qui a disputé les JO de Paris avec son pays, la Guinée. Il évoluait jusque-là au Stade de Reims avant de rejoindre donc Nîmes en prêt et en pleine crise puisque le club affiche un déficit de plus de 600 000 euros. Son président était d'ailleurs l'invité d'ici Gare Lozère ce matin pour en parler. L'entretien est à réécouter sur ici.fr.
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3: Un ciel qui est, contrairement à ma voix, tout à fait dégagé.
1: Ah oui, oui, effectivement, vous pouvez le dire, hein, Quentin. Alors, dans le Gard, soleil du matin au soir, un petit vent faible de sud. Les températures maxi à 32 à Nîmes, au Vigan et à Bagnols-sur-Cèze, jusqu'à 33 degrés cet après-midi à Alès et Saint-Ambroix. En Lozère, comme dans le Gard, soleil du matin au soir, petit vent d'ouest faible. Les températures maximales aujourd'hui en Lozère, 26 degrés à Nasbinal, 27 à Sainte-Eulalie, 30 à Langogne, 31 à Mende et Méruet, jusqu'à 34 degrés cet après-midi à Florac, 34 degrés. Record du jour donc à Florac en Gard-Lozère.
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1: Vous procurez l'envie, l'inspiration, vous apportez le sourire chaque matin. Quelques-uns des objectifs de cette nouvelle émission sur Ici Gard-Lozère. Ici ça marche, un titre résolument positif. Parce qu'axé justement sur les initiatives positives, sur l'action de toutes celles et ceux qui se mobilisent à travers le Gard et la Lozère pour tenter d'améliorer les choses. C'est un éclairage sur ces acteurs, ces bonnes volontés comme certains les appellent, des gens qui se retroussent les manches et vont au bout de leurs idées. Améliorer le quotidien, innover, proposer, mettre en place, c'est un processus parfois long, énergivore, un mécanisme qui met à rude épreuve le mental. Alors comment aller au bout de ce processus? Est-ce qu'il y a des moyens, des forces à mobiliser pour concrétiser son projet? C'est aussi le genre de questions auxquelles cette émission tentera de répondre tout au long de la saison 2026-2027. Notre invitée de ce mardi 15 septembre s'appelle Jessica Delors. Elle a lancé récemment le concept À Table Joséphine. C'est un service de planification et de livraison à domicile de repas frais, fait maison. Un service basé à Nîmes. Alléger la charge mentale du quotidien, se dégager du temps pour mieux profiter de sa famille. Quelques-uns des objectifs de ce service nîmois. On verra comment il est né, ce service. On parlera entrepreneuriat aussi ce matin dans Ici ça marche, l'émission des initiatives positives. Un entrepreneuriat qui se porte bien en France d'ailleurs. D'après les chiffres publié le mois dernier par l'Observatoire de BPI France Création. Plus de 643 000 entreprises ont été créées au premier semestre 2026. À ce rythme, un record pourrait bien être battu en France cette année. Hausse des créations, mais aussi hausse des défaillances. Près de 38 000 entreprises ont demandé au premier semestre l'ouverture d'une procédure devant le tribunal de commerce. Jessica Delors, maman de deux enfants, nous donnera son sentiment sur cette aventure qui est l'entrepreneuriat. Elle est dans notre studio ce matin, Jessica, et au-delà des chiffres, elle a le sourire. Bonjour, bonjour Jessica, ça va bien ?
5: Oui, merci, bonjour.
1: Bon, maman et chef d'entreprise, vous avez eu le tour d'amener les enfants à l'école ce matin ?
5: Et non, ce matin, malheureusement, petit couac de rentrée, ma deuxième fille a un petit rhume, donc on s'est partagé avec le papa, un amène à l'école et l'autre garde la petite à la maison. Donc voilà, ce matin, des matins un petit peu différents.
1: Bon, Jessica Delors, créatrice du concept À Table Joséphine Anime. C'est pas un resto, c'est un service de planification et de livraison à domicile de repas frais faits maison, un service basé à Nîmes. Jessica est l'invitée d'Ici ça marche, l'émission des initiatives positives. C'est jusqu'à 11h, vous pouvez réagir par téléphone ou via WhatsApp 04 66 21 36 37.
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1: Actu locale, musique et bonne humeur de circonstance dans l'émission des initiatives positives. Ici, ça marche, qui démarre avec une chanson pleine de nostalgie, Daddy Cool, c'est Bonnet M.
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0: Voici Girl Loser Daddy Cool, les années disco 76, bonnet M.
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0: Elle s'appelle Jessica Delors, elle est maman de deux enfants et elle a lancé l'an dernier le concept À Table Joséphine. C'est un service de planification et de livraison à domicile de repas frais, fait maison. Un service basé à Nîmes. Vous nous appelez ou vous intervenez via WhatsApp à 04 66 21 36 37. Jessica, ce service À Table Joséphine, il a été lancé en quelle année exactement? Parce que quand j'ai fait des recherches sur Internet, c'était décembre 2024 et mai 2025. Donc du coup, c'était quand?
3: Oui, alors ça, c'est un petit peu les prémices, la création. Mais en tant que telle, les premiers plats sont sortis en novembre 2025.
0: Ah, novembre 2025, donc c'est tout frais, quoi, on va dire. Moins d'un an. Bon, le nom À Table Joséphine, il vient d'où?
3: Alors Joséphine, donc en fait, j'ai trois enfants.
0: Oui.
3: Ma première fille, Joséphine, c'est elle qui m'a lancée dans la maternité, dans la famille. Et malheureusement, elle est née beaucoup trop tôt. Donc c'était un bébé prématuré qu'on avait à cœur avec mon mari de ramener à la maison. Mais malheureusement, elle a eu une complication de la prématurité qui fait que c'est devenu une étoile. Et c'est une étoile qui nous guide, qui guide ma famille, qui guide mes filles, Léonie et Charlotte.
0: D'accord, ok. Alors, c'est un service de planification et de livraison de repas frais, fait maison. Bon, livraison, on voit ce que c'est, pas de souci. Planification, en revanche, ça veut dire quoi?
3: Alors, on ne fonctionne pas comme un restaurant, c'est-à-dire qu'on est obligé de planifier. Car j'ai une chef cuistot, et au moins sur le site, il faut commander 24 heures en avance pour que nous, on puisse s'organiser, acheter les courses et faire les repas et le menu que l'on a déterminé ensemble en début de semaine.
0: D'accord. Bon, l'idée, le concept, il vous est venu comment?
3: Alors, il m'est venu avec mes enfants, mes filles, j'étais en allaitement, et sur mon canapé, tout simplement, j'arrivais pas à tout faire à la maison, et j'avais envie de bien manger. Et je regardais sur internet qu'est-ce qui pouvait être livré à domicile, et je ne trouvais que de la street food, des sushis, de la cuisine asiatique. Et moi, ce que je voulais, c'était une cuisine familiale, une cuisine de saison, une cuisine faite en quelque sorte par ma mère, mes amis. Et donc je me suis dit, mais pourquoi pas se lancer là-dedans et rééquilibrer un petit peu tout ça.
0: Alors, pour préparer ces repas frais, hein, fait maison.

0: aux autres familles.
1: Donc, vous avez utilisé la famille, votre famille en l'occurrence, comme modèle pour...
0: Je suis ma meilleure cliente.
1: Eh ben voilà, c'est exactement ça. La préparation des repas, elle se passe où ?
0: Elle se passe chez ma chef cuisinière, donc elle a un atelier de cuisine et elle établit les repas et moi ensuite je viens les chercher et je respecte la chaîne du froid. Évidemment, je me suis reformée sur les normes HACCP.
1: Eh oui.
0: Donc voilà, je me suis équipée et si ça se passe dans Nîmes, j'ai envie de livrer en vélo électrique, mais si ça se passe un peu plus loin que le centre-ville, j'essaye d'utiliser ma voiture qui est hybride pour l'instant, mais je pourrais venir vaquer vers de l'électrique plus facilement si toutefois le concept marche et je saurais prendre cette direction aussi.
1: Alors du coup, c'était la question que je voulais vous poser. Le service, il est proposé uniquement à Nîmes, dans les environs de Nîmes aussi, ou
0: voilà,
1: comment ça
0: Nîmes
1: se passe?
0: Et 30 km. Aux alentours.
1: Ah oui.
0: Au début, je voulais faire que de la livraison centre-ville avec mon vélo électrique.
1: D'accord.
0: Mais je me rends compte que les clients sont un petit peu partout. Souvent, j'ai quand même des questions où on me dit « Est-ce que tu livrais dans les villages ?» Donc, je suis déjà allée à Poule, je suis déjà allée à la Calmette, et je me dis qu'en fait, ça se fait bien. Donc, c'est assez sain. Tout ça se fait assez bien en direction de Nîmes. Donc, je suis friande aussi de mes clients qui habitent un petit peu à l'extérieur.
1: Jessica Delors, créatrice du concept À Table Joséphine, service de planification et livraison de repas frais, fait maison, service basé à Nîmes. Vous retrouverez toutes les infos pratiques sur les réseaux et sur atablejoséphine.com. À Table Joséphine, sans accent, en un seul mot. Jessica Delors est l'invitée d'Ici Ça Marche, l'émission des initiatives positives. Vous pouvez lui poser des questions, bien évidemment, par téléphone ou via WhatsApp, 04 66 21 36 37. Florent Pagny, ici Gare-Lozère.

0: Tigre à l'Auxerre, un extrait de Grandeur Nature, le dernier album en date de Florent Pagny. Le braquage des sentiments. Jessica Delors, créatrice du concept À Table Joséphine Anime. C'est pas un resto, c'est un service de planification et de livraison à domicile de repas frais, fait maison, un service basé à Nîmes. Elle est notre invitée jusqu'à 11h. Vous pouvez réagir à ses propos. 04 66 21 36 37 via WhatsApp ou par téléphone.
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0: Ici ça marche, l'un des nouveaux rendez-vous de votre rentrée sur Ici Gare Lozère, l'émission des initiatives positives, l'émission dans laquelle vous allez faire la connaissance de celles et ceux qui se mobilisent pour dynamiser le Gard et la Lozère. Des gens forcément positifs, eh oui, qui croient en l'action. C'est le cas de notre invitée de ce mardi 15 septembre, Jessica Delors. Elle a lancé récemment un service de planification et de livraison à domicile de repas frais, fait maison, un service basé à Nîmes. Son nom, À Table Joséphine. Jessica, je le dis dans l'intro tout à l'heure, vous êtes maman de 3 enfants, vous êtes chef d'entreprise. Comment vous arrivez à gérer le quotidien?
15: Tout simplement, je ne sais pas si je suis une maman très organisée, en fait, le besoin de mes filles passe avant tout, mais j'arrive grâce à l'école, j'ai envie de dire, et ce temps précieux où elles ne sont pas dans mes pattes, à faire évoluer ma boîte au quotidien. Ceci étant, comme aujourd'hui, on n'est pas à l'abri d'un petit rhume ou de quelque chose, et c'est vrai que je privilégie, je prends du temps aussi, je ralentis, chose que l'on ne sait pas faire actuellement, mais c'est quelque chose, une volonté chez À Table Joséphine. De temps en temps, je ralentis, on me voit moins sur les réseaux. Et c'est vrai que je prends mon temps, mais tout ça pour mieux revenir et être toujours dans mon concept.
0: Alors, votre parcours, Jessica, est-ce que vous pourriez nous l'exposer brièvement?
15: Oui, alors... à la base, j'étais visiteuse médicale, donc dans la phytothérapie, la nutrition. Je travaillais pour un laboratoire Montpellier-Rhin. J'ai fait aussi un petit peu mes armes à Paris. Et ensuite... j'ai travaillé 12 ans dans cette boîte, donc j'ai toujours apprécié de bien manger et de se soigner aussi par les plantes. Donc c'est un parallèle qui m'amène à dire que mieux manger aujourd'hui, c'est hyper important. Ensuite, comme je vous le disais en début d'émission, j'ai eu mes filles et là j'ai eu un déclic de maman de me dire quel avenir pour nos enfants, et l'avenir passe par le mieux manger. Donc c'est pour ça que j'ai voulu aussi rentrer dans la nutrition et venir apporter une solution pour les parents.
0: Alors dans l'intro, j'ai rappelé les chiffres de l'Observatoire de BPI France. Hein, plus de 643 000 entreprises ont été créées en France au premier semestre 2026. C'est plus que l'an dernier à la même période. Qu'est-ce que vous pensez de ces chiffres?
15: Bah, tant mieux, je pense que les gens se responsabilisent, ils ont envie de créer des choses et le monde de l'entrepreneuriat propose et aide vraiment. Alors, bon, il faut une motivation quand même à la base, mais je trouve ça hyper intéressant que les gens aient envie d'entreprendre. Et si j'ai un conseil à leur donner, c'est oser.
0: Ah oui, oser. Est-ce que c'est compliqué d'entreprendre en France aujourd'hui ?
15: Oui, je vais pas dire que le contraire, mais je pense que en fait les premières années ce sont des phases tests. Donc si vous avez l'opportunité d'être dans une étude de marché, de venir tester votre produit sur le marché, c'est là où on fait nos armes. Moi pendant longtemps, je me suis restée derrière mon ordinateur à me dire mais qu'est-ce qui marcherait le mieux, qu'est-ce qui va fonctionner, comment les plats vont être accueillis, et en fait, j'évolue depuis que les plats on les a lancés sur la plateforme déjà internet et depuis que j'ai un vrai retour des clients.
0: Eh oui, ça c'est important, le retour des clients. Hausse des créations d'entreprises en France, mais à côté de ça, hausse du nombre d'entreprises en difficulté. Près de 38 000 entreprises ont demandé au premier semestre 2026 l'ouverture d'une procédure devant le tribunal de commerce. Bon, là encore, qu'est-ce que vous inspire ces chiffres?
15: Je sais pas, je m'y penche pas trop, je suis un peu dans mon monde en fait. moi, le monde des mamans, le monde de mieux faire. Mais c'est vrai que ça fait peur. Et en fait, si je regarde et si des fois on me dit « Oh là là, c'est dur d'entreprendre », si vraiment je garde que ça en tête, c'est vrai que c'est un frein. C'est un frein pour la création, c'est un frein pour la créativité, c'est un frein pour nos idées. Donc moi, en fait, j'essaye, mine de rien, d'être dans ma bulle et de me dire et de croire que ça va fonctionner et que ça fonctionne et qu'il y a toujours, je pense qu'on rencontre toujours de belles personnes sur le chemin aussi et beaucoup de gens nous font évoluer et il faut savoir s'entourer.
0: Ça c'est important effectivement. Vous parliez de bulle anxiogène. C'est un peu ça hein, l'idée. Si vous aviez un conseil à donner à tous ceux qui n'osent pas se lancer par peur de l'échec justement, ce serait lequel ? Vous avez dit oser tout à l'heure. Qu'est-ce qu'il faut faire en plus d'oser ?
15: S'entourer. Avoir deux, trois personnes positives, parce que les personnes négatives, alors c'est pas mal d'avoir quand même quelqu'un qui, un peu l'envers du décor, pointe deux, trois anomalies, mais vraiment savoir s'entourer de gens positifs. Mmh. Et de gens vrais, parce que dire c'est super, mais que par derrière on dise non, c'est naze, elle va se planter. Ouais. Déjà d'une, ça revient toujours aux oreilles. Et de deux, non, je trouve pas ça très prometteur pour l'avenir.
0: À table Joséphine, un service de planification et de livraison à domicile de repas frais fait maison. C'est un service basé à Nîmes qui livre sur toute l'agglo, on l'a dit, hein, 30 km aux alentours. On va parler alimentation dans un instant, c'est important. À table Joséphine, c'est un concept lancé par notre invitée Jessica Delors. Réagissez via WhatsApp ou par téléphone 04 66 21 36 37. On écoute Céline Dion.

0: Azeram Live 2002, Céline Dion, le week-end dernier, la star a démarré sa série de 26 concerts à Paris. Azeram Live, je suis en vie en français, message positif, forcément optimiste. Jessica, c'est important d'être optimiste, d'être positif quand on est chef d'entreprise?
1: Ah oui, tout à fait. Moi, ça fait partie de mes qualités, en tout cas.
0: C'est hyper important, effectivement, d'être optimiste. Hein. Jessica Delors, créatrice du concept À Table Joséphine, anime. C'est un service de planification et de livraison à domicile de repas frais, fait maison. Réagissez au 04 66 21 36 37 par téléphone ou via WhatsApp.
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0: Oui, 10h30 à vos côtés sur les routes de l'agglo nimoise. Alors il y a du monde actuellement sur le Gambetta, sur le Victor Hugo, c'est normal, hein, la feria commence à se mettre en place tout doucement. Du monde aussi en direction de Caissargues au sud sur la D42 et puis toujours le sempiternel ralentissement au niveau du pasteur Marc Bogner dans les deux sens, le rond-point qui vous mène aux autoroutes. Autoroute fluide hein, d'ailleurs à 9 à 54. C'est fluide aussi sur la N106 si vous vous dirigez vers Alès en ce moment, idem au départ de la rue Vincent Faïta en direction d'Uzès.
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0: Mener à bien une action qui le plus souvent bénéficie au plus grand nombre. Dans cette émission Ici ça marche, on s'intéresse aux initiatives de nos invités, mais aussi à leur personnalité, aux facteurs qui les ont conduits à s'engager, à entreprendre. Notre invitée de ce mardi 15 septembre s'appelle Jessica Delors. Elle a lancé récemment le concept À Table Joséphine, un service de planification et de livraison à domicile de repas frais, fait maison. Service basé à Nîmes. Alors, Jessica, est-ce que vous avez choisi le circuit court pour la préparation des repas que vous proposez?
1: Oui, bien sûr, dans la mesure du possible. On privilégie les producteurs locaux, on a envie que tout le monde gagne dans cette histoire. Et c'est vrai que je trouve que les produits frais, les produits de saison doivent impérativement venir de la région. Et c'est surtout un argument fort pour les familles. Moi, aujourd'hui, si je cuisine uniquement pour moi, j'ai envie d'aller acheter mes légumes, mes fruits sur les marchés, aux halles. Et c'est vraiment une volonté que l'on a aussi avec À Table Joséphine.
0: Alors, est-ce qu'il est important de bien manger, ou plutôt de faire attention à ce qu'on mange en 2026?
1: Bien sûr, c'est une question d'actualité. Il est important de manger correctement, de manger équilibré, de manger sain, mais il est important aussi de se faire plaisir. Et c'est une notion que j'aime garder avec À Table Joséphine, pardon. On sait aussi, de temps en temps, avoir un petit plat, l'envers du décor, par exemple, ou aujourd'hui, on fait un petit peu n'importe quoi, mais il y a toujours des légumes à l'intérieur.
0: Important. À Table Joséphine, un service de planification et de livraison à domicile de repas frais, fait maison, un service basé à Nîmes. On va parler alimentation hein, ce matin à Table Joséphine. Un concept lancé par notre invitée Jessica Delors. Réagissez via WhatsApp ou par téléphone 04 66 21 36 37.
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0: 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Ici, on écoute Julien Clerc.

0: Digger Lozère, le tout début des années 90 de Julien Clerc. Fais-moi une place, ça.
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0: Ici, ça marche. L'un des nouveaux rendez-vous de votre rentrée sur Ici Gare Lozère, l'émission des initiatives positives. Ici, ça marche dans le Gard et en Lozère, et ça marche aussi ailleurs. Aujourd'hui, gros plan sur un habitant de la Meurthe-et-Moselle qui, en voulant simplement s'occuper de sa maman, a mis au point un système très prometteur.
3: Au Mans, le tribunal de la ville aura bientôt son chien d'assistance judiciaire.
4: C'est une très bonne chose.
3: Alors, pas pour rattraper les prévenus qui tenteraient de s'échapper, je vous rassure, mais bel et bien pour aider les victimes à déstresser. Elles pourront le caresser pendant les procès ou lors des auditions devant les juges d'instruction. Une présence animale qui se veut rassurante, selon Philippe Jamet, président de France Victimes 72, qui porte ce projet avec le tribunal. Julien Penaud l'adjoint pour Issimène.
5: Il va pouvoir se mettre tout proche de la victime, poser sa tête sur les genoux, il absorbe un peu le stress porté par la victime, quoi, et sa seule présence suffit à rassurer ces personnes.
3: L'objectif est donc d'améliorer la prise en compte des victimes, notamment des enfants, et de faciliter la libération de leurs paroles. C'est dans ce cadre que ce chien interviendra, a priori un Golden Retriever, une race reconnue pour son empathie et surtout sa capacité à être, je cite, une véritable éponge à émotions, selon le tribunal du Mans. Alors ici en Sarthe, ça marche, mais vous, qu'en pensez-vous? Pour Julie, c'est une très bonne idée.
4: Je trouve ça super bien, même pour les enfants. Tu disais tout à l'heure, ça rassure forcément. Et pour un enfant, déjà, c'est hyper compliqué de passer au tribunal ou même d'être devant des adultes. Et c'est rassurant, ça donne un petit peu d'amour. Et c'est léger. De toute façon, les animaux, en règle générale, que ce soit avec tout le monde, même pour les personnes âgées, c'est toujours bien. Que ce soit adulte, ça apporte du bonheur.
3: Les animaux, en particulier les chiens et leur pouvoir rassurant, c'est Camille qui m'en parle.
6: Quand on est stressé, tout ça, c'est vrai que lui faire des câlins, tout ça, ça rassure. Puis le sortir, ça change les idées aussi quand il y a des choses dans la vie qui font que ça va pas trop.
7: C'est quoi, ils ont un pouvoir magique, les animaux ?
6: Oui, un peu, leur amour.
3: Alors, il faut savoir qu'un chien qui aide à libérer la parole et à témoigner plus facilement, ce n'est pas nouveau, puisque ça a été le cas, par exemple, lors du procès Le Squarneck en février 2025, où une dizaine de chiens étaient présents aux côtés des victimes de ce chirurgien condamné pour viols et agressions sexuelles. Le tribunal du Mans, quant à lui, va devoir encore patienter quelques mois, au moins jusqu'au printemps prochain, avant de pouvoir accueillir son chien d'assistance judiciaire.
0: Un chien d'assistance judiciaire à chien pour libérer la parole au Mans. Qu'est-ce que vous en pensez, Jessica?
8: Ça me fait rire, mais oui, pourquoi pas. En tout cas, chez la table Joséphine, on aime la magie. Et c'est une idée qui plairait beaucoup à mes filles, donc je dis oui.
0: Vous validez sans problème.
8: Oui, pourquoi pas.
0: Bon, Jessica Delors, créatrice du concept à table Joséphine Anime, c'est pas un resto, on le disait tout à l'heure, c'est un service de planification et de livraison à domicile de repas frais, fait maison, un service basé à Nîmes. Jessica est l'invitée d'Ici, ça marche, l'émission des initiatives positives, c'est jusqu'à 11h. Vous pouvez réagir à ce propos, poser des questions via WhatsApp ou par téléphone 04 66 21 36 37. La suite après Bernard Lavillier.

0: Merci Garl Hauser. Il a baroudé en Jamaïque à la toute fin des années 70. Il en est revenu avec cette chanson Stand the Ghetto, Bernard Lavellier. À table, Joséphine, un service de planification et de livraison à domicile de repas frais, fait maison. Un service basé à Nîmes. On va parler alimentation dans un tout petit instant, c'est important. À table, Joséphine, concept lancé par notre invitée Jessica Delors. Réagissez via WhatsApp ou par téléphone 04 66 21 36 37.
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15: Ici ça marche, l'émission des initiatives positives sur Ici Gare Lozère. Notre invitée de ce mardi 15 septembre s'appelle Jessica Delors. Elle a créé récemment le concept à table Joséphine à Nîmes. C'est un resto, c'est pas un resto comme les autres, hein, c'est ce qu'on peut dire. C'est un service de planification et de livraison à domicile de repas frais. Fait maison, c'est important. Un service basé à Nîmes, je le disais, qui livre dans toute l'agglo nîmoise, hein, 30 km autour de Nîmes. Alors Jessica, c'est l'heure du coup de chapeau, votre coup de chapeau. En l'occurrence, l'initiative positive que vous avez choisi de mettre en lumière. On vous écoute.
16: Donc, l'initiative positive nîmoise, ça serait Maison Confetti, qui est un concept store enfants et familles à Nîmes. Alors, concrètement, on y va avec ses enfants. On a un petit salon de thé. On a un endroit pour jouer avec les kids. Un endroit hyper chaleureux où on est accueilli par Emmanuel, qui est une maman aussi de deux petites filles et qui a à cœur de développer beaucoup de choses autour de la parentalité, notamment des ateliers. Elle a aussi une création de une penderie vêtements où on peut faire de l'échange de vêtements, c'est-à-dire que même nous, si on a envie de vider nos armoires, on amène nos vêtements de nos enfants qui ont des tailles dépassées, et on se réapprovisionne chez Maison Confetti aussi.
15: D'accord. Excusez-moi, je vous interromps, c'est échange de vêtements ou c'est achat?
16: Il y a les deux, et on peut aussi acheter. D'accord. Le concept store fait qu'elle a aussi des produits pour des listes de naissance. Elle a plusieurs univers, en fait, dans Maison Confetti. Soit on y passe un moment pour s'amuser, soit on y passe un moment pour acheter éco-responsable, soit on y passe un moment pour faire sa liste de naissance ou faire un cadeau à ses amis.
15: Génial. C'est où?
16: C'est rue des Marchands. Alors je vous dirai pas l'adresse exacte, mais c'est dans l'Écusson. C'est anciennement, si tous les Nîmois connaissent, c'était d'Estifanise avant.
15: D'accord.
16: C'est au début de la rue du Chapitre.
15: D'accord. Dans l'Écusson.
16: Dans l'Écusson.
15: Ok.
16: Dans
15: Maison Confetti.
16: Maison Confetti, oui.
15: Maison Confetti à Nîmes, vous aviez peut-être d'autres initiatives positives comme ça que vous souhaiteriez?
16: Alors, en échange de vêtements, j'ai aussi Eveico qui pratique l'échange de vêtements aussi en circuit circulaire, ouais, pour les femmes. Là, on n'est pas sur l'univers des enfants, on est sur l'univers de la femme. Et c'est vrai que ça peut être hyper intéressant aussi et très éco-responsable.
14: Bon, vous êtes très très famille, hein, puisque hors antenne, on parlait de vos enfants qui n'aimaient pas la pizza, ce que vous me disiez tout à l'heure.
16: Oui.
14: Et pourtant, à Nîmes, je crois qu'il y a une maison très sympathique aussi qui fait que vos enfants aiment la pizza maintenant.
16: Ça y est, mes enfants passent du côté de la pizza grâce à Taglio di Roma. Donc elle est basée rue de l'Aspic. C'est un couple qui ont développé ce concept de pizza très italienne et qui mettent dessus des produits de saison. Et très, très innovant, très, très original. On est sur la saisonnalité, des fruits, des légumes. Et vraiment, ça change de nos pizzas classiques.
14: D'accord. Taglia, comment vous dites ?
16: Taglio di Roma.
14: Taglio di Roma à Nîmes. Ben voilà, ça fait trois adresses, trois coups de chapeau en un seul, bravo. À table, Joséphine, service de planification et de livraison à domicile de repas frais, fait maison. C'est un service basé à Nîmes, hein, on le disait. À table, Joséphine, donc, concept lancé par notre invitée Jessica Delors. Alors, réagissez via WhatsApp ou par téléphone 04 66 21 36 37. Dernière partie de l'émission, après Coldplay.

0: in Love, Coldplay 2024.
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0: Dernière séquence d'Ici ça marche, l'émission des initiatives positives sur Ici Gare Lozère. Jessica, à table Joséphine, le service de planification et de livraison à domicile de repas frais, fait maison. Est-ce qu'il va évoluer ce service, Jessica ?
3: Oui, j'essaye constamment d'avoir de nouvelles idées et pour que les commandes soient plus alléchantes en termes de goût, en termes de saison. Mais j'aimerais bien aussi évoluer peut-être vers des box, parce que des fois on me dit aussi que des box à cuisiner pourraient être intéressantes avec des produits de saison ou un plat typique d'ici. Je me rends compte que la plupart des familles aiment montrer à leurs enfants aussi qu'ils cuisinent et qu'ils cuisinent avec eux. Donc pourquoi pas avoir ce service clé en main où on l'a dans le frigo, mais aussi avoir quelque chose de drivé avec une box un petit peu plus de style HelloFresh ou l'Ecomie ou quelque chose comme ça.
0: D'accord, d'accord. Alors vous disiez repas frais fait maison, quel type par exemple de repas on peut trouver chez vous, je sais pas, est-ce que vous faites de la gardienne de taureau pour la feria ?
3: Non, mais en même temps c'est hyper intéressant de suivre les marronniers, m'a-t-on dit, dans le côté marketing, c'est-à-dire que de suivre quelque chose qui se pratique dans sa région, ça peut être intéressant. Donc pourquoi pas faire une gardienne de taureau revisitée ?
0: Ouais.
3: Voilà.
0: Ouais. Innover. Ça, c'est
3: innover ou quelque chose sur une semaine qui peut fonctionner parce qu'on est nîmois et qu'on aime aussi faire un petit clin d'œil à sa ville.
0: Eh ben oui, la feria en plus, on voit devant les arènes que tout commence à s'installer, ça va être fantastique cette feria des Vendanges. Alors, qu'est-ce que vous a apporté l'expérience de l'entrepreneuriat, Jessica ?
3: Mais pour l'instant, comme je disais, je suis en fast test, ça fait un an, je vais bientôt fêter mes un an. Donc oui, ça m'apprend plein de choses, ça m'apprend en fait à être plein de casquettes différentes. Le côté commercial, le côté livreur, le côté décisionnaire, ça m'apprend à foncer en quelque sorte. Des fois, je me pose beaucoup de questions et je me dis, je verrai plus tard. Et en fait, le lendemain, il faut que je prenne une décision et ça m'apprend à être un peu plus radical et d'y aller.
0: Alors, dernière question, qu'est-ce qu'il faut faire pour concrétiser un projet, quel qu'il soit, Jessica, avec l'expérience que vous avez, notamment celle de l'entrepreneuriat, qu'est-ce qu'il faut faire pour concrétiser une idée, un projet ?
3: Je pense qu'il faut séduire son client, il faut qu'il goûte, il faut qu'il soit aussi, qu'il ait envie de tester et faire un bon retour. Donc je pense que d'être proche de ses clients et de discuter, de dialoguer régulièrement et de poser des questions, c'est hyper intéressant. Et ensuite, concrétiser, c'est savoir le fidéliser aussi. Donc à moi d'être dans ces deux aspects-là.
0: Merci beaucoup Jessica Delors, créatrice du concept à table Joséphine, service de planification et livraison de repas frais fait maison, service basé à Nîmes. Vous retrouverez toutes les infos pratiques sur les réseaux et sur atablejoséphine.com. À table Joséphine sans accent, en un seul mot. Alors attention parce que la brandade arrive, je vais vous demander votre résolution, l'énigme qui fait marcher vos neurones depuis hier. Refuge secret d'un saint grec, mon tunnel se ferme pour protéger les reines de la nuit. Vous nous appelez 04 66 21 36 37, vous jouez pour un passe famille Camargue autrement. Vous avez une petite idée, Jessica ?
3: Non, désolée.
0: Refuge secret d'un saint grec, mon tunnel se ferme pour protéger les reines de la nuit. Vous nous appelez la brandade, les infos de 11h. Elles arrivent juste après Michel Berger.

0: Ici Garloser Diego, libre dans sa tête. France Gall l'a chanté en 80, Michel Berger en 83, avant Johnny à Bercy en 90.
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0: Mardi 15 septembre, ici Garloser, il est 11h. Les infos, Maya Baldour-Offredon. Bonjour Maya.
2: Bonjour Alex, bonjour à tous.
0: Le blocage du port de Fos-sur-Mer est levé.
2: Oui, ça y est, les pêcheurs ont libéré l'accès au dépôt pétrolier il y a trois quarts d'heure environ. Le trafic des camions citernes et des poids lourds a pu reprendre dans les Bouches-du-Rhône. Mouvement de grève lancé tôt ce matin par les comités de pêche du sud de la France et les syndicats pour protester contre la hausse des prix du carburant. Les policiers aussi sont en grève aujourd'hui avec une action à 16h devant le commissariat de Nîmes. Les agents vont symboliquement jeter leurs menottes. Environ 50 policiers gardois sont quant à eux à Paris pour rejoindre la mobilisation dans la capitale. Ils réclament plus de moyens matériels et humains. Une campagne de prévention contre le protoxyde d'azote à quelques jours de la feria des Vendanges à Nîmes. Opération lancée par la préfecture, le CHU Carémo et la mairie. Diffusion d'une vidéo de prévention au sein de 53 collèges et 20 lycées gardois. Une vidéo que vous retrouverez aussi sur les réseaux sociaux pour expliquer les effets sur la santé du protoxyde d'azote. Coupure d'eau potable à Aubord aujourd'hui, cela concerne les rues Paul Gauguin, Cézanne, Matisse ainsi que la rue du Stade. C'est lié à des travaux sur le réseau de distribution. La coupure a débuté à 9h ce matin et va durer jusqu'à 19h. Et puis la Banque Alimentaire distribue des fruits et légumes aujourd'hui. Le rendez-vous est donné à 14h à l'association Le Rocher, c'est à Nîmes, rue de Brunswick. Et comme à chaque fois, c'est totalement gratuit.
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2: Côté ciel, Alex.
0: Alors dans le Gard, soleil du matin au soir, un vent faible de sud, les températures maximales 32 à Nîmes, au Vigan et à Bagnols-sur-Cèze, jusqu'à 33 cet après-midi à Alès et Saint-Ambroix. En Lozère, et bien comme dans le Gard, ce sera soleil du matin au soir, un petit vent d'ouest généralement faible. Les températures maxi aujourd'hui en Lozère, 26 à Nasbinal, 27 à Sainte-Eulalie, 30 à Langogne, 31 à Mende et Méruet, jusqu'à 34 degrés cet après-midi à Florac. 34 degrés, record du jour en Lozère donc.
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0: Une découverte immersive hors des sentiers battus, en vélo électrique ou en 4x4. Observation des flamants roses, chevaux, taureaux, visite d'une manade. Découvrir ou redécouvrir la Camargue autrement. C'est le nom de cette agence basée au Gros-du-Roi. Et c'est ce qu'on vous propose ce matin dans la brandade. Découvrir la Camargue autrement en famille, passe famille. Pour vous, si vous arrivez à résoudre l'énigme suivante. Refuge secret d'un saint grec. Mon tunnel se ferme pour protéger les reines de la nuit. Vous nous appelez 04 66 21 36 37. On vous attend le long de la route avec Zaz.
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0: Voici Carlos Herzaz, le long de la route 2010.
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0: Bah oui, on vous attend 04 66 21 36 37. Refuge secret d'un saint grec, mon tunnel se ferme pour protéger les reines de la nuit. 04 66 21 36 37. Vous jouez pour un passe-famille pour découvrir la Camargue autrement. Excursion hyper sympa, vous verrez. Allez, 04 66 21 36 37. Refuge secret d'un saint grec. Mon tunnel se ferme pour protéger les reines de la nuit. On est en ligne avec Annie de Saint-Étienne-Vallée-Française. Bonjour Annie.
4: Bonjour.
0: Comment allez-vous ?
4: Ça va. Avec le beau temps, ça va.
0: Bah oui, forcément. Bon, quelle température il fait à 11h08 chez vous ?
4: Je vais vous dire ça, je ne dis pas. Il a l'air de faire bon déjà.
0: Eh oui.
4: Bon, il fait, à l'ombre, il fait dans les 20 degrés.
0: Bon, c'est bien. C'est
4: ouais,
0: nickel.
4: C'est bien. On a pu un peu jardiner.
0: Oui. Et puis ça fait du bien, hein, avec toutes les chaleurs qu'on a eues ces dernières semaines.
4: Oui.
0: On retrouve une température normale, si je puis dire. Annie, alors je répète l'énigme. Refuge secret d'un saint grec, mon tunnel se ferme pour protéger les reines de la nuit. Ça vous inspire quoi, Annie ?
4: Les grottes de la Baume.
0: Expliquez-nous pourquoi.
4: Parce que Saint Verden, qui était un grec, est venu se réfugier pour être ermite dans ces grottes.
0: Oui.
4: Qui abrite des chauves-souris.
0: Alors, j'ai envie de vous dire, parce que c'est hyper important ce que vous venez de nous signaler, de nous conter l'épisode historique, je vais vous l'accorder en fait. Vous avez gagné Annie et je vais vous expliquer pourquoi. Alors,
4: oui.
0: Saint Verédem, évêque d'Avignon au 8e siècle, hein, on le précise, oui. Effectivement, il s'est réfugié à l'ermitage de Collias. C'était la réponse exacte. Mais vous avez parlé des grottes de la Baume de Saint Verédem, mon tunnel se ferme, etc. C'était pour indiquer justement cette grotte de la Baume de Saint Verédem. Et puis, il y a l'autre partie de l'énigme aussi qui était intéressante pour protéger les reines de la nuit. Là, en fait, les reines de la nuit, ce sont les chauves-souris, hein, tout simplement.
4: Oui.
0: Voilà. Donc, Annie, je vous félicite, je vous l'accorde. La bonne réponse était l'ermitage de Collias, mais forcément, après ce
4: mais
0: que vous avez dit...
4: Aussi, mais bon,
0: oui.
4: Par rapport aux chauves-souris, je me suis plus reportée sur la grotte.
0: Non, mais vous avez parfaitement bien fait, hein, et surtout quand vous m'avez cité Saint Verédem, c'était ce personnage clé au cœur de l'énigme. Donc, bravo à vous, Annie. Vous repartez avec ce passe-famille, 5 personnes, pour découvrir la Camargue autrement.
4: Oui, ça doit être agréable.
0: Vous le verrez, vous nous direz. Vous prendrez des photos, vous nous les enverrez.
4: Ok.
0: Annie, une belle journée à vous, hein, du côté de Saint-Étienne-Vallée-Française. On embrasse d'ailleurs tous ceux qui nous écoutent depuis Saint-Étienne-Vallée-Française. Et puis on vous dit à très bientôt. Merci pour votre fidélité à ICI Carlos Herzaz.
4: Entendu. Allez, bonne journée aussi.
0: Bonne journée, Annie. Eh ben, ça va fort hein, ce matin. 11h10, on a déjà notre gagnante. Bon, deuxième énigme de ce mardi 15 septembre. Le vert est ma couleur de prédilection. Personne ne le voit, mais je suis toujours avec vous. Je vous attends inlassablement. Le vert est ma couleur de prédilection. Personne ne le voit, mais je suis toujours avec vous. Je vous attends inlassablement. 04 66 21 36 37. Vous nous appelez dès maintenant. Le vert est ma couleur de prédilection. Personne ne le voit, mais je suis toujours avec vous. Je vous attends inlassablement.
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0: La brandade de neurones continue. On

0: Edgar Lezer, Marvin Gaye, 82, Sexual Healing.
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0: Actu local, musique, bonne humeur, énigme. Le vert est ma couleur de prédilection. Personne ne le voit, mais je suis toujours avec vous. Je vous attends inlassablement. C'est un endroit très particulier de la Lozère qu'on cherche ce matin. 04 66 21 36 37. Un passe-famille pour le musée de la soie Saint-Hippolyte-du-Fort. Le vert est ma couleur de prédilection. Personne ne le voit, mais je suis toujours avec vous. Je vous attends inlassablement. 04 66 21 36 37. Vous nous appelez et vous réfléchissez en musique avec Jennifer.

0: intitulé DJ, mourir sur scène, ici Garlozère.
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0: La brandade de neurones, deuxième énigme de ce mardi 15 septembre. Le vert est ma couleur de prédilection. Personne ne le voit, mais je suis toujours avec vous. Je vous attends inlassablement. Un endroit des Cévennes, de la Lozère. C'est ce qu'on cherche à travers cette énigme. Le vert est ma couleur de prédilection. Personne ne le voit, mais je suis toujours avec vous. Je vous attends inlassablement. 04 66 21 36 37. Vous jouez pour un passe-famille, musée de la soie Saint-Hippo. Quissac, Élodie, en ligne avec nous. Élodie de Quissac, bonjour. Comment allez-vous, Élodie?
2: Je vais très bien, merci.
0: Bon, vous êtes en voiture, Élodie?
2: Oui, tout à fait.
0: Avec le kit main libre?
2: Tout à fait.
0: Bon, ou avec le Bluetooth directement relié à la voix, au tableau de bord, tout simplement. Tout à fait. Alors, Élodie, je vais vous répéter l'énigme. Le vert est ma couleur de prédilection, personne ne le voit, mais je suis toujours avec vous. Je vous attends inlassablement. Ça vous inspire quoi?
2: Alors, moi, ça m'a fait penser à l'espoir.
0: À l'espoir, oui, le vert, c'est la couleur de l'espoir, effectivement. Personne ne le voit, l'espoir, mais il est toujours avec nous. Et il nous attend, inlassablement. Ouais, c'est bien vu. C'est bien vu, Élodie. Ça correspond pile poil, effectivement, à l'énigme que je viens d'énoncer. Bon, c'est pas la bonne réponse. Ah, mais c'est pas le plus important.
2: Oui, c'est pas un lieu. C'est tout
0: à fait ça. Oui, là, en l'occurrence, ce qu'on cherche à travers cette énigme, c'est un lieu emblématique de la Lozère. Voilà.
2: Eh oui.
0: Bon. Après, vous, de toute façon, voilà, vous avez participé, vous avez fait avancer le schmilblick, comme on dit, et vous savez aussi, Élodie, que vous pouvez rejouer avec nous quand vous le voulez, tout au long de la semaine.
2: Oui, je vais réfléchir.
0: Bon, Élodie, on vous souhaite une belle journée sous le soleil.
2: Merci, merci beaucoup à vous aussi.
0: Bonne journée. À très bientôt, Élodie, et merci pour votre au revoir et merci pour votre fidélité à ICI Garlozère. On se lassera jamais de le répéter. Ça nous fait plaisir que vous nous appeliez. 04 66 21 36 37. Le vert est ma couleur de prédilection. Personne ne le voit, mais je suis toujours avec vous. Je vous attends inlassablement. Vous nous appelez maintenant, 04 66 21 36 37. Vous jouez pour un passe-famille au musée de la soie de Saint-Hippo.
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0: On vous attend, 04 66 21 36 37, le vert est ma couleur de prédilection. Personne ne le voit, mais je suis toujours avec vous. Je vous attends inlassablement. Allez, petit souvenir.

0: Sigal Özer, Sergio Mendes, Brasil, 66, Mascrenada. Et oui, magnifique, hein. 66, c'est le nom de la sortie du single.
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0: Le vert est ma couleur de prédilection, personne ne le voit, mais je suis toujours avec vous, je vous attends inlassablement. 04 66 21 36 37, vous jouez pour un passe-famille au musée de la soie Saint-Hippolyte-du-Fort. Annie de Mende. Bonjour Annie.
3: Bonjour, bonjour.
0: Comment allez-vous ?
3: Ça va très bien.
0: Bon, vous avez vu qu'aujourd'hui, c'est en Lozère qui va faire le plus chaud, 34 degrés à Florac cet après-midi.
3: C'est pas mal quand même, hein, pour le mois de septembre.
0: Oui. Annie nous appelle de Mende, et je crois qu'à Mende, il va faire 30 degrés cet après-midi.
3: À peu près, oui, c'est ça, c'est ce qui est annoncé, oui.
0: Au meilleur de la journée. Alors, voilà. Annie, donc, je vais récapituler l'énigme. Le vert est ma couleur de prédilection, personne ne le voit, mais je suis toujours avec vous. Je vous attends inlassablement, c'est un endroit emblématique de la Lozère qu'on cherche. Et vous nous appelez de Mende, ça tombe bien. Ouais. Votre proposition, Annie ?
3: Eh bien, la résurgence de la Burne, c'est à Saint-Hénény. C'est une source qui naît dans la montagne et dans les gorges du Tarn. Et quand vous la regardez, vous voyez, en fait, elle est verte. En fait, ça vient pas de l'eau, ça vient du fond où l'eau arrive. Quoi. Donc, voilà.
0: Pas mal.
3: Je pense. Pas mal.
0: Ouais, franchement, c'est le raisonnement est bon. Le raisonnement est bon. Annie, c'est pas la bonne réponse, mais le raisonnement est bon. Le vert est ma couleur de prédilection. Personne ne le voit, mais je suis toujours avec vous. Bah voilà, c'est nickel. Ouais. Je vous attends inlassablement. Bon bah là, ça fait référence au temps, effectivement, parce que cette rivière, elle sera là dans des milliers, des millions d'années, hein, voilà. Comme on le dit. Bon, Annie, vous savez, vous pouvez rejouer avec nous. De toute façon, on vous attend au standard. Vous le savez.
3: Ouais. Ça marche.
0: Et on vous remercie pour votre fidélité à Ici Gare Lozère.
3: Merci. Bonne journée.
0: Bonne journée, Annie. On va passer à Anne de Saint-Côme et Marbejols. Bonjour, Anne. Ça va bien ?
4: Oui, bonjour. Très bien, merci.
0: Alors, je vous remets l'énigme en tête. Le vert est ma couleur de prédilection. Personne ne le voit, mais je suis toujours avec vous. Je vous attends inlassablement. Ça vous inspire quoi, Anne ?
4: Ça m'a fait penser au pont de Montvert en Lozère.
0: Oui.
4: Voilà.
0: Le pont de Montvert. Le vert est ma couleur de prédilection. Personne ne le voit, mais je suis toujours avec vous. Je vous attends inlassablement. Oui, c'est vrai, ça peut coller.
4: Ça pourrait
0: coller. Alors Anne, comme notre candidate, comme Annie, oui, c'est pas ça, c'est pas la bonne réponse. Mais vous savez que vous pouvez jouer avec nous tout au long de la semaine. Hein.
4: Oui.
0: Bon.
4: D'accord. Ben, on réfléchit encore.
0: Oui. Un endroit emblématique de la Lozère. C'est ce qu'on cherche ce matin. Merci Anne de nous avoir appelé. On vous remercie pour votre fidélité à Ici Gare Lozère et on vous dit à très très vite.
4: À bientôt.
0: Eh ben oui, vous nous rappelez quand vous voulez. Najoie, au revoir Anne. Najoie de Saint-Florent sur Ozonnet. Bonjour Najoie, comment ça va ?
5: Mais ça va, merci.
0: Bon, oh, vous avez une voix enjouée, du sourire dans la voix.
5: Ah, ben oui, j'essaye.
0: Et c'est important, ça fait plaisir en tout cas. Alors, Najoie, je vous remets l'énigme en tête. Le vert est ma couleur de prédilection, personne ne le voit, mais je suis toujours avec vous. Je vous attends inlassablement.
5: Oui, j'ai pensé au miroir, parce que j'ai tout le temps accroché au mur, donc il nous attend tout le temps.
0: Oui.
5: Le vert, c'est ma couleur de... Ben, je pensais que c'était un jeu de mots, le vert, plutôt vert.
0: Pas mal. Oui, pas mal.
5: Et puis voilà, et puis j'ai vu que c'était une petite commune de Lozère, donc je sais pas.
0: C'est, franchement, c'est super bien vu. Parce qu'effectivement, le vert, V-E-2-R-E, ça colle complètement à l'idée du miroir, cette commune de Lozère.
5: C'est ça.
0: Personne ne le voit, mais je suis toujours avec vous, effectivement. Bah, le miroir, il est toujours accroché dans un endroit de la maison, la salle de bain de préférence. Et oui, et il nous attend inlassablement. Mais oui. Ça colle complètement.
5: Ça colle, mais c'est pas ça.
0: C'est pas ça, Najoie. Mais franchement, c'est bien. Et honnêtement, c'est bien vu. Alors là, vous nous apprenez un truc. Hein, le miroir commune de Lozère, vous savez où elle se trouve, cette commune ?
5: Pas du tout, parce que j'ai regardé sur Internet le nom de miroir pour savoir si ça existait, pour savoir que tu disais pas de bêtises. Et il y en a une en Saône-et-Loire, et apparemment, il y en a une en Lozère. Donc, je ne saurais pas vous dire exactement où.
0: Ah bah écoutez, Najwa, merci pour cette belle leçon de géographie. Et je vous félicite parce que honnêtement, le raisonnement est super bon. Hein.
5: Ah, mais c'est gentil. Merci beaucoup.
0: Najwa, vous pouvez rejouer avec nous quand vous le voulez. Le standard est ouvert.
5: Avec plaisir. Merci beaucoup.
0: Une bonne journée à vous, Najwa.
5: Au revoir.
0: Najwa de Saint-Florent-sur-Ozonnée. Au revoir, Najwa. Alors, je récapitule. Le vert est ma couleur de prédilection. Personne ne le voit, mais je suis toujours avec vous. Je vous attends inlassablement. C'est un endroit emblématique de la Lozère qu'on cherche. Je précise le vert, V-E-R-T. Voilà. Histoire 2. Et vous jouez pour un passe-famille au musée de la soie à Saint-Hippolyte-du-Fort. Vous nous appelez 04 66 21 36 37.
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0: À vos côtés sur les routes de l'Aglo Nîmoise, vous le savez. Bon, il y a toujours du monde. Un petit peu de monde actuellement sur le Gambetta, c'est normal. Ce sont les préparatifs de la feria, mais bon, on va dire que c'est un peu mieux que tout à l'heure. Tout à l'heure, c'était embouteillé jusqu'au Victor Hugo. Côté ouest, la sortie ouest, toujours du monde sur le boulevard Pasteur Marc Bogner jusqu'à l'entrée de la route de Montpellier. C'est toujours la jonction avec la ligne D qui vous pose problème du côté de l'avenue de la Liberté. Quelques ralentissements aussi au sud de Caissarc sur la D42. Dans le centre, ça va, hein, l'avenue Jean-Jau est relativement dégagée, tout comme le Kennedy. C'est fluide sur la N106 en direction d'Alès, fluide aussi en direction d'Uzès au départ de la rue Vincent Faïta. C'est bien, ça se fluidifie tranquillement. 11h33, ici Gare Lozère.
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0: 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Brandade aussi, je vous la répète, je vous la remets en tête. Le vert est ma couleur de prédilection. Personne ne le voit, mais je suis toujours avec vous. Je vous attends inlassablement. Vous jouez pour un passe-famille au musée de la soie Saint-Hippo. 04 66 21 36 37. Allez, le vert est ma couleur de prédilection. Personne ne le voit, mais je suis toujours avec vous. Je vous attends inlassablement. 04 66 21 36 37. Stéphane Echer.

0: C'est la chanson culte de Stéphane Fr, Déjeuner en paix, juin 91.
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0: 04 66 21 36 37. Le vert est ma couleur de prédilection. Personne ne le voit, mais je suis toujours avec vous. Je vous attends inlassablement. Vous jouez pour un passe-famille musée de la soie à Saint-Hippolyte. Bon, alors, est-ce qu'on a la bonne réponse? Elle nous viendrait du show, de la bouche de Patrick. Bonjour Patrick, comment ça va?
3: Bonjour, comment allez-vous?
0: Ben, ça va super bien, merci. Alors, je vous remets l'énigme en tête. Le vert est ma couleur de prédilection. Personne ne le voit, mais je suis toujours avec vous, je vous attends inlassablement. C'est un endroit emblématique de la Lozère qu'on cherche ce matin. Patrick, votre suggestion?
3: Alors, je pense au Mont Vert, les Monts Verts, ex-Bacon, à côté de Saint-Gilles-d'Apcher.
0: Est-ce que vous pourriez...
3: À la limite, la Lozère, Cantal et Lozère.
0: Eh oui. Effectivement, ça collerait. Alors, le vert est ma couleur de prédilection. Bon, bah là, les Monts Verts, on est d'accord. Personne ne le voit, mais je suis toujours avec vous. Je vous attends inlassablement. Là, vous pourriez nous expliquer un petit peu votre raisonnement pour cette réponse des Monts Verts.
3: C'est un peu complexe.
0: Eh oui, c'est un peu complexe.
3: En plus, j'ai mon frère qui a été le dernier maire de ce village.
0: Ah. D'accord.
3: Mais ça n'a rien à voir avec l'histoire de mon frère. C'est que, voilà, l'idée m'est venue, puis je connais très bien le coin.
0: Bah, écoutez, de toute façon, c'est très bien. Et vous nous avez appelé. On vous en remercie, Patrick. Bon, c'est pas la bonne réponse. Mais je le dis à tous les candidats qui prennent le temps de nous appeler. Vous pouvez rejouer tout au long de la semaine, vous le savez.
3: Pas de problème.
0: Bon, Patrick, merci pour votre suggestion.
3: Merci.
0: Vous faites avancer les choses, c'est important. Et on compte sur vous, appelez-nous hein, tout au long de la semaine, 04 66 21 36 37. Alors, je le rappelle pour tous ceux qui sont prêts à décrocher le combiné. Vous jouez pour un passe-famille au musée de la soie de Saint-Hippo. Le vert est ma couleur de prédilection. Personne ne le voit, mais je suis toujours avec vous. Je vous attends inlassablement. 04 66 21 36 37. Salut Patrick. On écoute Taylor Swift.

0: Girls Are Polite, c'est Taylor Swift. Florence nous signale un blocage au niveau du mas de Fontfroide à l'entrée de Poulx. Les gendarmes sont sur place, a priori, ce seraient des caravanes qui poseraient problème. Si vous pouvez éviter le secteur, bien évidemment, faites-le. Mas de Fontfroide à l'entrée de Poulx. Merci Florence.
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0: 04 66 21 36 37. Vous jouez pour un passe-famille au musée de la soie Saint-Hippolyte-du-Fort. Le vert est ma couleur de prédilection. Personne ne le voit, mais je suis toujours avec vous. Je vous attends inlassablement. Claudine de Saint-Hilaire-de-Bretmasse, tout près d'Alès. Bonjour Claudine, ça va bien?
3: Bonjour. Oui, ça va très bien.
0: Bon, merci. J'y vais souvent. Bonjour. À Saint-Hilaire. Tiens, ah, petite parenthèse. Oui, forcément, puisque vous, peut-être que vous ne me connaissez que par ma voix, à travers ma voix.
3: Non, je vous ai dit un photo déjà.
0: Ah bon? Ah bah voilà, bah, écoutez, ça y est, on m'a reconnu, ça y est.
3: Voilà, vous dites que vous y venez, je vais vous chercher.
0: Eh bah exactement, oui, mais j'aime bien ce coin-là de toute façon. Hein. C'est, j'étais en train de chiner dimanche dernier, pas très loin de Saint-Hilaire. Bon, Claudine, on parle brocante, oui. Mais on oublie la brandade. C'est quoi cette histoire? Alors attendez, je vous la remets en tête. Le vert est ma couleur de prédilection. Personne ne le voit, mais je suis toujours avec vous. Je vous attends inlassablement. Ça vous évoque quoi, Claudine?
3: Eh bien, moi, je pensais à la Margeride, en Lozère.
0: Pas mal. Alors, expliquez-nous pourquoi.
3: Parce que, bon, il y a des forêts très denses.
0: Oui.
3: Ouais. Il y a des forêts aussi vertes. Et puis après, on vous attend, eh bien, peut-être faire des balades, faire des randos, des trucs comme ça, je ne sais pas.
0: Eh oui. Oui, ça colle. Ouais. La Margeride, ça colle pour cette énigme. Alors bon, c'est pas la bonne réponse, Claudine.
3: Oui, je comprends.
0: Mais, je le dis à chaque fois, et c'est vrai, hein, puisque notre standard peut en témoigner, vous pouvez rejouer avec nous quand vous le voulez tout au long de la semaine.
3: Je cherche.
0: Bon, rappelez-nous très vite. Merci pour votre fidélité à Ici Garloser.
3: Merci beaucoup.
0: Bon, au revoir Claudine, bonne journée, et on embrasse tous ceux qui nous écoutent depuis Saint-Hilaire-de-Bretmasse. Cathy Crespian, bonjour Cathy, comment allez-vous?
4: Bonjour, je vais très bien.
0: Bon.
4: Voilà, je vous propose la porte des fées à Lozère.
0: La porte des fées, alors voyons voir si ça colle avec l'énigme. Le vert est ma couleur de prédilection, personne ne le voit, mais je suis toujours avec vous, je vous attends inlassablement. Expliquez-nous Cathy.
4: Alors moi j'ai choisi le vert parce que c'est l'espoir. La porte des fées, c'est plein de légendes, de rites, voilà. Donc ça nous attend, voilà. Pour les mariages.
0: Oui. Ben oui, voilà. Notamment pour les mariages. Et effectivement, ça évoque l'espoir, le vert, hein, c'est la couleur de l'espoir. Bon, ouais. Cathy, c'est bien vu. Non, mais je salue toujours le raisonnement parce que ça peut coller parfaitement avec cette énigme. Malheureusement, c'est pas la bonne réponse, la porte des fées. On vous félicite en tout cas pour votre raisonnement. On vous félicite de nous avoir appelé parce que ça nous fait toujours plaisir de vous avoir en ligne.
4: Mais moi aussi.
0: Cathy, vous rejouez avec nous. Bien évidemment, on vous attend au standard.
4: Avec plaisir.
0: Et puis, merci encore pour votre fidélité à Ici Garloser. Salut Cathy, bonne journée.
4: À bientôt, merci.
0: À très très bientôt. Le vert est ma couleur de prédilection, personne ne le voit, mais je suis toujours avec vous. Je vous attends inlassablement. Vous jouez pour un passe-famille Musée de la Soie Saint-Hippo, 04 66 21 36 37.
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0: Et l'énigme, je vous la redonne. Le vert est ma couleur de prédilection. Personne ne le voit, mais je suis toujours avec vous. Je vous attends inlassablement. Un endroit emblématique de la Lozère, c'est ce qu'on cherche. 04 66 21 36 37. On écoute Gold. D'accord.

0: ici Garloser Gold, laissez-nous chanter 86.
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0: 04 66 21 36 37, dernière séquence de ce mardi 15 septembre. Le vert est ma couleur de prédilection. Personne ne le voit, mais je suis toujours avec vous. Je vous attends inlassablement. On cherche un endroit emblématique de la Lozère. Denise est avec nous, Denise de Redescend. Bonjour Denise.
14: Oui, bonjour.
0: Alors, vous pensez à quoi?
14: Le vallon du Villaret à Bagnoles-les-Bains.
0: Pas mal, pas mal. Mais ce n'est pas la bonne réponse, Denise.
14: Tant pis.
0: Bon, vous nous rappelez, bien évidemment, 04 66 21 36 37. Denise, on vous embrasse.
14: Merci.
0: Oui. Merci. Au revoir, Denise. Marie-Vonne de Saint-Florent sur Ozonnet. Bonjour, Marie-Vonne, ça va bien?
15: Oui, bonjour, je vous remercie, ça va très bien.
0: Bon, alors, le vert est ma couleur de prédilection. Personne ne le voit, mais je suis toujours avec vous. Je vous attends inlassablement. Ça vous évoque quoi?
15: Alors, moi, je pensais à la voie verte des gorges du Chassezac.
0: Ce n'est pas la bonne réponse, Marie-Vonne. Vous nous rappelez, hein, Marie-Vonne?
15: Pas de souci.
0: Bon, allez, je rappelle le numéro d'ailleurs, 04 66 21 36 37. Merci Marie-Vonne, bonne journée.
15: Merci, au revoir.
0: Laetitia de Cavérac, dernière candidate de ce mardi 15 septembre. Bonjour Laetitia, ça va bien?
16: Oui, ça va très bien.
0: Bon, alors, le vert est ma couleur de prédilection, personne ne le voit, mais je suis toujours avec vous, je vous attends inlassablement.
16: Alors moi, je dirais les sapins de la forêt de Mercoire.
0: Les sapins de la forêt de Mercoire, pas mal.
16: Je ne connais pas d'ailleurs, mais j'avais envie de chercher parce que c'est très intéressant.
0: Bon, eh ben écoutez, c'est ce qu'il faut faire de toute façon. Donc déjà, le principe est bon chez vous, il faut chercher. Alors, malheureusement, c'est pas la bonne réponse. Mais je vous invite à nous rappeler. Dès demain, puisque pour l'instant, personne n'a résolu l'énigme.
16: Ah, on en entend plein de jolis adieux, mais voilà.
0: Ah oui, franchement, il y a des super suggestions, hein, super évocations, il n'y a rien à dire. Je vous la remets en tête pour que vous nous rappeliez demain, Laetitia. Alors, le vert est ma couleur de prédilection. Personne ne le voit, mais je suis toujours avec vous. Je vous attends inlassablement.
16: Eh oui.
0: Laetitia, on compte sur vous. Vous nous rappelez demain, ok?
16: Eh ben écoutez, si je trouve, avec plaisir.
0: Bon, et puis tiens, pour juste avant les infos, pour se dire au revoir, un petit cadeau pour vous, Laetitia. Allez, c'est parti. Salut, Laetitia.

0: Sabrina Queen.
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0: Mardi 15 septembre, ici Gare Lozère, il est midi. Les infos. Maya Baldour-Refredon, bonjour.
2: Bonjour Alex, bonjour à tous.
0: Des caravanes ont tenté de bloquer l'entrée de Poulx ce matin.
2: Oui, une cinquantaine de véhicules au total, des gens du voyage qui ont tenté de s'installer dans la Pinède à l'entrée du village vers 11h15, ce qui est dangereux en raison du risque incendie. Après discussion et la mobilisation d'une quarantaine de personnes armées, gendarmes, policiers, municipaux, habitants, les caravanes sont reparties, a priori direction Générac ou Manduel. À Fos-sur-Mer, les pêcheurs ont levé le blocage en milieu de matinée après 7 heures de mobilisation. Ils bloquaient l'accès aux dépôts pétroliers pour protester contre la hausse du prix des carburants. Parmi eux, Jérôme Vernier, patron d'un chalutier à Carreau dans les Bouches-du-Rhône.
3: C'est plus tenable. Et là, on n'a pas le choix. On n'arrive plus à mettre du carburant dans nos navires. Et s'il n'y a pas de carburant, il n'y a pas de poisson, il n'y a pas de salaire. Et voilà, quoi, nos bateaux restent amarrés. Les charges s'accumulent parce qu'elles y sont toujours. Tant qu'on n'aura pas les aides qui nous ont été promises de manière régulière, nos trésoreries n'arriveront pas à encaisser le poste gasoil.
2: Conséquence de cette grève au Gros-du-Roi, la criée est fermée ce matin. La ministre en charge de la mer et de la pêche annonce qu'elle recevra les pêcheurs dans les prochains jours dans un esprit de dialogue. Les policiers aussi sont en grève aujourd'hui. Ils vont symboliquement jeter leurs menottes devant le commissariat de Nîmes à 16h cet après-midi. 50 d'entre eux environ ont pris le train ce matin pour rejoindre le cortège parisien. Ils sont motivés. David Leroux, superviseur national d'Alliance Police.
4: Soyons clairs, nous n'allons pas faire les soldes et les boutiques à Paris. Nous y allons pour être entendus. Et si nous ne sommes pas entendus, nous y retournerons, nous multiplierons les actions. On en a encore sous le coude, croyez-moi. Il vaudrait mieux que nous soyons écoutés et qu'enfin, il y ait des annonces claires, nettes, précises, chiffrées et rapides à mettre en œuvre.
2: Des moyens, des renforts, des véhicules, mais aussi des augmentations de salaire, voilà pour les demandes des policiers. Une campagne de prévention contre le protoxyde d'azote à quelques jours de la feria des Vendanges à Nîmes. Opération lancée par la préfecture, le CHU Carrément et la mairie. Diffusion d'une vidéo de prévention donc au sein de 53 collèges et 20 lycées gardois. Vidéo que vous retrouvez aussi sur les réseaux sociaux. Elle explique les effets sur la santé de ce gaz hilarant. Coupure d'eau potable à Aubord. Aujourd'hui, cela concerne les rues Paul Gauguin, Cézanne, Matisse ainsi que la rue du Stade. C'est lié à des travaux sur le réseau de distribution. La coupure va durer jusqu'à 17h. Et puis la banque alimentaire distribue des fruits et légumes aujourd'hui. Le rendez-vous est donné à 14h à l'association Le Rocher, c'est à Nîmes, rue de Brunswick. Et comme à chaque fois, c'est totalement gratuit.
0: Les taureaux des corridas de la feria des Vendanges sont arrivés au corral de Nîmes.
2: Oui, ils sont une trentaine issus de 10 ganaderias différentes, presque toutes espagnoles. Depuis ce matin, 9h30, vous pouvez les admirer au corral, donc c'est route de Beaucaire. Les vrais aficionados, eux, étaient présents pour la présentation officielle hier avec Gizan Stafford.
5: C'est un moment où chaque détail compte. Les présidents de clubs taurins sont accoudés aux barrières, ils surplombent les taureaux, les scrutent. Ils froncent les sourcils, échangent discrètement en épiant chaque centimètre de l'animal. Parmi eux,
6: José Pérez, président du club taurin Pepe de Montijo et fils du banderilleur et novillier au Pepe de Montijo.
5: Pour lui, assister à cette présentation des taureaux, c'est capital.
6: Déjà, on regarde si l'aspect extérieur du taureau, là, ce qui dégage, si c'est agréable à regarder, si c'est joli. Il y en a qui sont plus jolis que d'autres.
5: Qu'est-ce que vous regardez en priorité?
6: La robe, les cornes, le poids, chaque taureau est différent. Hein.
5: Il regarde, passe d'un enclos à l'autre et s'arrête devant trois taureaux de la ganaderia espagnole Randia.
6: Là, par exemple, celui du milieu me plaît bien.
5: Alors pourquoi en particulier?
6: Mais parce que tout est bien proportionné, les cornes par rapport au corps, etc. Celui de droite, il a les cornes qui sont un peu plus vers l'intérieur.
5: Et ça rapport, vous plaît moins?
6: C'est moins joli. Enfin, après, c'est en fonction des goûts. Il y en a qui préfèrent des gros taureaux avec des cornes larges, d'autres qui préfèrent avec... voilà. Après, il faut que le taureau, il serve aussi, il soit bon.
5: Mais ça, impossible de le savoir avant leur entrée dans l'arène.
6: Les taureaux, c'est que quand on est devant, comme moi, mon père, il disait, les taureaux, c'est comme le melon. Il faut l'ouvrir pour savoir s'il est bon. Et là, il faut se mettre devant pour savoir s'il est bon.
5: Les taureaux de Randia qui sont au cartel de la Corrida Carmen, c'est elle qui ouvre la feria vendredi.
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2: Et du bleu dans le ciel, Alex.
0: Oui, c'est exactement ça. Hein. Soleil du matin au soir dans le Gard comme en Lozère. Vent faible, sud pour le Gard, ouest pour la Lozère. Alors les températures maximales, il va faire 32 degrés cet après-midi à Nîmes, 33 à Alès et Saint-Ambroise. En Lozère, 30 à Langogne, 31 à Mende et Méruès, jusqu'à 34 degrés cet après-midi. À Florac, 34 degrés, record du jour. En Lozère, donc, Enora Malagré à suivre.
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9: Bonjour à tous, il est midi 5 sur votre radio Ici. J'espère que vous allez bien, je suis ravie de vous accueillir dans ce nouveau rendez-vous. Ici on parle bon plan, vie quotidienne, arnaque à éviter, santé. Nous sommes là pour vous rendre service parce qu'on vous doit bien ça. Aujourd'hui avec Aude Razeau, coucou Aude.
10: Coucou
9: Madame anti-arnaque, nous sommes en direct de Montpellier. Nous sommes dans les studios à Montpellier. Merci à Ici Héros pour cet accueil chaleureux. On est trop contente d'être là pendant que les petits camarades sont dans un autre studio à Paris. Je parle de Valère Coréard, monsieur Bonplan. Coucou Valère.
11: Salut Enora, bonjour à toutes et tous.
9: Monsieur Pierre Fabin, notre vétérinaire. Salut Pierre.
12: Bonjour, bonjour à tous.
9: Et mon rayon de soleil, Elsa Wolinski. Coucou Elsa.
13: Coucou, bonjour à tous.
9: Comment êtes-vous seule dans ce studio avec ces garçons?
13: Tu me manques beaucoup, vous me manquez Enora, énormément.
11: On dirait que c'est le supplice d'être avec nous. Mais...
9: Oh là là, mon Dieu, quelle ambiance aujourd'hui. En tout cas aujourd'hui, on va parler shopping, entre autres, hein, mais pas n'importe comment. Quoi acheter pas cher et qui soit éco-responsable, bien sûr. On a 1000 bons plans, oui, carrément, pression pour vous les copains. Vous avez des questions, appelez-nous ou laissez-nous un vocal sur notre WhatsApp gratuit 0810 055 056. Nous sommes là pour vous, c'est votre émission. Et puis laissez-nous des messages vocaux comme Stéphanie l'a fait aujourd'hui.
14: Bonjour l'équipe, Stéphanie de Carré. En demandant un remboursement d'ostéopathe, j'ai découvert un remboursement de prothèse auditive sur mon compte, alors que je n'en porte pas.
9: Voilà, alors ça c'est une question pour vous, hein, Aude Razeau.
15: Ça s'appelle une arnaque, effectivement,
9: voilà,
15: qui est assez
9: simplement
15: répandue, une fraude alors à la mutuelle ou à la sécu, je vais vous expliquer.
9: D'ailleurs, j'embrasse très fortement Carré, hein, tous les habitants de la ville de Carré-Plouguer où j'ai grandi, voilà. Message personnel, on répond en tout cas à Stéphanie dans une trentaine de minutes. Et puis le meilleur pour la fin, tout au long de l'année, je vais booster votre pouvoir d'achat, on vous doit bien ça. 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Et rendez-vous entre 12h et 13h, on vous doit bien ça sur Ici. 17 et on démarre l'émission avec vous, chère Aude, chère Valère, entre autres. On aime le shopping, on veut faire du shopping, mais pas n'importe comment, les amis.
15: Non, pas n'importe comment. Estelle, une auditrice, m'a envoyé un message et je la remercie parce qu'en fait, elle s'est fait avoir par un site pas très réglo, pas réglo du tout, même qui vend des maillots de bain. Il s'appelle monmaillotdebain.com et c'est bien qu'on en parle. Merci à Estelle parce que je suis très souvent interpellée sur ce genre d'arnaque. Je vous fais le topo. Estelle s'achète un maillot de bain sur le site. Très très joli site, il est encore en ligne, hein. Je suis allée le voir encore ce matin. Il y a un énorme choix, vous avez des maillots de bain Enora pour 30-40 euros, ce qui est quand même pas très cher pour un maillot neuf.
9: Ouais, tout à fait.
15: Estelle commande, elle paye, sauf que derrière elle se retrouve avec des prélèvements. Alors 29 euros par-ci, 59 euros par-là, 89 euros encore. Donc en fait Estelle a dû faire carrément opposition, elle s'est fait faire une nouvelle carte bleue. Ce genre de témoignage j'en reçois vraiment beaucoup et on peut tous se faire piéger par ces sites qui sont très bien faits. Il y a deux choses à retenir de ça. C'est très important. C'est pas parce qu'un site est très joli que c'est un site fiable.
9: C'est comme les garçons.
15: Voilà.
9: Excusez-moi. C'est sorti tout seul.
15: C'est très facile de faire un site très joli pour vous vendre des vêtements qui fait joli, qui fait sérieux, mais c'est pas un gage de sérieux. C'est toujours important de garder ça en tête. Deuxième chose, comment ne pas se faire avoir. Je me suis fait avoir. Hein, je vous le dis, je suis humaine comme tout le monde. Un jour, j'ai flashé sur un haut sur Instagram. Il y avait un très joli t-shirt jaune que je trouvais magnifique. Je l'ai commandé. Je connaissais pas du tout le site. Enfin, Je me suis retrouvée avec une serpillière, un truc immonde. Voilà. Donc en fait, on peut tous se faire avoir. Je me suis fait avoir alors que je parle d'arnaque
9: gilet,
15: à longueur. Voilà, c'est ça, exactement. Comment ne pas se faire avoir quand on ne connaît pas la marque, le site, que vous êtes arrivé dessus un peu par hasard avec une pub notamment sur les réseaux sociaux. Mon conseil, c'est toujours de faire quelques recherches bien avant sûr, d'acheter. On prend quelques secondes, c'est 30 secondes. Donc je reviens au maillot de bain d'Estelle. Je tape dans Google monmaillotdebain.com, donc le site sur lequel elle est allée. Et donc rapidement, je tombe sur des témoignages, mais beaucoup de témoignages de gens pas contents du tout. Donc je peux vous en lire quelques-uns. Produit de très mauvaise qualité, c'est censé être du Made in France, mais il y a écrit Made in China sur l'étiquette. J'ai été débité à n'en plus finir, etc. Donc en fait, si Estelle avait juste fait ça, tapé le nom du site dans Google, elle aurait vu tous ces commentaires et elle n'aurait pas acheté ce maillot. Alors les commentaires, évidemment, il y a à boire et à manger, mais quand vous avez des tonnes et des tonnes de mauvais commentaires, c'est qu'il y a quand même quelque chose qui cloche. Méfiez-vous des sites avec des méga promos, des -80%, -90%.
9: Ouais, ça, c'est
15: rarement réglo. Ouais,
9: les gens ne sont pas généreux à ce point. Hein.
15: Voilà, et ne foncez pas tête baissée comme moi j'ai pu le faire, comme Estelle a pu le faire pour vous acheter un joli haut neuf pas cher. Il y a des moyens autres pour trouver des vêtements neufs et pas chers de manière sûre.
9: Si vous avez eu des déconvenus comme ça, écrivez-nous, appelez-nous 0810 055 056 Valère. On a des petits bons plans là pour nous aider un peu. Comment ça se passe?
10: Évidemment qu'on a des bons plans. Alors c'est vrai que
9: forcément notre Valère.
10: Le réflexe plateforme pas cher, made in China nécessairement. Moi je le déconseille parce que il y a beaucoup de déconvenus. Il y a des questions de sécurité, il y a des questions de qualité et à la fin ce qu'on croit économiser en fait on le perd parce que tout simplement ce qu'on a acheté ça vaut rien. Alors déjà le premier conseil que je peux vous donner c'est d'acheter hors saison. C'est tout bête, mais enfin des manteaux et des pulls c'est plutôt au printemps et les maillots de bain c'est maintenant qu'il faut les acheter. Ouais, non mais Elsa, on est d'accord, je vois
13: on
10: que
13: on est d'accord.
9: Voilà. Non parce qu'elle est déjà sur les maillots. Non,
10: non. C'est ça. Bon, donc ça c'est vraiment important. Au-delà des soldes, il y a des promos et il y a des fins de stock. Et vous avez aussi des enseignes à petit prix et ces enseignes, ce qui est intéressant, c'est qu'elles ont pignon sur rue, donc il y a un SAV, on peut retourner. Je pense à Kaby, Gémeaux et j'en passe. C'est pas cher, c'est pas idéal d'un point de vue écologique, mais enfin ça permet d'accéder à une offre à bas prix avec derrière un minimum de qualité. Mmh. Et puis il y a les magasins de déstockage. Et ça c'est vachement bien parce que ces magasins écoulent des invendus, des fins de série, des surplus. Là vous allez avoir des prix
9: mais
10: intéressants.
9: Mais Valère, hein. Est-ce qu'on n'a pas des mauvaises surprises avec ces déstockages? J'ai toujours peur de me retrouver avec un demi-string ou une culotte un peu douteuse. Non, alors, pas du tout. C'est une bêtise, évidemment, ce que je dis. Enfin bon.
10: C'est-à-dire, là, je ne parle pas de vêtements qui ont des défauts. Je parle de fins de série qui n'ont pas été vendues. Ce sont des invendus. Donc, on déstocke des vêtements qui sont en parfaite qualité, enfin en parfait état. Simplement, ils n'ont pas trouvé acheteur. Donc non, il n'y a pas ce risque, a priori, en tout cas, de demi-string, notamment. Est-ce que je comprends votre enjeu?
9: J'aime vous l'entendre dire dans votre bouche, Valère. Ça a beaucoup de saveur. Bon,
10: en deux mots juste, trois autres conseils intéressants. Vous avez les villages de marque. Ça, c'est quand même assez connu. Et là, c'est pareil, on va souvent être sur des fins de série, mais il y a des choses intéressantes. Les ventes privées et les fins de série en ligne. Bon, je vais citer VP et Showroom Privé, qui sont très connus. Mais enfin, ça permet de faire de belles affaires. Et puis, les rayons textiles des hypermarchés. Parce que oui, parfois, dans son hypermarché, on va trouver des vêtements d'enfants, quelques sous-vêtements, des pyjamas. Et là, on est aussi sur des prix très bas. Et tout ça, ce sont des conseils pour du neuf, Enora.
9: Merci Valère Coréard, on continue à parler shopping, écrivez-nous, appelez-nous 0810 055 056, on va parler marché de seconde main évidemment, juste après Étienne Dao et Dany, ce titre sublime comme un boomerang, on vous doit bien ça, c'est votre nouveau rendez-vous quotidien sur votre radio ici.

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0: On est ensemble jusqu'à 13h, c'est votre nouveau rendez-vous sur votre radio ICI. Ça s'appelle On vous doit bien ça, avec toute ma joyeuse bande de chroniqueurs, Audrazo, Madame Anti-Arnac, Valère Coréard, Elsa Wolinski, Pierre Fabin. On parlait shopping, comment mieux acheter, moins cher évidemment. On va aborder un sujet qui concerne beaucoup beaucoup de Françaises et de Français, le marché de seconde main, chers amis. Audrazo.
3: Oui, un Français sur deux déclare avoir acheté un produit de seconde main dans les 12 derniers mois. On est clairement sur une vraie tendance. Le truc, c'est que maintenant, on a aussi un marketing de la seconde main. Et donc, il faut aussi arriver à faire le tri quand on achète des vêtements qui ont déjà servi. Alors, c'est l'ONG Oxfam qui a publié une étude, elle est sortie la semaine dernière, et elle montre bien que les plateformes de vente en ligne, les grandes enseignes de fast fashion, c'est cette mode éphémère, les grandes marques, elles intègrent en fait les articles d'occasion dans leurs rayons. Donc, vous avez des espaces dédiés maintenant avec des vestes et des robes qui ont déjà servi. C'est un marché juteux. Voilà, on va pas. C'est 30 milliards d'euros en Europe, selon Oxfam, le marché de la seconde occasion. Donc, si vous voulez vraiment faire des économies et faire un geste écolo, la seconde main, c'est bien, mais gardez en tête que quand vous achetez un vêtement qui a été déjà porté, mais que vous l'achetez dans une friperie solidaire du style Emmaüs, ça coûte 5 fois moins cher que dans un commerce classique. Donc ça, c'est important à savoir.
0: Alors, avant que Valère nous distille ses bons plans, Elsa Wolinski, Pierre Fabin, vous achetez seconde main, vous, les copains ?
4: Oui, moi, ça m'est arrivé. Et d'ailleurs, Aude, ce que vous racontiez, effectivement, aujourd'hui, il y a des enseignes très connues. Et ça, je ne savais pas. Je l'ai découvert vraiment il y a quelques jours. Des enseignes très connues qui, effectivement, font de la seconde main. Et là, dernièrement, je me suis acheté un petit pull.
5: Voilà. Moi, j'achète énormément pour les enfants en seconde main. Parce qu'il s'agrandit tellement vite. Il les porte quelques semaines au maximum. Et donc, pour les enfants, j'en achète énormément.
0: Alors Pierre Fabin, d'ailleurs, vous allez nous parler aussi vêtements pour animaux tout à l'heure, un peu plus tard dans l'émission. Comment vous dire que je me réjouis.
5: Ça va être ma passion. Est-ce qu'il faut mettre des habits, est-ce qu'il ne faut pas en mettre?
0: Est-ce qu'il faut mettre des animaux dans les habits? Pas sûr, effectivement. Valère Coréard, alors, on a hâte d'avoir vos bons plans.
6: Mais d'abord, la seconde main, la difficulté, j'allais dire, c'est que quand on passe par Vinted ou Le Bon Coin, c'est vrai, Aude est intarissable sur le sujet, on peut aussi se faire arnaquer. C'est-à-dire, on peut tomber sur des pièces qui sont insatisfaisantes, qui sont en fait des faux, tout simplement, des fausses marques. Donc, pour préparer cette émission, j'ai cherché les plateformes de seconde main de professionnels qui ne sont pas des mises en relation entre particuliers, mais qui nous proposent vraiment de la seconde main reconditionnée. Sachez qu'il n'y en a pas tant que ça. J'ai même c'est assez
0: incroyable. Vous avez galéré, dis donc pour une fois.
6: J'ai galéré, mais j'ai trouvé. Et donc, ça va, je serai là demain de nouveau. J'ai trouvé notamment, Enora, Momox Fashion. Momox, M-O-M-O-X.
0: Okay.
6: Pas mal, j'ai vu notamment, des chemises Zara avec encore l'étiquette. 5-6 euros moins cher que le neuf. Moi, je prends, puisque
4: en
6: c'est aussi
4: cas,
6: neuf.
4: En tout cas, sachez que c'est un sujet qui passionne Valère.
6: Absolument, vraiment. Les chemises notamment. autre site que je recommande, et là, on est plutôt sur la seconde main solidaire, mais avec de très belles pièces, c'est Label Emmaüs. Label Emmaüs, c'est très bien. C'est en ligne, c'est vraiment une boutique en ligne, comme vous feriez vos courses.

0: trampoline, mais c'est la belle Emmaüs qui est derrière et c'est vraiment top. Ça, c'est pour, j'allais dire, le tout venant. Ensuite, il y a des plateformes qui sont plus orientées luxe ou haut de gamme. Mm-hmm. Et là, vous avez Vestiaire Collective, qui est très connue. Je vois que, voilà, Elsa connaît.
1: Oui, mais c'est plus cher. C'est là, on est vraiment sur du plus cher.
0: Oui, mais on peut se faire plaisir sur des pièces moins chères.
1: Et parfois, la marque fait des braderies, tout ça. Donc,
0: voilà, vous avez aussi Paradigme ou encore Jaillot avec deux i. Et puis, un bon plan, c'est la location de vêtements. Parce que.
2: Moi, je fais ça. Voilà. Les costumes. Ça n'a aucun intérêt, pardon. Mais quand je fais des soirées mondaines, juste des dîners avec des potes, parfois je loue des costumes. Je suis très location. Je trouve que c'est super. C'est hyper rentable.
0: Et ça marche aussi pour un mariage, ça marche pour un baptême, ça marche pour une grosse soirée pour le nouvel an. Vous allez juste louer la belle pièce pour la soirée et ensuite vous la rendez. Et d'un point de vue écologique, c'est pas mal parce qu'on est sur cette économie circulaire. Enfin, réparer plutôt que remplacer. Le bonus réparation marche aussi chez les couturières et les couturiers agréés, 25 euros, tout simplement pour faire réparer un accro, un zip, une doublure complexe. Donc ça, c'est aussi un bon plan pour faire durer les vêtements. On est aussi dans les économies et dans l'écologie.
2: Merci, cher Valère Coréard. Alors, je voudrais vous dire quelque chose. On a une auditrice qui est venue nous voir de Béziers, qui s'appelle Sophie. Depuis tout à l'heure, elle boit vos paroles. Valère, je pense que vous avez une fan. En tout cas, je voudrais à nouveau remercier les copains de Montpellier qui nous accueillent chaleureusement ici, à Ici Héro. D'ailleurs, je fais un gros bisou à tout le réseau, d'ailleurs. On espère qu'on va faire un tour de France, carrément. Allez, vous vous embrasser physiquement, chers collègues, chers camarades. Mais pour l'heure, on va écouter Soprano. Ça s'appelle DJ. Bon, voilà, je crois qu'on a compris. À tout de suite. On vous doit bien ça sur votre radio ici.

0: DJ Soprano sur votre radio ici.
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0: On est au cœur de votre nouveau rendez-vous sur votre radio ICI. On est ensemble jusqu'à 13h. Continuez de réagir au 0810 055 056. On parle shopping, bon plan, comment payer moins cher en restant évidemment éco-responsable. Notre auditrice qui est venue nous faire un coucou dans le studio à ICI Hero nous parlait d'upcycling, évidemment, redonner une seconde vie ne serait-ce qu'un toile de jute. Ça aussi, c'est quand même un super méga bon plan. On a vraiment des auditeurs fantastiques. Et d'ailleurs, en parlant d'auditrices et d'auditeurs, et ben, du coup, on va accueillir Roselyne. Bonjour Roselyne.
3: Bonjour Nora, ça va?
0: Ouais, très bien. Bienvenue.
3: Bienvenue, oui, vous aussi.
0: Vous nous appelez d'où, Roselyne?
3: De Nantes, de Nantes.
0: Ah là là, ah là là, une de mes villes préférées.
3: L'océan.
0: Alors là, vraiment un gros bisou, un gros bisou. Et vive les Nantais, pardon, voilà, c'est très personnel.
3: Oui, c'est ça.
0: Voilà, on est d'accord. Chère Roselyne, dites-nous tout.
3: Eh ben moi, j'ai travaillé dans un grand magasin où il se passe toujours quelque chose. C'est facile, il n'y a pas besoin de faire de pub. Et donc, ben j'ai travaillé 44 ans, donc il n'y a pas longtemps que je suis en retraite. Et donc, ben les soldes, ça fait partie de ma vie, je veux dire, hein, les préparations et tout ce qui s'en suit. Et donc, je suis devenue quand même une acheteuse assez depuis longtemps. Voilà, je fais très attention à ce que j'achète. Et moi, j'achetais toujours à la deuxième des marques. Et autrement, j'achetais en fin de solde quand on fait des tout-un. Après, il faut trouver la taille, il faut trouver le coloris,
0: oui,
3: il faut trouver... Mais bon, dans des grands magasins comme ça, on a quand même de la qualité. Et voilà, quand j'ai toujours fait, même pour ma fille, j'avais des sacs entiers. Et après, je revendais ou je donnais dans des associations. Maintenant, comme je suis en retraite, j'ai fait du tri.
0: Oui.
3: J'ai été donnée dans des assos. Moi, je ne fais pas Vinted, je ne bois pas, donc je vais donner. Et puis voilà, ça fait plaisir à d'autres gens. Et puis voilà. Quoi.
0: Mais évidemment, mais dis donc, une magnifique élève. Alors ça doit plaire à notre Valère Coréard.
4: Alors ça me plaît. Et en plus, ça me faisait penser à une chose, Roselyne, merci d'en parler. C'est qu'on peut également revendre ses vêtements, les revendre nouveaux. Il y a plein de bons plans là-dessus. Et je crois, compte tenu de ce doigt levé et des yeux grands ouverts, qu'Elsa Wolanski est un peu spécialiste du sujet.
0: Mais ouais, je ne vois pas le doigt levé, mais je l'imagine.
5: Non, mais je fais ça tout le temps. Effectivement, tout à l'heure, vous avez parlé de Jayo, de cette marque. Il y a aussi la frange à l'envers. Moi, je revends mes vêtements.
0: La frange à l'envers,
5: c'est un endroit génial, effectivement.
0: Ah, okay.
5: Oui, alors c'est à Paris, mais je pense que... Voilà, ils ont un site. Non, mais ils ont un site, donc on peut...
4: Non, mais de toute façon, il y en a plein. Sur tous ces sites où on achète,
5: oui,
4: on peut revendre.
5: Oui, on peut revendre.
0: Merci beaucoup, chère Roselyne. On vous embrasse très chaleureusement. Faites comme Roselyne, appelez-nous au 0810 055 056. C'est votre émission, votre nouveau rendez-vous quotidien. On est ensemble jusqu'à 13h, donc on vous doit bien ça. Mais pour l'heure, nous allons accueillir un ou une gagnante. Parce que vous le savez, si vous ne le savez pas, je vous le redis, je booste toute l'année votre pouvoir d'achat. Vous inscrivez sur le site ici.fr, il y a une petite page dédiée. Et hop, ça repart avec 200 euros. Qui s'est inscrite aujourd'hui? Ou qui s'est inscrit aujourd'hui? Bonjour, c'est Laetitia, me semble-t-il. Bonjour Laetitia.
6: C'est ça, bonjour Enora, bonjour Valère.
4: Bonjour.
0: Bonjour. Oh, dis donc, bonjour Valère. On sent tu.
4: C'est ma journée.
0: Dis donc, le chouchou de ces dames apparemment.
6: N'est-ce pas?
0: Oh là là, j'adore elle.
6: Surtout pour ses bons plans déjà d'une part.
0: Bah, c'est ça qu'on aime chez lui. Et vous savez, physiquement, il n'est pas vilain. Et ça,
6: c'est dommage. Hein, dans le téléphone, on voit pas.
0: Oui, mais vous habitez où?
6: Alors, une petite commune dans le Nord Côte d'Or.
0: Eh ben écoutez, on va vous le ramener en chair et en os.
4: Non mais ça suffit.
6: Oui, c'est très bien là-bas.
0: Vous pourrez juger sur pièce, vous allez voir, il est de seconde main, mais il est très intéressant. Oh
6: oui,
0: mon Dieu.
6: L'avantage de la seconde main, c'est ce qu'on dit, les gros défauts sont déjà passés, après c'est le meilleur.
0: Bravo. Tout ce qui se passe, j'adore. En attendant, chère Roselyne, non pas du tout, Laetitia, excusez-moi, j'en perds mon latin. Vous êtes inscrite sur le site d'ici.fr et vous avez bien fait. C'est gagné. Bah oui, c'est pas mal ça pour booster la rentrée, hein.
6: Ah oui, on en a tous besoin. Et en plus, j'ai le plaisir de vous parler. C'est génial. Bienvenue dans la famille d'ici.
0: Oh, merci beaucoup. Oh là là, attention, hein, je suis en préménopause, je vais me mettre à pleurer. Allez, je vous embrasse très fort. Je vous embrasse très très fort. Prenez soin de vous.
6: Moi aussi.
0: Gros bisous. Bonne journée, c'est votre émission, hein, vous l'avez compris, vous êtes ici, chez vous, ça s'appelle On voit bien ça, on est ensemble jusqu'à 13h et c'est tous les midis. Mais pour l'heure, c'est l'actualité dans toutes vos régions, grâce aux 44 locales de votre radio ici, que je salue. À tout de suite.
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0: Midi 32 sur votre radio, ici, bienvenue dans votre nouveau rendez-vous. Ici, on parle bon plan, vie quotidienne, arnaque à éviter, on parle santé et aussi de nos petits animaux. Nous sommes là pour vous rendre service, en gros, parce qu'on vous doit bien ça. C'est le titre de ce nouveau rendez-vous quotidien. Nous sommes ensemble jusqu'à 13h. Moi, je m'appelle Enora Malagré et je suis avec Aude Razo, Valère Coréard, Pierre Fabin, qui nous parlera vêtements pour animaux, que j'ai hâte, et notre Elsa Wolinski, qui nous dira qu'on peut tout envoyer valser en termes de dictat de la mode quand on a plus de 50 ans. Bref, un joli programme jusqu'à 13h. Mais pour l'heure, on va répondre au vocal d'une auditrice, Stéphanie, qui nous a appelé au 0810 055 056.
25: Bonjour l'équipe, Stéphanie de Carré. En demandant un remboursement d'ostéopathe, j'ai découvert un remboursement de prothèse auditive sur mon compte, alors que je n'en porte pas. J'ai contacté ma mutuelle qui m'a indiqué qu'il semble s'agir d'une fraude. Soyez vigilants, car ça pourrait bloquer certains remboursements. Je vous remercie beaucoup et bonne journée à vous.
0: Alors, bonne journée à vous aussi, chère Stéphanie. Merci beaucoup d'avoir appelé. Faites comme notre auditrice, 0810 055 056. Pendant la diffusion du vocal, Aude s'est redressée avec une suée de colère. C'est pour Aude Razo, madame
26: Antiarnac. Oui, Stéphanie, merci à vous aussi, parce que l'assurance maladie, on parle souvent de ces arnaques, ces fraudes. En fait, on parle de fraude là, à la prothèse auditive, avec un remboursement donc pour des prothèses auditives que vous n'avez jamais demandé ni reçu. Alors, c'est répandu. Voilà, l'assurance maladie le dit. D'ailleurs, elle a essayé de serrer la vis pour essayer de contrer ça. Vous avez carrément des fausses sociétés qui récupèrent nos données, nos informations, qui éditent des fausses factures et qui se font rembourser par la Sécu ou par la mutuelle dans votre cas. Et donc, il est probable en fait que les prothèses en question n'existent pas du tout. Alors, la première victime dans l'histoire, c'est plutôt votre mutuelle, la Stéphanie, puisqu'elle a remboursé quelque chose qu'elle n'était pas censée rembourser. Deuxième question quand même, qui vous concerne, comment ils ont fait pour avoir vos données ? Parce que dans l'eau, il a bien fallu fournir à un moment donné, je sais pas, votre numéro de sécu, votre carte tiers payant. C'est des données qui traînent, que les escrocs peuvent récupérer ici ou là. Alors, je pense pas, Stéphanie, que votre espace Amélie Sécu ou votre espace mutuel ait été piraté, dans le doute. Dans le doute.
0: On check quand même, on vérifie. Voilà.
26: Je vous conseille de changer les mots de passe.
0: Ouais, voilà.
26: Les mots de passe. Juste pour être sûr. Okay. Je pense pas qu'il y ait eu une intrusion, mais pour être sûr. Et puis nous aussi, c'est vrai, faut qu'on prenne l'habitude d'éplucher les remboursements dont on bénéficie pour détecter des anomalies et les signaler, si besoin, à la Sécu et à la mutuelle. J'en profite parce que on parle de fraude aux prothèses auditives. Il y a une autre arnaque, rien à voir, hein, une autre arnaque, mais qui là concerne beaucoup de monde, c'est le démarchage. En gros, vous avez une société, d'audio prothèse, comme ça qu'on dit, ouais, qui toque à la porte ou qui vous passe un petit coup de fil, ouais, c'est interdit, sachez-le, et qui vous propose un bilan auditif gratuit.
0: Ouais.
26: Donc ça, c'est très tentant. Souvent, c'est des arnaques. Vous vous retrouvez avec un appareil bas de gamme qui est pas réglementaire. Le démarchage comme ça pour les prothèses auditives, c'est interdit. Donc ne répondez pas. Seul un audioprothésiste diplômé est autorisé à réaliser les tests nécessaires pour appareiller un patient. Donc c'est important de bien suivre le process et de pas se laisser tenter par l'appât d'un bilan auditif gratuit, quelqu'un qui vous passe un petit coup de fil comme ça.
0: Merci Aude, vous êtes fait arnaquer. Vous avez des questions à nous poser. Vous avez envie de réagir. 0810 055 056. On est là pour vous, c'est votre émission parce qu'on vous doit bien ça. Je voudrais vous annoncer, vous êtes peut-être déjà au courant avec beaucoup d'émotion, Catherine Ringer, une figure incontournable du rock français, vient de nous quitter à l'âge de 69 ans avec Fred Chichin. Elle avait formé, vous le savez, l'un des duos les plus singulier de la musique française, les Rita Mitsouko, et ensemble, en 1984, ils avaient écrit cette chanson, cette intro, vous la connaissez, Marcia Baila. Sur cette chanson, Catherine Ringer rendait hommage à Marcia Moreto, vous savez, cette danseuse argentine qu'elle avait rencontrée dans le milieu du théâtre et de la danse, qui était morte d'un cancer à seulement 32 ans. Alors on va l'écouter et on va penser très fort à notre

0: la douce voix de Catherine Ringer sur votre radio ici.
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0: Allez, on va ravaler notre émotion, on va continuer parce qu'on est là pour ça, parce qu'on vous doit bien ça, de vous donner des bons plans. Et puis on va respirer un peu avec notre vétérinaire Pierre Fabin. Ah, il me tardait de cette chronique qui va nous parler vêtements pour chiens, gadgets ou pas. Est-ce que je ridiculise mes animaux ou pas? Dites-moi tout, ben, cher Pierre.
3: Effectivement, c'est un sujet qui divise énormément. Alors, est-ce que c'est bien? Est-ce que c'est pas bien? Est-ce qu'on va pas parfois un peu trop loin avec nos boules de poils? Alors, en tant que vétérinaire, on s'attend souvent à ce que je tape du poing sur la table en disant arrêtez, c'est ridicule, il faut interdire tout ça. Mais en fait, ma position est très claire. Je suis pas vraiment pour, je suis pas vraiment contre.
0: Ouais.
3: La seule et unique règle, c'est le bien-être animal. Tant que votre animal n'en souffre pas, qu'il ne montre pas de signes de stress, on peut en discuter. Alors, on va déjà commencer par ce qui est utile. Le manteau ou le petit pull. Là, c'est un grand oui, mais sous condition. Alors tous les chiens.
0: Ah, c'est un grand oui, mais ça n'empêche pas la peau de respirer?
3: Non, pas du tout. Alors tous les chiens sont pas des huskies. Si vous avez un chihuahua, un lévrier très fin,
0: c'est pas faux, Pierre.
3: Un chien à poil ras l'hiver, ils ont froid. Ou bien même juste chien qui a de l'arthrose, ils peuvent avoir froid l'hiver. Donc
0: d'accord,
3: le manteau va lui faire du bien. Pensez aussi aux chats ou aux chiens nus. Les chats sphinx qui n'ont pas de poils, ils ont pas de protection contre le froid.
0: Ah, donc, c'est pas très joli ça.
3: Moi j'adore. Voilà, c'est ma passion. Franchement, j'adorerais en avoir un, mais ma femme a peur. Donc pour eux, c'est vraiment une nécessité médicale. Et puis, tant qu'on est dans la garde-robe, on va parler des bottines pour chiens. Là aussi, on voit tout. Ah oui, il y a des bottines pour chiens qui existent. J'ai vu un chihuahua avec une paire de Nike l'autre jour.
0: Mais non,
3: ça existe.
0: C'est un nom. C'est un
3: justement, c'est un nom en temps normal. Alors, le chien, il a besoin de ses coussinets pour sentir le sol, pour trouver son équilibre, pour transpirer aussi, parce que c'est le seul endroit où il transpire. Ah, donc, les chaussons, on les réserve uniquement pour des conditions extrêmes. Si votre chien part faire de la randonnée dans la neige pendant 3 heures et qu'il n'est pas habitué, oui, il lui faut des chaussons, sinon il va se blesser les pattes. L'été, sur le goudron brûlant, on oublie souvent que le goudron va monter à 50 à 70 degrés. Donc, quand on a besoin de vraiment sortir avec son chien, on peut lui mettre des chaussons. Et parfois, ça permet aussi tout simplement de protéger une petite blessure à la patte.
0: Audrazo a une petite bafouille à vous dire.
4: J'ai une question, Pierre, sur les réseaux sociaux. On voit pas mal de vidéos, des fois, avec des gens qui déguisent leur animal, qui déguisent leur chat.
0: Il allait y venir.
3: Justement. Alors, en dehors des cas précis pour confort, météo, si on habille nos animaux, c'est pour nous faire plaisir à nous. Eux, au mieux, ils sont habitués et ils s'en foutent complètement. Ils tolèrent le tissu, mais ils peuvent en souffrir dans certains cas. Et justement, là où c'est vraiment non, c'est les déguisements. Vos animaux n'y prennent aucun plaisir.
0: Voilà.
3: Les petits chiens qu'on voit se promener avec une petite épée et tout ça, là, qui s'agitent dans tous les sens, les tutus, les tenues de hot dog, ça peut même être dangereux au final.
5: Donc, vous voulez dire que moi, par exemple, qui déguise mon chat mes chats à Noël avec le petit chapeau du Père Noël,
3: on va pas être copains sur ce gars-là. Il y a des animaux qui le tolèrent. Voilà. Votre chat, votre chien le tolère, il n'y a aucun problème. Pour moi, il y a quand même deux, trois choses où il va falloir faire attention. Déjà, comment savoir s'il le tolère? Il va falloir les regarder. Si votre animal se fige comme une statue, s'il marche en crabe, s'il est paralysé par terre, s'il se frotte sur les murs, s'il a les oreilles plaquées en arrière, ou même chez le chien, il y a un signe très discret, s'il baille en permanence, c'est qu'il est stressé.
0: Dans ce cas-là,
3: il vaut mieux retirer. Et pensez aussi que l'animal va communiquer avec son corps. À partir du moment où on met un déguisement, il n'arrive plus à communiquer avec les autres. Et du coup, pour les chiens, ne les sortez
0: pas. Comme quand Valère, il se déguise.
2: Il y avait longtemps.
3: Et si vous sortez votre chien avec un déguisement, imaginez votre chien, vous le sortez à Halloween déguisé en hot dog, il croise un gros Rottweiler, et bien il peut terminer en hot dog.
0: Non, mais c'est une réalité.
3: Parce que l'autre chien ne va pas comprendre ce qui se passe. Et là, justement, il va falloir faire attention.
0: Alors, excusez-moi, je crois que c'est ma chronique préférée depuis la rentrée. Si vous déguisez votre chien, si vous habillez votre chien, si vous avez des questions, 0810 055 056. On va écouter un peu de musique et juste après, Valère Correr a quand même un petit bon plan pour des vêtements pour chien, pas cher, n'est-ce pas Valère?
2: Mais oui, pas cher, toujours pas cher avec
0: toujours
2: moi,
0: toujours pas cher, mais pour l'heure, c'est Indochine qu'on va écouter. J'ai demandé à la lune sur votre radio ici dans On vous doit bien ça. On est ensemble jusqu'à 13h. Ça passe vite.

0: J'ai demandé à la lune Indochine sur votre radio, ici dans Vous doit bien ça.
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0: 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Et j'en profite un coucou tout particulier à Oli de Sat, le guitariste d'Indochine qui, figurez-vous, nous écoute.
2: Oh, la classe.
0: Et oui, j'ai un petit peu le melon, j'ai des amis célèbres. Alors, plus sérieusement, nous allons parler dans un instant avec notre chère Elsa de comment on s'habille après 50 ans. Je la connais par cœur, elle va nous dire comme on veut, et c'est ça que j'aime. J'ai hâte. Mais pour l'heure, on va juste prendre rapidement notre chère Sylviane qui voulait réagir justement à la chronique de notre Pierre Fabin sur les vêtements et les animaux. Bonjour Sylviane.
3: Bonjour Enora, bonjour Monsieur Fabin, bonjour toute l'équipe.
0: Bonjour, bienvenue.
3: Très heureuse d'être avec vous. C'est toujours à Issy-Nord que je téléphone, donc ça change.
0: On les embrasse très fort à Issy-Nord, qui font un travail extraordinaire. Nous, aujourd'hui, on est à Montpellier. Bisous, ici Héros. On vous écoute, Sylviane.
3: J'ai déjà cherché ça depuis des années pour acheter des bottes pour chiens, des bottes, des chaussures ou quelque chose pour protéger les coussinets, surtout l'été. Et en fait, j'ai jamais trouvé. Donc, je voulais demander à Monsieur Fabin si
0: Monsieur Fabin, où est-ce qu'on trouve des bottes pour petits chiens?
4: L'idéal quand même, c'est d'essayer, parce que c'est comme nous, il y a des tailles. Donc, aller en animalerie ou chez votre vétérinaire, ils seront bon conseil en général pour trouver le bon modèle qui a votre chien. Et justement, ça va dépendre de ce que vous voulez faire avec, parce que si c'est pour protéger de la neige ou bien pour protéger de l'été, c'est pas du tout la même bottine, parce qu'il y en a une qui doit être plus respirante que l'autre. Donc en fait, en général, en animalerie, ils sont vraiment de très bons conseils sur ça.
0: Très rapidement, Valère Coréard, le petit site pour les vêtements pas chers pour chiens.
2: Justement, je regardais sur Vinted les bottes pour chiens, j'en ai trouvé, vous voyez, 5 euros les deux paires, hein, puisqu'il faut forcément deux paires pour les chiens, sinon il y a un petit problème. Mais n'hésitez pas à
4: 4 deux paires, oui, pardon.
2: Okay. N'hésitez pas à regarder sur Vinted, ça marche aussi pour ça.
0: Bien, Valère. Elsa, ma douce Elsa. Oui. Comment on s'habille après 50 ans? Vous nous racontez un bien.
5: Bien sûr, on s'habille comme on veut, évidemment. Ouais. Hier, je vous racontais qu'on avait toujours le droit de s'amuser après 50 ans. Et bien aujourd'hui, évidemment, j'ai une autre annonce à vous faire. Et oui, on a envie de s'habiller comme on le désire. Mais bizarrement, ça a l'air compliqué, figurez-vous, Elora. Oui, parce qu'apparemment, à partir d'un certain âge, non, on ne peut pas. C'est pas possible. La jupe, elle est trop courte. Attention, le décolleté pas trop profond. Heureusement que j'en ai pas. Hein. Aujourd'hui, je suis avec deux hommes à la radio. Le jean pas trop moulant, les imprimés, ça on évite complètement. Les couleurs surtout pas trop voyantes, la transparence, oh là là, compliquée. En fait, passé un certain âge, tout devient trop court, trop moulant, trop coloré, trop sexy, Valère, trop jeune. Et je ne l'invente pas, selon une enquête de l'ARP, c'est une grande association américaine consacrée justement aux femmes de plus de 50 ans, près d'une femme sur deux ressent une pression à s'habiller selon son âge, pardon. Une autre étude fixe, même à 56 ans, l'âge où on se sentirait trop vieux, en fait, pour suivre la mode. Mais c'est pas possible, vrai. Alors moi, vous me connaissez, Nora. Plus on me dit, à votre âge, il faut éviter, évidemment, plus ça me donne envie de le faire, parce que je m'habille pas pour avoir l'air plus jeune, je m'habille pour me sentir bien, pour être heureuse, pour être libre, c'est surtout ça.
0: Bravo.
5: Alors, arrêtez de nous disséquer, arrêtez de penser à notre place. Je me répète, vous avez 50 ans, 60 ans, 70 ans, vous voulez mettre du rose fluo, mettez du rose fluo. Un décolleté, mettez un décolleté. Faites-le parce que vous avez envie de le faire. En revanche, puisqu'on parle shopping aujourd'hui, moi j'ai décidé de donner des petits conseils. Valère, votre jean moulant, non. Je vais en reparler après l'émission.
2: C'est totalement faux, c'est absolument
5: vrai,
2: pas faux.
5: Un petit jean moulant aujourd'hui, ça va pas.
2: C'est
5: non,
2: faux.
5: Non, ça va pas. Voilà mon Enora.
0: D'accord, merci. Les mots libérateurs et très justes de notre Elsa Wolinski. Vous avez envie de réagir à l'émission? 0810 055 056. Vous êtes ici, chez vous. C'est votre nouveau rendez-vous sur votre radio ici. Ça s'appelle On vous doit bien ça. De la bonne humeur, des bons plans et aussi un peu de sérieux. C'est la recette de votre émission. À tout de suite sur votre radio ici. Partenaire.
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0: On est ensemble encore pour quelques minutes sur votre radio ici. Aujourd'hui, on fait l'émission avec Aude en direct de Montpellier. Je voudrais vraiment encore chaleureusement remercier Ici Hero pour l'accueil. C'est assez chouette. Et les copains, eux, sont à Paris dans une belle ambiance. Vraiment. Et vous êtes très, très nombreuses et très nombreux à réagir au 0810 055 056. Comme notre auditrice, bonjour. J'ai oublié son prénom. Mais oh là là, quelle blonde je suis. Geneviève, bien sûr. Geneviève,
13: Geneviève, oui. C'est ça. Bonjour Enora.
0: Bonjour Geneviève, vous nous appelez d'où ?
13: Alors, actuellement, je vous appelle de Matafelon-Grange. Nous sommes en vacances dans un camping, mais nous venons d'Alsace.
0: Ah, bah coucou, ici Alsace, du coup.
13: Voilà.
0: Geneviève, on vous écoute.
13: Voilà, nous avons un cavalier King Charles, c'est notre troisième d'ailleurs.
0: Trop beau, j'adore.
13: Ouais, n'est-ce pas hein ?
0: Ah ouais, passion cette race.
13: Alors, le dernier s'appelle Arthur. Et j'ai confectionné déjà avec le précédent que je mets actuellement au dernier un snood en genre dentelle rideau.
0: Mais c'est quoi un snood?
13: Un snood, vous savez, un tour de cou pour les humains.
0: Ah oui, d'accord, ok. Donc lui, alors, il a une petite écharpe, quoi, un snood, ok.
13: Voilà, mais par contre, pour le chien, ça a une autre fonction. Je le mets seulement quand on est en balade dans des endroits secs où il y a des herbes sèches.
2: Pour éviter les épis.
13: Parce que avec ces voilà.
2: Exactement, c'est
0: notre vétérinaire. Idée,
2: parce que l'été, on a énormément de problèmes, notamment avec les cavaliers King Charles qui ont le poil un petit peu long. Il y a ces petits morceaux végétaux là qui ressemblent à des petits harpons. À des pointes végétales qui vont rentrer dans les oreilles. Donc le snood va permettre d'éviter que ça rentre dans les oreilles, mais faites quand même attention parce que ça peut rentrer dans les pattes.
0: Mais vous lui mettez d'autres vêtements ?
13: Non, à part en hiver un petit manteau parce que quand il fait très froid ou des choses comme ça, mais pas plus que ça hein. Et mais surtout le plus important pour nous c'est le snood pour les oreilles hein, parce que tout le monde nous regarde de travers quand on le voit avec le snood autour des oreilles, mais bon quand on leur explique ah oui vous avez raison c'est vrai, mais d'accord, les gens n'y pensent pas à ça.
0: Eh non,
13: parce que c'est quand même une intervention, c'est une anesthésie.
0: Bien sûr madame.
13: C'est compliqué.
0: Bien sûr, Geneviève. On vous embrasse très fort. Merci, Geneviève.
13: Bon, bisous à tous.
0: On essaie de prendre un maximum d'auditeurs, parce qu'il y a beaucoup, beaucoup d'appels au 0810 055 056. On va recevoir Sylvie, qui est avec nous, qui nous appelle de Malakoff. Coucou, ici Paris-Île-de-France, d'ailleurs. Bonjour, chère Sylvie.
14: Oui, bonjour Enora et bonjour à toute l'équipe. Bonjour.
0: Alors vous, c'est un bonjour. Tout autre sujet qu'on a abordé au début de l'émission. Oui, l'émission est très riche, hein, vous le voyez, voilà, une arnaque pour Audrazo. On vous écoute, chère Sylvie.
14: Voilà, alors pour faire vite, je vends un petit appareil à raclette et quelqu'un me propose plus cher. Donc déjà, je me dis, oulala.
0: Plus cher, ah oui.
14: Oui, il veut payer plus cher que ce que je... Voilà. Et puis il me dit oui, moi je passe pas par le bon coin, je veux passer par Wiro. Vous comprenez, j'ai eu des problèmes jusque là, pourquoi pas. Il me donne son numéro, je lui demande et en fin de journée quand même, il me dit oui, alors moi j'ai un conseiller Wiro qui va vous appeler. Je lui dis mais il y a pas de conseiller Wiro. Il m'avait demandé ma banque et j'ai un monsieur qui m'appelle à 21h, très agressif et qui me dit mais madame, il faut, si vous voulez être payée, il faut donner vos coordonnées.
5: Ouais, oui. Alors Sylvie, on va juste rappeler Wiro parce que tout le monde ne connaît pas forcément, et c'est bien de connaître parce que c'est un système de paiement qui est très très tendance.
0: Ah oui, en moi ce moment, je fais beaucoup
5: sur les plateformes. Donc en fait, c'est un système de paiement instantané. Ça vous permet d'envoyer de l'argent via un simple numéro de téléphone sans avoir à donner de RIB. Et donc Sylvie, vous avez eu le très bon réflexe. On ne donne pas son RIB. Hein, ça se passe, tout se passe via l'appli Wiro ou via votre appli bancaire qui est connectée à Wiro. Mais surtout, très bon réflexe Sylvie. On donne jamais ses coordonnées bancaires dans ce cas-là. Restez sur les plateformes quand vous êtes sur Vinted, le bon coin pour payer. Franchement, restez sur les plateformes. C'est le plus sûr, c'est sécurisé, c'est prévu.
0: D'accord, merci Audrazo. Faites comme nos auditeurs, hein, nos auditrices, 0810 055 056. C'est votre émission, chers amis. Vous êtes ici chez vous, dans On vous doit bien ça. On va accueillir, parce que deux fois par jour, je booste votre pouvoir d'achat et on repart avec 200 euros. 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Et aujourd'hui, c'est Sébastien qui s'est inscrit. Bonjour Sébastien.
15: Bonjour Enora, bonjour toute l'équipe.
0: Bonjour. Eh bien, on va vous prouver que ça fonctionne, cher Sébastien. Vous nous appelez d'où d'ailleurs ?
15: De Tours.
0: De Tours, on embrasse tous les habitants de Tours et pour vous, c'est gagné !
5: Bravo !
2: Bravo !
0: Oui, c'est tout simple, vous avez vu Sébastien ? On s'inscrit, on gagne, c'est pas mal, hein ? C'est la magie de la radio, comme on dit. Ça, c'est une très vieille expression que je viens de dire. On vous embrasse très très fort, cher Sébastien. Je voudrais à nouveau remercier chaleureusement ici Héro. On est dans les super studios de Montpellier, très très beau, joliment rénové, comme on dit. Gros bisous à toute mon équipe et puis nous, on se retrouve demain. Dans un instant, c'est le trésor de nos régions avec Marine Logeny que je retrouve.
5: Bonjour Enora. Bonjour Enora. Au menu du trésor de nos régions, une grosse journée sociale aujourd'hui. Nous serons notamment à Dijon avec le personnel du CHU. Nous serons avec les pêcheurs en colère. Et puis, nous serons également du côté de Concarneau car il y a un hommage qui se prépare à Charlie Dalin, le navigateur qui nous a quittés à l'âge de 42 ans. C'était en juin dernier. Donc nous serons en direct depuis la Bretagne, notamment dans le trésor de nos régions.
0: Ici, il y aura toute l'équipe. Madame Antiarnac, Monsieur Bonplan, donc vous n'hésitez pas, vous nous envoyez toutes vos questions au 0810 055 056. C'est
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0: Merci d'écouter la radio ici, il est 13h. Information Marine Logeny.
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5: Bonjour à toutes et à tous, bienvenue dans le trésor de nos régions. Nous sommes le mardi 15 septembre, jour de rentrée sociale marquée par de nombreuses mobilisations. Nous serons à Dijon devant le CHU, à Fos-sur-Mer avec les pêcheurs en colère. On vous expliquera aussi pourquoi les agents EDF entrent dans la danse. Une colère et des inquiétudes partagées par bon nombre d'entre vous. Vous nous l'avez dit dans l'isoloir ici, on écoutera Laurent à Strasbourg pour qui il n'y a qu'une priorité, plus de pouvoir d'achat. Au programme du trésor de nos régions également, une enseignante de Lyon menacée de mort. Nous serons sur place à Véron avec le maire de la ville. Et puis direction Concarneau avec l'hommage à Charlie Dalin, décédé d'un cancer à 42 ans prévu en fin d'après-midi.
17: C'était mon super-héros et maintenant c'est le héros de tout le monde. Je trouve ça extraordinaire ce qui suscite chez les gens, toujours croire en ses rêves.
5: Les mots de l'épouse du navigateur Perrine, le pape Dalin. Enfin, on vous fera visiter une crèche pour chiens. Oui, oui, vous avez bien entendu, c'est à Toulouse, le trésor de nos régions. Ça commence tout de suite. On est ensemble jusqu'à 13h30. Et on commence par la disparition qu'on a appris ce matin d'une voix connue de toutes et tous.
17: C'était mon...
5: On est triste ce midi.
18: Voilà, on est triste ce midi. Catherine Ringer, chanteuse du mythique duo d'Erita Mitsouko, est morte d'un cancer à l'âge de 68 ans. Bonjour Émilie Mazoyer.
19: Bonjour Marine Le Génie.
18: Vous êtes notre journaliste spécialiste musique sur ICI. C'est une très grande dame qui nous quitte aujourd'hui, Émilie.
19: Ah oui, alors une interprète incroyable. Tout de suite, on pense à Catherine Ringer, sa voix, sa façon de chanter, absolument tout. Alors le rock, évidemment, avec l'Erita Mitsouko depuis les années 80. On a entendu C'est comme ça, là, à l'instant. Ça fait partie de l'album The No Comprendo. C'est un album qui aura 40 ans ce dimanche et qui a révolutionné le rock français. Sur ce disque, il y a Andy, les histoires d'A. Bref, c'est énorme, à tel point que le monde entier voulait bosser avec l'Erita Mitsouko, comme par exemple Marc Platy, le producteur de David Bowie. Donc oui, c'était une immense interprète, Catherine Ringer, une grande comédienne aussi. Elle jouait ses chansons autant qu'elle les chantait. Et puis n'oublions pas qu'elle était autrice et compositrice, donc auprès de Fred Chichin, qui était son grand amour et aussi le cofondateur d'Erita Mitsouko. C'est ensemble qu'ils ont écrit les chansons.
18: Une chanteuse engagée aussi, Émilie.
19: Ah oui, oui, oui, énormément. Déjà, dans sa façon de vivre, elle a jamais vécu comme une star, Catherine Ringer. Évidemment, l'Erita Mitsouko, avec leurs 7 albums à succès, ils ont gagné énormément d'argent. Elle a toujours payé ses impôts en France. Catherine Ringer, elle en était très fière. Elle vivait dans une jolie petite maison, en banlieue parisienne, au Lilas. Elle prenait le métro, le bus, elle parlait à tout le monde dans la rue. Donc déjà, ça, c'est une forme d'engagement. Et puis, engagée aussi pour les droits des femmes, elle était très fière, depuis quelques mois, d'être la marraine de la maison des femmes de Grenoble. Et puis elle avait, le 8 mars 2024, jour donc la journée mondiale des droits des femmes et le jour où l'IVG est entrée dans la Constitution française, elle avait été invitée à chanter la Marseillaise et elle a chanté sa Marseillaise.
20: Aux âmes citoyens, citoyennes, formons nos bataillons.
18: Voilà, c'était un moment très très fort, ça, Émilie, on s'en souvient.
19: Oui, on s'en souvient, on se souviendra aussi de ses concerts. C'était absolument une bête de scène, Catherine Ringer. Ses duos aussi, que ce soit avec Marc Lavoine, avec Johnny Hallyday, elle a chanté « Quoi ma gueule, qu'est-ce qu'elle a ma gueule » sous la Tour Eiffel en l'an 2000, Bernard Lavillier. Puis très récemment, c'était une de ses dernières aventures en studio, avec le groupe de son fils, Raoul Chichin, guitariste comme son papa, Fred Chichin, le groupe Family Affair. Et Catherine avait repris une super chanson des années 60, Somebody to Love, c'est sa dernière, son ultime sortie discographique.
18: Merci beaucoup Émilie Mazoyer, on vous retrouve bien sûr ce soir dans Décibel à 19h sur ICI avec un hommage à Catherine Ringer.
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18: Grosse journée de mobilisation aujourd'hui. On part tout de suite au cœur d'une de ces manifestations à Dijon devant le CHU. Manifestation qui débute en ce moment même. Bonjour Thomas Nougaillon.
23: Bonjour Marine, bonjour à tous.
18: Alors les manifestants réclament des moyens et l'amélioration des conditions de travail, Thomas.
23: Oui, à l'hôpital public, on ne manque pas de courage, on manque de moyens. Le message que veut envoyer la CGT au CHU Dijon-Bourgogne est limpide. Hein. Et puis la trentaine de personnes présentes est là pour dire stop à la dégradation des conditions de travail. Il y a une politique, je cite, qui demande toujours plus à l'hôpital public, avec toujours moins de moyens. Depuis des années, dit le syndicat, les personnels hospitaliers tiennent l'hôpital à bout de bras et compensent quotidiennement des difficultés très concrètes d'organisation et de recrutement, dit encore la CGT, qui pointe la limite désormais atteinte, car il n'y a pas assez de bras pour répondre aux besoins. Nous sommes avec Nathalie Pavlec, qui est secrétaire générale de la CGT ici au CHU de Dijon. Nathalie, sur les pancartes que vous avez affichées sur le barnum de la CGT, juste devant l'entrée du CHU, il y a ces affiches devant une croix avec un message non à la mort programmée d'un établissement de santé, avec la date de création du CHU 1962-2026. On en est là, selon vous, on va vers la mort des établissements publics de santé?
24: Oui, tout à fait. On va vers la mort des établissements de santé, tout confondu, nationalement. Hein. Moins de bras, moins de moyens, moins de matériel. On est dans une phase là où les personnels sont épuisés physiquement et psychologiquement. C'est très dur, avec des congés reportés, des congés qu'on peut pas poser, des arrêts maladie quelquefois. On hésite parce qu'on se dit, mais qu'est-ce que vont faire mes collègues si je suis pas là? Donc on tire sur la corde depuis des années, et là on est arrivé.
23: C'est très compliqué.
24: Très, très compliqué.
23: Merci Nathalie Pavlak. Et dans son sillage, les manifestants veulent obtenir notamment des recrutements supplémentaires, une revalorisation durable de leur rémunération, ou encore la reconnaissance de la pénibilité des métiers hospitaliers. Notez que seule la CGT a appelé à ce rassemblement ce mardi devant le CHU de Dijon.
18: Merci beaucoup. Merci. Thomas Nougaillon, en direct du CHU de Dijon, ici Bourgogne. Plusieurs mobilisations, donc aujourd'hui, certaines marquées par des tensions. C'était le cas ce matin à Fos-sur-Mer. Plusieurs dizaines de pêcheurs ont bloqué ce dépôt pétrolier près de Marseille. Ils protestent contre la hausse des prix du carburant et la dégradation de leurs conditions de travail. Blocage levé depuis le milieu de matinée, mais marqué donc, Mathilde Vinceneux, par quelques altercations.
3: Autour d'un feu de palette devant les grandes cuves du terminal pétrolier, ils sont une quarantaine de pêcheurs à bloquer l'approvisionnement des camions-citernes. Ange Natoli, pêcheur chalutier à Marseille.
4: On parle quasiment sur notre chiffre d'affaires, on représentait 30% avant la crise. Aujourd'hui, on est à plus de 70%. Donc les bateaux ne sont plus rentables.
3: C'est la goutte de trop. Alors que la colère grondait déjà à cause de changements de réglementation sur la pêche en Méditerranée, ajoute Mathieu Chapelle, pêcheur artisan au Gros du Roi.
7: Toute cette réglementation, plus le carburant, plus, aujourd'hui, nous avons plus de ressources, on est au bord de la faillite, la Méditerranée va mourir.
8: Vous l'avez pas compris, ça qu'on est mort.
3: Et les aides promises par le gouvernement pour compenser la hausse du prix du carburant tardent à venir.
7: Il y a quelques semaines, on devait toucher le mois de mai. On arrive début septembre et les compensations ne sont toujours pas là.
3: Nicolas Ouni est lui aussi pêcheur artisan au Gros du Roi.
21: Vous parlez de mon équipage. J'ai un marin qui songe à vendre sa maison pour pouvoir subvenir aux moyens de sa famille. Ça risque de dégénérer.
3: Une colère que comprennent les chauffeurs routiers coincés depuis 3 heures du matin à l'entrée du terminal pétrolier, bloqués mais solidaires, résume Emmanuel.
25: Nous aussi, on en a marre. On la voit, la hausse du carburant, et c'est invivable.
3: Après l'intervention des CRS, les pêcheurs ont fini par partir, mais la mobilisation ne s'arrêtera pas tant que le gouvernement ne nous aura pas entendus, préviennent-ils.
18: Mathilde Vinceneux à Fos-sur-Mer pour ici. On apprend que la ministre de la Mer et de la Pêche, Catherine Chabot, recevra jeudi, donc après-demain, les pêcheurs qui ont bloqué ce dépôt pétrolier à Fos-sur-Mer. À l'approche des discussions donc sur le budget pour 2027, plusieurs secteurs sont inquiets, les enseignants, la santé, la police, les pêcheurs, on vient de l'entendre, et les agents EDF, près de 60 pourtant, sont en grève à la mi-journée pour terminer à Paris. Une manifestation est en cours, manifestation des enseignants du supérieur et de la recherche, manifestation aussi dans la capitale, des policiers mobilisés pour obtenir des réponses du gouvernement.
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18: Les syndicats se mobilisent donc aujourd'hui pour défendre leur pouvoir d'achat face à la vie chère, et cela vous inquiète évidemment aussi. Vous nous l'avez dit dans notre isoloir ici, à l'approche de l'élection présidentielle, ces isoloirs recueillent à travers tout le territoire vos craintes, vos envies, vos préoccupations pour l'avenir. Et vous êtes nombreuses et nombreux à devoir vous serrer la ceinture. Laurent est entré dans l'isoloir ici à Strasbourg. Le budget au quotidien, c'est son inquiétude principale.
27: Quels sont les sujets les plus importants pour vous en ce moment, que ce soit en positif ou en négatif ?
28: Le plus important pour moi, c'est le pouvoir d'achat. C'est vraiment le plus important.
27: Quand vous pensez à l'avenir, qu'est-ce qui vous rend optimiste ?
28: Eh bien, pas grand-chose. Malheureusement, pas grand-chose. Il n'y a plus rien qui va, j'ai l'impression. Et c'est pas en s'améliorant.
27: Quel serait votre message à la future présidente ou au futur président de la République ? Avez-vous une priorité à lui transmettre ?
28: Il faut absolument redonner, s'il vous plaît, redonner du pouvoir d'achat aux Français, parce qu'il y a trop de charges, c'est insupportable. On finit jamais le mois avec du positif sur le compte. Et tout augmente, il faut vraiment que ça s'arrête, quoi.
18: Et demain, l'isoloir de votre radio sera notamment place du marché à Bourganeuf avec Ici Creuse. Pour connaître où se trouve l'isoloir le plus près de chez vous, rendez-vous sur ici.fr. La colère des Françaises et des Français peut-elle entraîner un mouvement plus profond, plus long, similaire à celui des gilets jaunes ? En tout cas, Lisson Tassin, le gouvernement fait tout pour éviter ça.
0: Officiellement, à la tête de l'État, on se refuse à toute comparaison avec le mouvement des Gilets jaunes. C'est assez différent puisqu'il s'agit d'événements extérieurs comme la crise dans le détroit d'Ormuz, commente-t-on à l'Élysée. Mais dans les faits, le gouvernement fait tout pour ne pas laisser les revendications s'installer. On l'a vu avec les agriculteurs et ce matin, lorsque les pêcheurs bloquent un dépôt pétrolier, la ministre de la Mer et de la Pêche annonce les recevoir dans les prochains jours. Dans la foulée, le ministre de l'Économie et des Finances assure que le gouvernement continuera à accompagner la profession et tous ceux en première ligne. Nous sommes aux côtés des Français qui souffrent, a insisté Roland Lescure. Mais pas sûr que ces quelques mesures et cette câlinothérapie verbale suffisent face à des prix du pétrole toujours plus élevés. Le constat en haut lieu est aussi celui de l'impuissance. Emmanuel Macron n'a pas de majorité. Il ne peut pas annoncer l'augmentation du SMIC comme lors de la précédente crise des Gilets jaunes, souffle un conseiller qui pense aussi que les mécontents savent que la prochaine échéance pour se faire entendre, ce sera l'élection présidentielle.
18: Alison Tassin, journaliste politique, vous nous apportez régulièrement votre éclairage sur ici, à l'approche donc de l'élection présidentielle. Ce sera en mai prochain, voilà ce qu'on pouvait dire à 7h sur cette journée de mobilisation. Enseignante menacée de mort par un parent d'élève à Toulouse, un surveillant et une principale de collège victime des mêmes menaces à Bordeaux. Et aujourd'hui, c'est le maire de Véron, dans l'Yonne, qui témoigne du même scénario dans sa ville. Bonjour Steve Campagne.
1: Bonjour.
18: Merci beaucoup d'être avec nous dans le 13h de nos régions. C'est une mère de famille qui a menacé directement la directrice de l'école, c'est ça? Racontez-nous ce qui s'est passé.
1: Écoutez, oui, c'est exactement ça. C'est-à-dire que il y avait visiblement, en fait, moi maintenant je le dis parce que hier j'étais un peu plus réservé, mais aujourd'hui j'estime qu'il faut quand même dire les choses et l'ensemble des choses pour bien comprendre et appréhender cette affaire. Les enseignants ont réalisé en fait un signalement aux services sociaux il y a quelques temps parce qu'il y avait eu une plainte d'une des enfants, si j'ai bien compris, d'un des enfants relativement à des violences. Donc les enseignants ont fait leur boulot puisque c'est leurs obligations de faire remonter les choses. Donc c'est ce qui a été fait, ce qui a déclenché visiblement une enquête sociale. Depuis, le climat est resté, hostile vis-à-vis du corps enseignant. Et au fond, j'allais dire, on peut presque le comprendre parce que vous faites l'objet d'une enquête sociale, c'est jamais agréable, c'est des moyens importants, sans doute à juste titre, mais disons qu'on peut comprendre que du coup, le climat soit un petit peu détérioré.
18: Bon. La mère de famille a menacé de mort la directrice, c'est ça?
1: Ben en fait voilà, hier devant l'école, suite à une blessure, sa fille était tombée, je pense, dans la cour de récréation, elle avait une égratignure, et la maman estimait, a prétexté que c'était pas suffisamment bien soigné pour venir justement échanger avec la directrice et partir dans tous les sens et faire tout un tas de reproches.

0: pas du tout à être confronté à un tel niveau de violence.
1: Et en un mot, qu'est-ce que vous demandez aujourd'hui, Steve Campagne ?
0: Moi, je demande à ce que l'éducation nationale prenne ses responsabilités, à savoir qu'on enlève les enfants de l'école de Véron. Pourquoi ? Parce qu'on me dit, on pourrait entendre, oui, mais dans ce cas-là, on s'en prend d'abord aux enfants plutôt qu'aux adultes.
1: On punit les
0: enfants,
1: oui.
0: Oui, mais non, parce que ça c'est faux. Parce que comment voulez-vous, comment on peut m'expliquer que un enfant qui va rester dans l'établissement, comment vont se faire les échanges avec le corps enseignant ? La famille sera toujours hostile, il y aura toujours une défiance parce qu'il y a eu des signalements, parce qu'il y a eu hier l'altercation qu'il y a eu. Donc le climat sera de toute façon détérioré. Bien sûr, les enseignants feront toujours l'effort, feront toujours bonne figure, mais plus jamais, madame. Plus jamais ils se comporteront comme un enseignant avec d'autres enfants. C'est-à-dire que quand il faudra dire aux parents qu'il y a peut-être du suivi scolaire à faire parce que ça va pas bien, peut-être quand ils seront en sortie scolaire et qu'il faudra reprendre l'enfant sur un comportement, on le fera peut-être pas parce qu'on se dira derrière ça va me coûter cher. Donc il va y avoir ça et ça sera naturel et instinctif.
1: D'accord. Donc ce que vous demandez,
0: possible.
1: Oui. Ce que vous demandez, Steve Campagne, c'est la fermeté à l'encontre de ses parents. Merci beaucoup d'avoir été avec nous dans le 13h de nos régions, maire de Véron dans l'Yonne. Vous retrouvez un dossier complet sur cette affaire sur notre site ici.fr. Nos institutions ont failli dans la protection des enfants. Ça, ce sont les mots d'Anne Hidalgo ce matin, l'ex-maire socialiste de Paris, auditionnée par la commission d'enquête sénatoriale sur les violences sexuelles dans le périscolaire. Coralie Moreau, journaliste police-justice pour ICI, bonjour.
2: Bonjour.
1: Alors, vous suivez cette audition pour ICI. Anne Hidalgo a commencé par exprimer sa compassion et ses regrets profonds pour les victimes et les familles.
2: Oui, une douleur et une blessure, dit-elle, alors que la ville avait la responsabilité de ses enfants. Pendant 10 minutes, Anne Hidalgo énumère tout ce qu'elle a mis en place depuis son arrivée à la tête de la mairie en 2014. Rapport d'inspection, plan d'action, protocole pour les signalements, renforcement des formations, jusqu'à la création d'un poste d'adjoint dédié en 2020. Mais le constat d'échec est là. De 12 signalements dans le périscolaire en 2015. On en est aujourd'hui à 235 enquêtes ouvertes depuis novembre dernier. Les failles sont mises en évidence dans la mission flash que l'ancienne maire de Paris commande en 2025 à l'inspection générale sur l'ensemble des protocoles mis en place. Seule la moitié sont bien appliqués.
1: Mais elle explique aussi, Anne Hidalgo, qu'elle n'est pas la seule responsable, qu'un maire ne peut pas tout.
2: Oui, si elle reconnaît les failles de la ville, Anne Hidalgo refuse de porter seule la responsabilité de ce terrible échec. Échec collectif, martèle-t-elle, et d'ajouter que ce sont bien toutes les institutions qui ont failli, éducation, collectivité, parquet, police, des institutions qui ne travaillent pas assez bien ensemble. Elle dénonce également le manque de formation des élus en matière pénale et leurs limites aussi, la difficulté d'informer les familles tout en respectant le secret de l'instruction et l'obligation d'agir en étant hors la loi, en décidant par exemple de ne plus embaucher d'agents qui auraient fait l'objet d'un signalement même après un non-lieu. Une solitude exprimée par tous les maires déjà auditionnés par la commission.
1: Merci beaucoup Coralie Moreau, journaliste police-justice pour ICI. Vous pouvez à nouveau envoyer un courrier ou colis à la poste et acheter des timbres. Vous l'avez peut-être remarqué ce matin, les services de la poste étaient perturbés suite à un incident informatique. C'est en fait une mise à jour qui aurait dû se faire la nuit dernière qui a échoué. Tous les bureaux de France étaient touchés. C'est donc désormais rétabli, nous confirme la poste.
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1: À suivre, des milliers de personnes attendues à Concarneau cet après-midi pour l'hommage à Charlie Dalin. Une rencontre avec un ex-rugbyman engagé dans la lutte contre les violences sexuelles et la visite d'une crèche pour chiens. Mais si ça existe, on ira à Toulouse. La ville de Concarneau rend donc hommage à son marin, à Charlie Dalin, vainqueur du dernier Vendée Globe, mort d'un cancer à 42 ans en juin dernier. Une véritable armada va prendre la mer cet après-midi, un moment qui s'annonce très fort pour son épouse, Perrine Le Pape Dalin, qui a pris conscience ces derniers mois de la popularité incroyable de son époux.
5: C'était mon super-héros, et maintenant c'est le héros de tout le monde. Je trouve ça extraordinaire ce qu'il suscite chez les gens. Est-ce qu'il a réussi à transmettre comme message, toujours croire en ses rêves? Pas forcément des rêves de course au large, mais des rêves tout court. Je m'étais pas du tout rendu compte de ça jusqu'ici. C'est vrai qu'on était un peu dans notre bulle. Et je trouve ça extraordinaire. Et le fait qu'une école porte son nom, il aurait été vraiment très fier. Aujourd'hui, il faut composer avec, effectivement, ce que les gens souhaitent voir continuer de Charlie. Et c'est ça qu'il va falloir que j'apprenne à faire. À vivre en entretenant son héritage et son image.
6: Ça met un peu de pression aussi.
5: Un petit peu. Un petit peu, bien sûr. Non seulement par rapport à lui, mais par rapport à mon fils aussi.
1: Et cet hommage doit débuter donc aux alentours de 17h. On attend, je vous le disais, des milliers de personnes. Bonjour Nicolas Blanza.
7: Bonjour Marine, bonjour à tous.
1: Journaliste ici au Régisel. Comment va se dérouler cet hommage dans les détails ?
7: Alors ce sera

0: Hommage joyeux, en plusieurs temps, à terre, en mer et dans les airs, avec d'abord des discours brefs à partir de 17h15. Celui de sa veuve, Perrine Le Pape d'Alin, que l'on vient d'entendre, le président de la Fédération Française de Voile et également la ministre de la Mer, Catherine Chabot, elle-même ex-navigatrice, avant que se déploie sur l'eau une inédite et immense parade nautique pour saluer la mémoire de ce marin d'exception. Pendant une heure et demie, de 17h30 à 19h, une nuée d'embarcations défileront sur l'eau devant Concarneau, de toute taille, avec entre autres une cinquantaine de bateaux habitables, parmi lesquels les plus prestigieux navires de course au large, les ultimes, là ces trimarans volants, les Imoca, les bateaux du Vendée Globe où Charlie Dalin a excellé, les Figaro Beneteau sur lesquels il s'est révélé un peu plus tôt. Au rang des bateaux exceptionnels se trouve encore l'Abeille Bretagne, ce remorqueur de haute mer descendu pour l'occasion de Brest, et le Cormoran, un patrouilleur de la Marine Nationale. Avant, à 18h30, un instant solennel, massif, l'Imoca avec lequel Charlie Dalin a gagné le Vendée Globe remontera seul le chenal de Concarneau. Avant, à 18h45, un énorme bazar, une minute de bruit simultané avec des cornes de brume, des fumigènes, des sirènes et les gigantesques jets d'eau de l'Abeille Bretagne. Et puis à 18h54, un survol mémorable est attendu, celui de la Patrouille de France, elle qui avait été la marraine du tout premier bateau Figaro de Charlie Dalin en 2011. Un feu d'artifice exceptionnel d'un quai avancé dans la mer sera tiré pour clôturer cet hommage à un marin de légende.
1: Merci beaucoup Nicolas Blanza. Ici Brézizel, grâce à vous, on y est presque déjà. Un hommage qui sera à suivre sur ici.fr. Allez, on reçoit ce midi un colosse au pied d'argile. Bonjour Sébastien Boy.
2: Bonjour.
1: Vous êtes ex-rugbyman, fondateur donc de cette association Colosse au pied d'argile, association qui lutte contre les violences sexuelles, le bizutage, le harcèlement. Et vous êtes, Sébastien, en plein tour de France à pied et à vélo pour relier Saint-Paul-les-Dax dans les Landes à Paris. Il y a 700 kilomètres au programme, c'est ça, et vous en êtes au deuxième jour.
2: Exactement, on est plus près des 900 kilomètres que des 700, parce que les parcours vélo sont différents que les voitures.
1: D'accord.
2: Mais effectivement, c'est un défi dans le défi, parce que l'objectif de ce périple, c'est d'alerter aussi l'État, surtout sur l'état de la protection de l'enfance. Mm-hmm. Avec le travail colossal, sans jeu de mots, que nous faisons depuis la création, c'est 500 000 enfants sensibilisés, 200 000 adultes, 4 000 victimes accompagnées, et nous recevons uniquement 0,1% de notre budget en subvention de fonctionnement.
1: Donc c'est pour recueillir des dons.
2: C'est pour alerter l'État qu'on ne peut plus marcher tout seul. Aujourd'hui, l'accompagnement des victimes se fait sur les fonds propres de l'association, mm-hmm. soit 300 000 euros investis chaque année. Aujourd'hui, on est à l'agonie financièrement, et c'est plus à nous à supporter cet accompagnement gratuit, c'est à l'État de le supporter à minima.
1: Oui.
2: Et surtout, voilà, parce que nous, on marche pour Colosse, je marche pour Colosse, mais il y a beaucoup d'associations comme la nôtre qui sont en difficulté aussi.
1: Sébastien Boy, pour ceux qui ne vous connaissent pas, qui nous écoutent, auditeurs, auditrices ici, vous avez vous-même vécu dans votre enfance des violences sexuelles. Est-ce que ça permet un discours de vérité face aux gens que vous croisez aujourd'hui ?
2: Ah, mais je ne m'en cache pas derrière les mots. Hein. Moi, j'ai été bien violé de 11 ans et demi à 17 ans. J'ai pu en parler 18 ans après. Ce qu'il y a de fort dans mon témoignage, c'est que systématiquement, il permet à d'autres victimes de s'identifier et de libérer leur parole. Mais surtout, le message important que j'envoie aux victimes, c'est que malgré tout ce que j'ai subi, aujourd'hui, je suis résilient. Et la résilience, elle est atteignable. Mais pour ça, il faut accompagner une victime dans de bonnes conditions.
1: Oui, vous avez gardé le silence pendant 18 ans, Sébastien Boy. Pour ceux qui voudraient se livrer, parler, il faut avoir en face une écoute attentive. Votre association sert à ça aussi.
2: Exactement. Nous menons plus de 3000 interventions à l'année. Et on a une approche pédagogique qui permet cette libération de la parole. Et quand une victime parle, elle a pas besoin, il faut surtout pas qu'elle attende 3 mois un rendez-vous. Quand elle parle, c'est dans l'urgence. Donc c'est pour ça que nous, on a notre propre service d'accompagnement de victimes avec des psychologues, avec des juristes. Mmh. Et surtout quelque chose qui est important, c'est que on fait une approche systémique en aidant la victime, mais aussi les victimes collatérales. qui sont bien sûr les parents quand ils ne sont pas les auteurs de ces actes.
1: Et aujourd'hui, c'est justement cette écoute spécialisée qui est mise en danger, d'où une cagnotte également mise en ligne. Merci beaucoup Sébastien Boye, fondateur du Colosse au pied d'argile, d'avoir été avec nous dans le 13h de nos régions. Bon Tour de France, et vous trouvez toutes les informations nécessaires si vous voulez faire des dons sur le site de l'association Colosse au pied d'argile. Merci beaucoup. On part tout de suite dans la Ville Rose. Je vous l'avais promis. La voilà, cette crèche pour chiens qui est à Toulouse, un lieu un peu particulier. C'est très sérieux, ça s'appelle Wolf Society. Ça a ouvert mercredi dernier un espace de 300 mètres carrés donc, qui accueille des chiens que leurs propriétaires viennent déposer pour les faire garder quand ils partent au travail. Claudia Calmel.
3: Comme Maxime, qui vient de déposer Vince, un cocker de 2 ans, qui a un peu de mal à rester seul à la maison.
4: Il aboie, il pleure et il fait le loup. C'est plutôt embêtant pour les voisins, on va dire.
3: Et comme à la crèche, je pose la question de la gestion de la séparation au moment de quitter les lieux.
4: Moi, ça va. Lui, je pense un peu plus anxieux. Donc, il essayait de gratter le grillage et... Petit couinement, mais bon, ça va passer.
3: Oui, on confirme, c'est vite passé. Vince s'est rapidement fait des copains dans ce lieu cosy, aux allures de café branché. C'est Mehdi Sigel-Massi qui est à l'origine du projet.
5: On a une piscine à balles, on a quelques jeux d'agilité. Il y a des canapés, parce qu'il y a des chiens qui aiment bien, comme leurs humains, aller sur les canapés, comme à la maison.
3: Il a eu l'idée après avoir passé 1 an aux États-Unis où ces crèches canines existent depuis longtemps. 9 chiens peuvent être accueillis chaque jour à Wolf Society, entre 9h et 19h. Les journées de garde sont rythmées par des jeux, des siestes, des balades et des nouvelles envoyées aux familles.
5: Je prends des photos pour les envoyer aux propriétaires de chiens qui aiment bien en journée recevoir les petites photos de leurs loulous et voir les activités qu'ils font.
3: Un lieu que Mehdi Sigel-Massi a pensé pour donner plus de place aux chiens dans la ville.
5: Aujourd'hui, c'est quand même compliqué. Quand vous voulez prendre un verre en intérieur, c'est pas toujours possible. Les caniparcs, c'est souvent des petits endroits. Je pense que les villes évoluent, se structurent autour quand même du fait que de plus en plus de chiens y vivent. Je crois qu'à Toulouse, il y a 50 000 chiens, mais tout n'est pas pensé pour eux. Et en fait, c'est vraiment derrière cette idée qu'on a pensé ce lieu.
3: Pour les tarifs, comptez autour de 30 euros la journée avec la formule abonnement et 560 euros par mois pour une garde tous les jours du lundi au vendredi. Grégory déposera sa petite Blue à la garderie quelques jours par mois et l'investissement ne surprend, dit-il, pas ses proches.
6: C'est plus dans le sens positif. Ah, vous avez réussi à trouver une crèche, vous avez réussi à avoir des places. C'est vraiment cool. Il y a toujours l'histoire un peu budget qui rentre en compte, mais quand on a les moyens de se le permettre, c'est vraiment un plus.
3: Des garderies pour chiens qui devraient être plus nombreuses, selon Eugénie.
7: Je pense que les mentalités sont en train de changer. Il y a quand même une prise de conscience sur le bien-être animal. On le voit avec les lois, c'est un être vivant, le chien, c'est pas un meuble en fait. Il faut l'assumer.
3: Pour arriver à l'équilibre financier, Wolf Society espère prochainement engranger une 30aine d'abonnements.
1: Un reportage signé Claudia Calmel, ici Occitanie, et vous pouvez retrouver les images de cette crèche pour chiens sur ici. .fr. Et puis on termine ce 13h de nos régions comme on l'a commencé avec du Rita Mitsouko.

0: Voilà, on a appris en fin de matinée la mort de Catherine Ringer à l'âge de 68 ans. Catherine Ringer emportée par un cancer. Célèbre voix du groupe de rock Lerita Mitsuko. Votre radio ici lui rend hommage toute la journée avec, bien sûr, ce soir à 19h, une émission spéciale de Décibels avec Émilie Mazoyer. C'est l'heure de vous dire à demain, même heure, même endroit. L'après-midi se poursuit en musique sur ICI.
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7: ICI Express, dimanche, ça sent le miel à Alès et ça danse à Recoul-d'Aubrac, deux façons bien différentes de se régaler. Alès, le festival du miel, s'installe ce dimanche au pôle culturel de Rochebelle de 10h à 19h. Producteurs de miel, agriculteurs, artisans locaux présentent leur savoir-faire avec évidemment les dégustations, des extractions en direct, des conférences et des animations, en particulier pour les enfants. Le miel des Cévennes est reconnu IGP. Il sera bien sûr à l'honneur et vous croiserez peut-être l'ancien maire d'Alès. À Recoul-d'Aubrac, un bal traditionnel, il réunit les petits et les grands. Ça va se passer dimanche, dès 14h. On pourra danser, on pourra causer, on pourra boire. Il y aura même des crêpes qui vont accompagner votre après-midi pour cette sortie totalement conviviale entre amis ou en famille. D'Alès à Recoul-d'Aubrac, le dimanche, à plus d'un tour dans son sac. 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

Bonjour à tous, et saviez-vous que pour une Begin avec toi a lancé toute une carrière alors que son interprète Marc Lavoine n'était encore qu'ouvreur à l'Olympia? Cet après-midi, Cigare Lozère vous régale de musique, de portraits et d'infos avec les gens d'ici toujours à l'honneur. Et là tout de suite, cap vers la pop solaire de Bruno Mars qui nous promet de mettre du soleil dans nos âmes avec On My Soul.

0: Laurent Voulzy, c'est un peu notre carte postale des Antilles avec des mots signés par son complice Alain Souchon. Il y a ceux qui quittent leur terre d'enfance pour découvrir la ville, puis ceux qui, quelques années plus tard, redécouvrent la valeur de cette terre. Alexandre Salle est notre invité dans Les gens d'ici, un portrait signé Delphine Soula.
1: Alexandre Salle est lozérien d'origine. Une histoire de racines, de hasard, de transmission et de passe en arrière pour mieux avancer. Alexandre Salle est notre invité dans Les gens d'ici.
2: Je suis né à Mende et j'ai vécu sur le Cosse-Méjean. Et donc, quand je vois ici gare Lozère, ça me parle parce que voilà, Lozère, c'est ma terre. Moi, historiquement, les Gardois, c'était ceux qui venaient nous piquer les champignons chaque année. De la Lozère, j'ai souvenirs d'une terre où, en fait, on a envie de partir parce que quand on est jeune en Lozère, il n'y a pas grand chose et qu'on idéalise un petit peu ce qu'il y a, notamment à la ville. Puis, quand on grandit et qu'on retourne sur ces terres, on se dit que finalement, c'était pas si mal que ça. Et en fait, aujourd'hui, à 35 ans, je savoure davantage la Lozère que quand j'étais jeune. Je me dis que c'est une très très belle région et je comprends à l'époque pourquoi il y avait autant de touristes qui venaient.
1: Un regard qui a changé avec les années. Et puis, il y anime les études et surtout une passion qui prend de plus en plus de place, le sport.
2: Le rugby, je le rencontre à Nîmes. Et très rapidement, je sais que je vais bosser dans le sport. En tout cas, je veux bosser dans le sport. Je finis mes études à Nîmes justement pour travailler dans le sport.
1: Et puis, il y a cette rencontre avec Claude Ponto, figure du rugby nîmois. Alexandre cherche un travail. Claude Ponto cherche quelqu'un. Quelques secondes suffisent.
2: Claude Ponto, pour ceux qui l'ont connu, c'était le président du rugby club nîmois dans les années 2010. Je crois beaucoup au hasard et le hasard fait bien les choses. Ça a matché de suite. Moi, c'était un rêve de pouvoir travailler dans un club sportif et j'ai dit oui au bout de 30 secondes et j'ai commencé comme ça.
1: Le voilà lancé dans une aventure qui dure depuis 17 ans. Au départ spectateur, Alexandre devient un homme totalement immergé dans le rugby nîmois. Avec le temps, il découvre surtout que, derrière le sport, il y a une véritable école de la vie.
2: C'est un sport où on parle vraiment de partage, c'est un sport où il y a ces vraies notions de solidarité, de fraternité, où on vit des choses ensemble, c'est un sport qui rassemble les différences, c'est un sport finalement où on a des gros, des petits, des grands, des maigres, et c'est rare les sports qui permettent cela, et il y a une image, c'est en fait au rugby, pour avancer, il faut faire des passes en arrière. Et donc ça veut dire qu'on a besoin des coéquipiers pour avancer, puisque finalement seul, on n'est rien. Et ça symbolise ce qu'est ce sport.
1: Une philosophie qu'Alexandre veut aussi faire vivre en dehors du terrain. Respect, solidarité, exemplarité. Pour lui, ces mots doivent devenir des actions concrètes.
2: On pourrait se dire que c'est un peu des arguments marketing, des éléments de langage. Et donc à un moment donné, si on ne veut pas que ça soit le cas, ça doit se concrétiser par des actions. Des actions engagées. Le rugby, il y a un slogan, un vieux slogan inventé par la Fédération Française de Rugby, école du rugby, école de la vie. Un petit qui joue au rugby club nîmois et qui joue ailleurs, ça sera vraisemblablement jamais un rugbyman professionnel. On lui souhaite, mais il y a de très grandes chances que ça ne devienne pas un rugbyman professionnel. En revanche, ça deviendra à coup sûr le citoyen de demain. Et au travers du rugby, on essaye d'inculquer des valeurs éducatives aux jeunes que l'on a dans notre école de rugby. Et donc, on a ce devoir de pouvoir transmettre nos valeurs. Finalement, c'est ça, et c'est mettre le rugby au service de la société.
1: Et c'est peut-être là que se trouve aujourd'hui le moteur d'Alexandre. Parce qu'au fond, pour lui, le terrain dépasse largement les quatre lignes blanches. D'une enfance lozérienne à une vie consacrée au rugby à Nîmes, Alexandre Salle a finalement gardé le même fil conducteur. Avancer avec les autres. Et parfois, pour avancer, il faut savoir faire une passe en arrière.
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0: cette revanche sucrée Paradise Mi Amor signée Lune de Miel. Dans un instant, les infos nationales de 14h, Marine et les communards pour garder le rythme dans un instant.
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1: 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Tout de suite le journal.
2: C'est une célèbre voix qui nous a quittés aujourd'hui. Catherine Ringer, chanteuse d'Erita Mitsuko, est morte emportée par un cancer foudroyant à l'âge de 68 ans, refermant définitivement l'histoire du duo mythique du rock français qu'elle avait formé avec son compagnon Fred Chichin, mort lui en 2007. Un animateur d'une école du 15e arrondissement de Paris, condamné à un an de prison ferme, 4 avec sursis pour agression sexuelle sur 9 enfants. Toujours concernant ce dossier, l'ex-maire de Paris, Anne Hidalgo, était entendue par la commission d'enquête sénatoriale. Ce matin, elle évoque un échec collectif. Plusieurs milliers de policiers manifestent aujourd'hui à Paris, au départ de l'avenue des Champs-Élysées jusqu'à l'Assemblée nationale. Ils réclament des mesures salariales et davantage de moyens. C'est une journée de mobilisation. En France, électriciens, gaziers protestent, eux, contre une remise en cause de leur tarif préférentiel de l'énergie. 60% des salariés de EDF étaient en grève à la mi-journée. Manifestation également devant les CHU, les universités, les pêcheurs qui dénoncent la hausse des prix du carburant et la dégradation de leurs conditions de travail. Ils seront reçus jeudi après-demain par la ministre de la Mer après le blocage du dépôt pétrolier de Fos-sur-Mer près de Marseille ce matin. Soyez digne de la confiance qui vous est faite. Emmanuel Macron a baptisé la première promotion de volontaire du nouveau service militaire national à Orange. Ce service volontaire signe l'enterrement du service national universel. La panne est terminée à la Poste. Panne informatique qui a perturbé les services ce matin, c'est résolu depuis la mi-journée, annonce la direction.
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4: Et de nouvelles infos dans une heure. Côté météo, la journée s'annonce belle sur nos deux départements. Dans le Gard, le soleil prédomine sans partage de la Pique Camargue aux Cévennes en passant par Nîmes, les Costières. Sur la Lozère, le ciel est bleu, il s'impose sur le Gévaudan, le Causse-Méjean avec un vent faible sur le Mont Lozère. Cet après-midi, les températures grimpent jusqu'à 31-32 degrés entre Nîmes et Uzès. Ça allait, elles atteignent 30 degrés. Mende culmine avec 29, des valeurs bien supérieures à la normale.
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0: Crazy, son auteur l'a écrit en pensant à la chute du mur de Berlin. Bienvenue dans les après-midi musique d'ici Garloser. Petit cadeau à 17h45, Thierry vous offre deux places pour la Noviada de la Feria des Vendanges, samedi 19 à 11h. La musique n'attend pas, avec Estelle, Te rencontrer encore, Michel Polnareff, Tam Tam, et dans un instant, Johnny Hallyday, Laura.
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0: Paul Naref a imaginé un homme préhistorique perdu au pied de la Tour Eiffel. Deux bons plans à glaner en une minute chrono, c'est tout de suite avec vous Thierry Garcia.
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2: Ici Express, entre les vététistes qui dévalent à Alès et puis les photographes qui arpentent l'Aubrac, le week-end se vit en deux vitesses bien différentes. À Alès, l'Alès Mountain Randuro anime le champ de foire, c'est samedi et dimanche. Samedi, les départs vont s'échelonner de 12h30 à 13h45, avant un apéritif en compagnie d'un DJ pour bien terminer l'après-midi. Et puis un village d'exposants et un challenge drésienne pour les enfants compléteront le programme. Changement total de rythme du côté de l'Aubrac, où l'objectif n'est plus de pédaler mais de regarder. Le festival Photobrac, c'est samedi et dimanche autour d'un thème, terre de partage. Plusieurs rendez-vous sont proposés sur les différentes communes de l'Aubrac lozérien, avec notamment une rencontre attendue autour du photographe Hans Sylvester. D'Alès à l'Aubrac, il y en a pour tous les rythmes ce week-end. Et on ne change pas de plateau avec nos deux infos par heure dans l'ICI Express.
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0: vient d'écouter Bruce Springsteen, Born in the USA. Une info pour vos week-ends du patrimoine à Vénézobre. L'association Les Pétarous organise un rassemblement auto-rétro sur le champ de foire dès 9h avec l'élection de la plus belle voiture à 14h suivi d'un défilé dans le vieux village. Juste après la pub, la musique reprend I Won't Let You Down, Manon Lisa, Le Petit Pêcheur et The Brothers Johnson. À tout de suite.
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2: C'est la première peine de prison ferme dans le scandale du périscolaire à Paris. Un animateur d'une école du 15e arrondissement, condamné à 1 an de prison ferme, donc 4 avec sursis, pour agression sexuelle sur 9 enfants. Toujours concernant ce dossier, l'ex-maire de Paris, Anne Hidalgo, était entendue par la commission d'enquête sénatoriale ce matin. Elle évoque un échec collectif. Fin de citation. À l'approche des discussions sur le budget pour 2027, plusieurs appels à faire grève et à manifester aujourd'hui. Les syndicats dans l'enseignement supérieur, la santé, la police réclame plus de moyens et de meilleures conditions de travail. Grève aussi les électriciens et gaziers qui défendent leur tarif préférentiel de l'énergie. 60% des salariés d'EDF avaient cessé le travail à la mi-journée. Manifestation aussi devant les CHU, les universités, les pêcheurs, quant à eux, dénoncent la hausse des prix du carburant, la dégradation de leurs conditions de travail. Ils seront reçus jeudi après-demain par la ministre de la Mer après le blocage du dépôt pétrolier de Fos-sur-Mer ce matin près de Marseille. Coup de massue pour les salariés de l'AFPA. 30 sites sont menacés de fermeture. L'organisme de formation professionnelle, victime d'un important plan social. On attend jusqu'à 867 suppressions de postes à l'AFPA. Et puis de Marcia Baïla à Andy, sa voix et son irrésistible amour de la liberté auront marqué la chanson française. Voilà l'hommage de la ministre de la Culture à Catherine Ringer. La chanteuse Derita Mitsuko est morte à 68 ans d'un cancer foudroyant.
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4: Et de nouvelles infos dans une heure. Côté météo, la journée s'annonce belle sur nos deux départements. Dans le Gard, le soleil prédomine sans partage de la petite Camargue aux Cévennes en passant par Nîmes, les Costières. Sur la Lozère, le ciel est bleu, il s'impose sur le Gévaudan, le Causse-Méjean avec un vent faible sur le Mont Lozère. Cet après-midi, les températures grimpent jusqu'à 31-32 degrés entre Nîmes et Uzès. Ça allait, elles atteignent 30 degrés. Mende culmine avec 29, des valeurs bien supérieures à la normale.
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0: Rose Laurence doit son plus grand tube à une dispute amoureuse, écrite en une seule nuit. Cap maintenant sur les infos de sortie.
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2: Ici Express, entre Samba et Patrimoine. À Saint-Paul-la-Coste, les terrasses de Saint-Paul accueillent samedi de 19h à 20h un concert gratuit. Samba, musique populaire brésilienne, des voix et des percussions qui se mêlent aux compositions, aux reprises, le tout est arrangé par le duo avec une superbe vue sur les Cévennes. À Mende, c'est tout le patrimoine de la ville qui ouvre ses portes le même jour. Dès 9h samedi, la place du Foirail, le musée du Gévaudan, la médiathèque et la cathédrale se visitent librement, avec un parcours autour de la gastronomie lozérienne. En écho au Toquet du Cep, la journée se terminera en musique avec un concert classique dans la cathédrale à partir de 20h30. Donc de Saint-Paul-la-Coste à Mende, la culture se vit sur tous les tempos et sur tous les goûts. À propos de goût, on est friand de vos messages et de vos informations, alors n'hésitez pas. Le WhatsApp 04 66 21 36 37 pour nous laisser messages, vidéos, affiches. On parlera de vous et surtout, n'oubliez pas de nous laisser un contact.
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0: Nothing's Gonna Stop Me Now, signé Samantha Fox. Le soir, ici Gare Lozère, à 21h, c'est 100% années 80, puis de 22h à minuit, 100% chansons françaises. Toute l'actu locale à 16h et dans un instant, musique à tous les étages. Michel Delpech, quand j'étais chanteur, Benjamin Biolay, écran total, et Europe, The Final Countdown.
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1: 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Tout de suite, le journal.
2: Elle a fait danser des générations. Catherine Ringer, la chanteuse de Rita Mitsouko, est morte, emportée par un cancer foudroyant à l'âge de 68 ans, refermant définitivement l'histoire du duo mythique du rock français qu'elle avait formé avec son compagnon Fred Chichin, mort lui en 2007. Un animateur d'une école du 15e arrondissement de Paris, condamné à 1 an de prison ferme, 4 avec sursis pour agression sexuelle sur 9 enfants. Toujours concernant ce dossier, l'ex-maire de Paris, Anne Hidalgo, était entendue par la commission d'enquête sénatoriale ce matin. Elle évoque, je cite, un échec collectif. Policiers, personnel soignant, enseignants, chercheurs, salariés d'EDF aussi. Il y a de nombreuses mobilisations aujourd'hui pour réclamer des moyens financiers et protester contre les restrictions budgétaires annoncées par le gouvernement. Après le blocage du dépôt pétrolier de Fos-sur-Mer, les pêcheurs, eux, seront reçus jeudi après-demain par leur ministre, la ministre de la Mer. Ils dénoncent la hausse des prix du carburant et également la dégradation de leurs conditions de travail. Une centaine de croix et de statues vandalisée la nuit dernière dans un cimetière de Mézières-les-Metz, c'est en Moselle. Les dégradations ont été découvertes ce matin vers 6h. Cet acte honteux est orienté contre une cible nette. La religion catholique réagit, le maire de la ville. Soyez digne de la confiance qui vous est faite. Emmanuel Macron a baptisé ce matin la première promotion de volontaire du nouveau service militaire national à Orange. Elle portera le nom d'Henri Ferté, résistant fusillé à l'âge de 16 ans.
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4: Et de nouvelles infos dans une heure. Côté météo, la journée s'annonce belle sur nos deux départements. Dans le Gard, le soleil prédomine sans partage de la Petite Camargue aux Cévennes en passant par Nîmes, les Costières. Sur la Lozère, le ciel est bleu, il s'impose sur le Gévaudan, le Causse-Méjean avec un vent faible sur le Mont Lozère. Cet après-midi, les températures grimpent jusqu'à 31-32 degrés entre Nîmes et Uzès. Ça allait, elles atteignent 30 degrés. Mende culmine avec 29, des valeurs bien supérieures à la normale.
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0: Grand Corps Malade feat Stilto, le prochain rêve qui a manqué de ne jamais exister, puisque sa co-interprète a d'abord raccroché au nez de son partenaire tellement elle était impressionnée. Il est l'heure maintenant de Nature en Tête, la chronique 100% nature avec la faune et la flore du Gard et de la Lozère, en compagnie chaque jour d'un spécialiste. Elle se reproduit en mer et grossit en eau douce. Pour cela, elle traverse deux fois l'océan Atlantique au cours de sa vie pour réaliser l'ensemble de son cycle de vie. C'est l'une des plus impressionnantes prouesses du règne animal, mais aussi l'une de ses plus grandes énigmes. Je parle de l'anguille et je reçois Vincent Ravel. Bonjour.
1: Bonjour.
0: Vous êtes président de la Fédération de pêche et de protection des milieux aquatiques du Gard et vous allez nous présenter cette histoire fascinante de l'anguille. On vous écoute.
1: Alors l'anguille est une espèce qui va rejoindre les cours d'eau du territoire de la façade méditerranéenne et atlantique au stade larvaire d'Ilettostéphale, qui est un stade bien spécifique de l'anguille, qui est un stade très larvaire et très petit, qui va suivre les courants marins et remonter les cours d'eau. Donc elle va remonter les cours d'eau au stade beaucoup plus gros, qu'on va appeler le stade de la tout petite civelle, donc qui est une anguille translucide, qui malheureusement est bien connue pour ses valeurs gustatives, mais surtout pour son braconnage. Et ensuite, donc, cette petite civelle va devenir anguillon ou anguillette ou gourguin. Au Gros du Roi, on l'appelle le gourguin. Et ensuite, va coloniser donc les rivières ou les lagunes pour petit à petit remonter, pour certaines, en première catégorie, pour grossir dans les rivières où sa spécificité, c'est qu'elle peut rester. Alors pour les mâles qui sont les plus petits, à peu près 3 à 4 ans, mais les femelles peuvent rester jusqu'à 15 ans dans nos rivières, voire plus. Et ensuite, ces poissons, au gré du temps et de la luminosité, vont avoir leur métabolisme qui va changer. Elles vont devenir anguilles grises, et elles vont, ou anguilles argentées, et elles vont ensuite rejoindre la mer pour se reproduire à la mer des Sargasses, qui est au large, si j'ai bonne mémoire, du golfe du Mexique. Et tout ce cycle est un système, est une vraie énigme, puisque malheureusement, donc, ces anguilles vont se reproduire qu'une seule fois en mer, et elles vont malheureusement mourir pour donner vie à ces petites larves d'Ileptocéphale qui vont ensuite remonter faire ce cycle. Donc, ces poissons font plus de 5000 km dans un sens, puis dans un autre, pour pouvoir se reproduire ou pouvoir grandir. Moi, je suis très attaché, puisque c'est un poisson qui va vivre, bien sûr, dans nos eaux continentales, remonter, s'adapter, passer les barrages, passer les écluses, passer les assecs, passer ses cours d'eau en rivière, on va grandir avec la prédation, le prélèvement, la pollution, et va ensuite retourner dans la mer. Et c'est une vraie énigme de nature et une vraie prouesse, on va dire, d'ingénierie de ces poissons pour s'adapter.
0: Cet animal fascinant, un animal que l'on croit connaître, mais dont le grand voyage reste encore une belle énigme de la nature.
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0: Wet Wet Wet nous offre sa toute première balade, une pluie de tendresse écossaise avant l'orage. Avant l'ICI Express, trois titres s'enchaînent, Nicoletta, Christophe Maé et Cooking Dingler.
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0: De Cookie Dingler, c'est un homme qui chante un texte écrit par sa voisine prof d'allemand, pour la petite anecdote. Ici Express, deux infos à suivre.
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2: Ici Express, d'un côté les bandas qui résonnent à Nîmes, de l'autre côté les cèpes qui embaument Mende. Deux ambiances bien différentes pour le week-end qui arrive à Nîmes. Évidemment la feria des vendanges qui bat son plein, en particulier ce samedi avec au programme une visite gratuite. Elle s'intitule Histoire de feria, c'est sur réservation. Et puis à 17h, expliquez-moi la corrida pour comprendre les traditions taurines. Si vous préférez troquer les cuivres des bandas contre les effluves de sous-bois direction la Lozère, à Mende, c'est la 18e édition des Toquets du CEP ce samedi. De 8h à 20h, producteurs, chefs et artisans du terroir lozérien mettent en avant ce champignon automnal. Alors, Denis Mamande, ce week-end s'annonce généreux et festif. Ici Express, ce sont deux infos toutes les heures. Et si vous voulez participer, nous envoyer vos infos, vous le faites, hein. WhatsApp au 04 66 21 36 37. Un vocal, un petit message. Il y a aussi le Facebook.
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0: Autrement de Julien Libre qui vient d'être certifié disque d'or. L'humour en tube, la chronique qui rigole de nos histoires de cœur avec Fred Ballard. Une preuve d'amour, c'est quoi? On le sait tous, pour qu'un couple dure dans le temps, les petites attentions quotidiennes sont indispensables. Alors pour celles et ceux qui manqueraient d'imagination, Fred Ballard a interrogé ses experts du LOL amoureux dans l'humour en tube.
1: Moi, ma façon de montrer que j'aime, c'est être là. Je suis en mode, ah, j'aurais pu être ailleurs. Bon.
2: Oui, alors c'est vrai qu'on peut considérer la présence de l'être aimé comme une preuve d'amour, mais les petites attentions sont plus efficaces quand elles sont surprenantes, hein, et qu'elles sortent un petit peu de l'ordinaire, comme l'exprime si bien la dulcinée de Farid.
1: C'est que j'aime les fruits, c'est pas un truc de fou. Bon, bah tu rentres à la maison, tu me ramènes un ananas. Je suis heureuse. Un ananas? C'était ça ma solution depuis le début. Moi qui pensais que c'était genre la fidélité.
2: Oui, bah un ananas et la fidélité, ça va, c'est pas trop demandé non plus, hein, les garçons. Bon, ceci dit, si toutes les femmes n'ont pas besoin des mêmes preuves d'amour, Marine Leonardi, elle savoure celle que son mari lui dépose tous les matins, la petite vénarde.
3: C'est trop mignon parce que tous les jours avant de partir au boulot, il me laisse des petits souvenirs de lui comme ça dans la maison pour que je pense à lui. Petits caleçons et petits t-shirts là en boule près du lavabo. Comme ça, il se dit, bah voilà, dès que je pars, ma petite femme, elle va penser à moi, elle va le voir, elle va le prendre, elle va le mettre dans le bac à linge. Franchement, mais c'est trop mignon.
2: Voilà, donc bah vous avez l'embarras du choix hein, en matière de petites intentions qui pimentent la vie de couple. Hein, l'ananas, les caleçons sales dans la salle de bain ou la fidélité. Le choix est cornélien, je sais, mais sinon, plutôt que les preuves d'amour, les preuves d'humour, ça marche aussi très bien.
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0: Bardou nous emmène danser entre les lumières de Broadway et la bonne franquette de Meudon. Dans 10 minutes, le journal d'ici Gare-Lozère. L'après-midi continue avec Thierry Garcia jusqu'à 19h avec dans la foulée deux titres, Teddy Swims et François Fellman.
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1: Ici Gard Lozère, il est 17h. Le point sur l'info, Maya Baldour-Frodon, 25 caravanes ont élu domicile sur le parking de la salle Paloma à Nîmes.
2: Oui, il s'agit du groupe de gens du voyage qui avait tenté de s'installer vers 11h ce matin à Pouls, à l'entrée du village précisément, dans la Pinède où le risque incendie est important. Des gens du voyage repoussés par l'armée, les gendarmes, les policiers municipaux et les habitants. La ministre de la mer et de la pêche recevra les pêcheurs après-demain, jeudi. Engagement pris par Catherine Chabot après le blocage du port de Fos-sur-Mer ce matin pour protester contre la hausse des prix du carburant. Au Gros du Roi, la criée est restée fermée toute la matinée. Manifestation aussi des policiers aujourd'hui pour demander plus de moyens matériels et humains. Selon Sandy Sartel, représentante dans le Gard du syndicat Unité, il manque au moins une centaine de policiers dans notre département. La mairie d'Anduze porte plainte après le vol de son minibus. Les faits se sont produits jeudi dernier vers 22h. Le véhicule, un Renault Trafic passager blanc, sert aux loisirs proposés par plusieurs associations de la commune. S'il n'est pas retrouvé d'ici la Toussaint, plusieurs activités prévues pendant les vacances risquent d'être annulées. Latte ou Saint-Gilles face au Nîmes Olympique pour le 4e tour de la Coupe de France de football. Tirage au sort cet après-midi pour un match prévu les 26 ou 27 septembre prochain. De son côté, Beaucaire se déplacera à Millau dans l'Aveyron. Le détail des clubs gardois à suivre est sur notre site internet et sur l'appli ici. Et puis on l'a appris à la mi-journée, Catherine Ringer est morte à 68 ans d'un cancer foudroyant. Elle formait avec Fred Chichin l'un des duos les plus singuliers de la musique française, des Rita Mitsouko. On se rappelle bien sûr de leur plus grand tube, Andy ou encore Marcia Baila. On rend hommage à Catherine Ringer sur notre antenne ce soir dans Décibel entre 19 et 20h.
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2: Côté ciel, ça m'a l'air pas mal Thierry.
1: Oui, ça tient bon jusqu'à en soirée sur le Gard. Un ciel qui reste bien dégagé des Cévennes à la Petite Camargue avec un vent de sud qui reste très modéré. En Lozère, le soleil domine également largement. Côté température, elles affichent allègrement 32 degrés en fin d'après-midi sur Nîmes. On approchera même les 33 à l'est. En Lozère, on aura un 31 degrés pour Mende, des valeurs nettement au-dessus des normales de saison. Et demain, le soleil restera bien présent.
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1: Tout au long de cet après-midi, bien sûr, en musique, nous reviendrons sur la disparition de Catherine Ringer. La musique qui s'installe avec Fool's Garden et Lemon Tree.

0: L'arbre à citron, Fool's Garden Lemon Tree.
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0: Et oui, c'est le drame, on continue à rouler avec vous. D'ailleurs, sachez que sur le Victor Hugo, la feria est en train de se mettre en place, donc ça va commencer à coincer petit à petit. Partout ailleurs, ça circule à peu près bien. Bon, vendredi, justement, dans les arènes de Nîmes, elles vont vibrer au rythme de Carmen. Vous êtes prêts? Ça sera notre 2 minutes pour convaincre d'ici quelques instants. Émilie Mazoyer consacrera ce soir son décibel à Catherine Ringer, qui nous a quittés, atteinte par un cancer. Mais à 17h35, elle sera avec nous. Et là, on parlera de Stevie Wonder, de Katy Perry, et de nombreux autres. Et puis, comme ici, Gare-Lozère aime vous gâter, on aura 2 places pour la Novillade de samedi à 11h qui seront à gagner avec une question, là encore, toute simple. Bref, vous restez avec nous. Adèle Castillon, qui a sorti son orgue Bon Tant Pis. Et c'est bien, l'été avec toi.

0: Petite fille d'historienne, Adèle Castillon, qui signe son nouvel album, deuxième album, Crève-Cœur, avec Été avec toi. Bon, on passe à ce qui va nous concerner tout au long de ce week-end. Je veux bien sûr parler de la Feria des Vendanges à Nîmes. C'est le sujet de notre 2 minutes pour convaincre. Et aujourd'hui, on va parler d'une corrida. Corrida exceptionnelle, ce sera vendredi soir, direction les Arènes de Nîmes à 17h30, avec un mano à mano pas comme les autres, avec également un décorum tout autour, pas comme les autres. Et pour nous en parler, on a fait appel à Adrien Poujol qui est avec nous. Adrien Poujol, bonjour.
1: Et bonjour.
0: Alors, vous êtes associé co-directeur des Arènes de Nîmes. Adrien Poujol, vous avez décidé de relever le défi, c'est-à-dire 2 minutes pour nous convaincre d'aller voir, alors surtout cette corrida de vendredi qui est la corrida Carmen, c'est tout à fait étonnant, et puis un petit mot sur les autres. Adrien, vous êtes prêt? Vous êtes concentré pour répondre, enfin même pas répondre, passer les 2 minutes chrono. Ben écoutez, on fait partir le chrono, top chrono Adrien, c'est à vous.
1: Tout d'abord, je voudrais vous remercier pour nous donner la parole au nom de Casas & Co et de Simon Casas. Alors, cette corrida, c'est le rendez-vous incontournable de la Feria des Vendanges. Une corrida lyrique sous l'air de Carmen. Donc, les plus grands airs de Carmen seront joués ce soir-là et dans le cadre de la corrida. La Peña, qui est habituelle de Chicuelo, sera présente, mais au lieu d'avoir une vingtaine de musiciens, ils seront près d'une cinquantaine. Nous aurons aussi des choristes qui viennent de plusieurs associations nîmoises qui seront présents, des chanteurs lyriques. Voilà, il y a tout un spectacle, un décorum qui sera mis en place au début de la corrida, avant la corrida, de 17h30 à peu près à 18h. Et ça s'annonce vraiment exceptionnel, avec des nouveautés, des chevaux, des numéros orchestres, voilà, vraiment tout est autour de l'ère de Carmen et de l'opéra Carmen, c'est un hommage. En parallèle de ça, bien sûr, je peux pas oublier et surtout mettre en avant la présence du numéro 1 incontestable qui est Andrés Rocarrey, qui fait une temporade exceptionnelle, qui est le patron de la tauromachie actuelle et qui sera présent dans les Arènes de Nîmes vendredi. Ouais. À ses côtés, Alejandro Talavante, qui est fondateur de la Feria de San Isidro à Madrid, Figueroa del Toreo, acteur incontournable aussi de la temporade. Je crois qu'à eux deux, on va avoir vraiment, comme on dit, de la compétence et ce que recherchent les aficionados. Donc, ce qui est important de dire, c'est que la corrida Carmen, c'est une corrida à part, certes lyrique, mais nous gardons vraiment le cadre de la corrida. C'est-à-dire que le spectacle se déroulera avant la corrida, avant le paseo.
0: D'accord.
1: Et une fois que le paseo aura eu lieu, que tout le monde sera en piste.
0: Place à la corrida.
1: Taureau. Voilà, place au taureau, place à la corrida, avec un spectacle qui va s'annoncer exceptionnel. 3 ganaderies différentes de très haut niveau.
0: Rapidement. Voilà, oui. Randilla, Victoriano.
1: Randilla de Frexio et Victoriano del Rio.
0: Voilà.
1: Les 3 plus grands élevages du moment. C'est la corrida à voir.
0: Voilà, eh ben vous avez rempli vos 2 minutes parfaitement. Écoutez, on a eu le gong, Adrien. Donc les 2 minutes sont terminées. On a parlé de tout. On a parlé des costumes, on a parlé de beaucoup de choses. Et puis on...
1: J'ai oublié l'artiste Muriel Goron.
0: Exactement, hein, j'allais la citer.
1: Un artiste exceptionnel qui va décorer dès demain la piste des Arènes, qui a un travail de fou. C'est vraiment une œuvre éphémère qui va faire 40 mètres de long sur 30 de large,
0: ouais,
1: au milieu des Arènes de Nîmes.
0: Ça va très bien, être... on aura l'occasion d'en reparler. Adrien, c'est comme en politique, hein, vous avez un temps de parole, là il est à 2 minutes.
1: Vous ne voulez pas, c'est la passion qui m'emporte.
0: Évidemment, mais bien sûr. Alors rendez-vous donc ce vendredi à 17h30 dans les Arènes, à Talavante face à Rocarrey, sous les couleurs de Carmen, les couleurs de Muriel Goron et puis ce superbe élevage. Adrien, vous m'avez convaincu de venir vendredi, donc dans
1: encore
0: les Arènes
1: merci.
0: De Nîmes. À très bientôt.
1: Rendez-vous vendredi pour la Feria de Nîmes. Merci.
0: Exactement. Et puis cette Feria qui va démarrer déjà dès demain et qui a même déjà démarré avec un certain nombre de rendez-vous qui se sont faits ici ou là. Vous voulez participer vous aussi à ces 2 minutes pour convaincre? Ben faites-le. N'hésitez pas. Vous voyez, c'est marrant. 04 66 21 36 37. Si vous avez quelque chose à annoncer, vous nous passez un petit coup de fil. Allez. On reste tranquille, calme, et on va voir là-bas avec Goldman, Sirima, Beau Voyage.

0: One Republic, Runaway. Dans un instant, oh là là, ce sera une toute autre histoire avec Gérard Blanc.
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0: Le chanteur des Martin Circus, Gérard Blanc, qui nous a quittés en 2009.
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0: Un point sur la circulation, bah évidemment, hein, c'est bien chargé sur Nîmes. On commence par le secteur nord, sur la route de Sauve et du côté du cimetière protestant. Les ralentissements sont marqués. Du côté nord-est, sur la rue Pasteur, Trajan, Clérisseau, là encore, tout ce carré est en rouge. Le trafic est dense du côté de l'avenue Kennedy. Et évidemment, sur le boulevard Pasteur, Marc Buechner, là aussi, ça coince. On est entre le rouge et l'orange en fonction du sens. Et puis sur le périphérique de Nîmes, sur le Salvador Allende. Alors là, on est très très chargé, quasiment d'un bout à l'autre et quasiment dans les deux sens. Ça commence depuis le lycée Philippe Lamour jusqu'à l'entrée de l'autoroute A9. Soyez prudents, la feria est en train de se mettre en place, hein, également sur le boulevard Victor Hugo. Donc là aussi, il faut être prudent. Dans un instant, le décibel, ce sera avec Émilie Mazoyer.
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0: Mais avant cela, la musique est l'incontournable

0: Samson, Texas.
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0: Il y a des jours où la musique nous met une sacrée claque et celui-ci en fait partie avec la disparition de Catherine Ringer. On y reviendra un petit peu plus tard. Mais pour le moment, retour fracassant de Cathy que l'on retrouve aux côtés de Stevie. Émilie a tout écouté, tout comparé, tout épluché. Salut Émilie.
3: Salut tout le monde. Émilie au rapport pour votre dose quotidienne d'actualité musicale. L'anniversaire de Camélia Jordana, c'est l'occasion d'entendre sa douce voix.

mais c'est tellement du miel, la voix de Camélia Jordana. Ses chansons de rupture sont si douces, ça donne envie de se faire larguer. Allez, on la laisse souffler ses 34 bougies et on lui donne rendez-vous en 2027 pour son 5e album. Katy Perry avait connu son premier succès en 2008 en chantant qu'elle avait embrassé une fille. Mais en vrai, elle préfère quand même pas mal les garçons, hein. Enfin, surtout un garçon. Katy Perry est folle amoureuse de Justin Trudeau, bientôt 55 ans, très médiatique et photogénique, ancien Premier ministre du Canada. Les tourtereaux se sont rencontrés l'année dernière pendant la tournée de Katy Perry. Elle confie au magazine américain People « C'est le plus beau cadeau qui soit, j'ai rencontré l'amour de ma vie. Oh, » c'est beau. Alizée continue sa tournée anniversaire.

Bordeaux, la semaine prochaine à Lille et Strasbourg, et le 4 octobre au Zénith de Paris. 25 ans déjà, c'est le nom de la tournée. Alizé voulait marquer le coup, et il est encore le temps de réserver. Si vous aviez un peu oublié que vous étiez fan de Stevie Wonder, normalement l'actualité de ces derniers jours a dû vous rafraîchir la mémoire. Le chanteur, que dis-je, l'artiste, le génie, n'était pas venu jouer en France depuis 12 ans. Et hop, mardi dernier, la bonne nouvelle, un concert unique de Stevie à Paris-Bercy le 15 octobre pour fêter les 50 ans de son album culte Songs in the Key of Life. Alors tout est allé très vite, hein. Les billets ont été mis en vente 2-3 jours après l'annonce, ils se sont arrachés, et si comme moi, vous ne faites pas partie des vénards qui vont aller au concert, rien ne vous empêche de célébrer Stevie à notre manière sur ICI, c'est-à-dire en chantant yaourt très fort et très faux. Moi je vous le dis, les amis, Stevie, c'est comme ça que c'est beau.

C'est vrai qu'il y a rien de tel, hein, Stevie Wonder en yaourt, ça c'est bien. Catherine Ringer, la voix inoubliable des Rita Mitsouko, s'est éteinte à l'âge de 68 ans. Et ce soir, donc entre 19h et 20h, Émilie, vous lui rendrez hommage. Vos appels d'ailleurs au 0810 055 056 si vous avez envie de témoigner. Nous, dans un instant, on joue avec un cadeau spécial pour les vendanges. Et justement, hommage aux Rita Mitsouko.

0: Catherine Ringer qui s'en est allée rejoindre son Fred Chicha et ce clip tout à fait inoubliable, hein, signé Philippe Gauthier. Pas Jean-Paul, mais Philippe Gauthier qui avait entre autres réalisé les clips de La Grande Vague et Paul Tatou comme un igloo pour Étienne Dao ou bien encore le fameux C'est la Watt de Caroline Loeb. On pouvait se permettre beaucoup de choses à l'époque et rendez-vous donc tout à l'heure, hein, à 19h pour un décibel spécial. Vos témoignages à Émilie Mazoyer au 0810 055 056.
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0: Deux places pour la noviade de samedi à 11h. Ça vous dirait, samedi matin, ça va sentir le sable dans les arènes, un grand spectacle à 11h, avec donc deux places pour cette noviade. Et les novios de Hermano Sandoval, trois jeunes toreros, seront là aussi. Il y aura Mario Vilo, Manuel Quintana et Victor. Alors justement, ces deux places sont à gagner en répondant à une question qui est encore une fois toute simple, à condition de s'y connaître un tout petit peu. Dans quelle région se situe la Ganaderia Hermano Sandoval? Est-ce que c'est dans la région de Madrid, de Séville ou bien de Bilbao? Où se situe donc cette Ganaderia? Du côté de Madrid, du côté de Séville ou bien du côté de Bilbao? 04 66 21 36 37. Je vous donnerai la réponse juste après. Après ça. Oh, joli petit soupir.

0: vous avez déjà mesuré la profondeur de son amour. Les Bee Gees l'ont fait, en tout cas, en anglais, bien sûr. Pour jouer avec nous, Karine, à Vauvert. Bonjour, Karine.
1: Bonjour, vous allez bien, Thierry?
0: Oui, c'est bien, vous?
1: Impeccable.
0: Alors, je pense que ça va aller encore mieux dans un petit instant. De quelle région est la galaderia Hermano Sandoval? Madrid, Séville ou Bilbao?
1: Madrid.
0: Et voilà, de la région de Madrid. Vous savez où exactement?
1: Exactement, non.
0: San Lorenzo de l'Escorial. Voilà, dans la région
1: de... Ah oui,
0: de...
1: je
0: ne voudrais
1: pas le redire.
0: Très plaisir.
1: Je vous crois.
0: Il y a mon graphique, hein, c'est pas pour rien. Alors, bon, comment s'est passée la journée pour vous, Karine?
1: Super, j'arrive du travail.
0: Oui? Ça a été sympa. Qu'est-ce qui s'est passé au boulot?
1: Pas grand-chose.
0: Alors. La routine habituelle. Et là, la soirée tranquille, quoi, les doigts de pied en éventail, on fait quoi ce soir?
1: Ah non, pas du tout, parce que j'irai en restaurant, donc là, je vais travailler au resto. Donc,
0: c'est pas vrai.
1: Oui.
0: Et alors, mais qu'attendez-vous pour nous parler de ce resto? Il s'appelle comment et on y mange quoi?
1: Alors, ça s'appelle la Pergula et je suis à Arles, à côté des arènes d'Arles, et on y mange de la gardiane de taureau, des côtes, de taureau, d'entrecôtes.
0: Très bien.
1: Voilà.
0: Ça va bosser ce week-end, hein, avec la Ferrière du Riz.
1: Ouais, c'est bon.
0: J'imagine. Bon, Karine, on va pas vous mettre en retard. Merci d'avoir été avec nous. Félicitations pour ces deux invites. Samedi, en revanche, hein, c'est off. À partir de 11h, vous êtes là dans les arènes. OK?
1: Ouais, plaisir. Merci beaucoup, vraiment. C'est gentil. Je vais me régaler. Merci beaucoup. Bonne soirée à vous.
0: À très, très bientôt. Dans une seconde, Irène Cara, Fame.
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0: dernier pour la route. Voilà, Fame à la flamme qui ne s'éteint jamais. Dans un instant, on ira faire un tour sur les plages avec Jean-Louis Aubert.
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0: Elle nous avait séduit avec son cœur maladroit. Marine revient avec Tricheur.
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0: Ici Gare Lozère, il est 18h. Le point sur l'info, Maya Baldour-Frodon, elles vont rester quelques jours sur le parking de Paloma à Nîmes.
2: Une quarantaine de caravanes y ont élu domicile. Avant cela, les gens du voyage ont tenté de s'installer à Pouls, empêchés, Antoine Liffaut, par les habitants de la commune.
3: Les caravanes repartent après une heure de négociation.
4: Affaire rondement menée.
3: Après les avoir vues, Joël, qui vit à Pouls depuis 30 ans, se positionne avec des amis pour empêcher l'installation.
4: Bon, on a peur des nuisances qui peuvent arriver, quoi, effectivement. C'est les branchements illicites, c'est l'absence de toilettes, en fait, c'est tout un nombre de nuisances qui font qu'on se mobilise pour ce genre de choses.
3: C'est à l'entrée de la ville que les gens du voyage veulent s'installer pour 15 jours sur une butte avec vue sur Nîmes.
5: Ils ont commencé à casser le cadenas.
3: Devant la barrière, Stéphane Libéry, le chef de la police municipale,
5: a rentré un véhicule et nous avons mis le véhicule de police municipale en travers puisque nous savions que nous avions 5 véhicules de gendarmerie en renfort. Il y a eu des mots un peu hauts, mais bon, on a l'habitude de ça avec nos collègues gendarmes.
3: Autour de nous, une zone boisée, des aiguilles de pin au sol.
5: Il faut savoir que la grosse problématique qu'on a, c'est l'alerte feu de forêt. Et là, on ne pouvait pas permettre qu'il y ait une telle installation dans cette zone boisée.
3: C'est la troisième fois en 15 ans que Pouls fait face à une installation forcée, selon le maire Jean-Antoine Bunoz.
6: Il va falloir évidemment que l'on se penche sur les aires de voyage à créer dans la métropole pour pouvoir les recevoir et en masse. Et pas que les communes gèrent en catastrophe à réagir en une demi-heure. Ça met tout le monde en émoi. Il faut se poser autour d'une table et essayer de trouver des solutions durables et pérennes.
3: Cet endroit, le jardin de Garrigues, doit rester, rappelle le maire, un espace réservé aux promeneurs.
2: Et de son côté, la communauté des gens du voyage dénonce l'inadaptation des aires d'accueil dans le Gard. Il manque au moins une centaine de policiers dans notre département. Déclaration ce matin sur notre antenne de Sandy Sartel, représentante du syndicat Unité dans le Gard. Les forces de l'ordre se sont mobilisées aujourd'hui pour demander plus de moyens matériels et humains. Plusieurs milliers de policiers ont manifesté à la mi-journée à Paris, dont une cinquantaine de gardois. Mobilisation aussi ce matin des pêcheurs de Méditerranée. Au Gros du Roi, la criée est restée fermée. Certains pêcheurs groslins ont rejoint le blocage du dépôt pétrolier de Fos-sur-Mer pour protester, Mathilde Vinceneux, contre la hausse des prix du carburant.
7: Autour d'un feu de palette devant les grandes cuves du terminal pétrolier, ils sont une quarantaine de pêcheurs à bloquer l'approvisionnement des camions-citernes. Ange Natoli, pêcheur chalutier à Marseille.
8: La part gasoil sur notre chiffre d'affaires représentait 30% avant la crise. Aujourd'hui, on est à plus de 70%. Je vous donne un exemple concret. Un navire qui va faire un séjour de mer, qui va faire 10 000 euros. Avant crise, on a levé 3 000 euros de frais. Aujourd'hui, on enlève 7 000 euros de frais. Donc la part à partager avec le marin plus le bateau, elle est minime. Donc les bateaux ne sont plus rentables.
7: C'est la goutte de trop. Alors que la colère grondait déjà à cause de changements de réglementation sur la pêche en Méditerranée, ajoute Mathieu Chapelle, pêcheur artisan au Gros du Roi.
9: Du pêcheur à pied qui pêche la théline jusqu'au Tony Senneur, aujourd'hui, on ne peut plus. On aime faire notre métier, on aimerait vivre de ce métier, sauf que toute cette réglementation qui ne correspond pas à la Méditerranée, plus le carburant, plus, aujourd'hui, nous n'avons plus de ressources, on est au bord de la faillite, la Méditerranée va mourir.
10: Vous l'avez pas compris, ça, qu'on est mort.
7: Et les aides promises par le gouvernement pour compenser la hausse du prix du carburant tardent à venir.
9: On nous avait promis d'être indemnisés, sauf qu'il y a une lenteur de ces paiements. Il y a quelques semaines, on devait toucher le mois de mai. On arrive début septembre et les compensations ne sont toujours pas là.
7: Nicolas Houni est lui aussi pêcheur artisan au Gros du Roi.
11: Le coût du gasoil écrase tout le monde et je pense que si ça continue, ça risque de dégénérer. Pour vous parler de mon équipage, j'ai un marin qui songe à vendre sa maison pour pouvoir subvenir aux moyens de sa famille. Parce qu'aujourd'hui, on travaille 80 heures par semaine et ils n'arrivent pas à se dégager 1 700 euros par mois. Quoi.
7: Une colère que comprennent les chauffeurs routiers coincés depuis 3 heures du matin à l'entrée du terminal pétrolier, bloqués mais solidaires, résume Emmanuel.
12: Nous aussi, on en a marre. On la voit, la hausse du carburant, et elle commence à être énorme. Pour eux, pour nous, pour nos patrons, c'est invivable.
7: Après l'intervention des CRS, les pêcheurs ont fini par partir, mais la mobilisation ne s'arrêtera pas tant que le gouvernement ne nous aura pas entendus, préviennent-ils.
2: Mathieu Chapelle, que vous avez entendu dans le reportage, sera notre invité demain matin à 7h45. De son côté, la ministre de la Mer et de la Pêche s'engage à recevoir les pêcheurs après-demain.
0: Les forces de l'ordre autorisées à utiliser des caméras sur drone pendant la feria des vendanges.
2: Oui, c'est une mesures de sécurité prises par la préfète du Gard. L'arrêté concerne l'Écusson Nîmois et toute la zone du centre-ville où vont se dérouler les festivités. L'autorisation est valable samedi entre 10h et 22h. La mairie d'Anduze porte plainte après le vol de son minibus. Les faits se sont produits jeudi dernier vers 22h. Le véhicule, un Renault Trafic passager blanc, sert aux loisirs proposés par plusieurs associations de la commune. S'il n'est pas retrouvé d'ici la Toussaint, plusieurs activités prévues pendant les vacances risquent d'être tout simplement annulées.
0: Et un nouvel atout pour les crocos.
2: Oui, sur ses réseaux sociaux, le Nîmes Olympique annonce l'arrivée en prêt d'Ansoumana Dansoko, milieu de terrain de 20 ans formé au stade de Reims. Il s'est entraîné ce mardi matin avec ses nouveaux coéquipiers. Puis elle était une figure de la chanson française, dans ce cas-là de plus singulier. Catherine Ringer, chanteuse des Reita Metsuko, groupe qu'elle formait avec Fred Chichin, est morte à 68 ans d'un cancer foudroyant. Cancer qu'elle chantait dans le tube Marcia Baila.

0: On va rendre hommage, hein, Thierry, à Catherine Ringer sur notre antenne ce soir dans Décibel, entre 19h et 20h.
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0: On peut dire que la fin de journée est agréable.
2: Oui, très agréable, avec dans le courant de la nuit l'arrivée de quelques brumes, de quelques brouillards qui nous tiendront compagnie demain et qui s'évacueront ensuite. Rien de très très méchant, alors encore de la chaleur, hein, 31-32 degrés sur Nîmes, la trentaine à Alès, 29 au Gros-du-Roi, et demain on aura seulement une douzaine de degrés à Mende à votre réveil. Je vous l'ai dit, là encore, du soleil et des températures qui seront fort agréables demain après-midi, puisque l'on grimpera jusqu'à 33 degrés sur Nîmes et Alès.
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0: Le Suisse, Stéphane Escher. Suisse, façon de parler, hein, parce qu'il est surtout Camarguais. Stéphane Escher, on l'adore. Il a tellement vécu de choses dans la région.
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0: Ça va, toujours au volant, on rentre à la maison, tranquille. Ben nous, on est calés hein, à vos côtés. 2 minutes 30 pour dénicher la sortie qui va animer votre week-end sur le mode Feria, Feria des Vendanges, bien sûr. Et puis on parlera d'un kit de la Feria. On verra de quoi il s'agit d'ici quelques instants. Un tabou du sport, enfin levé à la télé. Patrice Gascoin a la réponse dans les coulisses de la télé. Il a rencontré Mathieu Lartaud. C'est un journaliste sportif de France Télévisions qui lui aussi souffre d'un cancer et il avait mis ça en livre. Il met ça aussi en document. Alex Montfort nous embarque avec Pierre Mosca. Pierre Mosca pour un événement à ne pas manquer le week-end prochain, côté sport. Bref, vous restez avec nous.

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1: Et dites donc, c'est pas déjà un titre de Feria, ça, hein, Boulevard des Airs, Cabron, ça, Carbone, pardon, ça tape des mains, il y a la guitare, il y a tout ce qu'il faut, Boulevard des Airs et Carbone, on est bien d'accord. Elle aussi, elle a cette ambiance, Feria, c'est Soléa Martinez qui est avec nous, de l'Office de Tourisme. Soléa, bonsoir, à
2: 18h15. Bonsoir, Thierry.
1: Voilà, l'heure de la sortie, on vous a invité parce que, ben, la Feria, vous la connaissez par cœur, et alors on a décidé ce soir de se faire le look fashionista de la Feria. Alors on va aller commencer par aller faire un petit tour à l'Office de Tourisme parce qu'il y a un kit qui est prêt pour avoir le look total et puis plein de souvenirs aussi à ramener. De quoi il est constitué ce kit, Soléa ?
2: Alors avant tout, il faut pouvoir mettre ses affaires quelque part.
1: Oui,
2: et
1: d'accord.
2: Donc pour mettre ses affaires quelque part, on vous propose de vous munir en fait d'un superbe panier en osier qui a été qui est fait main où est brodé les écritures les Feria de Nîmes, donc soit en rouge, soit en bleu marine, pour rappeler et ben, le rouge des Feria et le bleu du jean, dans lequel on peut mettre plein de choses, donc le coussin pour s'asseoir si jamais on en a besoin pour les arènes, par
1: indispensable,
2: exemple.
1: Indispensable, ça, le coussin, et ça fait en plus ça un superbe souvenir.
2: Tout à fait.
1: Plusieurs couleurs aussi
2: Non, qu'une seule, parce qu'il est tout, il est tout brodé en denim.
1: D'accord.
2: Voilà, avec le symbole de la ville.
1: Ouais.
2: Ensuite, on a ben, des éventails, des chapeaux, des foulards, quoi d'autre, j'en oublie certainement, même des éco-cups avec donc le symbole de la ville de Nîmes, si jamais en manque. Et voilà.
1: Très bien.
2: Je pense que
1: et en
2: c'est
1: plus, il va faire chaud hein, ce week-end, on va monter dans les 30 degrés ce week-end, donc là, ça va aller, on va avoir besoin de tout ça.
2: C'est ça.
1: Bon, donc là, on a le sac, on a les petits objets qui vont bien. Puis il y a toujours ces fameux crocos magnifiques qui sont à vendre qu'on peut amener.
2: Ils sont toujours là. Et on a même la version miniature de ce croco qu'on peut emporter avec nous dans les valises ou si on doit l'envoyer à quelqu'un.
1: Ouais, exactement.
2: Qui est bien plus petit.
1: C'est un must.
2: Petit format et qui est pas
1: bon,
2: mal.
1: Bon, on va poursuivre notre look fashionista de la Feria parce que bon, on a parlé des objets.
2: Oui.
1: On va parler maintenant du look des fringues.
2: Oui.
1: Soléa, comment réussir une Feria en étant lookée? On va commencer par les femmes, on fera un petit mot sur les hommes après.
2: Bon,
1: il y a du mixte hein, aussi.
2: Oui. Tout d'abord, tout le monde fait comme il veut, mais c'est vrai qu'il y a un peu des tendances qu'on voit un petit peu partout dans les rues et tout ça. Je dirais déjà un joli jean.
1: Ouais.
2: Et pour s'acheter un jean, bah, typiquement nîmois, on peut aller faire un tour aux ateliers de Nîmes, donc la boutique du centre-ville de cette super marque nîmoise avec qui nous collaborons. Et puis, c'est vrai qu'on retrouve pas mal de motifs donc qu'on appelle les indiennes et qu'on peut retrouver donc soit dans les boutiques sous les yados,

0: Demain, dans le 6-9, là aussi, ambiance un petit peu volare et avec des titres repris par la bande. Et à redécouvrir, ce sont que des classiques, vous pourrez jouer. Bon, on a fait l'outfit, Feria, hein. Maintenant, le coup de cœur de Soléa Martinez, qui est notre invitée ce soir de l'Office de Tourisme de Nîmes. Alors, vous proposez de très nombreuses visites. Alors là, vous avez décidé de nous faire découvrir la Feria autrement et la ville de Nîmes autrement, parce qu'il y a les monuments et il y a la fête.
1: C'est ça, ouais.
0: Les deux grands pôles. Alors, à l'occasion des journées du patrimoine, vous avez prévu un certain nombre de choses. Vous aviez prévu une visite d'explication de la Feria, elle est complète, hein, je crois.
1: Oui, c'est ça. Ça s'appelait Histoire de Feria et victime de son succès.
0: Très bien.
1: Attentée pour Pentecôte, parce que c'est à chaque Feria. Ouais, donc, n'hésitez pas.
0: Aussi,
1: pour le coup, celles-là, elles sont chouettes. Et par contre, on en a une autre.
0: Alors, what else, comme dirait Georges?
1: Eh bien, c'est une visite, alors un petit peu spéciale, parce qu'elle est en immersion et elle s'appelle Expliquez-moi la corrida. Donc, ça, c'est quelque chose qu'on fait en partenariat avec Casasenco. Et donc, il s'agit de pour les personnes qui ont envie de découvrir et d'apprendre ce qu'est l'art de la tauromachie, on leur propose de venir accompagner d'une guide conférencière dans les arènes. Donc dans la visite est inclus bien sûr une place de corrida et vous avez des petites oreillettes avec vous et la guide en direct qui vous explique en fait ce qui se passe, pourquoi,

0: d'où ça vient, enfin voilà, tous les commentaires nécessaires pour en apprendre davantage pour les personnes qui ont envie de découvrir.
1: Et ça va se passer sur quelle corrida?
0: Ça se passe sur la corrida du samedi soir.
1: D'accord.
0: Et donc rendez-vous à l'office de tourisme, donc on prend ses billets sur nîmes-tourisme.com et on a rendez-vous à l'office de tourisme une petite heure avant avant le début de la corrida. On rencontre la guide, on récupère son kit et ensuite on part avec elle.
1: Voilà.
0: Et on part avec elle dans les arènes pour tout comprendre. Donc là, il reste encore quelques places, mais c'est quelque chose qui marche assez bien, qu'on fait à chaque feria et qui ne cesse d'augmenter. Donc c'est plutôt chouette, c'est quelque chose d'un peu nouveau.
1: Bon, alors, je suis obligé de le dire quand même. Dans une oreille, on aura la guide de l'office de tourisme.
0: Oui.
1: De l'autre côté, on aura ici Garlozère.
0: Hein. Mais tout à fait.
1: Suivre un taureau, comparer tout ça.
0: Ah oui, oui, oui. Mais là, on n'est pas sur le même registre parce que ici Garlozère, on est avec les professionnels.
1: Absolument.
0: Que dans les oreilles de l'office de tourisme, on est sur du commentaire pour savoir ce qui se passe un petit peu.
1: Ah,
0: voilà.
1: Bon, d'accord.
0: Vraiment
1: d'accord.
0: pour des novices.
1: Pour les débutants, en effet.
0: Ouais, ouais.
1: Bon, très bien. Donc ça, c'est fait. Soleil, je ne peux pas vous laisser partir quand même sans que vous nous donniez un petit coup de cœur sur une feria. Alors, je sais, quand on travaille à l'office de tourisme, c'est compliqué. Parlez-nous d'un... Non, mais d'un lieu. Je ne vous parle pas d'une adresse particulière, mais un lieu que vous aimez bien vous retrouver. Ça peut être quoi? Ça peut être les petites rues, la place
0: d'Assas. C'est trop dur. Oui, bah non, moi je vous aurais dit tout le pourtour des arènes, en fait, c'est vrai, parce que ça fait un peu...
1: Ça vit
0: énormément. Ouais, voilà. Et qu'on y entre dedans ou pas, en fait, peu importe,
1: ouais,
0: mais c'est vrai
1: ça.
0: Que tout se concentre là, la foule qui attend avant de rentrer dans les arènes, ceux qui fréquentent les bars, ceux qui fréquentent aussi les hôtels, et c'est vrai qu'il y a toute cette foule là, et puis c'est la fin du boulevard Victor Hugo, qui est vraiment emblématique pour la feria, où tout le monde se presse pour défiler, et moi j'apprécie vraiment regarder tous ces gens qui marchent, et très souvent je m'arrête, je m'installe. Alors je peux pas dire que je m'installe parce qu'il n'y a plus de chaises à ce moment-là, mais et regarder tous ces gens passer, et c'est vrai que c'est assez agréable.
1: Les cafés sont faits pour ça. L'office de tourisme est ouvert jusqu'à quelle heure, de quelle heure à quelle heure si on veut des renseignements?
0: Alors toute la journée de 9h à 18h.
1: Et ben voilà, on fait comme ça. Soléa, je vous libère,
0: merci
1: d'avoir été avec nous, et évidemment bonne feria.
0: Merci beaucoup.
1: Après Soléa, Sandra, Maria Magdalena.

0: Dans un instant, la musique qui continue avec Vianney et Doré Détain.
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0: matin, Vianney à 18h33, le point sur la circulation.
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0: Avec quelques difficultés sur la route de Beaucaire, en entrant à Nîmes. Ralentissement également sur le périph, depuis le lycée Philippe Lamour, en direction des Sept Collines. Et dans l'autre sens, également, depuis les Sept Collines, vers le lycée. Ça bloque, évidemment, sur le boulevard du Pasteur Marc Bockner. Mais un petit peu moins, on est juste dans l'orange. La situation s'arrange petit à petit. Du côté de la Trémie aussi, on est dans l'orange. C'est assez chargé. Et je vous rappelle, une circulation dense et votre prudence surtout, parce que beaucoup de monde circule. On est en train de mettre en place la feria des vendanges sur le boulevard Victor Hugo. Donc ça va, ça vient, ça traverse. Prudence.
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bas, Waterloo, bien sûr. Vous savez, Catherine Ringer nous a quittés et ici, Gare Lozère lui rendra hommage hein, ce soir entre 19h et 20h. Rendra hommage à cette artiste libre, audacieuse, inimitable qui avait chanté et interprété sa propre Marseillaise à elle. Ce qui avait dérangé effectivement beaucoup de monde. Fred Chichin et ce duo qu'ils avaient formé, tous les deux ont bercé nos années 80, bien sûr. Alors Élodie Mazoyer sera avec nous tout à l'heure. On reparlera bien sûr de tous ces concerts et de tous ces souvenirs que vous pouvez partager en nous appelant. D'ailleurs, une autre Élodie sur notre WhatsApp se rappelle de l'avoir vue en concert à Paloma et de l'émotion quand elle chantait les chansons de Fred Chichin, déjà disparu. Bref, beaucoup de jolis moments à vivre et ce bel espoir avec ce petit train qui s'en va, celui d'Erita Mitsuko. 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

0: Les petites dingueries des Rita Mitsuko et de nombreux autres tubes à partager tout à l'heure, après les infos de 19h.
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0: Il y a des documentaires qui dérangent. Celui dont on va parler ce soir en fait clairement partie. Patrice, vous êtes allé à la rencontre de Mathieu Lartaud, journaliste sportif à France Télévisions, qui s'attaque à un sujet que peu de monde ose regarder. Que vous a-t-il confié ?
3: D'habitude, Mathieu Lartaud vous fait vibrer en commentant les matchs de l'équipe de France de rugby.
4: C'est hallucinant ce que nous vivons aujourd'hui à Twickenham, la barre des 50 points. C'est un triomphe. Vive les Bleus, vive la France.
3: Mais ce soir sur France 5, Mathieu Lartaud vous emmène sur un autre terrain, dans ce qui nous tient debout. Mathieu Lartaud confie son histoire personnelle, son combat contre le cancer, les cancers, parce qu'il a été touché deux fois par le cancer. D'abord à 17 ans, un cancer du genou qui a mis fin à ses rêves de carrière comme joueur de rugby. Et à 43 ans, avec une récidive qu'il conduit à se faire amputer de sa jambe droite pour pouvoir rester en vie. Avec ce documentaire qu'il co-réalise avec Anouk Burel, il veut briser le tabou du cancer dans la société. Mais à quel moment Mathieu Lartaud a-t-il mis de côté sa pudeur naturelle à parler de sa maladie pour aller briser aux yeux de tous le tabou du cancer ? Écoutez la réponse de Mathieu Lartaud.
5: Alors cette envie de briser le tabou du cancer, en fait, elle est intervenue au moment où j'ai rendu ma maladie publique. À travers tout ce que je recevais comme message, j'ai pris conscience qu'il était urgent de libérer la parole sur ces sujets-là. Ça s'est traduit d'abord par un livre, On n'ampute pas le cœur, que j'ai publié en 2024. Et finalement, ce qui nous tient debout, c'est quelque chose qui est dans la continuité de tout ça. Et donc, c'était effectivement le support idéal, finalement, pour à la fois porter cette parole-là et la libérer à travers les témoignages qu'on a pu recueillir dans ce film, et ce dans toutes les strates en fait qui moi m'intéressaient, c'est-à-dire on a à la fois les aidants, les proches aidants, les maris, les compagnes, les fils, les soignants, voilà, on a vraiment réussi à faire un 360 degrés autour de cette maladie du cancer, de faire en sorte que elle ne soit plus tabou nulle part, ni dans les cercles familiaux, ni au travail. Voilà, c'était vraiment ça la mission première.
3: Mathieu Lartaud, dans un exercice tout en délicatesse, ne manquez pas Ce qui nous tient debout, son film documentaire avec des témoignages puissants et rares, à voir ce soir sur France 5.
0: Merci Patrice. À suivre, Alex Montfort qui nous attend pour parler foot dans sa bouge. Prêt ? Moi aussi, prêt, on y va.

0: Courir, marquer, vibrer le foot dans le Gard et en Lozère, ça ne s'arrête jamais. Et ce soir, il y a encore de quoi s'enflammer. Parce que quand on sent que les matchs arrivent, on peut que anticiper et profiter. Et on dit bonjour au coach.
1: Salut, c'est Pierre Mosca. Ce week-end, c'est au Lyonnais.
2: Direction le 69, le Rhône, au Lyonnais. C'est le nom d'un club de foot qui réunit plusieurs communes. Avez, Paumé, Duerne, La Chapelle-sur-Coise et Saint-Symphorien-sur-Coise. Cinq petites communes, moins de 5000 habitants, situées à environ une heure de voiture à l'ouest de Lyon. Le club est né en 2012, il est tout jeune. Et il a réussi l'exploit de se hisser cette saison en National 1, la quatrième division du foot français. Et manifestement, ces hauts Lyonnais ne sont pas là pour faire de la figure.
1: C'est une équipe qui est vraiment surprenante parce qu'elle obtient de bons résultats pour sa première participation à ce championnat. Et puis, à domicile, sur un terrain synthétique, face à une équipe qui, semble-t-il, est très rugueuse, au point que, dans les pronostics que j'ai formulés sur une radio locale, j'ai parlé d'un match nul, ce qui ne serait pas une mauvaise performance, étant donné les moyens de cette équipe-là.
2: Un match nul entre les Hauts Lyonnais et le Nîmes Olympique ce samedi à l'issue de la cinquième journée de la poule C du National 1. C'est le pronostic de Pierre Mosca, l'entraîneur des Nîmois champion de National en 97. Déplacement difficile en perspective donc pour les Gardois, d'autant que les promus, surprenant quatrième au classement, vous l'avez entendu, donneront tout devant leur public pour battre nos crocos, leaders et invaincus. Les Hauts Lyonnais, c'est sûr, seront surmotivés.
1: Bien sûr, c'est un aspect psychologique important, je l'ai connu avec Nîmes Olympique d'ailleurs, l'année où on a été champion de National, où on est monté en Ligue 2. On était l'équipe à battre, ça ne va pas changer. À la limite, on ne regarde pas les résultats, on ne regarde pas les classements dans le journal, ou on n'écoute pas la radio locale. L'objectif, c'est donner le meilleur de soi-même dans toutes les circonstances. Et à force de répéter ça, j'étais parvenu, et notamment en Coupe d'Europe, à dire aux joueurs, vous occupez pas du résultat. Le résultat, c'est mon problème. Vous, donnez le meilleur de vous-même sur le terrain et on fera les comptes à la fin.
2: Oubliez le classement, les 4 victoires en 4 matchs pour mieux faire face aux assauts de ces hauts Lyonnais qui, dans leur stade de l'Anélière à Paumé, voudront faire tomber le leader d'une capacité de 1000 places. Il sera plein ce stade samedi pour la réception du Nîmes Olympique. Les supporters nîmois, comme à leur habitude, se déplaceront en nombre pour ce nouvel épisode à l'extérieur. C'est le grand feuilleton de la reconquête, celle du glorieux passé. Épisode 5, ce samedi à Paumé dans le Rhône, au Lyonnais Nîmes Olympique, samedi 18h. Allez Nîmes !
0: Paumé dans le Rhône, fallait le trouver, donc on va pas se perdre. 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Pour l'instant, on a les crocs, puisque c'est Dracula, tube de l'été 2026.

0: Après Dracula, un Johnny Hallyday avant les infos de 19h, ça vous dit ?
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0: Le Taulier, l'un des boss de la chanson française, Johnny Hallyday. Bon, juste après le journal de 19h, Émilie Mazoyer rendra hommage à Catherine Ringer, qui nous a quittés à l'âge de 68 ans, avec des souvenirs, des témoignages. On reverra, on revivra cette époque un petit peu folle, celle des Rita Mitsouko.
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0: Ici Gare Lozère, il est 19h. L'info, Marine Le Génie.
2: Quatre stations essence vandalisées. Ça s'est passé dans la nuit de samedi à dimanche autour de Douai dans le Nord. On l'apprend aujourd'hui. Des dégradations probablement commises pour protester contre le prix de l'essence, David Di Giacomo.
3: Oui, en effet, l'inscription « voleur » en lettres rouges a été découverte sur l'une des pompes vandalisées samedi soir, un peu avant minuit. Deux suspects dégradent à coups de marteau les écrans des pompes d'une station Total près de Douai. Quelques minutes plus tard, une autre station est dégradée à quelques kilomètres de là, de la même façon, rendant les pompes inutilisables. Quatre stations-service ont été visées au cours de la nuit, dans un périmètre d'une dizaine de kilomètres. Les quatre propriétaires ont déposé plainte. Il n'y a pas eu d'interpellation à ce stade. La police exploite les images de vidéosurveillance pour tenter d'identifier les auteurs. La gérante de l'une des stations dégradées m'a expliqué ne pas comprendre ses actes. Elle assure que, malgré la flambée des prix à la pompe, elle ne gagne que quelques centimes sur chaque litre de carburant vendu.
2: David Di Giacomo, les prix des carburants au cœur de la colère des pêcheurs également. Ils ont bloqué ce matin le port de Fos-sur-Mer près de Marseille et seront reçus jeudi par la ministre de la Mer, Catherine Chabot. Plusieurs secteurs manifestés aujourd'hui à la proche de l'annonce du budget 2027, enseignement supérieur, santé, police ou encore électricien d'EDF. Tour d'horizon sur ici.fr. Le budget 2027 avec des secteurs qui vont souffrir et des moyens supplémentaires aussi mis sur la table par le gouvernement à l'approche du débat parlementaire sur la loi intégrale. Sébastien Lecornu dévoile ce soir dans Le Monde ses engagements financiers en faveur de la lutte contre les violences sexuelles et en faveur de la protection de l'enfance. Le Premier ministre entend engager plus de 4 milliards d'euros, Audrey Tison.
4: 1,5 milliard d'euros pour lutter contre les violences sexuelles et sexistes, 2,6 milliards pour la protection de l'enfance. Ce ne sont pas des montants théoriques, assure Sébastien Lecornu. Ils vont permettre de commencer à mettre en œuvre des mesures annoncées après l'affaire Liana, notamment inscrites dans la loi intégrale en cours d'examen à l'Assemblée. La question des moyens est une condition de la crédibilité, estime le Premier ministre. Alors il compte proposer une trajectoire sur plusieurs années en expliquant quelles mesures il finance. Exactement. En 2027, il s'agirait de recruter 300 magistrats, 700 nouveaux enquêteurs, 300 encadrants scolaires, notamment des infirmières, mais aussi de conforter le budget des associations. Charge au Parlement de valider la copie gouvernementale déclinée dans le projet de loi de finances de l'État et celui de la Sécurité sociale, deux textes qui risquent d'enflammer les débats en cette année pré-présidentielle.
2: La mort de Liana nous oblige, écrit le chef du gouvernement, il faut corriger ce qui n'a pas fonctionner de Marcia Baila Andy, sa voix et son irrésistible amour de la liberté auront marqué la chanson française. Hommage parmi tant d'autres ce soir de la ministre de la Culture à Catherine Ringer. La chanteuse d'Rita Mitsouko est morte à 68 ans d'un cancer foudroyant, 19 ans après celle du guitariste Fred Chichin, l'autre moitié de ce groupe iconique. Retour sur sa carrière avec vous Thierry Fioril.
5: L'Hérita, c'est la bande sonore d'une génération, celle qui a eu 20 ans dans les années 80. Catherine Ringer, avec sa voix de soprane et Fred Chichin, guitariste inspiré, invente un style musical unique et inclassable entre rock, punk, funk, world music, 1984. Premier succès, Marcia Baila. On danse sur ces musiques joyeuses alors que Catherine Ringer joue du double sens dans les textes. Marcia, c'est son amie Marcia Moreto, danseuse argentine morte jeune d'un cancer. Le petit train, c'est celui des déportés pendant la Shoah dont son père fut un rescapé. Dans Andy, elle s'amuse à imaginer une drague où c'est la fille qui mène le bal. C'est comme ça, les histoires d'amour finissent mal, les amants, les tubes s'enchaînent avec des collaborations élégantes. Le groupe anglais Les Sparks dans Singing in the Shower, Marc Lawan pour Qu'est-ce que t'es belle. En 2007, peu de temps après la mort de Fred Chichin, père de leurs trois enfants, Catherine Ringer remonte très vite sur scène qu'elle ne cessera d'occuper.

0: Voilà, il est parmi les réactions ce soir, celle aussi de la ville des Lilas qui pleure la disparition d'une voisine, d'une Lilasienne amoureuse de sa ville qu'elle vivait pleinement, d'une habitante que l'on croisait au marché, écrit la commune des Lilas dans un communiqué ce soir. On rend hommage bien sûr à Catherine Ringer sur ICI dans quelques secondes avec une émission spéciale Décibel à suivre avec Émilie Mazoyer.
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2: La météo de votre soirée et de demain. Demain, le ciel va basculer en cours de journée. Alors cette nuit, des bandes de brouillard traînent sur les Goualles, le Larzac du côté de Bagnols-sur-Cèze. Demain matin, le soleil va bien dominer sur le Gard, en Lozère. Les éclaircies et les nuages vont alterner toute la journée. On aura de rares averses possibles sur la Margeride. Pour la nuit suivante, elle sera claire. Demain après-midi, on aura 30 à 31 degrés à Nîmes, 26 au Vigan et 23 degrés dans la préfecture lozérienne.
0: Pied Nord, encore 26 à 30 degrés dans le sud-est.
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4: Salut à toutes, salut à tous et bienvenue sur votre radio ICI. C'est Décibel et ce soir on avait prévu d'inviter Jen Ayash, la chanteuse de Superbus qu'on embrasse bien fort et qui viendra nous rendre visite très très bientôt évidemment. Mais voilà, ce soir évidemment changement de programme, on a appris à la mi-journée la mort de Catherine Ringer, voix d'Erita Mitsuko et puis voix de plein d'autres choses et puis pas qu'une voix aussi, une tête, un humour, une allure, une attitude, une grande gueule à qui on va rendre hommage ce soir. Catherine Ringer, elle était venue souvent nous voir, soit sur ICI récemment, cette année, au mois de janvier, et puis avant, quand on s'appelait France Bleu. Et puis des fois, je lui posais une question, et puis au lieu de répondre, elle chantait.

0: Et moi.
1: C'était beau ça, c'était autour de son spectacle L'érotisme de vivre où elle lisait et chantait aussi sur scène les poèmes d'Alice Mendelssohn. On y reviendra tout à l'heure, mais là je voulais vous lire quand même le communiqué de Raoul, de Simone et de Ginger, les enfants de Catherine, qui ont dit ce matin... Excusez-moi. C'est avec une immense tristesse que la famille et les proches de Catherine Ringer annoncent son décès, emporté par un cancer foudroyant dans la nuit du 14 septembre 2026. Alors voilà, c'était la nuit dernière, à quelques jours donc, d'une énorme boom que j'avais prévue moi dans l'émission, puis je pense que je suis pas la seule animatrice radio à y avoir pensé. C'était les 40 ans d'un album génial d'Erita Mitsuko, l'album The No Comprendo, sorti en 1986, il y a pile 40 ans. C'est l'album des histoires d'A, c'est l'album de C'est comme ça, c'est l'album d'Andy. Alors on va la faire cette boom, quoi qu'il arrive, parce que Catherine, elle adorait ça les booms. Andy.

0: Eh ben, dites-vous qu'en 1986, il y a 40 ans, des chansons où c'était une fille qui draguait un mec, voire qui le harcelait un petit peu dans les transports, eh bien, ça n'était pas si courant. Et ça fait partie donc de la triplette de tubes, Les Histoires d'A, Andy et C'est Comme Ça, de l'album The No Comprendo, qui aura 40 ans ce dimanche. Il était sorti le 20 septembre 1986. Alors, pour éviter de pleurer pendant une heure, les amis, je vous propose de participer à l'émission. C'est beaucoup mieux si vous venez pleurer avec moi. Je vous redonne le numéro du standard, 0810 055 056. Vous le savez, Décibel, c'est votre émission, la radio ici. C'est la radio qui est chez vous, au petit-déj, le soir, quand on rentre du boulot, quand on est en bagnole, et puis que, bah voilà, là, on a passé une journée pas terrible, on a perdu une des voix essentielles du rock, en particulier, mais même de la chanson française. Et mondial d'ailleurs, parce que le producteur de David Bowie, il a voulu bosser avec Lerita Mitsuko, Marc Platy. Les Sparks, ils ont voulu bosser avec Lerita Mitsuko. Donc voilà, c'est le monde entier qui perd quelqu'un d'hyper important. Et donc voilà, vous aussi. Donc venez partager vos souvenirs des Rita et de Catherine Ringer. 0810 055 056. On va écouter sa musique ce soir et puis aussi quelques petites archives savoureuses. Pour le moment, c'est Gwen qui est avec nous. Bonsoir Gwen.
1: Salut Emily.
0: Comment ça va?
1: Oh bah écoute, ça pourrait aller mieux hein, avec des nouvelles comme ça, c'est une dure journée, voilà. C'est,
0: oui, voilà, je pense qu'on peut même dire que c'est une journée pourrie. Est-ce que tu as un souvenir que tu voulais partager avec nous autour des Rita Mitsuko, de Catherine Ringer, toi?
1: Ah bah, moi les Rita Mitsuko, ça a accompagné toute ma vie, parce que mes parents avaient du vinyle, mon grand-père avait la cassette qu'on piquait et qu'on allait écouter avec ma sœur et les voisins et danser dessus. Donc au début, quand on est môme, on écoute ça puis on danse, puis ado, tu te rends compte que derrière, tu danses sur des textes qui sont un peu plus sombres, ouais. C'était sa force aussi. Et puis, quand tu grandis, t'apprends que derrière l'artiste que t'apprécies, il y a une femme que tu admires. Et pour sa liberté, ses engagements, sa créativité, son intelligence, sa curiosité, sa poésie, puis t'apprends que la poésie et le rock, ça peut bien vibrer ensemble. Et que faut pas non plus en tant qu'être humain s'excuser d'exister et de dire les choses et d'ouvrir sa gueule. Et voilà, donc on perd une des reines de la musique.
0: Merci Gwen. Ça va pas nous faire nous arrêter de pleurer, mais non. C'était très beau de parler d'elle. Je te remercie beaucoup. Je te propose qu'on écoute. Je vous propose aussi à vous à la maison qu'on écoute une chanson du 7e et ultime album d'Erita Mitsuko après la mort de Fred Chichin en 2007. Elle a arrêté Catherine l'Erita Mitsuko, mais elle a continué en solo à soutenir cette musique-là. Mais voilà, l'ultime album d'Erita, du coup, c'est 2007, 7e album. Et dessus, il y a une chanson qui parle. Alors, quand vous écouterez les paroles, vous déciderez si ça parle d'une histoire d'amour qui s'arrête ou de quelqu'un qui s'en va trop tôt. Ça s'appelle « Même si » et c'est une belle promesse d'être là pour toujours, pour les gens. Et finalement, c'est ce qu'elle fait, Catherine Ringer, puisqu'avec sa musique, qui est éternelle contrairement à elle, elle sera toujours avec nous, même si. Merci Gwen, je t'embrasse. Merci beaucoup.

0: l'a dit, je reviendrai. Ben, j'y crois. Catherine Ringer nous a quittés aujourd'hui à l'âge de 68 ans. Décibel lui rend hommage. Vous êtes les bienvenus pour partager vos souvenirs d'Erita Mitsouko à l'antenne. 0810 055 056. À tout de suite.
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2: Timéo, le chasseur.
3: Il était 5 heures du matin, on avançait dans les marais, couvert de brume.
2: Révélé par The Voice Kids, Timéo Béas est un jeune chanteur originaire de Cran. L'interprète de Canaillou a aussi su séduire les studios Disney en prêtant sa voix au personnage de Mufasa, le roi lion.
3: Marchait devant dans les roseaux.
2: Pour l'un de ses enregistrements, il rend hommage à Michel Delpech.

0: c'était Timéo.
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2: Un décibel ce soir, tout en émotion et en beaux souvenirs aussi. Catherine Ringer, autrice, compositrice, interprète, actrice et femme extraordinaire, nous a quittés ce matin. Elle avait 68 ans, emportée par un cancer foudroyant. On lui rend hommage ce soir dans Décibel et puis aussi sur ici.fr et sur l'application ici, l'application Radio France. Plein de jolies archives et de jolis moments où Catherine était venue dans l'émission. Les duos de Catherine Ringer, ça c'était une denrée rare, c'était un graal. Elle a très peu accepté de duos dans sa carrière.

0: Et évidemment, en battle de rap, Catherine Ringer a couché Doc Gynéco. Sachez-le, tout ça existe sur un album excellent qui est sorti en 96 et qui s'appelle Acoustique. Annie est avec nous au téléphone. Bonsoir Annie.
1: Bonsoir Sérénie. Alors, j'espère ne pas pleurer avec toi, mais ça va être compliqué.
0: Écoute, il ne faut pas qu'on pleure parce que tu as choisi une chanson géniale. C'est le duo entre les Rita Mitsouko et Johnny Hallyday. Le concert à la Tour Eiffel en l'an 2000. Je voudrais que tu m'expliques, toi, en tant que fan de Johnny Hallyday, finalement, Catherine Ringer, elle est presque son alter ego en termes de puissance, de charisme, non ?
1: Mais moi je dirais même que c'est Johnny au féminin, tout simplement.
0: Ouais.
1: C'est le miroir Johnny Rita. Il pouvait pas y avoir mieux que ce duo, parce qu'il faut savoir que Johnny, bon, quand il chantait déjà cette chanson, il était très interprète, il était presque acteur. On avait presque l'impression d'assister à une scène de théâtre. Et alors Catherine, c'était incroyable. Elle vivait tellement ses chansons. On a pleuré tout le temps de la chanson. On s'est dit, mais c'est hallucinant ce duo. On verra peut-être ça qu'une fois dans notre vie, mais on est là. Ils l'ont fait. C'est merveilleux.
0: Mais écoute, on va repleurer un coup en l'écoutant tout du long, puisque grâce à toi, on l'écoute. Merci beaucoup, Annie.
1: Merci beaucoup, Annie.
0: Je t'embrasse fort et merci d'avoir participé ce soir.
1: Moi aussi, je t'embrasse très fort. Très, très fort.
0: Il y a 26 ans, sous la Tour Eiffel, Johnny Hallyday, Rita Mitsouko, ma gueule.

0: Merci, véritable Mexico, j'ai vu ce soir pour vous et pour moi.
1: La belle gueule de Johnny. Et entendre Catherine Ringer, là, c'est lâcher ce quoi ma gueule. Ça dit aussi plein de choses. Ça dit aussi l'histoire de cette femme qui, au début des années 80, quand elle arrive devant le grand public sur des plateaux télé archi misogynes où on commente son physique, etc. Et on a beaucoup critiqué Catherine Ringer. Alors, elle est trop si, elle est pas assez ça, trop apprêtée, trop machin. Combien de fois elle s'est traitée de pute. Et ce quoi ma gueule, je trouve, est aussi une belle revanche, donc en l'an 2000. Sous la tour Eiffel. Et puis quel talent! C'est pas tout le monde qui peut chanter avec Johnny Hallyday. Au standard d'ici, Bérangère nous a appelé. Bonsoir Bérangère.
2: Bonsoir.
1: Bienvenue, merci beaucoup de prendre le temps de partager avec nous, Bérangère, votre souvenir de Catherine Ringer. Je crois que vous avez longtemps habité pas très loin de chez elle, c'est ça?
2: On habitait dans la même rue à Paris.
1: Ouais.
2: Et on se croisait très très souvent, même avec Fred Chichin, tout ouais. simplement quand il allait chercher son pain à la boulangerie. Catherine Ringer, je l'ai croisée pendant des années à Paris, et dans le métro, et dans la rue, parce qu'évidemment on prenait la même ligne de métro, et tout le monde la reconnaissait dans le métro, en tout cas plein de gens. Et ce qui était extraordinaire, c'est que personne ne l'embêtait jamais. Personne n'allait lui dire « J'adore ce que vous faites, je peux avoir un autographe ». En fait, dans le métro et dans la rue, les gens la regardaient et les gens souriaient. Et ce soir, c'est un petit peu tous ces sourires qui sont partis avec elle.
1: Oui.
2: Et il n'y a qu'une femme extraordinaire pour susciter ça chez les gens, le sourire. Parce qu'en fait, elle nous a donné tellement de bonheur qu'on ne pouvait que sourire en la regardant.
1: Bérangère, c'est tellement vrai. Merci beaucoup
2: Merci à vous.
1: Pour ces beaux souvenirs.
2: Merci à vous de nous avoir permis de lui rendre ce tout petit hommage à mon échelle, c'était une grande dame.
1: Merci beaucoup. Merci Bérangère. Ouais, Catherine Ringer, c'est vrai qu'on dit, c'est une artiste engagée. Un de ses grands engagements, c'était pas de vivre comme une star. C'était d'être avec les gens tout le temps. Je me souviens même d'une soirée où elle était invitée. On voulait lui coller un agent de sécurité. Alors, ça l'avait un peu vexée. Pas besoin, Catherine Ringer, d'agent de sécurité, de garde du corps. Alors, pour se venger, elle avait passé la soirée avec les gars de la sécu à l'entrée. Elle est jamais rentrée dans cette soirée. Voilà le genre de femme qu'elle est. Le genre de femme que vous racontez à l'instant, Bérangère.

Les histoires d'art, ça aussi c'est une véritable petite pièce de théâtre. D'ailleurs c'est un des derniers sujets de conversation que j'ai eu avec Catherine Ringer à ce micro dans les studios d'ici. Je lui disais mais en fait les histoires d'art, tous ces personnages, là Michel, Gérard, Hector, eh ben on pourrait en faire une pièce de théâtre. Elle avait dit ah ouais, pourquoi pas. Elle aimait ça, hein, le théâtre. Catherine, elle était sur scène avec ce spectacle L'érotisme de vivre depuis 2021. Et puis les films aussi, elle adorait ça, Catherine Ringer. Elle avait même fait la BO de Tati Daniel, vous vous souvenez? Vous vous souvenez, cette affreuse, méchante, horrible, terrible, vieille dame indigne, c'est Catherine qui chantait son histoire.

0: culte de 1990, Tati Daniel. Cette chanson s'appelle La complainte de la vieille salope. À tout de suite.
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0: Et ça se bouscule au standard pour rendre hommage à Catherine Ringer. Merci les amis, je savais que vous étiez les meilleurs auditeurs et les meilleures auditrices de la planète, mais en cas de coup dur, on voit que vous êtes là. Vraiment, c'est super. Vous pouvez continuer à appeler le standard 0810 055 056. Oui, on rend hommage à Catherine Ringer d'Erita Mitsuko. Chanteuse incroyable, interprète géniale, elle jouait comme une actrice les chansons autant qu'elle les chantait, et aussi autrice et compositrice, hein, on le dit moins, mais voilà, hein, elle touchait sa bille en parole et en musique, Catherine Ringer, et puis elle avait des avis aussi très définitifs sur la production, et puis c'était aussi une artiste engagée, je vous le disais tout à l'heure, hein, malgré évidemment la fortune amassée par la musique d'Erita Mitsuko, elle vivait pas comme une star, elle payait ses impôts en France, et puis, quand de temps en temps, il fallait descendre dans la rue pour soutenir telle cause ou telle autre, elle y allait. Moi, je l'ai vu, par exemple, faire une manif et faire barrage de son corps pour sauver un arbre. Voilà, c'était ce genre de personne, Catherine Ringer. Et puis, le 8 mars 2024, journée mondiale des droits des femmes, il y a eu une cérémonie en France qui a scellé l'IVG, le droit à l'IVG dans la Constitution. On a demandé à Catherine Ringer de venir chanter la Marseillaise. Bah, ce jour-là, elle a chanté ça. Version de la Marseillaise. Oserais-je dire, je vous embarque avec moi, notre version de la Marseillaise.

0: Ringer le 8 mars 2024. Alors oui, évidemment, elle était engagée. Puis bon, après, tout le monde avait parlé du fait qu'elle n'avait pas fait la bise au président Macron, qui s'était approché pour lui faire la bise. Elle lui avait pas fait la bise. Alors moi, pour le coup, je vous raconte 2 secondes de ma vie. Moi, Catherine, je la connaissais très très bien. On se voyait pas mal depuis 5 ans. Et elle ne faisait pas la bise, c'est vrai, en fait. Catherine, elle faisait la bise aux gens qu'elle aimait, qu'elle connaissait, aux proches. Voilà, elle faisait pas la bise comme ça. Donc, ceux qui ont surinterprété ce geste ont simplement surinterprété. N'empêche qu'il y a des gens qu'elle embrassait, évidemment, Catherine, ses enfants, évidemment, ses petits-enfants, ses amis, ses proches, pour qui elle était, voilà, une confidente, quelqu'un à qui on pouvait raconter plein de choses, qui écoutait, puis qui avait toujours un avis un petit peu en décalage par rapport à ce qu'on pourrait attendre. Elle nous faisait penser en dehors des petites boîtes dans lesquelles on est habitué à penser, et ça nous faisait du bien. Olivier est avec nous au téléphone, je crois. C'est David, pardon, David. Bonsoir, David.
1: Oui, bonsoir, Émilie, je te confirme. Je suis bien David et je te remercie infiniment pour ce vibrant hommage que tu rends à une artiste, tu l'as dit, à la fois militante et caméléon.
0: Oui.
1: Je suis, comme tout le monde, saisi par la soudaineté de sa disparition, qui est d'autant plus dure qu'elle créait toujours. Tu dois le savoir, elle chantait récemment en duo avec une jeune interprète.
0: Alice on the Roof. Oui, elle faisait ensemble beaucoup. Une reprise d'Anne Sylvestre. Une chanson qui s'appelle Ma chérie, un duo mère-fille. Et Alice on the Roof avait demandé à Catherine de le faire. Oui, oui, elle.
1: Oui.
0: Elle était toujours. Elle a fait aussi avec son fils, le groupe de son fils, Raoul, Family Affair. Une reprise du Jefferson Airplane qui s'appelle Somebody to Love, et c'était une dernière fois où elle est montée sur scène, c'était pour chanter cette chanson avec le groupe de son fils, avec Family Affair. Écoutez ce que ça donnait, c'était très beau ça.

0: c'était tellement bien que ça a été enregistré, qu'ils en ont fait un EP Family Affair. Et il y a notamment donc cette chanson avec, avec Catherine. Donc oui, t'as raison. Elle était toujours pleine de créativité et d'envie de monter sur scène, c'est sûr. Il y a une chanson dont tu es fan, je crois, c'est Le Petit Train. Tu peux nous dire pourquoi ?
1: Oui, bah écoute, parce que je trouve que cette chanson est un petit peu décalée du reste de son répertoire. Mais ça rejoint ce que disait un ami auditeur tout à l'heure quand il parlait de sa poésie.
0: Oui, Gwen.
1: Complètement. Et voilà, j'aimais sa liberté de parole et de ton. Et je l'avais vu en concert quand j'étais alors encore étudiant dans les années 80.
0: Trop bien.
1: Ouais. Et tu vois, sa disparition me fait un peu le même effet que celle de Jane Birkin.
0: Mais oui.
1: Voilà, il y a quelques années.
0: T'as tellement
1: parce
0: raison.
1: Elle aussi était très créative, ouais.
0: Oui, c'est vrai, et très généreuse artistiquement, mais après très sauvage dans la vie. En fait, c'est ce genre d'artiste, et puis qui a été tellement exposé, tellement commenté, et qui finalement, on s'en rend compte avec les années, sont des femmes absolument incroyables et dont on devrait tous et toutes s'inspirer. D'ailleurs, Le Petit Train. Alors oui, c'est une chanson qui a l'air comme ça toute sautillante, mais qui en fait parle de la Shoah, puisque le petit train en question, il part vers Auschwitz, vers les camps de la mort. C'est ce qu'avait vécu Sam Ringer, le papa de Catherine, qui était revenu, qui faisait partie des rescapés de la déportation nazie. Et elle était très fière de son père, Catherine, et aussi de ses peintures, parce qu'il était peintre, Sam Ringer, et elle était hyper fière quand ses peintures étaient montrées quelque part. Je ne sais pas si tu connaissais l'histoire de son papa.
1: Et non, pas précisément. Je te remercie beaucoup pour ce rappel et cette découverte pour moi.
0: Ah, bah, tu vois, voilà, on n'a jamais fini de découvrir, redécouvrir le répertoire d'Erita Mitsuko. Le Petit Train, donc c'est une chanson absolument tragique dans ses paroles et absolument sautillante dans sa forme. Quant au clip, il a été tourné en Inde. Donc voilà, rien à voir avec rien et pourtant tout fait sens. C'était ça aussi dans le cerveau de Catherine Ringer, 2000 idées à la minute, et que des bonnes. Merci de nous avoir appelés. Merci, à bientôt.

Petit Train d'Erita Mitsuko. C'était sur l'album Marc et Robert en 1988. Alors, je me rends compte que je vous ai pas encore parlé de Frenchie, hein. Grand amour, grand coup de foudre à la fin des années 70. Grand amour, grand succès, grande musique ensemble. Catherine Ringer, elle le kiffait, son Frenchie, hein. Elle le trouvait beau et intéressant et intelligent et mieux que tous les autres. Et elle avait sans doute raison. Ils ont eu 3 enfants ensemble. Ils ont eu Ginger, Simone et le plus jeune Raoul, qui est devenu guitariste et qui remplaçait d'ailleurs sur les solos son père dans la tournée Hommage. Catherine Ringer chante l'Erita Mitsuko. Alors, il faut que je vous dise qu'à la mort de Fred Chichin en 2007, donc il y a 19 ans, Catherine et lui étaient en tournée pour l'album Variety. Et en fait, dès l'année suivante, en 2008, elle est remontée sur scène, elle a fini la tournée sans lui. Et puis après, c'est là qu'elle s'est dit qu'elle allait peut-être faire des albums solo. Il y en a eu 2 que je vous recommande, qui étaient magnifiques. Ring'n'Roll en 2011 et Chronique et Fantaisie en 2017. Et en 2017, sur cet album... Il y a une chanson incroyable que j'avais envie de partager avec vous maintenant, qui s'appelle Tristessa. C'est un poème qu'elle avait écrit pour Fred. Et en fait, en la réécoutant, cette chanson, je me rends compte que là, on pourrait lui envoyer à elle toute cette beauté, tout cet amour, tout ce manque aussi, et un si bel hommage. Tristessa, chantait Catherine Ringer pour Fred Chichin. Je vous propose que nous, on l'écoute ce soir en hommage à Catherine Ringer.

0: Comme elle le souhaitait dans sa chanson, Catherine Ringer a rejoint Fred Chichin au pays de l'absence. Cette chanson s'appelle Tristessa.
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0: Stéphanie Hackett, Amour charnel, un coup de cœur ici au Serre. 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
1: Et ce soir, on rend hommage à Catherine Ringer, dont on a appris la mort en milieu de journée. Catherine Ringer, emportée par un cancer foudroyant. Vous êtes tellement chouette. Merci pour tous les messages que vous envoyez. Et puis merci à celles et ceux aussi qui appellent le Standard pour partager avec eux leurs souvenirs de Catherine Ringer. Il y en a qui ont des chansons préférées qui font danser. On va accueillir Gérard. Lui, son kiff, c'est Marcia Baila. Merci.

0: Bienvenue dans Décibels. Merci beaucoup de participer, Gérard, et de rendre hommage à Catherine Ringer. Elle représente quoi, cette voix?
1: Oh là là, c'est beaucoup de plaisir. Moi, j'ai eu la chance de vivre juste à côté de Catherine et de Fred dans Paris, du côté du 10e arrondissement, ouais. Où on fréquentait les mêmes commerces, le même bistrot, et c'était des gens exceptionnels. J'ai vécu plusieurs années à leur côté. On se côtoyait quasiment tous les jours, et ils étaient d'une générosité un petit exemple, par exemple. Ouais. Moi, je commençais à fumer des Davidoff et Fred m'achetait des Davidoff parce que j'avais pas d'argent. Et Catherine lui disait toujours, bah, tu peux quand même y prendre une boîte à ce petit jeune homme. Oh. Et c'était que des souvenirs comme ça merveilleux. Alors, je suis désolé d'avoir cité de Marc, mais il fallait absolument que ce soit authentique par rapport à ce que je vivais. Et aujourd'hui, je suis extrêmement triste. Et d'ailleurs, je vous remercie de cette magnifique émission et de tous ces auditrices et auditeurs qui témoignent. Ça fait extrêmement chaud au cœur parce que c'était des gens du terrain, c'était des gens proches, c'était des gens qui, comme on dit vulgairement, qui se la pétaient pas qui voulaient être simples.
0: Ouais. Mais d'ailleurs, c'est pour ça que le public ce soir leur rend hommage comme ça, hein, Gérard. C'est parce que voilà, tout le monde avait un lien hyper fort avec eux qui ne jouaient pas des stars. Tiens, Gérard, écoute ça. Nicolas est avec nous aussi. Bonsoir, Nicolas.
2: Bonsoir.
0: Bonsoir. Alors, Nicolas a eu une rencontre avec Catherine Ringer assez inoubliable. Tu nous racontes?
2: Ouais, exactement. Assez inoubliable et totalement. Enfin, c'est vraiment le hasard. J'étais donc avec des amis dans une pizzeria, vraiment une pizzeria de quartier, en train de fêter l'anniversaire d'une amie, et tout d'un coup, on a trois personnes qui rentrent, donc Catherine Ringer, son fils et un autre jeune homme, et là je vois la tête de mon ami qui est de la génération de Catherine Ringer, parce que moi je suis un petit peu plus jeune, je suis né en 83, qui commence à se décomposer. Moi, j'avais pas trop reconnu le coup, et elle me je la vois encore me le dire, en fait elle me murmure comme ça, elle me fait: c'est Catherine Ringer, en serrant les dents comme ça. Et moi je dis: ah bon, Catherine Ringer, ok. Puis là je tilte, en fait. Et donc voilà, rien ne se passe de spécial. Il s'installe juste derrière nous. On était les seuls dans la pizzeria. Hein. C'est vraiment une pizzeria où il y a 15 personnes. Et puis donc on prend notre repas aussi. Voilà, tout se passe tranquillement. Elle était à 50 cm de moi, hein, quelque chose comme ça. Et puis vient l'anniversaire de. On y était allé pour l'anniversaire de mon ami. Hein, j'ai oublié de le dire. Et donc vient le dessert et on commence à chanter joyeux anniversaire, etc. Et là, très naturellement, ils se sont mis tous les trois, et Catherine Ringer compris, à chanter également avec nous le joyeux anniversaire pour mon ami. Et je crois que c'est vraiment un souvenir assez inoubliable. On a des vidéos et c'était vraiment incroyable la façon dont ça s'est passé.
0: Merci Nicolas d'avoir partager ça. C'est vrai que un joyeux anniversaire entonné comme ça par Catherine Ringer, ça doit être absolument inoubliable. Il y a Isabelle et Marie aussi qui nous ont appelé pour nous parler des concerts de Catherine avant ou après la mort de Fred Chichin. Elle a jamais arrêté de monter sur scène. Alors malheureusement, on n'a pas énormément de temps, mais je voulais quand même vous saluer, vous accueillir à l'antenne. Bonsoir Isabelle, bonsoir Marie. Ah, elles sont pas là. Bon, bah, bonsoir Isabelle, bonsoir Marie, et merci de m'avoir donné cette idée de terminer avec un concert, parce que oui, c'est hyper important quand on parle de Catherine Ringer de parler de sa présence sur scène. Il y a évidemment les concerts d'Erita Mitsouko, ses concerts solo, ses hommages au Rita aussi. Je vous recommande chaudement évidemment l'album Catherine Ringer chante l'Erita Mitsouko à la Philharmonie, sorti en 2020, parce que c'est pour moi un des meilleurs albums live du répertoire français, tout artiste confondu, où elle jouait évidemment les tubes, comme C'est comme ça. C'est comme ça. Les amants. Les plus récents comme Ding Dang Dong. Ding, ding, dong. Mais ce qu'il faut savoir, c'est que voilà, Catherine Ringer, sur scène, c'était aussi du théâtre, c'était aussi la comédie musicale Concha Bonita, tiens, de 2006, un truc en 5 actes où elle jouait une femme trans qui se rendait compte en France qu'elle avait un enfant à Buenos Aires. Voilà le genre d'histoire qu'elle pouvait raconter sur scène. Elle a fait aussi Plaza Francia avec Gotham Project. Donc voilà, fouillez, allez chercher tout ce que Catherine Ringer a fait sur scène, sur les planches. C'est là aussi qu'elle se révélait. On va l'écouter chanter C'est comme ça à la Philharmonie de Paris en 2020, une tournée hommage donc pour les 40 ans d'Erita Mitsuko. Et vous allez entendre à la fin, elle fait un truc très important. C'est comme ça. Très important pour elle, pour Fred Chichi.

0: Catherine Ringer chante l'Erita Mitsuko à la Philharmonie de Paris en 2020. Donc, là, elle quitte la scène. C'est la dernière chanson du set. Vous allez voir, dans quelques secondes, elle va revenir. C'était son fils Raoul Chichin à la guitare, qui a fait le solo de C'est comme ça de manière magnifique. Mais ils vont revenir tous sur scène. Ils vont se mettre en randonnion.
1: Et cette fois, on fait une place vide pour Fred Chichin.
0: Voilà, ils étaient tous ensemble et puis au milieu, il y avait une place vide pour Fred Chichin. Fred Chichin qui nous a quittés en 2007. Catherine Ringer qui nous a quittés ce matin. C'est bien la seule chose réconfortante dans toute cette histoire, c'est de se dire que ces deux-là sont à nouveau réunis. Merci infiniment. Vous avez été super ce soir. Merci pour votre participation et merci à l'équipe qui a été héroïque aujourd'hui. Cindy, Alexandra, Iris, Thomas, Géraldine, Mélodie. Merci.
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2: Bonsoir à tous et bienvenue sur ICI, votre radio partout en France, un réseau de 44 radios unis chaque soir, d'ailleurs entre 20h et 21h, autour de ce nouveau rendez-vous. Il y a PAC Paris dans la vie. On va se balader dans toute la France, dans vos villes, dans vos villages, dans vos régions, avec un invité qui arrive d'ici une poignée de secondes. C'est aussi l'occasion, eh bien, de retrouver Benoît Prospero chaque soir pour la Revue des Merveilles. Il s'intéresse au monde des vivants. On ira dans le Gard d'ici quelques minutes. On restera en région PACA pour découvrir également une expérimentation qui lutte contre le harcèlement scolaire. Enfin, les activités aquatiques font l'objet d'un coup de projecteur à Catherine Quicandon. Ce sera en Occitanie. Jusqu'à 21h, on va donc se balader dans la France très personnelle de notre invité. Il est ingénieur, il est prévisionniste, il est météorologue, il est surtout un visage familier depuis quelques décennies de votre quotidien, les bulletins météo sur TF1, également la radio, concurrente et néanmoins ami sur RTL. C'est un sportif passionné de voile, d'aviation aussi. J'ai la chance ce soir, vous avez aussi ce plaisir de recevoir Louis Baudin. Bonsoir Louis Baudin.
3: Bonsoir.
2: Comment ça va?
3: Bah, très bien, merci de me recevoir.
2: Je suis ravi de vous accueillir. Il est 20h. Qu'est-ce que vous faites à 20h généralement, la semaine, quand vous avez du temps pour vous?
3: Ah bah 20h, c'est le moment où les modèles météo sont réactualisés. Ouais. Donc en général, je jette un œil sur les dernières cartes, les dernières réactualisations, ouais, pour voir si la prévision est bonne et puis déjà penser à celle du lendemain, parce que très vite, il va falloir se préparer pour ces prévisions-là. Donc ça ne s'arrête jamais.
2: C'est-à-dire que vous travaillez tard et vous travaillez très tôt aussi.
3: Bah, c'est le lot de ce travail, de ce fil conducteur qu'est la météorologie.
2: Alors Louis, on va parler de la France, de votre France à vous. Mais alors, vous qui présentez la météo, vous connaissez la France par cœur. Moi, j'ai presque l'impression que la carte de France, c'est un prolongement de vous-même.
3: C'est vrai. Mais les deux sont liés, hein, d'ailleurs. J'adore mon pays, j'adore la France. J'adore voyager dans ce pays qui est extraordinaire, qui offre une diversité. Alors quand on est météorologiste, on comprend vite pourquoi. Parce qu'en fait, ouais, en France, on a l'influence de plein de climatologie entre guillemets différente. Mmh. On a l'Atlantique, on a le climat continental venant d'Allemagne, ouais, méditerranéen remontant du sud, montagne. On a quand même bien des reliefs un peu partout. Donc tout ça se mélange pour nous donner des paysages, des ambiances et des météos qui peuvent être très différentes parfois à quelques kilomètres près.
2: Alors vous nous aidez beaucoup parce que vous avez une vie extraordinaire. Vous avez beaucoup voyagé en France. On va essayer de survoler. Ça commence à Reims. Je crois que c'est un peu le fruit du hasard. Reims, parce que votre papa était militaire.
3: C'est vrai.
2: Et il avait un stage, je crois, quelques mois là-bas à ce moment-là.
3: Exactement. Et donc j'en profite pour naître à Reims. Bon, c'est pas désagréable hein, comme ville. Hein.
2: Non,
3: voilà, parce que j'ai découvert après. Pas forcément dans ma jeunesse, puisqu'on est très vite reparti, comme vous l'avez dit.
2: On va continuer.
3: On en reparlera après. Mais en tout cas,
2: c'est une ville qui compte malgré tout.
3: Ah, qui continue à compter. Pourquoi? Parce que, alors bon, on va le dire avec modération, mais ouais, j'adore le champagne. Je suis assez épicurien. Avec modération, je le répète. Mais justement, avec modération, on peut vraiment se faire plaisir avec des flacons qui sont extraordinaires. Et puis, ça veut dire des paysages, ça veut dire un sol, ça veut dire une histoire, ça veut dire un patrimoine. Et Reims, c'est un peu déjà l'illustration de tout ça. En tout cas, ça correspond à beaucoup de valeurs autour de ça.
2: Louis Baudin, vous êtes le fruit aussi de voyages, et d'ailleurs, parce que votre papa était de Saint-Malo.
3: Ouais.
2: Donc là, on est pas du tout dans la Marne, on est déjà en Bretagne. Votre maman, je crois qu'elle est née en Afrique.
3: Voilà, elle a des origines au Sénégal, ouais, exactement. Mais sinon, alors plus compliqué ses origines, mais plutôt du Nord. Il y a peut-être une branche du côté de la Belgique, en tout cas plutôt dans
2: Ils
3: le Nord.
2: Ils se sont rencontrés où?
3: Ils se sont rencontrés en Afrique, hein, au Maroc, puisque mon père a travaillé là-bas pendant ses premières années comme militaire. Ils se sont rencontrés, je pense, sur une base, puisque mon grand-père d'adoption était lui aussi militaire, donc j'imagine que c'est lors d'un déjeuner ou dîner sur une base.
2: Vous parliez du Maroc, vous êtes parti aussi vivre au Maroc, je crois très vite après Reims, hein, vous allez à Casablanca.
3: Exactement, j'ai à Casablanca 2 ans et demi ou 3 ans, et mon frère d'ailleurs, j'ai un frère qui a 2 ans de moins que moi, est né lui là, à Casablanca, effectivement.
2: Alors, vous n'avez pas y resté très longtemps non plus, vous revenez en France et vous allez, je ne voudrais pas l'écorcher, à Châtelaillon-sur-Plage, c'est comme ça qu'on le prononce.
3: Oui, Châtelaillon-sur-Plage, exactement, à côté de La Rochelle. Toujours pareil, on suit les mutations de mon papa, mais c'est déjà un moment important pour moi, parce que Châtelaillon, c'est au bord de la mer, c'est donc un endroit où on va souvent vers la mer, mon père adore pêcher, adore la mer, et donc très souvent on va jouer sur ces plages qui encore à l'époque, même en été, les quelques images que j'ai, parce que là j'étais vraiment tout petit, montrent qu'il y avait encore de la place, on pouvait respirer, on pouvait courir, se promener, enfin il n'y avait aucun risque, il y avait quelque chose de beaucoup plus innocent qu'aujourd'hui. à découvrir des paysages et probablement une ambiance qui, moi, quand je cherche pourquoi est-ce qu'aujourd'hui je suis un épicurien, pourquoi je suis un contemplatif, pourquoi j'adore regarder les paysages, la nature, je pense que ça a déjà commencé là, sur ce bord de plage.
2: Pêche, vous venez de l'évoquer, Louis, je crois que vous avez des souvenirs extraordinaires de pêche avec votre papa, ça, c'est un ancrage très important dans la vie d'un homme. Et...
3: Ah bah totalement, totalement, pourquoi ? Parce que d'abord, bah oui, il y a cette idée d'aller pêcher, alors on peut dire, ouais, ça peut être parfois être difficile, ou ça peut être... mais en même temps, ça apprend la patience, ça apprend à savoir quand le faire, ça apprend la marée basse, marée haute, on le fait à marée montante, parce qu'il y a un peu plus de courant, parce qu'on sait où il faut aller se mettre, puis parfois on pêche rien du tout, donc voilà, on apprend déjà beaucoup de choses, la patience qu'on n'a plus aujourd'hui, bah, moi j'ai appris ça.
2: Alors, encore un lieu dans lequel vous n'allez malheureusement pas rester, puisque ça bouge beaucoup,
3: exactement,
2: vous déménagez.
3: Tous les 3 ans. Hein.
2: Exactement. Ça. D'ailleurs, est-ce que c'est pas trop dur, justement, parce qu'on s'attache quand même en 3 ans, et puis il y a quand même un déracinement, un arrachement, très rapidement.
3: Quoi. Exactement, alors là, il y a deux côtés, il y a le bon côté, parce qu'on découvre en permanence, ça crée une richesse, ça crée une envie, ça crée une remise en cause permanente, et puis en même temps, c'est vrai que ça empêche d'avoir cet ancrage, d'avoir ses amis d'enfance. Je n'ai pas d'amis d'enfance, c'est vrai. Donc voilà,
2: c'est triste quand on entend la phrase, mais je pense pas que vous en soyez totalement.
3: Non, j'en suis pas totalement, mais en même temps, oui, je suis bien lucide.
2: C'est votre process de vie.
3: C'est le process de vie, et voilà, dans la vie, tout n'est pas parfait, et donc il y a avantages, inconvénients. Mais moi, je retiens bien les avantages quand même.
2: Fermez les yeux, Louis Baudin, un instant.
3: Oui.
2: Nous sommes à Andernos-les-Bains. Mmh. Quelle est la carte postale qui arrive tout de suite dans votre mémoire ?
3: Oh bah là, ce sont les pins sur le bord du bassin d'Arcachon. Ce sont les pinasses.
2: Ah là.
3: C'est cette ambiance extraordinaire.
2: Que vous avez volé ?
3: Oui, c'est vrai. On parle...
2: J'ai des dossiers, Louis Baudin.
3: Oui, vous avez raison.
2: Des petites embarcations, les pinasses.
3: Oui, des toutes. Ouais. Bah oui, parce que déjà, ça attire. Ça attire d'aller sur l'eau.
2: Vous allez m'en vouloir d'avoir dit ça.
3: Non, absolument pas. Parce que c'est totalement assumé. On était tout petits. Je pense que les pêcheurs, propriétaires de ces pinasses savaient exactement ce qu'on faisait avec. On les ramenait. Je crois qu'il n'y a jamais eu d'accident. Il n'y a jamais eu de bateau abîmé ni rien. Parce qu'on était juste passionnés. Que c'était un moyen d'aller un peu plus loin, là, sur cette mer, que de rester sur le bord de plage.
2: Bon, on va rester Andernos dans un instant, parce que c'est un endroit, encore une fois, très important. On va l'entendre, c'est là où vous allez apprendre à nager, c'est là où vous allez découvrir la voile. Évidemment, vous êtes sensible à l'environnement, Louis Baudin. Et chaque jour, Benoît Prospero passe en revue la merveille, finalement, de la nature. Aujourd'hui, pour la revue des merveilles, on s'apprête, lui, à faire une grande migration.
0: Et vous savez, on a toutes et tous en tête l'image de ces oiseaux qui s'envolent tous les ans pour migrer vers d'autres contrées. Mais est-ce qu'une seule fois on s'intéresse véritablement à ce phénomène que l'on peut qualifier d'extraordinaire, la migration. Pourquoi cela mérite qu'on s'y intéresse ? Eh bien parce que c'est l'histoire du vivant dont nous faisons partie. Avec Ici Garlozère, on part à la rencontre de Benjamin Volo, naturaliste indépendant, et on pourrait se dire c'est simple, l'hiver arrive, les espèces migrent. Sauf que certains ne migrent pas. Alors pourquoi ? Eh bien en fait, c'est un vrai choix, migrer ou ne pas migrer. Et dans les deux cas, vous allez voir, il peut y avoir des avantages et des inconvénients.
1: C'est un choix stratégique, en fait. Certaines espèces vont rester et hiverner, mais dès qu'on a des hivers un peu rigoureux, elles vont être sélectionnées, elles vont se retrouver diminuées, et les espèces migratrices favorisées. Et quand on a des hivers qui vont être un peu doux, ces espèces qui n'ont pas migré vont bénéficier, parce qu'elles seront les premières à rejoindre, elles seront déjà installées sur les sites de nidification, et les espèces migratrices vont arriver plus tard. Et donc, elles auront un peu plus de mal à trouver un territoire pour s'installer pour la reproduction.
0: Et partant de là, on peut se poser une question toute simple. Pourquoi les espèces qui migrent ne restent pas tout simplement là où elles hivernent, avec des températures toujours clémentes ?
1: Si restaient sur les zones d'hivernage, il y aurait de la compétition avec les espèces locales. Là, si on prend les oiseaux européens, par exemple, c'est des oiseaux qui vont aller, pour certains, hiverner en Afrique tropicale. En Afrique tropicale, il y a aussi des espèces qui occupe l'espace.
0: Et donc, il se passerait quoi si les espèces migratrices restaient là-bas ?
1: Donc, pendant une période, ils ont la capacité, il y a suffisamment de ressources alimentaires, souvent la période des pluies là-bas, le système est inversé. Donc, en août, il fait froid. Dans le sud, c'est la saison des pluies, donc c'est une saison assez riche avec beaucoup de nourriture disponible. Donc, nos oiseaux qui vont hiverner là-bas trouvent de la nourriture et ne rentrent pas en compétition avec les espèces locales. Mais par contre, après, au bout d'un moment, il y a compétition. Et donc, nos oiseaux remontent pour nicher sous nos latitudes.
0: À noter aussi, quand elles voyagent, ne se fait généralement pas sans interruption. Pourquoi ? Parce que les oiseaux ont besoin de se poser, de se nourrir et de reconstituer leurs réserves d'énergie. Et c'est pour ça qu'il est essentiel de préserver les zones humides, les estuaires, les littoraux, les prairies ou encore les forêts, parce que ce sont de véritables haltes migratoires. Et au-delà de ça, c'est une merveille. Merci, ici Carl Lozère et Benjamin Volo, naturaliste indépendant.
2: Merci beaucoup Benoît Prospero, je vous ai vu hocher de la tête positivement, Louis Baudin, vous prenez le temps vous aussi d'observer le ciel, la migration des oiseaux comme ça, vous l'avez dit, vous êtes contemplatif en plus.
3: Exactement, de toute façon quand on rentre à l'école de la météorologie, moi j'ai fait la dernière année à Bois d'Arcy, là, à côté de Paris, avant que l'école parte à Toulouse, et en fait la première chose que l'on demande aux météorologistes c'est de lever la tête. Et de savoir observer, reconnaître les nuages, l'état du ciel, changement de vent. Donc, être un véritable observateur, évidemment, on peut le prolonger parce que les animaux nous donnent des indications.
2: Louis Baudin est votre invité depuis 20h, mais restez bien avec nous parce que vous allez voir que là, ce n'est que le début. Il a tellement voyagé, il a plein de choses à nous dire. Vous allez découvrir ses passions aussi. Et puis, comment il est arrivé finalement à la météo, même si on comprend déjà un petit peu le cheminement. Mais il y aura une hésitation entre plusieurs choses et plusieurs métiers. Et comment il est arrivé à faire ce qu'il fait aujourd'hui, eh bien, vous le saurez. Écoutons ici.
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2: On se balade dans toute la France, ça fait rêver tous ces lieux que nous découvrons ou redécouvrons. Et en parlant de rêve, voici Supertramp avec Dreamer.

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2: Avec votre invité Louis Baudin, qui est né à Reims, fruit d'un hasard au gré des mutations de son papa, il n'y est pas resté, il a beaucoup voyagé hein, durant son enfance, durant son adolescence. Louis Baudin, votre invité jusqu'à 21h, il n'y a pas franchement de pluie mais que du soleil sur tous ces lieux de France où vous êtes arrêté. C'est vrai que j'ai l'impression que...
3: Forcément,
2: là, je fais un espèce de mauvais jeu de mots, enfin, mais j'ai l'impression que votre vie est très ensoleillée, sans blaguer. Vous êtes résolument positif, vous l'avez dit tout à l'heure, il y a une joie de vivre permanente chez vous, on le voit dans votre œil.
3: Oui, c'est vrai, parce que j'ai eu beaucoup de chance d'avoir un certain nombre de valeurs qui me permettent justement d'être un acteur, alors avec parfois des grosses déceptions, des erreurs, de tout ce que l'on veut, la vie, exactement, mais avec toujours cette idée de rester maître, ou en tout cas décider de ce que sera cette vie, qu'elle soit bien ou pas bien, mais en tout cas de ne pas être à la remorque derrière, parce que ce sont peut-être trop de personnes, parce que là, à ce moment-là, effectivement, beaucoup de choses peuvent nous échapper. Non, j'ai toujours choisi de l'assumer complètement, et donc ça, ça rend joyeux, enfin c'est ça la vie.
2: Vous étiez, nous étions en Dernot-les-Bains avec vous il y a encore quelques minutes. C'est un lieu de jeu sympa avec votre frère, je crois, dans la forêt. Vous alliez vous balader en forêt.
3: Oui, c'est j'ai 8-10 ans. C'est le moment où on commence à être un petit peu autonome. On peut commencer à sentir les choses. Quand vous êtes dans ce milieu-là, entre la forêt d'un côté et la mer, mais une mer confortable, pas très dangereuse, puisque c'est le bassin d'Arcachon. Ça permet d'appréhender tout ça, de découvrir que ce soit la mer, marée basse, marée montante, ou encore la forêt, d'aller se promener, découvrir ce que sont les animaux, la protection, de grimper aux arbres. Voilà, c'est un apprentissage.
2: J'entends une cour d'école. Bah oui, parce que la cour d'école, c'est forcément lié à notre enfance, en Dernot-les-Bains. Vous êtes à l'école du BT.
3: Oui.
2: B-E-T-A-Y, je lis pour ceux qui cherchent tous les lieux qu'on connaît. Quel souvenir vous avez, Louis Baudin, de l'école du BT?
3: Pareil, enfin, à l'école, moi, j'ai le souvenir de mes instituteurs et institutrices. Et puis, j'ai surtout, ce que je retiens aujourd'hui, c'est que j'ai eu la chance, parfois, d'aller à cette école-là en petit bateau à voile. Mon père avait un tout petit bateau.
2: Alors, quand les conditions étaient bonnes.
3: Étaient bonnes, je sais pas, c'est pas arrivé souvent.
2: Mais c'est une vie rêvée. Qui n'a jamais rêvé d'aller en bateau?
3: Vous vous rendez compte de cette chance et en même temps de cet émerveillement et de ce que ça peut apporter chez un petit garçon qui va à son école avec un petit bateau à voile. Donc, faut apprendre le vent, la direction, savoir si c'est favorable. Enfin, voilà. Mon père me transmettait tout ça. J'en ai retenu plus ou moins de choses. Mais en tout cas, j'étais déjà dans la transmission et dans la découverte de quelque chose qui allait devenir une passion.
2: En plus de ce que Madame Boudet vous apprenait.
3: Voilà, Madame Boudet, vous en souvenez,
2: elle vous a marqué, Madame Boudet.
3: Oui, c'est vrai,
2: vous retournez dans cette école?
3: Mais le fait d'en reparler, là, je me dis, pourquoi est-ce que je retournerai pas peu sur les traces? On a envie. Je suis déjà retourné en Dernos, parce que quand je faisais de la course avec Yves Parlier, qui était à Arcachon, j'en ai profité pour y retourner un peu, mais c'est, une bonne résolution. Merci.
2: On quitte à nouveau cette région, puisque c'est le fruit de votre vie, et on va à Apt. Encore une fois, on change totalement de décor, on est dans le Vaucluse cette fois. Quelle carte postale vous m'envoyez de Apt?
3: Celle-là.
2: Les cigales.
3: Les cigales. Premier élément, cigales, la chaleur. C'est chaud, dans le numéro. Et là, c'est une autre découverte. Je suis un petit peu plus grand. Donc, c'est le sport qui commence à apparaître. Je commence par du handball, curieusement.
2: Qu'est-ce qui vous pousse à faire du handball, vous qui êtes à fond dans la voile?
3: Parce que je pense que la voile, c'est un peu loin. C'est justement.
2: La mer n'est pas apte.
3: Pas à côté.
2: Pas très loin.
3: Mais c'est vrai que là, il y a une petite parenthèse. C'est-à-dire que malheureusement, avec cette mutation, c'est compliqué d'aller au bord de l'eau, si ce n'est en vacances. Il y a moins de vagues. Mais là, je vais partir dans un autre milieu qui s'appelle l'aéronautique, puisque mon père, qui était donc mécanicien, qui n'était pas pilote, mais était passionné par l'aviation, et il va apprendre le planeur, donc le vol à voile.

0: Et j'y étais tous les week-ends pendant cette phase où j'étais apte. Donc,
1: vous passez votre brevet de pilote, le début de la licence en fait, à 17 ans.
0: À 17 ans, oui, j'ai mon brevet de pilote planeur avant d'avoir mon permis, parce que à cette époque-là, je passais une chance, mais en tout cas, ça l'était pour nous. Hein, mes parents n'auraient pas eu les moyens, mais on a eu des bourses aéronautiques qui permettaient d'apprendre. Hein, à cette époque-là, on se souvenait encore que la France était le pays de l'aviation. Hein, c'est quand même le pays qui a découvert, quoi qu'en disent les Américains. Moi, je pense qu'on est un peu à l'origine de cette aéronautique. Et c'était quelque chose que l'on poussait encore à cette époque-là. Donc, j'ai pu passer ce brevet de pilote planeur.
1: L'odeur du thym, le romarin, la lavande, c'est donc votre quotidien quand vous arrivez dans le Vaucluse. Vous avez parlé du sport, il y a le handball, il y a aussi le cyclisme, Louis Baudin, et l'athlétisme.
0: Ouais.
1: Et même à des niveaux pas mal un peu plus tard.
0: Oui, alors ça c'est arrivé un petit peu après, mais c'est vrai que voilà, quand on est arrivé dans les Yvelines, parce que mon père avait quitté l'armée à ce moment-là, et c'est vrai que petit à petit, le sport devient quelque chose dans lequel je me rends compte que je me débrouille pas trop mal, donc c'est plutôt encourageant quand vous avez des bons résultats, quand vous voyez que vous êtes plutôt dans le coup, que vos entraîneurs vous regardent un peu en vous disant dis donc tu te débrouilles bien, voilà. Et puis de fil en aiguille, c'est vrai que entre aptes où je commence à appréhender un peu ce corps, à le courir, à faire beaucoup d'activités, puis à passer petit à petit dans des clubs où là on vous remarque, dis donc tu cours bien. Alors moi je voulais faire du football, mais quand je fais du football on dit tiens mais tu cours vachement vite, tu viens. Puis là il y a un entraîneur d'athlétisme qui s'entraînait sur le terrain d'à côté qui dit donc tu vas venir faire une course avec nous. Puis il se trouve que je fais deux ou troisième de cette course le week-end d'après. Il dit, t'as compris, tu vas venir t'entraîner avec nous. Voilà, ça se fait, mais comme la plupart, hein, quand on rentre dans ce milieu sportif, on trouve petit à petit sa voie. Quoi.
1: Et donc, ces deux lieux importants, on l'a dit, Vinon-sur-Verdon, vous l'avez cité, Apt, évidemment, il y a le lycée. Vous allez où d'ailleurs au lycée?
0: Apt. Alors, c'est encore le collège. Enfin, oui, c'était déjà un lycée. Enfin, c'était la partie collège du lycée.
1: C'est le début de l'adolescence, quoi.
0: C'est le début de l'adolescence. Et c'est le lycée qui est en bas de la colline où était justement la cité de l'air.
1: Mais c'est les lieux de vos premiers amours, Louis Baudin?
0: Non, je suis encore trop jeune, là. Non, je suis encore dans l'enfance avec tout ce que les premières lectures m'emmènent. C'est Jack London, c'est Cro-Blanc, c'est Moitessier, c'est tout ça.
1: Il y a encore un peu
0: déjà
1: de temps.
0: Tout ça, il y a encore un peu de temps. Je suis plutôt là-dedans,
1: Vous installez ensuite au Val-Fouré parce que votre papa quitte l'armée. Ouais. À ce moment-là, il trouve un emploi, donc on l'a compris, en région parisienne, à Mantes-la-Jolie, c'est là où le lycée arrive, le sport, vous l'avez évoqué. Champion des Yvelines 78, hein, dans les Yvelines. Ouais. En demi-fond, course d'athlétisme. Demi-fond, c'est, je sais plus,
0: c'est entre 1500, 3000 mètres à peu près.
1: C'est déjà énorme, vous gagnez plein de crosses.
0: Vrai. Maison Lafitte, Saint-Germain, des belles courses, on est cadet, junior, il y a quelques résultats. C'est satisfaisant parce que c'est, alors on gagne pas tout le temps, hein, j'étais pas le meilleur, mais voilà, de temps en temps c'était mon tour, donc ça aide, hein, ça forge, et puis là aussi ça permet de développer un certain nombre de qualités, je sais pas si c'est le bon terme, mais en tout cas aussi de qui permettent ensuite d'aborder et d'avancer dans la vie.
1: Alors on parle beaucoup de sport, de voile, d'eau, on va parler d'activités aquatiques, c'est sympa. Mais c'est dangereux. Et cet été, 300 personnes, comme chaque été, d'ailleurs, il n'y a pas que l'été, sont mortes par noyade. Catherine Quicandon nous rejoint et nous propose une invention en France pour faire baisser ce chiffre.
2: À la Bège, au sud de Toulouse, les t-shirts flottent pour nous sauver la vie.
3: Je suis un flotteur.
4: Ouais, ça c'est vrai.
2: Bienvenue chez Flotty, une entreprise qui a créé un t-shirt anti-noyade. Philippe Rouvier, son président, nous explique son fonctionnement.
5: Il suffit de tirer sur une petite tirette qui est cachée de base et ça va se gonfler, nous remonter à la surface et nous mettre du coup dans une position de sécurité.
2: Il faut bien comprendre que ce t-shirt ne remplace pas une bouée et qu'il ne vous aidera pas à apprendre à nager. Il ne sert que si vous êtes immergé par accident, alors sortez tout de suite de cette piscine s'il vous plaît. En plus, ce t-shirt est composé avec une matière spécifique.
5: C'est une matière technique, effectivement, mais c'est plus léger, par exemple, que du néoprène qu'on utilise hors été lorsqu'on va nager ou faire des activités dans l'eau.
2: Le premier modèle, destiné aux enfants de 1 à 6 ans, est commercialisé en 2022. Médaille d'or au concours Lépine en 2023, la version adulte voit le jour l'année suivante, car eux aussi en ont bien besoin.
5: Là, on est à la fin de l'été et maintenant, en fait, c'est plutôt les produits adultes qui vont être utilisés, ados-adultes. Pourquoi ? Parce qu'en fait, les activités aquatiques continuent pendant l'hiver, notamment les surfeurs, les personnes qui vont nager en mer ou qui font du longe-côte, une activité qui se développe énormément et notamment chez les seniors. Ils vont continuer à aller dans l'eau en hiver et donc ces activités-là sont particulièrement à risque.
2: L'histoire de Flotty commence en école d'ingénieur où les deux cofondateurs se rencontrent, mais le déclic arrive lorsque Philippe assiste à la noyade d'une petite

0: Bastille. Les deux amis se lancent et créent une solution innovante pour l'époque. Le t-shirt se vend en France, bien sûr, mais aussi dans un magasin suédois qui touche également la Norvège et la Finlande. Depuis le début de l'aventure, Flottier a vendu plus de 50 000 produits. Le prix, les premiers modèles commencent à 149 euros plus le coût de la recharge. Le t-shirt n'est pas à usage unique, il peut se réutiliser après un déclenchement et la partie technique se sépare de la partie textile qui peut être lavée en machine. Le modèle adulte offre le choix du déclenchement manuel ou automatique. Plus d'informations sur flottie.co, flottie.co. Merci à Ici Occitanie pour cette idée qui nous sauve la vie, littéralement. Ici, ça entreprend, Flottie, un t-shirt anti-noyade pour toujours garder la tête hors de l'eau.
1: Une très belle initiative. Hein. Merci à Ici Occitanie, à Catherine Quicandon et à Louis Baudin. On est parents tous les deux. Nos enfants sont un peu grands, les vôtres un peu plus que les miens.
2: Ouais.
1: Mais c'est aussi un sujet qui vous inquiète également.
2: Ah hein. Oui, hein, c'est
1: pour eux. Quoi.
2: Bah ouais, pour eux. Enfin, c'est...
1: On a tous peur en tant que parents.
2: On a tous peur. Et puis on sait très bien qu'il suffit de quelques secondes.
1: C'est pas que les enfants,
2: c'est clair. Mais les enfants, c'est vraiment, vraiment un sujet. Et donc, plus on peut les éduquer, plus on peut leur apprendre ce rapport à l'eau, justement, le danger et savoir le mesurer, plus évidemment, on peut éviter l'accident.
1: Louis Baudin, vous restez avec nous parce que vous avez passé votre bac. Parce qu'on va aller sur une prépa maths, parce qu'on va aller sur maths sup, et puis la météo va arriver dans votre vie, on va tout vous dire. Il est votre invité, dont il n'y a pas que Paris dans la vie sur Ici jusqu'à 21h.
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19: À cette heure-ci, généralement, c'est presque la fin du journal sur TF1 et vous pouvez le voir dans le bulletin météo. Mais ce soir, il est là, c'est comme ça. C'est Louis Baudin, mon invité, votre invité. Il est né dans la Marne, formé à l'École nationale de la météorologie, journaliste, ingénieur, prévisionniste. Il présente donc vos bulletins à la télévision, à la radio aussi. Brevet de pilote, on en a parlé à l'âge de 17 ans. Il souhaitait devenir un pilote de chasse. Ouais. Le destin en a décidé, décidé autrement. Et il va intégrer, on va l'entendre, une prépa à Rouen, Matsup, Matspé. Le voyage continue avec Louis Baudin jusqu'à 21h. C'est vrai qu'il vient de pilote de chasse.
20: Ouais. Ça, c'est la première grande déception. J'avais 12 ans. Et puis, on se rend compte que, je deviens myope, quoi. Enfin, voilà. Donc,
19: ah, c'est problème de vue.
20: C'est problème de vue.
19: Qui vous a parlé.
20: Ouais, c'est problème de vue qui, en tout cas, a été rédhibitoire dès le début. Puis, à cette époque-là, ça l'était vraiment. Je sais qu'aujourd'hui, il y a quelques pilotes de ligne qui arrivent à avoir des dérogations, des choses comme ça.
19: Des avancées scientifiques,
20: médicales. Voilà. Mais à l'époque, c'était rédhibitoire. Ouais, mais quand même, quand j'ai fait Matsup, Matspé, justement, j'ai été jusque devant l'école de l'air à Salon en me disant, si tu avais la visite médicale, tu rentrerais là.
19: Voilà. Ah, c'est vrai, vous avez fait ça?
20: Ouais, j'ai fait ça. Je suis têtu, hein. Moi je suis.
19: Ouais, c'est ça, ouais.
20: Mais bon, voilà.
19: Vous avez loupé un autre concours, c'est art et métier.
20: Ouais.
19: Pourtant, vous avez un bon niveau scolaire. Finalement, c'est un bien pour un mal. Hein,
20: exactement. Mais c'est incroyable la vie. Hein. Il y a des carrefours comme ça. Je ne sais pas pour les auditeurs s'ils ressentent ça, mais moi, dans ma vie, je vois qu'il y a eu des moments, voilà, des moments clés, des moments où c'est une rencontre, c'est au contraire un échec, c'est un succès, c'est ouais. qui vont orienter un peu votre vie.
19: Parce que ça vous agace d'avoir loupé ce concours et vous partez ou levez les voiles, quoi.
20: Voilà, exactement. Mauvais jeu de mots, hein. Mais non, c'est le vrai mot.
19: Mais je sais dire que vous allez
20: dévoiler. Je raccroche le téléphone et je dis à ma mère, non, je ne suis pas admis aux arts et métiers, donc je vais partir faire moniteur de voile, je vais faire cette passion et je pars effectivement. Je me souviens, je crois que je suis parti le lendemain. Donc c'est Quiberon, c'est Bénodet, c'est voilà toute la côte où j'apprends le métier de moniteur de voile, c'est de marin. De ça dure à peu près un an hein, où je me débrouille. Bon, faut essayer de gagner sa vie quand même parce que voilà, moi je pars pas avec un bagage financier ni un patrimoine. Donc ça c'est pas simple. Hein,
19: qu'est-ce que vous retenez, Louis, de ces années de moniteur de voile? Parce que vous avez fait ça il y a quelques temps, enfin un an, vous m'avez dit.
20: Oui, c'est d'abord le rapport à l'autre. Je pense que j'étais relativement handicapé dans la relation à l'autre.
19: Ah bon?
20: J'étais très timide. Ça peut paraître paradoxal aujourd'hui, mais je me rends compte, en tout cas, que j'avais beaucoup de difficultés dans cette relation, à partir de cette timidité, trouver sa bonne place et autres. Et c'est vrai que d'être moniteur de voile, ça vous apprend à communiquer, à transmettre. Et là, j'ai commencé à trouver des choses intéressantes. C'est-à-dire que je me suis rendu compte que transmettre, partager, donc partager la voile qui était une passion à travers l'apprentissage, à travers la transmission, ça, c'était c'était très valorisant, très agréable. J'ai très vite découvert que de former quelqu'un qui ne connaît rien à la voile et 15 jours, 3 semaines après, il peut partir tout seul sur un bateau, se diriger, ouais. Voir la progression. Et ça, c'est extraordinaire.
19: C'est la liberté qui bronze. Je parle qui bronze, ça peut être Bénodet. C'est une Bretagne qui, pour vous, vous apporte un nouveau souffle.
20: Ah ben oui, alors je ne vais pas être objectif parce qu'on a vu à travers mon père, je suis breton et puis je le ressens profondément. Donc de la vallée de la Rance, juste derrière Saint-Malo,
19: c'est
20: effectivement, pour ceux qui connaissent. Ouais, oui, c'est vrai. Un corsaire, parce que c'était quand même vrai. Au service du roi un peu plus. C'est pas la même chose, tout à fait. La limite était parfois les deux. Et la Bretagne, c'est la liberté, c'est l'ouverture vers le large, sont les odeurs, sont des émotions incroyables. Voilà, quand vous rentrez dans le golfe du Morbihan, par exemple, à la voile, ceux qui ont la chance de faire ça, avec des conditions plutôt faciles, pour peu que ce soit un petit peu le soir, donc il commence à y avoir un peu ces lumières rasantes qu'on connaît tous. Et là, c'est du sublime, quoi. C'est extraordinaire. Le mélange terre-mer, pourquoi est-ce qu'on est attiré sur le littoral? C'est à cause de ça. C'est justement parce qu'il y a ce conflit en permanence, conflit dans le bon sens du terme, qui crée du relief, qui crée des différences, qui crée des couleurs, qui crée de parfois un spectacle hallucinant. Quand une tempête vient se déverser sur le littoral, ça crée de la houle, ça crée des embruns, ça crée une atmosphère.
19: Ce sillon de Saint-Malo, on parlait de Saint-Malo,
20: quand ça tape un peu, tous ceux qui sont sur le littoral, c'est extraordinaire. Ouais. Donc oui, c'est la découverte de tout ça, c'est la découverte de la difficulté, du danger que représente la mer, parce que on commence à partir un peu au large, parfois on va naviguer parce qu'on est un peu prétentieux dans des conditions un peu limites, on se fait un peu peur, on apprend un peu ses limites, c'est l'apprentissage de la mer et du métier de marin.
19: Bon, vous réfléchissez, vous dites que vous pourriez être architecte, vous commencez un peu à dessiner, dessinateur de voile, vous y pensez aussi, et puis petit à petit, vous repartez pour vous mettre à niveau à Nantes, en fac de droit.
20: Exactement. Fac de sciences.
19: Donc là, ça se précise.
20: Ça se précise parce que, quand je fais mon année là de voileux, en me disant comment tu vas faire pour monter sur les beaux bateaux que tu vois là, parce qu'il y a commencé à avoir quelques courses dans le sillage de Tabarly, et je me dis ça va pas le faire là. On est trop nombreux à vouloir aller sur ces bateaux-là. Faut que tu aies une compétence. Et en me disant t'as un petit bagage quand même. Quand t'as fait Mathieu, c'est un peu bête de le gâcher. Ouais. Donc effectivement, je fais une remise à niveau dans une fac
19: de Météo France.
20: Pour rentrer, concours et rentrer à Météo France. Et là, j'ai cet examen, effectivement. Enfin, j'ai ce concours. Et donc, je rentre à Météo France pour apprendre le métier de météorologiste.
19: Ça y est, on y est. On est à Météo France. vous travaillez en région parisienne, mais pas seulement. Vous allez travailler en Corse, à Ajaccio. Et vous allez travailler à Marseille. Je m'arrête à Marseille parce que c'est une ville qui va énormément compter pour vous.
20: Exactement.
19: Qui est liée aussi à tout ce qu'on vient de se dire autour de la voile.
20: Deuxième carrefour.
19: Vous allez rencontrer des marins, les plus grands. Je vous laisse nous raconter. Peut-être un jour, vous êtes contacté par un skipper. Je crois.
20: C'est ça. Alors en fait, ce qui se passe, c'est que effectivement, je vais à Ajaccio, puis après je reviens à Marseille, où là, ça y est, je peux investir ce qu'on appelle le milieu de la course au large. Donc c'est Luc Lorenzato, c'est Jean-Paul Mourin, c'est Paul Ayas, qui étaient des champions locaux déjà de la voile. Et je finis avec cette compétence de météorologiste, de navigateur. Ça les interpelle. Je suis pas encore un marin suffisamment aguerri, mais ce côté-là, il y a besoin sur un bateau. Donc j'embarque. Je commence
19: c'est un routeur, qu'on appelle ça.
20: Routeur, navigateur, c'est exactement ça. Et puis là, de fil en aiguille, effectivement, j'en viens un jour, c'est sur le salon de Marseille, à voir ce stand où il y a un bateau qui était exposé, qui va être construit par la région Provence à Côte d'Azur. Et puis là, avec encore beaucoup de timidité, je me dis, allez, je tente le coup. Et puis je dis, je suis un météorologiste, je commence, mais ça me passionne, ça m'intéresse, il prend mon nom. Et puis, finalement, 3 ou 4 mois après, il me rappelle en disant, tu veux être de l'aventure, on y va. Et là, je participe, je rentre dans ce milieu-là, parce que je participe à la construction du bateau, à la mise au point, aux premières mises au point également de tout ce qui est appareil de navigation à bord. Et puis, je rentre dans ce milieu-là, sur ce bateau qui s'appelait Région Provence, à la Côte d'Azur, et avec lequel on fait quelques navigations, mais ça va pas aller très loin, parce que on va chavirer.
19: Dans quelques minutes, vous comprendrez pourquoi il a travaillé, rencontré Louis Perron, également Paul Vatine, et puis Florence Artaud également. Vous avez fait la route du Rhum, entre autres. Vous avez travaillé autour de la route du Rhum avec elle pendant plusieurs années. Ce sera l'occasion d'en parler. Vous qui rêvez d'avoir encore aujourd'hui un bateau, me dites pas le contraire, Louis. Je suis sûr que vous y pensez toujours. Depuis quelques jours, une nouvelle année scolaire a démarré avec malheureusement aussi le retour de cas de harcèlement dans certaines salles de classe, les couloirs, des cours de récréation et aussi sur les réseaux sociaux. Alors pour aider les élèves à se confier, une expérimentation a été renouvelée en région PACA. Robin Bernot avec Philippe Bocara.
10: Dans les Bouches-du-Rhône, plusieurs établissements proposent aux élèves une boîte discrète pour recueillir des signalements de harcèlement.
15: Je trouve que c'est une super initiative et il faudrait que ça soit dans plus d'établissements, quoi.
10: Ça s'appelle la boîte à mots, M-A-U-X. Imaginez tout simplement une boîte aux lettres dans laquelle les collégiens peuvent anonymement déposer des messages en cas de mal-être ou encore de harcèlement, le tout de façon discrète. Laurence Angeletti, conseillère départementale en charge notamment du bien-être des collégiens, au micro de notre reporter Philippe Bocara.
17: L'idée, c'est que les collégiens puissent trouver la boîte facilement, mais que ça soit aussi un endroit un petit peu confidentiel où on ne voit pas forcément la personne qui va remettre le mot, parce que ce n'est pas toujours facile pour les collégiens.
10: Une idée qui semble plaire aux élèves, à l'image de Pauline, collégienne à Salon de Provence.
18: Ça peut aider les élèves qui n'ont pas forcément confiance à parler directement. Ils peuvent tout simplement écrire leurs problèmes.
10: Alors ici en Provence, ça marche, mais vous, qu'en pensez-vous? Quand j'ai expliqué le sujet du jour à Azida, elle s'est tout de suite sentie concernée.
18: Quand j'étais au collège, pendant une année, j'avais un peu souffert de ça, où on m'embêtait beaucoup et tout, et ça me faisait beaucoup de mal parce que j'osais pas aller voir la CPE parce que j'avais peur qu'on se moque de moi, etc. Et c'est vrai que j'aurais bien aimé qu'il y ait ça, cette possibilité-là, parce que c'est plus facile quoi, d'écrire.
10: Alors sur le papier, tout le monde salue l'idée de cette boîte à mots, y compris Johanna.
21: Mais je trouve que c'est bien déjà qu'il y ait des initiatives qui soient prises.
10: Mais pour elle, cette solution a quand même ses limites.
21: Personnellement, quand j'étais au collège, lycée, c'était des choses qui étaient déjà mises en place. Et ce qu'on voit, c'est que même si c'est censé être anonyme, les élèves, ils ont quand même un petit peu peur de faire le premier pas et de mettre les lettres dans les boîtes. Je pense qu'il y a d'autres solutions, notamment maintenant, plus en ligne, via les applications comme Pronote, École Directe, etc., où ils pourraient mettre en place des messageries qui seraient peut-être plus efficaces, plus anonymes, où les enfants se sentiraient plus en confiance.
10: Qui sait, peut-être que cette idée sera étudiée par les différentes académies dans les prochains mois. En attendant, aujourd'hui, les mots déposés dans les différentes boîtes sont pris en charge par les équipes éducatives de chaque collège. Lancé en 2024 dans les Bouches-du-Rhône, l'opération se poursuit donc cette année dans une trentaine d'établissements du département.
19: Merci beaucoup aux équipes d'ici Provence, ça marche ici, qu'en pensez-vous? Avec Robin Bernot, on parlait de Marseille et de la Provence. Vous n'y échappez pas, hein, vous avez démarré sur Allo Radio Provence.
20: Oui, c'est vrai.
19: C'était une radio, ça.
20: 92, c'était une radio.
19: Embarquement 92, c'est le nom de l'émission.
20: Oui. Je parlais de voile, évidemment.
19: Évidemment.
20: C'était les débuts.
19: Louis Baudin, votre invité encore pour quelques minutes. On est à Marseille, mais on a quitté Marseille. On continue de se balader. On s'approche de Météo France. Et on va évoquer les grands navigateurs avec qui il a eu l'occasion de travailler. Jusqu'à son quotidien aujourd'hui. Louis Baudin, que vous voyez sur TF1, évidemment. Et que vous écoutez aussi à la radio ce soir. Sur ICI, on est content d'avoir jusqu'à 21h.
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19: Et le plaisir de retrouver aussi Eddie Mitchell sur ICI pour une dernière séance.

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2: Canal+, la chaîne météo, iTélé, RTL, LCI, TF1, et ce soir, ICI, il est incontournable du petit écran. De toute façon, pour l'identifier, on écoute ça. Évidemment, tout de suite, on sait qui on va voir.
3: Exactement là.
2: Oui, putain. Non, c'est fou l'identification d'ailleurs du musique comme ça, que ce soit à la radio
3: c'est
2: ou à la
3: incroyable.
2: Télévision. Parce que moi, j'entends cette musique, je vous vois, je pense à Catherine Laborde, je vois à tous les autres, et puis Delia, évidemment, toute la bande. Merci d'être avec nous, Louis Baudin. Je rappelle que voilà, depuis 20h, on évoque votre parcours, déjà impressionnant et inattendu. Je suis sûr qu'il y a plein d'auditeurs qui ne savaient pas tout ça.
3: Ah, bah oui, c'est un grand voyage à travers la France, c'est clair.
2: Je reviens juste sur ces navigateurs, on l'a évoqué il y a quelques minutes, vous avez rencontré, ça va durer des années parce que vous travaillez à Météo France tout en faisant ça, on est bien d'accord.
3: Ah, exactement. D'ailleurs, c'est pas toujours très simple la relation entre Météo France et puis cette activité un peu externe. C'est normal parce que Météo France, c'est la fonction publique avec un cadre, avec un fonctionnement. Et c'est vrai, quand on sort un peu de ce cadre-là pour faire de la compétition, accompagner des marins, l'emploi du temps, la façon de faire est pas toujours très facile. Mais peu importe, l'idée c'était d'être efficace et Météo France c'est un service efficace qui donne de bonnes prévisions, qui fait de bons prévisions. Ouais. Enfin, moi, ça m'a aidé pour effectivement accompagner des marins et puis avoir de temps en temps un succès avec Florence. Ça a été le record de l'Atlantique, ça a été la route du Rhum, avec Paul Vatine, et puis en même temps avec Yves Parlier. Dans la Jacques Vabre, on a fait avec Yves un record de l'Atlantique sur, entre les États-Unis et l'Europe. C'était des courses de l'Europe, ça a été Québec-Saint-Malo. Là, j'ai gagné avec un équipage de Saint-Malo, justement, et Normand. C'est toute la vie du marin telle que. Quelqu'un comme moi le souhaitait et a pu le vivre pendant une quinzaine d'années.
2: Il y a un passionné de voile qui vous repère, c'est Philippe Gildas.
3: Ouais.
2: C'est lui qui vous met un peu le pied à l'étrier, parce qu'on a compris, vous travaillez avec des marins, vous êtes à Météo France, mais Philippe Gildas, il adore la voile, il se dit, tiens, tu pourrais peut-être venir en parler chez nous, Canal.
3: Sur Canal, dans lui par ailleurs.
2: Ben oui.
3: Effectivement, il dit, viens raconter les courses de voile et autres, et c'était avec l'aide de Marc Toresca. Et on parlait, j'expliquais pourquoi tel marin a pris telle trajectoire, avec l'idée de revenir avec des vents favorables. Enfin voilà, expliquer la course au large grâce à Philippe.
2: Ouais. Ouais. C'est vrai que vous faisiez du camping sauvage en Camargue?
3: Alors ça, c'était beaucoup plus tôt, mais c'est vrai.
2: Ah, mais je fais des allers-retours.
3: Ouais. À la pointe de l'Espiguette.
2: Ah,
3: à
2: une époque, ça, c'est la plage du Gros du Roi, de Port-Camargue.
3: Exactement, du Gros de Port-Camargue. À une époque, c'était encore possible. Aujourd'hui, vous amusez pas à faire ça parce que ça va pas durer très longtemps, mais non. À l'époque, on pouvait encore le faire.
2: La Camargue, c'est une région qui est aussi, vous étiez dans le Vaucluse, on a parlé de Vap, mais on est à deux pas, du coup.
3: Exactement, la Camargue, c'est, et d'ailleurs, ça l'est encore plus aujourd'hui, mais c'est un lieu emblématique de l'évolution que l'on doit avoir dans notre rapport à la nature. Pourquoi? Parce que c'est un estuaire, parce que c'est un delta, pour être plus exact, parce que c'est un endroit où on voit la nature évoluer en fonction des températures, en fonction de l'impact, en fonction de la pollution, en fonction de l'occupation. Enfin voilà, et y a beaucoup de choses à faire tout en respectant la nature et en même temps en permettant le développement de l'homme. Et c'est un bel endroit pour ça.
2: Louis, j'ai évoqué les différents médias dans lesquels vous allez travailler, votre carrière ensuite, on la connaît. Je vais profiter de ces dernières minutes pour encore me balader en France avec vous et j'aimerais aller faire un tour sur l'île aux Moines.
3: Ah.
2: C'est votre paradis sur Terre.
3: Ouais, c'est en tout cas le paradis en France, c'est clair. C'est pour moi un endroit emblématique. Encore une fois, j'ai parlé du golfe du Morbihan, mais cet endroit, on est sur une île, donc je sais pas pourquoi ça. Je trouve qu'il y a un petit côté protecteur.
2: Toujours.
3: Et quand toujours. Et quand on est sur cette île, il y a des odeurs parce que comme on est sur une île, l'eau protège des températures extrêmes. Donc ça veut dire que des essences tropicales ramenées par des armateurs qui faisaient le tour du monde, qui sont venus s'installer ici parce que aussi avaient compris que c'était un bel endroit, et donc ça crée une ambiance, des odeurs, et puis un spectacle. Enfin, aller voir le golfe du Morbihan, aller voir les courants, la mer qui monte, qui descend, les couchers de soleil correspondants, on y est.
2: Ah, le lieu pour le plus beau coucher de soleil, ou celui qui vous a marqué dans votre vie?
3: Oh. Alors là, il est loin de la France, mais en France, aller voir un coucher de soleil, quand il y a une tempête sur le Ratzin, pour peu qu'il y a ce qu'on appelle le front froid qui passe, c'est-à-dire qu'il y a une éclaircie, que le soleil passe juste sous les nuages, dans une lumière hallucinante et avec la tempête, vous allez voir, c'est extraordinaire.
2: Le bassin d'Arcachon. C'est aussi un endroit qui vous a marqué, le bassin d'Arcachon.
3: Oui, le bassin d'Arcachon, c'est une mer fermée, c'est une mer où j'ai appris, c'est une mer qui, il y a la dune du Pilat pas très loin quand vous êtes à Arcachon. Donc c'est aussi un endroit où on peut s'apaiser, on peut se reposer, on peut laisser un peu courir les choses.
2: Ouais.
3: J'aime bien la nature, elle sait faire ça. Si on sait l'écouter, si on sait la regarder, on peut trouver des moments où on va s'apaiser. Et le bassin d'Arcachon est un de ces endroits en France.
2: Alors, pour vous apaiser, vous aimez aussi aller prendre des photos en Afrique.
3: Ah,
2: vous êtes
3: ça,
2: un fan de safari photo.
3: Ben oui, exactement, parce que voilà, quand vous aimez le rapport à la nature, quand vous allez en Afrique, j'ai découvert ça il n'y a pas très longtemps, parce que voilà, malheureusement, les voyages coûtent cher, plus on va loin. Et là, j'ai la chance de pouvoir en faire quelques-uns en ce moment. Et là, ouais, je vais utiliser ce mot, j'essaie de parler français, mais là, ça ne va pas être français, on vous prenait un shoot. C'est un shoot émotionnel extraordinaire. Le rapport aux animaux, à la nature, avec là des guides qui ont une éthique, qui respectent, qui ont envie de partager, ouais. Ben, on vit des moments, enfin moi, c'est sublime, ça touche au sublime.
2: Et la boucle est bouclée, votre maman est née au Sénégal, moi, je sais pas, je me dis que vous allez en Afrique.
3: Il y a peut-être des gènes, il y a peut-être des choses qui ressortent et qui à ce moment-là ont envie de vivre et de vibrer. Ouais.
2: C'est Louis Baudin qui est votre invité ce soir jusqu'à 21h dans Il n'y a pas que Paris dans la vie. Louis Baudin, comment prévoir sa météo quand la météo fait l'histoire? C'était chez Albin Michel, c'est sorti il y a déjà quelques années, mais dis parce que voilà, on peut toujours se les procurer. Nous sommes tous météo-sensibles, ça c'est le plus récent également chez Albin Michel. Ouais. Vous pouvez les lire surtout avec ce qu'on vit aujourd'hui. C'est vrai, il faut s'inquiéter, la sécheresse, les incendies, la canicule.
3: Alors, il faut s'inquiéter, mais il faut surtout être résilient, c'est se dire, waouh, on ne peut pas continuer comme ça. Moi, je ne suis pas là à rentrer dans les détails de plus 3, plus 4, mais non. Aujourd'hui, on est 8 milliards d'individus sur une planète qu'on ne va pas quitter tout de suite. Donc, ça veut dire qu'il faut vraiment qu'on s'y mette et qu'on soit juste un peu plus à l'écoute de ce que nous dit la nature. Donc, le retour du bon sens, la technologie, oui, mais au service de cette nature et de l'homme. Voilà, mais si on fait tout ça, c'est pour ça que je reste optimiste. Bah oui, on va le faire. Et on va le faire.
2: Et qu'on vous entende. Que les nuages et le soleil vous entendent. C'est parce que vous connaissez bien la France que vous êtes chevalier de la Légion d'honneur.
3: Ah. Oh, ça, j'en parle pas parce que je sais pas si
2: oui,
3: j'ai
2: mais la France vous rend quand même la connaissance que vous avez de ce pays.
3: C'est vrai que voilà, bah ça oblige. Comme bien un sûr. Peu de notoriété, ça oblige effectivement à des comportements, à du partage, à essayer de transmettre un certain nombre de valeurs et être justement dans la transmission. Voilà, un peu d'expérience à transmettre. Je sais pas si je suis légitime. Je sais pas si j'ai. Mais en tout cas, je suis dans cette phase où aujourd'hui j'ai envie de partager et transmettre et puis de rappeler quand même qu'on est dans un pays extraordinaire. Je le disais en introduction, mais quand vous faites un peu de géographie, quand vous faites un peu de météorologie, vous dites, mais un pays comme la France, cherchez dans le monde, vous n'en trouverez pas un qui 1000 km sur 1000 km offre cette diversité de géographie. Pourquoi est-ce qu'on est le pays le plus visité au monde? Pourquoi est-ce qu'on est le pays de la gastronomie? Parce qu'on a des paysages, on a des sols, on a une géographie qui nous permet de développer des produits extraordinaires.
2: Parler de la gastronomie, ça tombe bien. On va où en France pour bien manger avec vous, Louis Baudin? Il y a des régions.
3: Mais on va partout.
2: On va partout, vous allez
3: mais
2: dire.
3: Ouais, mais c'est ça. J'allais dire, je sais pas, immédiatement, viens d'aller en Champagne. Puis après, je me dis, ben non, on va en Saône-et-Loire, là. Il y a quelques petits restaurants qui savent très bien. Ouais. Puis après, on va aller, ben oui, les produits de la mer. Ben non, c'est bien aussi, ça, quand même, du côté de Brest. Et puis, on peut aller en Provence, parce que là, d'un seul coup, on va découvrir une cuisine méditerranéenne qui, en plus, est très, très bonne pour ce qu'on a, entre guillemets, quand on vient un peu. Donc, bah non, c'est partout. Mais apprenons juste à nous arrêter, à écouter les locaux, à écouter ceux qui connaissent leur terrain, et puis à les respecter et de faire avec ce qu'ils nous disent. Et là, vous allez voir, vous allez vivre des moments mais incroyables.
2: Ouais. Tout à l'heure, je vous ai demandé de fermer les yeux. Je vous ai laissé imaginer la carte de France que vous connaissez par cœur. Si on devait garder qu'un seul lieu, Louis Baudin, parce qu'on a évoqué plein. Vous voyez, le lieu central de votre vie.
3: Ah, le lieu central. Mais je dirais, pourquoi pas aller justement dans le Massif central. Pourquoi pas aller se projeter du côté du Cantal, par exemple. J'ai pas vécu, mais j'ai traversé le Salers, par exemple. Et là, j'ai aussi découvert quelque chose qui est loin de ce que moi j'aime bien. Quand je suis loin de la mer, je suis un peu trop loin de la mer.
2: Il y a plein de lacs en Auvergne.
3: Il y a plein de lacs, exactement. Oui. Et puis surtout, il y a là aussi des endroits à la fois d'une richesse en matière de paysage, de vision, de gastronomie. Ben voilà, c'est un peu l'antithèse de ce que je suis et de ce que je recherche comme ça spontanément. Mais ouais, c'est peut-être là le centre pour repartir et retrouver l'origine.
2: Le centre de la Terre.
3: Ouais, le centre de la Terre. Bah, il y a des volcans, hein.
2: Bien sûr.
3: Pas très loin.
2: Ah, bah oui. Et puis, ils peuvent se réveiller à tout moment.
3: Et puis, ils peuvent se réveiller. Alors,
2: puis
3: ils sont peut-être plus là, mais.
2: Clermont-Ferrand,
3: mais c'est sûr qu'ils se réveilleront un jour.
2: La chaîne des puits, si vous la survolez en avion, moi qui l'ai fait, je peux vous dire que c'est magnifique, Louis Baudin.
3: Exactement.
2: On s'est vraiment bien, bien baladé dans toute la France. Il y a encore des lieux où vous connaissez pas. Il faut que je m'arrête, là.
3: Oui, le Jura, que j'ai un peu balayé, mais par exemple, je le connais pas assez. Je connais pas assez du côté de la Dordogne, par exemple. La vallée de la Garonne, c'est parce que je connais mieux, mais si je connais un peu Toulouse, mais, oui, les Pyrénées. Je connais assez bien les Alpes, mais je connais un peu moins bien les Pyrénées. Donc, oui, il y en a encore des endroits à découvrir.
2: Merci pour ce voyage, Louis.
3: Bah non, merci pour l'invitation.
2: C'est vraiment un plaisir.
3: On aura partagé,
2: pu pour rester là très longtemps. Je vais vous poser la question que tout le monde vous pose. Quel temps il fait demain? Quel temps il fait demain, Louis Baudin?
3: Écoutez, j'espère qu'il va pleuvoir.
2: La météo, c'est sur TF1, c'est sur le week-end. Hein,
3: oui, exactement,
2: rappelle,
3: surtout
2: moment,
3: le week-end. Ouais.
2: Vous venez aussi dans le journal de 20h souvent pour parler de nouvelles technologies ou d'avancées.
3: Exactement.
2: Voilà, on l'oublie pas parce qu'il s'intéresse à tout, Louis.
3: Bah, la transmission, surtout partager, transmettre, ça c'est important.
2: La radio, que j'ai trop citée, mais dans laquelle on vous retrouve aussi le matin et qu'on salue affectueusement. Merci Louis Baudin, c'était un plaisir. En tous les cas, je vous souhaite un bon voyage, une belle suite de voyage. Peut-être une dernière question, je vous mets pas la porte, mais la retraite dans très longtemps, mais où est-ce que vous pourriez vous installer les derniers jours? Vous aimeriez que ce soit où?
3: Non, je pense que autour de la Bretagne, là, autour du golfe du Morbihan, ouais. ou Trébordin, ou sur la côte de Granit Rose, ouais, j'aime bien ces endroits-là.
2: Merci Louis Baudin. Émission à retrouver sur ici.fr. Rendez-vous demain, d'autres parcours, d'autres invités et un autre voyage. Passez une belle soirée. Salut.
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2: Bon, alors le menu tout de suite, monsieur Gaëtan Roussel, qu'est-ce qu'on fait, où est-ce que vous nous emmenez ?

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1: Excellente soirée, merci d'écouter ici, il est 21h. 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
2: Bonsoir à tous. Ce soir encore, je vous embarque avec moi dans une petite virée d'une heure avec les tubes qui ont fait danser et chanter dans les années 80 et qui continuent à le faire. Ce soir, ça commence comme ça.

0: La vie par procuration, évidemment, c'était Jean-Jacques Goldman.
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0: Et qui dit années 80 dit Jean-Jacques Goldman. Durant cette décennie, il a produit 4 albums légendaires et 2 lives. Et d'ailleurs, ce tube, La vie par procuration, a été enregistré pour l'album non homologué en 85. Mais c'est la version live sur l'album En public en 86 qui sort en single et qui devient un tube. Résultat, 21 semaines dans le top 50. Hein. Cette même année, 86, le duo anglais Eurythmics occupe le top 50 avec l'une de ses plus belles chansons, The Miracle of Love.

Céline Dion, Ne partez pas sans moi. On vient d'écouter le titre qui a permis à Céline de gagner le concours Eurovision de la chanson. C'était en 88, elle représentait la Suisse. Et à propos d'Eurovision, Céline, comme tous les Canadiens, a dû se réjouir en apprenant que l'année prochaine, le Canada serait pour la première fois représenté en Bulgarie lors de la prochaine édition de l'Eurovision. Alors question, est-ce que l'Espagne participera à l'événement? Réponse dans les semaines à venir. Tout de suite, le plus grand groupe pop espagnol de toute l'histoire de la musique espagnole, Mecano, Hijo de la Luna.

0: Che poveri, c'était Sara perché ti amo. Succès planétaire en 81, un tube qui est aujourd'hui un hymne dans les stades de foot, notamment pour les supporters de l'AC Milan, les fameux tifosi rouge et noir. Eh oui. Dans un instant, une chanson enregistrée par Johnny Hallyday, mais jamais sortie en single, sauf par son auteur-compositeur, Daniel Balavoine. Je ne suis pas un héros, c'est juste après ça.
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0: le groupe Bronski Beat avec Why.
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0: Et en 1984, le groupe de Jimmy Somerville se classe dans les hit-parades de nombreux pays grâce à ce titre qui dénonçait l'homophobie. Allez, quelques repères, tiens, justement. 1984, c'est l'année de la création du Top 50 et de Canal+. 1984, la France, championne d'Europe de foot après sa victoire contre l'Espagne. Platini marque 9 buts. Et malheureusement, 84, c'est aussi le début de l'affaire du petit Grégory. Enfin, pour la musique, 1984, c'est le tube Smooth Operator de Sade.

Le joueur de blues, c'était bien sûr Michel Jonas. Extrait de l'album Nouvelle Vie, succès en 1981, devenu un classique, que Michel Jonas ne manquera sûrement pas de reprendre en version piano-voix, accompagné du fidèle Jean-Yves D'Angelo. Ça sera le 10 octobre prochain au Théâtre Luxembourg, c'est à Meaux. Notez également sur vos agendas un autre concert, c'est samedi prochain que Jeanne Masse retrouvera ses fans à la Cigale à Paris, et elle chantera sans doute « Sauvez-moi ».

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1: On referme la parenthèse années 80. Dans un instant, on ouvre celle de 100% chansons françaises. C'est la suite de votre fin de journée. Alors à demain, dès 21h, je compte sur vous. Merci d'écouter. Ici votre radio, il est 22h.
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2: Le couple Véronique Sanson et Michel Berger est porté par une passion dévorante. Mais derrière le bonheur apparent, un séisme se prépare en coulisses.
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3: Une nuit, je m'endors avec lui.
2: En 1973, Véronique s'absente de l'appartement en prétextant une course. Elle dit à Michel qu'elle descend simplement s'acheter des cigarettes. En réalité, la chanteuse ne reviendra jamais et s'envole pour les États-Unis. C'est le début d'une fuite spectaculaire pour rejoindre le rocker Stephen Stills.

0: Ce départ brutal laisse Michel Berger dévasté, seul avec ses compositions. Mais de cette trahison naîtront les plus belles chansons de rupture de l'histoire.
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3: Imaginez une chambre d'hôtel, un piano et une seule nuit pour changer le cours d'une carrière. Ce sont les coulisses d'un tube de Gilbert Montagné.
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3: En 1984, Gilbert Montagné et le parolier Didier Barbelivien s'enferment avec une mission, créer le tube ultime. Au petit matin, les sunlights des tropiques est né. Barbelivien a jeté les mots sur le papier en quelques minutes, inspiré par l'optimisme débordant de Gilbert. Le résultat, un mélange parfait de disco à l'italienne et de chaleur tropicale.

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2: J'ai un vieux tour Chaublin des années 50. Je le regarde chaque jour. Je me régale juste de le voir.
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3: Martin, vous vous êtes lancé à 45 ans dans une magnifique aventure, les objets mécaniques en tout genre, comme des montres, des goussets, des réveils ou encore des jouets. Et bien tout ça, ça retrouve une seconde jeunesse grâce à vous. Votre atelier s'appelle Et le temps passe. C'est magnifique comme nom, Saint-Martin.
2: Vous savez, ce nom vient de mon premier cours de français qui était encore en cassette. Et il y a une conversation. Et cette phrase « et le temps passe » me restait en tête, je ne sais pas pourquoi, et ça m'a servi comme nom pour mon entreprise. Mais ça date, hein, ça date 20 ans au moins.
3: Est-ce que vous vous rappelez d'un déclic dans votre parcours qui vous a fait basculer dans l'univers de l'horlogerie ?
2: Le déclencheur, c'était un film où il y avait des horlogers dedans. J'ai été ingénieur avant, j'ai reconverti à l'âge de 45 ans. J'ai toujours aimé réparer, restaurer, bricoler. Ça m'accompagne depuis mon adolescence finalement. C'était des vieilles radios, des postes de radio, c'était des motos, c'était des petits trains électriques. J'ai toujours aimé remettre en état, redonner une nouvelle vie. Et j'ai pris l'école, j'ai passé 3 années d'école à Pforzheim, à l'école en Allemagne.
3: Concernant les objets qui passent dans vos mains, est-ce que vous aimez travailler un objet en particulier ou est-ce que vous êtes fier d'avoir un objet en particulier dans vos mains ?
2: Bien sûr, ce que j'aime beaucoup et ce qu'il arrive rarement, ce sont des grandes sonneries, des pendules neuchâteloises, par exemple. Ce que j'aime, c'est surtout des objets où c'est pas juste comme d'habitude. Ça veut dire il y a un peu plus de challenge, on peut dire. Il y a des dégâts qui ne sont pas évidents à réparer. Il faut trouver une solution, il faut réfléchir, il faut se renseigner. Et j'aime tout ce qui sort un peu d'ordinaire.
3: Et Martin, si on pousse la porte de votre atelier qui s'appelle Et le temps passe, qu'est-ce que vous nous partagez en premier ?
2: Ma passion pour l'outillage, parce que surtout dans le passé, l'outillage d'horlogerie, il avait toujours une beauté. Il y a toujours, c'est bien travaillé, c'est du laiton, c'est juste la beauté des mêmes machines. J'ai un vieux tour Chaublin des années 50. Je le regarde chaque jour, je me régale juste de le voir.
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4: On sait qu'on est Lorrain, Nicolas Turon, parce que...
5: Parce qu'on connaît les petites roues de Revigny.
4: Revigny,
5: c'est dans les Vosges ?
4: Ah non, c'est dans la Meuse.
5: Oui, sud de la Meuse. C'est trop facile d'ailleurs de se moquer tout le temps de la Meuse, comme vous le faites dès que le micro est éteint, Frédéric.
4: Non, arrête,
5: j'entends trop
4: vrai.
5: De mauvaises langues dire
4: c'est pas vrai.
5: De ce département que c'est le trou du cul du monde. Bon,
4: c'est pas la Creuse.
5: C'est bon, pas loin.
4: C'est la Meuse.
5: Il y a même une homonymie, il y a quelque chose de phonétique entre Creuse et Meuse.
4: Arrêtez.
5: Quand tu creuses ta fosse, Martoni. Bon, certes, ce département rural est l'un des plus touchés par la plaie des logements vacants. Près d'une habitation sur cinq est vide dans de nombreuses communes. Certes, il a été classé deuxième pire département de France sur Instagram en 2022.
4: C'est pas vrai.
5: Certes, c'est l'un des moins densément peuplés de France. Et certes, on y consomme plus d'héroïne que partout ailleurs en France. Mais sachez que c'est faux. La Meuse n'est pas le trou du cul du monde. Ça fait maintenant un moment qu'on a la preuve que le plus grand trou du cul du monde est à Washington. En revanche, dans le sud de la Meuse, le long de l'Ornain, il y a des petits trous. Des trous d'eau bien cachés dans la forêt qui ont chacun un nom particulier. Alors ces noms-là, vous ne les trouverez pas sur les cartes IGN. Il faut être braconnier ou historien, ou les deux à la fois, ou rencontrer les Révinéens pour les connaître. Ainsi, Le trou nacelle, donc on est d'accord, c'est des noms donnés à des petits trous d'eau dans la forêt.
6: Oui, oui.
5: Le trou nacelle tient son nom d'un engin qui traversait l'eau lors des travaux du canal de la Marne au Rhin, qui traverse la Lorraine, travaux menés par l'ingénieur Charles-Étienne Collignon au 19e.
6: D'accord.
5: Et cette nacelle, qu'est-ce qui est arrivé? Eh bien, elle est tombée...
6: dans un trou.
5: Eh bien voilà, donc ça devient le trou nacelle. Le trou prussien.
6: Alors ça date
5: de 1870,
6: de la guerre de 1870. Oui.
5: Un Prussien s'y est noyé pendant la guerre.
6: D'où
5: alors le trou est un petit peu maudit, il faut pas trop y traîner. Ce que l'habitant que j'ai rencontré m'a confié à mi-mot, en me faisant jurer de ne pas le répéter à la radio, c'est qu'on a peut-être aidé un petit coup le Prussien à se noyer. Si vous voyez ce que je veux dire.
6: Ouais.
5: Et enfin mon préféré est le trou Marius, qui doit son nom à un braconnier qui pêchait à la main. Quand il voyait le garde champêtre arriver, il se foutait à l'eau et respirait à l'aide d'un roseau. Il faisait le plongeur sous-marin. Et le lendemain, on le voyait aller donner du poisson aux huiles dans le château du coin. Donc, il était couvert malgré tout. Alors, ne dites plus jamais, s'il vous plaît, que la Meuse est un trou. Dites-moi de quel trou il s'agit.
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7: Strasbourg, on a la cathédrale, la choucroute, le marché de Noël et, je ne vous apprends rien, le Parlement européen. Rien que ça. Un symbole mondial qui est coincé entre le Rhin et quelques pistes cyclables, mais c'est un édifice que je visite pour vous aujourd'hui. Je suis devant ce bâtiment immense, tout en verre, tout en courbe. Et c'est vrai que depuis toutes ces années à le regarder, j'ai toujours trouvé que son architecture semblait un peu inachevée. Vous trouvez pas ? Eh bien, bingo ! Sachez que c'est volontaire et que c'est justement pour symboliser une Europe en construction. C'est Angelos qui me l'a dit. C'est mon guide du jour. Il est administrateur au Parlement européen. Il est comme à la maison, lui, ici. Il fonce, hop, sans douter de la direction où il va. Et quant à moi, c'est un peu différent. Je regarde partout, il y a des drapeaux, des badges à biper, des gens pressés. Et je dois dire que l'ambiance est quand même plutôt feutrée. La déco est plutôt réussie et la sécurité, elle, est très sérieuse. Je crois que j'ai dû vérifier au moins 3 fois chaque heure si j'avais bien mon badge dans la poche. Et miracle, je l'ai même pas perdu. Ici, c'est un peu comme une petite ville intérieure. Des couloirs partout, des gens qui marchent vite, parfois très vite. Bon, moi, clairement, c'est écrit sur mon front, hein, visiteur, parce que je regarde le plafond, je suis largement impressionné, alors que les autres, beaucoup moins, c'est immense. Tout est simplement immense. Angelos m'emmène dans le fameux hémicycle. Et là, impression de grandeur immédiate. C'est là que siègent les 705 députés pour environ 12 sessions plénières par an, avec au menu des débats publics, des votes, des prises de parole de la Commission européenne ou encore du Conseil, et parfois même des discours de chefs d'État ou de gouvernement. Alors, en effet, même si certaines sessions se tiennent à Bruxelles, Strasbourg est le seul lieu prévu par les traités pour les sessions plénières dites ordinaires. Et sa tenue à Strasbourg n'est ni symbolique, ni facultative. Non, non, non, c'est une obligation légale. Maintenant qu'on est dans l'hémicycle, alors je m'installe et je réalise que chacun des 705 sièges est équipé d'un casque pour la traduction simultanée, soit 24 langues officielles. Et je vous laisse imaginer la logistique derrière tout ça pour connecter le bon traducteur au bon député. Et puis bien évidemment, on trouve les fameux boutons pour voter. Ah bah oui, c'est un peu la base quand même. Strasbourg a été choisi comme siège du Parlement, pas par hasard, et non, c'est parce que notre capitale alsacienne, à travers son histoire, eh bien, symbolise la réconciliation franco-allemande. Quant à moi, j'ai compris bien des choses pendant cette visite, sauf le plan du bâtiment. Ah oui, j'étais complètement perdu.

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1: On est à Saint-Nazaire pour mettre en lumière une personnalité qui allie chiffres et notes de musique. Morgane est comptable, mais surtout musicienne passionnée. La musique qui est arrivée très vite dans sa vie.
2: Enfant, en fait, je me souviens vraiment d'un moment où chez mon père, il y avait un piano et un cousin a joué un morceau. Et ça m'a vraiment fait quelque chose de physique. Je me souviens, je me suis dit, oh là là, je veux faire pareil. Et j'ai appris toute seule le morceau qu'il jouait. C'était comme un peu une obsession. Et à partir de là, voilà, je me suis mise à faire des cours de piano. Ensuite, il y a eu la guitare offerte par mon père à l'âge de 12 ans. Et puis, j'ai appris toute seule.
1: Vous travaillez comment, vous ?
2: Alors, moi, je travaille en comptabilité.
1: Ouais.
2: Donc, je travaille quasiment en temps plein. Et j'ai deux après-midi par semaine, ce qui me permet d'avoir du temps. Je fais mon travail donc de comptabilité, on va dire normal, ouais. Tous les jours.
1: Okay.
2: Et puis le mardi et mercredi après-midi, c'est des temps que j'ai fixés pour moi pour avoir du temps libre, pour faire de la musique justement.
1: C'est chaud. Alors, est-ce que vous avez des petits rituels comme bon nombre d'artistes ? Comment vous écrivez-vous, par exemple, Morgane ?
2: Alors moi, c'est toujours la musique en premier.
1: D'accord.
2: Je joue. Ce qui est le mieux pour moi, c'est de jouer un petit peu sans but, on va dire. Et il y a des choses qui arrivent. Et à partir du moment où j'ai une petite idée mélodique, tout ça, je chante un petit peu au hasard comme ça. Enfin, je vois où ça me porte. Et des fois, il y a des mots qui sortent. Alors souvent, c'est en anglais. Parce que moi, j'écoute beaucoup de musique en anglais, ouais. Voilà, principalement. J'ai pas de chansons en français. Et de plus en plus en espagnol aussi. Parce que j'ai un grand-père qui était espagnol. Donc j'ai ça aussi dans ma famille. Et j'ai passé des années de vacances en Espagne. Donc le chant espagnol est venu un peu plus tard. Parce qu'en plus, j'ai des musiques qui ont des sonorités orientales. Donc,
1: ça veut dire qu'on n'écrit pas de la même manière d'une langue à une autre?
2: On va dire qu'avec l'espagnol, il y a des sonorités que j'aime. L'anglais, d'autres choses. Je le ressens. Dès que je compose une musique, je ressens où est-ce qu'elle va aller. Après, le thème, il vient des fois comme ça au hasard. Quand il y a un mot qui sort, je me dis, tiens, ah, il y a ce mot-là qui sort, et ben j'y vais. Mais je me dis jamais avant, tiens, je vais parler de tel sujet ou quoi. Je me laisse vraiment porter par la musique. Moi, j'ai vraiment l'impression que la musique, c'est une partie de moi, que j'explore aussi un peu qui je suis à travers la musique. C'est vraiment particulier.
1: C'est thérapeutique ?
2: Ah, il y a un côté thérapeutique aussi, mais par exemple, jouer en live, c'est parfois difficile pour moi.
1: Pourquoi?
2: Parce que le regard, parce que la peur d'être, je sais pas comprise, ou c'est toujours. Et puis, comme je vous dis, on partage une partie de soi, donc on se met à nu.
1: Ouais.
2: Et puis, j'ai une musique, voilà, intimiste, guitare-voix, piano-voix, on se retrouve un peu, devant les autres, et maintenant, voilà, je me dis, j'y vais. Même si j'ai peur, j'y vais.
1: Si on pouvait vous souhaiter quelque chose, Morgane, ce serait quoi?
2: De vivre justement sans rien écrire, se laisser vraiment porter par la vie, prendre tout ce qui vient. Je vis les choses au jour le jour, en fait.
1: Si vous aviez un petit message à faire passer, peut-être à des personnes comme vous, qui n'osent peut-être pas se lancer, vous leur diriez quoi ?
2: Je me dis, moi, regardez, je ne pouvais même pas chanter devant mes parents petites, alors il faut du temps. Mais si vous avez une passion, écoutez-vous, soyez vous-même. Je me dis, voilà, c'est dommage d'avoir peur d'être jugé, finalement. Moi, j'ai peur, des fois, en concert. J'ai vraiment peur de ce qu'on va penser, mais je me dis, au moins, tu l'auras fait. Et je l'ai fait pour moi, avant tout. Voilà, faire les choses pour soi.
1: Morgane nous rappelle qu'il est possible de concilier passion et profession et que derrière chaque artiste, il y a souvent un entourage qui croit en lui. Entre partitions et tableaux pleins de chiffres, elle continue d'écrire sa propre harmonie portée par ceux qui la soutiennent à chaque note.
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3: Notre patrimoine recèle de milliers de secrets qu'on vous fait découvrir tous les jours dans cette chronique. Bonjour Grégory Charbonnier.
4: Bonjour.
3: Chef de projet Ville et Pays d'Art et d'Histoire à la Ville et Métropole de Saint-Étienne. Aujourd'hui, on va parler de cette région stéphanoise qui est quand même le berceau d'une grande invention.
4: En effet, le chemin de fer est né ici. Enfin, plus exactement, le premier chemin de fer d'Europe continentale. Il a été mis au point et en service entre Saint-Étienne et Andrézieux en 1827.
3: Pourquoi Saint-Étienne ?
4: À cause du charbon. Les mines de la région extraient déjà beaucoup de charbon et leurs clients sont à Lyon ou du côté de Paris. On cherche donc des moyens de transport qui permettent son exportation. On transporte le charbon jusqu'à Paris par la Loire, par exemple. Mais la Loire est à une vingtaine de kilomètres de Saint-Étienne et il faut pouvoir l'atteindre rapidement. Des ingénieurs comme De Galois ou Bonnier ont fait des voyages d'études en Angleterre et ont vu cette machine qui roule sur des rails, que ce soit à l'intérieur des mines ou pour rejoindre les fleuves afin d'embarquer le charbon. Bonnier fait partie d'une société qui a obtenu de l'État la concession de la ligne Saint-Étienne-Andrézieux. Les travaux se déroulent entre 1824 et 1827. Il faut expropriés, creuser des tunnels, bâtir des ponts, traverser les communes de Saint-Étienne, Villars, La Fouillouse et Andrézieux pour atteindre le port sur la Loire. La première ligne de chemin de fer, après avoir traversé Saint-Étienne depuis le pont de l'Anne, suit le fond de la vallée du Furon jusqu'à la Loire. Bonnier cherche le tracé le plus plat possible et éviter le dénivelé positif. Le premier train est tracté par des chevaux. On descend le charbon jusqu'à la Loire et on le remonte avec des galets, du sable et du bois à Saint-Étienne.
3: Peut-on visiter et découvrir les vestiges de cette première ligne aujourd'hui ?
4: Il ne reste que très peu de choses. L'urbanisation dans les villes et le passage de l'autoroute A47 dans la basse vallée du Furon ont fait disparaître l'essentiel de la ligne. C'est surtout vers l'arrivée, au bord de la Loire, qu'on voit des traces du port. Certaines portions ont été reconverties en route et on peut donc les emprunter à pied ou en vélo. Ou plus simple, pour comprendre cette première ligne par laquelle tout a commencé, et d'aller visiter l'aventure du train, le musée dédié au chemin de fer à Andrézieux-Boutéon.
3: Merci beaucoup Grégory Charbonnier, à très bientôt pour de nouvelles aventures.
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1: Dans Nuit de Papillon, Thierry, on va ce matin au cinéma avec les mémoires d'un réalisateur auxerrois. Jean-Paul Rapneau, 93 ans, réalisateur entre autres de Cyrano et du Hussard sur le toit, publie Vive Allure, un livre écrit avec la romancière Ketevan Davrichevy. Oui, c'est difficile à prononcer. Hein. C'est allègre, rapide, on ne perd pas une seconde pour raconter la trajectoire de ce fils de Lyon qui a grandi au sein d'une famille de la bourgeoisie provinciale. À l'âge de 6 ans, le petit Jean-Paul découvre son premier film au cinéma familial, la salle de spectacle fondée par l'abbé Deschamps. Il s'agit de Robin des Bois de Michael Curtis avec Errol Flynn. Cette projection marque profondément le jeune garçon qui garde dès lors un goût prononcé pour les films de KPDP.
5: Voyez la bienvenue à Carrefour, jeune dame.
1: Son second grand choc cinématographique survient dans les années 40 lorsqu'il découvre Citizen Kane d'Orson Welles.
6: En sortant, je me suis dit, bah, c'est le cinéma et l'art total. Le cinéma s'est imposé à moi, rue de Paris, à Auxerre.
1: Dans son livre, Jean-Paul Rapneau raconte avoir toujours aimé raconter des histoires devant sa famille, d'abord avec des bouts de papier dans ses poches où il notait toutes les bonnes anecdotes entendues à la radio ou ailleurs.
7: Mais c'est formidable ce qui pousse bien cette année.
1: Et puis au cinéma ensuite. Dans ce livre de mémoire, il nous régale de quelques anecdotes avec les comédiens de ses films. Depardieu qui peine à faire un régime pour Cyrano ou un Yves Montand, grande gueule sur le sauvage.
8: Mais c'est fini tout ça, ouais !
1: Mais qui se calme dès qu'on crie plus fort que lui. Un comédien jaloux de Catherine Deneuve sur Le Sauvage ou d'Isabelle Adjani sur le tournage de Tout Feu, Tout Flamme.
9: Lâche-moi !
10: Non, viens, je veux que tu vois.
1: Ses mémoires sont un livre qui se déguste et qui prouve qu'à 93 ans, Jean-Paul Rapneau n'a rien perdu de son art de conteur né. Vive Allure, c'est le titre de ce livre et c'est publié aux éditions Grasset.

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1: Les gens d'ici, tous les jours, une rencontre quelque part sur le territoire. Et quand deux surfeurs très joyeux rencontrent Valérie Delos, réputée comme très joyeuse, ça donne un sacré trio qui vous réveille. Ils se sont rencontrés à Tarnos, à la plage de la Digue.
2: Bonjour, je m'appelle Max, je suis de Boucau, je surfe au Boucau depuis les années 1970. Et j'ai donc 65 ans fait, voilà.
3: Mais vous n'êtes pas tout seul, vous êtes avec, bonjour.
4: Yes, moi c'est Michel, j'ai arrêté de surfer il y a 10 ans. Et puis je m'en porte pas mal aussi, il y a un peu trop de monde. Et donc je suis très très bien, comme je suis.
3: Et vous êtes de quel endroit?
4: Bayonne, né à Paris, je suis arrivé il y a 50 ans ici.
3: Bon alors les gars, moi je ne savais pas, c'est Max et Michel, mais vous avez fait référence à ouais. Jacques. Comment il s'appelait déjà?
4: Jacques Michel.
3: Oui, Jacques Michel. Il paraît qu'il sévissait dans les buts là-bas.
4: La butte de tir, oui, absolument. Comme son nom l'indique. Ça, vous pouvez la passer, celle-là. Elle est mignonne et c'est la vérité.
3: Oui, elle est mignonne, je ne sais pas si c'est le terme, Max.
2: Bon, écoutez, oui, c'est pas mal quand même.
4: Elle a dû venir depuis le temps, Marc.
3: Je ne sais pas si les nouvelles générations ont la ref, mais bon, on pose ça là.
2: Ils doivent l'avoir, on leur fait confiance.
3: Donc là, tiens, vous pouvez me présenter, puisque vous êtes là depuis très longtemps, un petit peu où on est, là, si les auditeurs ne voient pas les paysages.
4: Ouais. C'est l'embouchure de la Dour, Tarnos. C'est la première localité des Landes.
3: Quel temps vous préférez, vous?
2: Bon, on préfère même la saison, septembre, octobre, sans doute, c'est les meilleurs. Mars, avril, tout ça, c'est des vents de nord assez violents, encore un peu de fraîcheur, voire quelques giboulées, l'eau toujours un peu trouble, avec, comme il pleut, tout ça, les descentes de la Dour, de la rivière, mais toujours agréable. Toutes les saisons, ça, c'est très agréable.
3: Alors vous êtes un surfeur depuis toujours et vous continuez, dis donc à 65 ans, continuez à surfer, moi ça m'épate.
2: Occasionnellement maintenant, je reste toujours en contact avec la mer et à vélo, je vais plus souvent ramer, nager, surfer quand il y a des bonnes conditions, mais depuis un an quand même je ne suis pas trop allé, j'avais quelques blessures à cause de chutes à vélo et comme ça, et donc je surfe moins.
3: Ah oui, parce que c'est l'année dernière que vous avez surfé, c'est fait très très occasionnel comme surf.
2: Mais l'année dernière, c'était pas si loin que ça, on est qu'au mois de mars.
3: Ouais, c'est vrai.
2: J'ai beaucoup surfé l'année dernière au mois de novembre.
3: C'est un peu un mytho, votre copain Michel.
4: Complètement, oui, complètement. Je pense qu'il se rêve un peu, oui.
3: Je me promenais sur la digue et on m'a raconté, tout à l'heure, là, quand j'étais là-bas, on m'a raconté que vous avez surfé avec le frère de Lizaratu. C'est vrai ça?
2: Oui, c'est vrai, oui. C'était mon équipier. On était équipier quand on est allé surfer la vague légendaire de Bellara. Voilà, donc on était tous les deux, toujours ensemble. Ouais.
3: Et c'est quoi votre plus beau souvenir à chacun de surf, Max? Le plus beau souvenir de surf que vous avez, c'était où et quand?
2: Je pense que c'est sur la vague de Safi au Maroc.
3: Et pourquoi elle était magnifique?
2: Parce que c'est déjà un spot de renommée mondiale, parce que toutes les conditions étaient réunies, et voilà, et la vague était parfaite, longue, extraordinaire. Quoi.
3: Et notre Parisien, c'était où sur la Seine, la plus belle vague?
4: Le Parisien, c'est quand je suis sorti indemne par 4 mètres ici, et que voilà, et j'ai commencé à boire de l'eau, et à marcher sous l'eau même carrément. J'en suis sorti sans me noyer. Voilà.
3: C'est vrai, c'est dingue ça.
4: J'ai résumé un peu de mes forces. Ah, voilà. Oui.
3: Une vague de 4 mètres, c'est énorme.
4: Oh, il y avait 3 mètres 50, 4 mètres, c'était énorme.
2: 4 mètres de non. Bon, et nous, on va marcher.
3: Bon, allez les gars, merci. Je vous dis au revoir. Merci, au revoir.
4: Ah, ciao.
2: Oui, merci, au revoir, bonne journée. Adieu, agour.
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1: On raconte, on vous rappelle aussi les 1000 raisons d'aimer la Côte d'Azur. Tout ne se passe pas que sur le plancher des vaches. Salut Tom Aubry.
5: Salut Gordon.

0: Bonjour à tous.
1: C'est un bon moyen justement d'ouvrir la page du jour.
0: Allez, c'est parti.
1: Allez hop.
0: Raison numéro 5, journée spéciale. Aujourd'hui, ce 28 novembre, on célèbre une vieille dame. Une vieille dame que l'on connaît tous. C'est la mère de centaines de millions de personnes, car elle borde notre littoral. Je parle bien sûr de la Méditerranée. Méditerranéum, la mer au milieu des terres en latin. Ou Mare Nostrum, notre mer. Et il faut bien dire, ici dans les Alpes-Maritimes, on est tous méditerranéens.
1: Alors, ça veut dire que la Méditerranée fait aussi partie de notre patrimoine.
0: Ouais, bien évidemment, un patrimoine que l'on partage avec des millions de personnes. C'est un carrefour de culture, un pont entre trois continents. La Méditerranée a vu naître des civilisations, des philosophes, des poètes et les plus anciennes routes commerciales. Et aujourd'hui encore, elle abrite l'une des plus fortes biodiversités du monde. Des herbiers, des coraux, des tortues, des mérous. Un patrimoine naturel incroyable, juste sous nos yeux.
1: Alors, qu'il y ait une journée mondiale de la Méditerranée, pourquoi pas? Mais pourquoi le 28 novembre? Pourquoi aujourd'hui précisément?
0: Car il y a 30 ans, jour pour jour, une décision historique a été prise. À Barcelone, le 28 novembre 1995, l'Union européenne et 12 autres pays bordant la Méditerranée se sont réunis pour signer un accord fondateur. C'est le lancement du processus de Barcelone, dont l'un des piliers stipule qu'il faut renforcer les échanges entre les peuples, promouvoir l'éducation, la culture, les droits humains et développer une identité méditerranéenne partagée. En bref, il faut faire de cette mer un lieu de dialogue plutôt qu'un lieu de fracture. Alors aujourd'hui, que l'on vive à Nice, à Menton, à Barcelone, à Tunis ou à Alexandrie, on partage tous un bout de cette mer, de cette histoire et de cette culture commune.
1: Mais on le sait, Tom, hein, la Méditerranée est aussi en danger.
0: Le changement climatique détruit cet écosystème hors norme. Des cachalots aux phoques moines, en passant par le corail rouge et le mérou brun. Car oui, il y a du monde qui vit sous la surface. 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
0: En plein dans le mille.
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1: Bonjour, je m'appelle Laureline, je suis artiste de cabaret et je suis chanteuse sur l'établissement de Périgueux.
2: Laureline, on peut vous retrouver sur la scène du Voulez-vous à Marsac-sur-l'Isle dans le rôle d'Opaline. J'ai pas vu tout le spectacle, mais il me semble que c'est quand même le personnage principal. Qu'est-ce qui lui arrive à cette fonctionnaire?
1: Alors, ce qui lui arrive, c'est qu'elle devient une star de la chanson. Une star du musical. Et donc, elle a toute une transformation physique, vocale et surtout une transformation de vie. Et voilà, donc ça devient une superstar qui oublie peut-être un petit peu sa vie personnelle d'avant.
2: Est-ce qu'il y a des échos à votre propre vie?
1: Non, pas vraiment. Et c'est pour ça que j'adore jouer ce rôle. Parce qu'en fait, Opaline est une personne très introvertie. Et ce qui n'est pas du tout mon cas. Et je trouve ça plus amusant et plus confortable d'aller jouer sur un rôle qui ne ressemble pas à ce qu'on est dans la vraie vie.
2: Ça fait une dizaine d'années, Laureline, que vous êtes professionnelle dans le spectacle. Est-ce que vous vous souvenez de la première fois où vous êtes montée sur scène?
1: Je sais que la première fois que je suis montée sur scène, c'était quand j'avais 2 mois. Ça, je ne me rappelle pas.
2: 2 mois?
1: Oui. Mes parents faisaient des colonies et faisaient des spectacles à la fin des séjours avec les enfants. Et l'année où je suis née, donc en 92, c'était le spectacle sur le magicien des couleurs. Et donc, j'étais le bébé violet qui était né de la naissance du bleu et du rouge. Et alors, moi, je n'ai aucun souvenir de ce qui s'est passé, mais ma mère me dit qu'elle a vu dans mes yeux que j'étais hyper attirée par les lumières, par ce qui se passait là. Quoi. Avant d'être professeure de danse, j'étais moi-même élève dans des écoles où je faisais des galas.
2: Quel retour vous avez du public périgourdin depuis le lancement de Star du Musical?
1: Ils sont vachement contents, hein. On a un public principalement senior. Moi, c'est mon public préféré parce qu'en fait, ils sont toujours émerveillés. Et puis, ils ont toutes les références parce que moi, j'ai des codes assez rétro, des goûts assez rétro. Et du coup, j'adore parler avec eux à la fin du spectacle parce qu'ils sont toujours super enchantés de ce qu'ils ont vu, de ce qu'ils ont entendu. Et c'est hyper agréable.
2: Pour vous, c'est qui l'artiste suprême, celui ou celle qui vous a donné envie de faire ce métier?
1: Charles Aznavour.
2: Ok, d'accord, pas d'hésitation. Votre plus beau souvenir de scène?
1: J'ai envie de vous répondre que moi, mes plus beaux souvenirs de scène, c'est plutôt avec les élèves avec qui je donne des cours. Je trouve que dans l'amateurisme, il y a un truc qui est encore plus beau que dans le professionnel, c'est qu'à la fin, on arrive à faire quelque chose alors que c'est pas notre métier. Mon plus beau souvenir de scène professionnel, je pense que c'est ma première ici en tant que chanteuse. Parce que comme je disais, moi j'étais danseuse professionnelle, j'étais dans une production et une école qui formait des artistes à être pluridisciplinaires. Donc j'ai appris à chanter. Je voulais chanter. Et c'est le voulez-vous qui m'a donné ma chance et l'opportunité de le faire. On est une équipe très soudée et on n'est pas les uns au-dessus des autres, on est les uns à côté des autres.
2: Merci.
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4: À ce mur en auxois, une bague est devenue célèbre. Dans cet épisode avec Sandra Amani, on vous raconte l'histoire de l'anneau nuptial de la Vierge. Un extrait de votre livre, Légendes de l'Auxois et de la Vallée de l'Ouche, aux éditions L'Or et la Plume. Bonjour Sandra.
5: Bonjour Charlotte.
4: Nous voici au XIe siècle. Notre héros s'appelle Girard le Riche. Il est le seigneur du château de Semur. Girard, chevalier émérite sur un cheval magnifique, chevauche sur les routes du duché de Bourgogne.
5: Girard a traversé l'Europe depuis Jérusalem en Terre Sainte. Il rentre des croisades sous l'égide du duc Eudes Ier de Bourgogne. Comme la tradition le veut, Girard rentre avec un trésor. Mais pas n'importe lequel! Il s'agit du plus précieux bijou au monde, l'anneau nuptial de la Vierge Marie. Cette bague en argent est celle que la Vierge aurait portée à son doigt le jour de son mariage à Nazareth. On raconte qu'elle préserve de tous les maux celui qui la possède.
4: Un bijou qu'il faut donc protéger pour ne pas se le faire voler. C'est vrai qu'à cette époque, rôdent de nombreux bandits sur les chemins de Bourgogne. Mais le seigneur Girard est un homme intelligent. Il a l'idée de cacher la bague dans sa bouche. C'est ainsi qu'il arrive sain et sauf aux portes de Semur. Il est reçu par les acclamations de la foule. Prudemment, il répond aux cris des habitants de Semur en auxois par des gestes de la main, se gardant bien d'ouvrir la bouche.
5: Une fois à l'abri derrière les murailles de son château, avant même de retirer son armure, Girard se dirige vers la chapelle. Il s'assure d'être seul, puis il enlève l'anneau de sa bouche et le place délicatement sur l'autel, juste à côté d'un bouquet de roses blanches. Mais soudain, l'anneau se met à flotter dans les airs. Ébahi, Girard ouvre de nouveau la bouche, saisi par la surprise. Oh, la bague s'y engouffre aussitôt. Le seigneur, effrayé, tremble devant ce phénomène extraordinaire. Il lève les yeux vers Marie, comme pour chercher une explication au prodige. C'est alors qu'il réalise ce que veut vraiment la Vierge, c'est que son alliance soit offerte à l'église Notre-Dame de Semur. Girard, sûr de son fait, sort de la chapelle et quitte le château pour rejoindre l'église. C'est alors qu'un nouveau phénomène se produit. Toutes les cloches de l'église se mettent à carillonner en même temps. Le sonneur ne sait plus où donner de la tête.
6: Mon Dieu, je n'ai pas encore tiré sur les cordes. Elles viennent de se mettre en branle toutes seules.
5: Mais quel est donc ce nouveau mystère, directement issu de nos légendes en Bourgogne?
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4: Avoir une bague dans la bouche, ce n'est pas très pratique. Mais c'est le sel de notre légende. Voici la suite de l'histoire de l'anneau nuptial de la Vierge. Une légende de l'Aussois et de la Vallée de l'Ouche, extrait de votre livre Sandra Amani aux éditions L'Or et la Plume. Le seigneur Girard de Semur en Auxois emporte la bague de la Vierge, qu'il a trouvée en Terre Sainte. Il l'emmène jusqu'à l'église de sa ville. Les cloches de Notre-Dame de Semur se mettent alors à sonner bruyamment.
5: Les habitants de Semur sortent rapidement de leur logis, intrigués par ce vacarme inattendu. En voyant passer leur seigneur dans la rue, droit et fier sur son beau coursier blanc, ils savent de suite que quelque chose d'inhabituel se produit. Un cortège se forme alors devant l'église. Là, Girard descend de son cheval et attache sa monture à l'un des anneaux scellés dans le mur. Il entre dans l'église, suivi par la foule intriguée. Arrivé devant l'autel, le chevalier sort l'anneau de sa bouche et le dépose dans un coffre, à côté d'une autre relique de la Vierge. Un voile blanc jauni par le temps. Ce voile, Marie l'aurait aussi porté le jour de son mariage et aurait humidifié le visage de son fils avec, juste avant que des soldats romains ne le clouent sur la croix. C'est seulement lorsque Girard accomplit ce geste que les cloches cessent leur vacarme. À ce même moment, au cœur du petit village de Massène, non loin de ce mur, dans une modeste chaumière, Louison, les mains jointes, pleure à chaudes larmes.
4: Un miracle serait-il en train de se produire?
5: Qui sait? Jehan, le fils de Louison, est brûlant de fièvre. Louison implore la Vierge Marie depuis des jours. Mais Louison s'est fait une raison. Elle va perdre son enfant. À ce moment, elle attend le prêtre qui va lui donner l'extrême onction.
4: La prière des morts, le dernier sacrement donc?
5: Oui, le pauvre petit a les lèvres toutes sèches. Il crie de douleur en toussant. Louison sort puiser de l'eau juste à côté de la chaumière. Elle y passe un long moment et en profite pour pleurer, ce qu'elle ne fait pas près du lit de Jehan. Mais soudain, elle entend une voix.
7: « Maman, j'ai faim !»
5: Louison croit rêver. Mais non, c'est bien son enfant qui se jette dans ses bras. Il a retrouvé son joli sourire et ne semble plus du tout malade. Après avoir dévoré un quignon de pain agrémenté de fromage, Jehan sort en compagnie de sa mère, pressé de raconter l'événement à ses voisins et au curé. Ce dernier revient justement de ce mur. En voyant le jeune rescapé, il réalise que le miracle de la bague est bien réel.
8: Oh, c'est la bague! Demain, dès l'aube, allez avec votre fils à l'église Notre-Dame afin de rendre grâce à la Vierge. Amen.
5: Conscient du pouvoir de la bague, le seigneur Girard de Semur offre tous les ans une partie de sa richesse à son église. De son vivant, les pauvres de Semur et des environs ont toujours été protégés.
4: C'est comme ça que quelques siècles plus tard, les habitants de Semur se mirent à organiser la course à la bague. Un rendez-vous incontournable de notre région légendaire, la Bourgogne. 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
9: Il est 7h40, l'heure de retrouver Arnaud Fromage pour la nécessaire minute comtoise. Un peu d'infos insolites, hein. Bonjour Arnaud.
10: Bonjour Loïs, bonjour Anne, bonjour à tous.
9: Aujourd'hui, 1er septembre, c'est le jour de la rentrée scolaire. Donc première leçon, il y a 310 ans, mourait le roi soleil Louis Xiv.
10: Alors on dit 14, mais oui, vous avez raison, Louis XIV est bien mort un 1er septembre. Sûrement une angoisse à l'approche de la rentrée, ça l'histoire ne le dit pas. Ce qu'elle nous dit en revanche, l'histoire, c'est que si la Franche-Comté est française, eh bien c'est grâce à lui. Bon, il a dû s'y reprendre à deux fois, il a galéré pendant 9 mois, mais ce qui compte, c'est les 3 points comme on dit, et le match s'est déroulé d'octobre 1673 à juillet 1674. Au départ, les comtois résistent bien, mais à partir de février, Louis XIV décide d'envoyer des soldats en masse qui vont commencer à prendre une grande partie de la Haute-Saône avec une technique qui a fait ses preuves, celle du bon vieux siège, à Gré, par exemple, du 23 au 28 février 1674. Et ça marche. Les Français continuent alors direction le Jura. À Arbois, les habitants fuient en apprenant l'arrivée des Français car ils savent leur ville peu défendue. Poligny résiste 2 jours, Orgelée est conquise le 1er avril.
9: Et c'est à ce moment-là que Louis XIV en personne arrive en Franche-Comté.
10: Oui, il veut être là pour la prise de Besançon, capitale économique, et de Dole, capitale politique et religieuse. Le 19 avril 1674 démarre le siège de Besançon, et le 2 mai, Louis XIV débarque donc avec son armée perso. Et laissez-moi vous dire que ça canarde sur place. Il y a des canons installés à Brugis et à Chaudanne. Le roi fait creuser des tranchées à Chamart pour inonder le secteur. Le 5 mai, alors que Louis Thau est en visite à Chaudanne, un boulet de canon le manque de peu, en passant à moins de 10 mètres de sa tronche. Et pendant ce temps-là, Vauban, en vieux routier qui lui en est à son 22e siège, se dit que ça ferait pas mal une citadelle dans le paysage et commence à prendre des mesures. Les Byzantins finissent par se rendre le 22 mai 1674, après avoir tenu 33 jours. Louis XIV monte alors à Beauregard et contemple la ville qu'il vient de conquérir.
9: Mais il reste une question, Arnaud.
10: La question intendance. Où donc Louis XIV était-il installé le temps du siège de Besançon? Bah oui, il a pas pris un mobilhome au camping municipal, le bougue. Il s'est installé au Tilleroy. Et si vous y passez, il est facile de repérer l'endroit puisqu'une colonne a été installée à l'emplacement exact de la tente royale. Une autre colonne, marquant un endroit où le séant royal est passé, un peu plus secrète, celle-ci est érigée à la clairière, derrière l'actuel centre des pompiers. Oui, c'était le spot préféré du roi pour regarder la bataille. Bon, j'espère qu'avec tout ça, vous serez prêts pour votre exposé d'histoire. Et bonne rentrée à tous.
9: Merci beaucoup Arnaud. Un petit cours d'histoire, ça fait pas de mal hein, de reprendre l'école comme ça aujourd'hui. Alors finalement, la Franche-Comté, c'est pas si vieux qu'on est en France, hein, 3 siècles seulement. 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
1: Dans la catégorie des métiers qui sortent de l'ordinaire, je me suis dit aujourd'hui on va tester le métier de tailleur de pierre. Je suis à Chauvigny et je vais partir à la rencontre de Jérôme Williot. Il est tailleur de pierre et il va nous présenter un petit peu son métier. Bonjour.
2: Bonjour.
1: Bon, merci de nous recevoir dans ton atelier pour me présenter un petit peu le métier de tailleur de pierre.
2: Oui, tout à fait. Donc le tailleur de pierre, sa mission, ça va être de partir d'un bloc de pierre, un gros caillou ou un plus petit caillou, et puis de réussir à en faire quelque chose, très souvent dans l'architecture pour le bâtiment. Donc on utilise des outils, des massettes, des ciseaux, et puis à partir d'un bloc, on va réaliser une pierre qui ensuite va prendre place dans une façade, dans un intérieur, un extérieur, etc.
1: Bon, qu'est-ce que tu me proposes de faire aujourd'hui ?
2: Alors aujourd'hui, là, j'étais en train de terminer ce qu'on appelle un bouchon en taille de pierre. Donc un bouchon, c'est une pierre qui va être greffée sur une façade pour boucher une partie qui est cassée ou manquante. On remplace pas la totalité de la pierre puisque le reste est encore en suffisamment bon état, mais on va venir donc faire une greffe. Et donc là, ce que je te propose, c'est de venir terminer le bouchon que j'ai commencé, qui prendra place la semaine prochaine sur la façade.
1: Elle ira où ?
2: Du côté de Bignoux.
1: Ok, bon, je veux bien que tu montres d'abord quand même.
2: Ok, ça marche. Donc j'ai mon petit bloc de pierre, j'ai mon petit profil que j'ai relevé sur le bâtiment, donc, qui permet d'avoir un modèle de ce que j'ai à réaliser. Alors, le but c'est de tailler et pas d'arracher. Donc on fait plusieurs passes successives jusqu'à approcher au plus près le profil recherché.
1: Et ça prend combien de temps pour faire une pièce comme celle-ci ?
2: Bon, une pièce comme celle-ci, ça va prendre environ 2-3 heures. C'est un petit morceau. C'est un métier de patience, de précision.
1: Bon, là je peux essayer.
2: Allez, donc là, t'as un ciseau plat. Donc le but, comme je t'ai dit, c'est de vraiment
1: enlever un peu de matière.
2: On passe, mais on cherche pas à enlever trop de matière. On a l'impression que t'en as déjà fait. Si tu dérapes un petit peu comme ça, tu vois, tu redresses un tout petit peu l'angle, comme ça tu vas descendre un peu plus en profondeur. Okay. Alors comme t'as pu le sentir, dans la pierre, par moment, il y a des endroits qui sont un peu plus tendres, un peu plus durs. Il faut tout le temps être concentré, parce que si on arrive sur un endroit qui est un peu plus tendre, on va avoir tendance à enlever avec un coup de ciseau un peu trop de matière et faire un trou. Et puis sur les parties un peu plus dures, on va avoir tendance à taper un peu plus fort. Et on peut aussi avoir une mauvaise surprise.
1: Bon, Jérôme, je vais te laisser là. Je vais rentrer, moi, à la radio. Mais merci de m'avoir fait découvrir un brin de ton métier.
2: Je t'en prie, Florence, c'était avec plaisir. Puis tu reviens quand tu veux, parce que je pense que si tu cherches un travail, je peux te faire un contrat d'apprentissage sans problème.
1: Allez, on sait jamais. Je garde ça en tête. Merci.
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5: Bonjour Olivier, on parle donc de cuisine aujourd'hui ?
3: Tout à fait, et on fait un viron du côté du nord du département. Bonjour les amis, petit tour du côté du pays rouennais aujourd'hui. Comme on y dit là-bas, la gastronomie c'est très important à Rouen, vous en avez peut-être écouté parler. Sur le plan linguistique, le Y pronom neutre, on y aime bien dans le nord du département. Et je vous rappelle que le verbe entendre n'existe quasiment pas. À Rouen, on écoute. Donc vous avez peut-être écouté parler de l'importance de la gastronomie là-bas. Alors la figure tutélaire, c'est la maison Trois Gros, 3 étoiles au guide Michelin. Le restaurant tenu à partir de 1930 à Rouen par Jean-Baptiste Trois Gros et son épouse Marie, puis par leurs fils Jean et Pierre, et enfin par leur petit-fils Michel, qui s'est installé depuis quelques années à Ouche près de Rouen, et maintenant son fils César. Vous avez remarqué comment je dis Rouen en une syllabe plutôt que Rouen en deux syllabes ? C'est comme ça qu'on y dit dans la région. Donc vous l'avez compris, la gastronomie c'est important, c'est number Rouen. Les gens aiment bien les douceurs aussi. Hein. La région rouennaise, c'est la terre où l'on a fait la vraie papillote, celle qui est faite chez Révillon en Coteau, ça va être de saison. Et puis nous avons la praluline, une brioche au beurre et aux pralines roses, créée par Auguste Pralu en 1955. Au fait, la pâtisserie et chocolaterie Pralu, c'est bien d'origine rouennaise, même si on en trouve un peu partout aujourd'hui, et même si les Lyonnais tentent de se l'approprier. Non les gones, Pralu, c'est rouennais. Les pralulines, ils en font tellement qu'il faut qu'ils prennent très tôt le matin. Prendre, ça peut vouloir dire embaucher, commencer le travail dans le parler rouennais. Alors, attention quand même avec les papillotes et les pralulines, hein, si vous avez une chemise blanche, parce que vous pouvez vous faire une catole, c'est-à-dire une tache. Par contre, après avoir mangé, vous aurez la caisse. À d'autres termes, vous serez en forme. Les ch'tis, ils adorent. Oui, à Rouen, on parle volontiers de ch'tis pour désigner les enfants. Ne pas confondre avec le ch'timi du Schnorr. Un événement incontournable de la région rouennaise, c'est Rouen Table Ouverte, RTO pour les intimes, dans lequel gastronomie et spectacle vivant se rencontrent pour le plaisir des papilles, des yeux et des oreilles. Un autre grand rendez-vous, c'est le Salon de la Gastronomie, organisé par le comité des fêtes au Coteau et qui se tient depuis quelques années dans la grande salle du Scarabée à Riorges. On y propose le meilleur de la production d'une centaine d'exposants et leur savoir-faire. Et même si ça pleut, et si la pluie vous y craignez, comme on dit volontiers à Rouen, c'est-à-dire si vous n'aimez pas ça, vous serez bien à l'abri au Scarabée. Au Scarabée, on peut s'étendre, mot du patois rouennais qui veut dire se réchauffer. Voilà.
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2: Itinéraire bis, cette semaine, je suis à Vézelay. Je me suis arrêtée aujourd'hui dans un lieu que j'aime beaucoup ici à Vézelay. C'est peut-être l'un de mes lieux préférés. C'est l'ermitage de la Cordelle. Frère Eric, bonjour.
3: Bonjour.
2: Cet ermitage de la Cordelle, est-ce que vous pouvez nous le présenter? C'est un ermitage qui remonte au XIIe siècle, c'est ça?
3: Au XIIIe, au XIIe, c'était la construction de la chapelle Sainte-Croix, hein, pour commémorer la croisade de Saint-Bernard, la prédication de la croisade par Saint-Bernard, en 1147. Et puis en 1217 sont arrivés les premiers franciscains qui arrivaient d'Italie, qui se sont installés en France, et ça a été à Vézelay. Ils ont demandé à pouvoir s'installer auprès de la Cordelle, où ils ont construit un couvent qui a duré, qui a été déconstruit, reconstruit. Et puis les frères sont partis à la Révolution et on est revenu en 1949. Et depuis ce temps-là, ben, il y a eu longtemps un frère ou l'autre qui vivait seul en ermitage et qui accueillait d'autres retraitants. Et puis après, à partir de 1993, une petite communauté de 4 frères qui a vécu ici et qui a assuré beaucoup de charges pastorales dans les paroisses, à la prison, à l'hôpital. Et puis depuis 9 ans à peu près maintenant, on nous demande de centrer le lieu, enfin de reprendre ce lieu autrement, c'est-à-dire de réhabiliter un espace d'ermitage, donc de vie un peu plus en retrait, en silence, pour nous. Et puis pour des gens qui aimeraient venir vivre cette expérience, hein, de déployer une dimension écologique aussi. Voilà. Puis on découvre aussi qu'il y a besoin de beaucoup d'accueil ici, puisque beaucoup de gens passent à Vézelay, beaucoup de gens aiment Vézelay, aiment la Cordelle, et donc on essaie d'être comme on peut disponible aux gens qui viennent aussi. Voilà, c'est un lieu de fraternité.
2: Le silence qui est perturbé en ce moment par quelques travaux, frère Eric.
3: Oui, des travaux pour permettre justement à la fois de tenir cette dimension. Bon, déjà d'avoir des bâtiments qui soient quand même un peu plus salubres, on pourrait dire, isolés. Voilà, ça fait partie aussi d'un projet écologique. Et puis, de pouvoir dissocier les lieux, hein, d'avoir vraiment un lieu d'accueil avec la chapelle qui est ouvert à tous, un lieu d'ermitage qui permettra d'accueillir des personnes pour vraiment vivre un temps de retrait et de silence. Puis donc, une construction qu'on est en train de faire qui sera le lieu d'accueil, un peu le sas entre l'intérieur et l'extérieur, où on pourra accueillir un petit groupe, des personnes, et sans pour autant qu'ils entrent dans l'ermitage.
2: Faire des travaux, ça coûte cher. Est-ce que vous avez besoin encore de dons pour réaliser tous ces travaux ici, à l'ermitage de la Cordelle?
3: Oui, on a besoin, hein. C'est un gros projet. On a choisi de tout remettre en état pour que ce soit bien fait et fait une fois pour toutes, entre guillemets, pour de nombreuses années. Voilà, donc et c'est des amis à nous, en fait, des laïcs, qui ont dit, mais ce projet, il est beau, il faut en parler, il faut motiver les gens, donc on va aller chercher l'argent. Donc, on est reparti à la quête. Et on est, aujourd'hui, ben voilà, on essaie de motiver les gens, leur présenter les atouts et l'importance de ce projet. Le projet des bâtiments, mais au-delà des bâtiments, bien sûr, c'est tout ce qui s'y vit. On a une newsletter qui permet d'avoir les nouvelles régulières du projet, et puis on accueille les dons qui viennent avec plaisir.
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4: Marius, Orléans, 19 ans.
5: Marius, vous avez une passion toute particulière, les venelles d'Orléans.
4: Une venelle, c'est une petite voie où une personne peut passer à vélo ou à pied, et souvent c'est gravillonné ou avec de l'herbe.
5: Pourquoi vous y êtes tant attaché? C'est quelque chose qui est endémique à Orléans? Il n'y a pas d'autres venelles dans d'autres villes?
4: À Orléans, il y en a beaucoup comparé aux autres villes, puisqu'on en dénombre 25,4 km sur 340 km de rue, donc ça fait à peu près 10%. Ce qui est assez considérable.
5: Est-ce que vous avez une explication au fait qu'on ait gardé autant de venelles?
4: Les venelles prennent source vers 1823. Tout autour de la ville, il y avait des vignes. Et donc, à la base, c'était des chemins agricoles qui permettaient de desservir toutes ces parcelles. Et après, avec la révolution industrielle, l'urbanisation a gagné, le bâti s'est densifié. Et donc, on a formé des petits chemins entourés de maisons avec des jardins.
5: Vous les avez cartographiés, ces venelles? Vous avez un plan? Vous avez tout compté, tout comptabilisé? Ça vous a pris combien de temps de réaliser ce plan?
4: Ça m'a pris un certain temps, parce que déjà, il faut savoir où elles sont, les trouver. Alors, des fois, on les trouve par hasard, ou sinon, on regarde une carte. Et puis, au fur et à mesure, en regardant leur carte, on découvre qu'il y en a un peu partout dans Orléans. Chaque venelle a une âme particulière. Il y en a certaines qui sont très verdoyantes, avec beaucoup de jardins. D'autres avec plus de maisons, ou encore, il y en a même qui sont traversées par une voie ferrée, la venelle de la Pilonnerie dans le quartier Saint-Marc. Donc, à chaque fois, c'est des originalités.
5: Il y en a, il y a trois quartiers, me semble-t-il, où il y a beaucoup, beaucoup de venelles.
4: Il y a Saint-Marc, il y en a aussi à Saint-Vincent, à Dunois, quartier Madeleine, au Murlin, mais il y en a aussi également au sud de la Loire, à Saint-Marceau et à La Source. Ça fait depuis 2017 que je suis dans une venelle. Alors, forcément, il faut adapter son mode de vie au fait qu'on se déplace à pied ou à vélo. Donc, les ordures, il faut sortir ses poubelles sur la rue la plus proche. Quand il y a besoin de faire des chantiers, on prend des brouettes, des charrettes, ben oui. Un matériel un peu plus adapté qu'on fabrique des fois.
5: C'est-à-dire, vous avez fabriqué quoi ?
4: Une charrette adaptée pile à la taille de la venelle pour transporter tous les matériaux ou les plantes, tout ce qu'on a besoin, les meubles, quand il y a un déménagement, par exemple.
5: Ah oui, ça doit être un enfer quand il y a un déménagement. Quand vous avez aménagé, vous, du coup, il y a 5 ans, ça a dû durer une éternité.
4: Non, en s'y prenant petit à petit, on arrive à tout déplacer. Bon, il faut savoir s'adapter, mais bon, c'est l'atmosphère venelle. Dans les venelles, on est souvent très proches entre voisins, donc...
5: Et si vous connaissez si bien vos voisins, ils s'appellent comment alors ?
4: Il y a Christine, Claude, Xavier, Estelle. Bon. Ici, c'est Passion Venelle.
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6: Bonjour, Margot Ferté.
7: Bonjour.
6: Décrivez-nous ce lieu-là, le poulailler dans lequel on se trouve.
7: On est dans un poulailler de poules pondeuses en agriculture biologique qu'on a monté il y a maintenant 3 ans et demi sur le plateau au-dessus de Fismes. On a en tout 24 000 poules, donc ça peut paraître énorme. En fait, les poules sont divisées en 8 lots de 3 000 poules, ce qui nous est imposé par le cahier des charges en agriculture biologique. Les poules sont bien séparées, elles ne se voient pas. Et à l'extérieur, on a un parcours en tout de 9 hectares 6, ce qui correspond à 4 mètres carrés par poule sur la partie extérieure.
6: Et aussi des haies, tout est pensé pour leur bien-être et puis pour le développement durable ?
7: Tout à fait. C'était un champ à l'époque quand on a récupéré cette parcelle pour monter le poulailler, donc il n'y avait rien du tout. On a planté du coup les premières haies il y a 4 ans, pour faire des haies notamment coupe-vent, parce que comme on est sur le plateau, on a un gros vent dominant. On a également mis ce qu'on appelle des haies peignes, donc c'est des haies qui vont venir perpendiculaires au bâtiment, le plus près possible pour encourager les poules à sortir, parce qu'il faut savoir que les poules sont un petit peu peureuses et qu'elles n'aiment pas quand elles sont complètement exposées et dévoilées au grand air. Elles aiment bien être sous un abri couvert. C'est pour ça qu'on a également planté 400 arbres qui vont les inciter à sortir et à aller se réfugier à l'ombre, notamment des rapaces ou des choses comme ça qui peuvent leur faire peur. Et on a pour projet de mettre des petits abris en panneaux photovoltaïques, ce qui permettra notamment de leur faire des abris donc pour qu'elles puissent sortir, se réfugier, et nous en parallèle de produire de l'énergie, puisque la période où on consomme le plus c'est en été, en fait, pour ventiler le bâtiment, donc simplement amener de l'air pour, encore une fois, le bien-être des poules et que la température ne monte pas trop. Donc c'est une corrélation parfaite entre production solaire, la journée en plein été, et la partie ventilation, la plus grosse demande électrique du bâtiment l'été.
6: Comment ça s'organise là, autant de poules qui pondent autant d'œufs?
7: Dans le bâtiment, il y a ce qu'on appelle une volière, c'est une structure métallique où les poules vont pouvoir retrouver leur aliment, l'eau, mais également des petits nids, ce qu'on appelle nous les nids, des pondoirs, où là elles vont pondre. Ces nids sont un petit peu penchés, et comme ça les œufs vont rouler sur des petits tapis, et nous tous les matins on actionne en fait ces tapis qui vont nous ramener l'ensemble des œufs à l'avant du bâtiment, et là nous tous les matins on va les trier, et ensuite on va les palettiser pour partir chez notre acheteur d'œufs. Mais il y a également toujours des poules un petit peu capricieuses, hein, comme partout, qui ne veulent pas pondre au bon endroit. Et donc ça, tous les matins, nous, on fait un tour du poulailler où on ramasse les œufs qui auraient pu être pondus ailleurs.
6: Le nourrissage se fait de manière automatique, c'est à volonté? Comment ça se passe?
7: Nous, on est en agriculture biologique, donc elles mangent de l'aliment uniquement bio. Ça se fait de manière automatique. Donc nos poules se réveillent environ vers 6h le matin. Donc là, on a ce qu'on appelle le premier tour de chaîne. Donc on va retrouver et de l'aliment grossier, donc des grains entiers, de maïs, de blé, etc. Et une poudre un petit peu plus fine, où là on va retrouver notamment des minéraux. Et donc sur le premier tour du matin, on va vraiment les encourager à faire ce qu'on appelle le vide de chaîne, donc à vider la gamelle pour qu'elles aillent aussi manger la poudre plus fine où se retrouvent tous les nutriments pour eux. Et ensuite, donc à partir de fin de matinée ou début d'après-midi, l'aliment est distribué à volonté. compter pour nos poules.
6: Et les fientes servent ensuite à fertiliser les plantations, les productions de la ferme. Depuis Blanzy, les Fimes et ce poulailler donc à 4 km de Fimes. Merci Margot Ferté.
7: Bonne journée.

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1: J'aimerais bien être riche parce que je veux bien payer une maison, une voiture. Pas forcément tout ce qui coûte très cher parce qu'on n'en a pas forcément besoin.
2: J'aimerais bien avoir beaucoup d'argent et comme si j'étais au Club des Paris pour bien me nourrir, pour avoir des belles voitures,
3: pour partir en vacances. Et aussi, si on n'a pas de maison, du coup, s'il a de l'orage, du coup, ça va nous tomber dessus et on va être mort.
4: On peut être riche, si on a déjà une maison, on peut s'acheter une maison de luxe, des voitures de luxe, par exemple une limousine.
5: Ma BM, ça voulait dire qu'on était riche.
1: J'aimerais bien être riche parce que je veux bien payer une maison, une voiture. Pas forcément tout ce qui coûte très cher parce qu'on n'en a pas forcément besoin.
2: Aussi j'aimerais avoir de l'argent pour ceux qui sont pauvres, pour les aider ou leur acheter une maison et des aliments. Je trouve que ça sert à rien d'être riche parce que on peut être normal, c'est mieux d'être normal parce que quand on est riche, je trouve que c'est pas très gentil parce que ça donne envie aux autres, mais vu qu'ils ont pas assez d'argent, et ça leur donne de la tristesse.
6: Je hais ces gens riches qui, avec un peu d'or, croient réparer les malheurs dont ils sont responsables.
7: Et ça veut dire quoi être normal ?
2: Ça veut dire avoir de l'argent, mais pas beaucoup non plus.
7: Est-ce que vous avez envie d'être riche et célèbre ?
2: Non, moi j'ai envie d'être célèbre à la télé, au foot, vu que je fais du foot, j'ai envie d'être célèbre.
1: C'est bien, vu que au moins si tu prends quelque chose à un magasin et que t'es célèbre et que tu t'es déguisé, et t'as oublié de payer, au moins celui qui vient te chercher, t'as juste à te déguiser et au moins il voit que t'es célèbre et du coup après il dit pardon.
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8: Tout, vous saurez tout sur le...
9: Le bicou,
8: effectivement. Bicoulou, c'était le motus à trouver dimanche sur motus.fr. Donc, on va pas tourner autour du pot, ni autour du bicouli. Le mot bicouli peut désigner, effectivement, le sexe d'un petit garçon, le petit oiseau. C'est le petit oiseau va sortir.
10: De toutes les couleurs.
8: Exactement.
10: Bicou, ça.
8: Voilà. Et par extension, un sexe tout petit. Enfin, non, justement, pas par extension, parce que un bicouli en extension, pour le coup, ce serait plus un bicouli, vous voyez ce que je veux dire. Mais voilà. Un bicouli, c'est donc une kikounette, ou une kikette, ou un sexe tout rikiki.
10: Ouais.
8: Une rikikette, si vous préférez.
10: Une rikikette.
8: Voilà, il y a des bicoulis célèbres, comme celui du mannequin pisse, hein, vous savez, la fameuse statuette de Bruxelles,
10: hein,
8: qui représente un petit garçon, le mannequin, qui pisse dans une fontaine. Mm-hmm. Mais notre bicouli est bien d'origine provençale. L'oubicou, c'est le chevreau, une petite bique, une biquette, si vous voulez. Donc un bicouli, c'est encore plus petit qu'une biquette, voilà. Mais c'est aussi un terme affectueux qui peut désigner un simple baiser. Hein, si quelqu'un vous dit, viens me faire le bicou, n'y voyez pas une proposition érotique, c'est juste un bisou.
10: Ah.
8: On peut dire ça en famille, voilà, ouais. C'est tout tranquille.
10: C'est pour ça que j'ai eu des problèmes la dernière fois.
8: Avec ouais. Vous allez nous raconter tout ça, Philippe. Mais si on va au bout de la logique et au bout du bicouli,
10: ouais.
8: Que trouve-t-on au bout du compte et du bicouli ? Le bicou. Et c'est là qu'il faut être précis, car si les termes bicou et bicouli peuvent être synonymes, on peut aussi, d'un point de vue anatomique, faire la différence entre le bicouli et le bicou qui en est l'extrémité. Car ce n'est pas tout. On utilise aussi les mots bicouli ou bicou pour désigner un petit truc, un petit machin, un petit objet qui dépasse. Vous allez me dire, oui, on est dans le même ordre d'idée, mais non, je ne parle pas là du sexe. Un petit bitonio. Vous savez, voilà. Donc quand on ne sait pas comment nommer un truc, là, un machin, une excroissance qui dépasse, on va dire appuie sur le bitonio, on peut dire appuie sur le bicouli.
10: D'accord.
8: Ou appuie sur le bic, ouais, c'est un peu l'équivalent de tchitch ou pec, on a plein de mots comme ça. Mais de ne pas confondre le bicou avec le bijou, hein. Au Louvre, les voleurs n'ont pas dérobé des bicous, mais des bijoux, hein. Et on en reparle demain d'ailleurs, des bijoux de famille. Enfin, bicou et bicouli sont des mots très affectueux qu'on emploie à l'encontre d'un ami ou d'un enfant. Thierry Boffa, qu'on a longtemps entendu sur notre antenne, mais aussi André de Roca, m'appelait souvent comme ça. Oh, bicou, ça va, bicou, vous vous rappelez, c'était son mot à Thierry. Et donc, mon bicouli aussi. On a dans Les Aventuriers du Chichi perdu du groupe Quartier Nord, Madame Pagalenti qui dit mon beau bicouli, comme tu nous as manqué. Et ben, en parlant de chichi, vous voyez bien que le mot bicouli a bien d'autres sens et il faut donc bien le manier et savoir par quel bout le prendre. Je parle du mot, bien sûr.
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9: Valérie Baillet, bénévole au sein de SOS Amitié, dont je suis la présidente en Limousin, au sein de Solidarité Nouvelle Face au Chômage et au sein de La Cuisine au Pluriel, restaurant d'insertion à Limoges.
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9: J'avais un diplôme en comptabilité et finance, donc j'ai commencé dans la compta, la gestion, le contrôle de gestion, j'étais cadre de gestion, et arrivé vers la quarantaine, j'ai senti un mal-être par rapport à mon travail où j'avais pas assez de contact avec les gens. Donc j'ai fait un bilan de compétences et j'ai, dans la foulée, fait une formation de conseillère insertion professionnelle. Donc pour accompagner les gens dans leur reconversion professionnelle ou dans leur évolution. Et je suis restée chez mon employeur qui était l'AFPA pour être chargée de recrutement dans la formation.
11: Les chiffres ne vous convenaient plus, c'est ça ?
9: C'est ça, j'étais malheureuse dans ma vie, on va dire. Et je me suis dit, il y a des choses qu'on subit, comme la santé, voilà. Et il y a des choses qu'on peut ne pas subir. On a le choix. Si on est mal avec quelqu'un, on peut partir. Si on est mal dans son travail, on peut évoluer, changer. Et j'ai décidé que c'était le temps, à 40 ans, d'évoluer, de prendre en main ce que je pouvais prendre en main.
11: Voilà, donc ça a été une première partie de votre vie qui a déjà été scindée en deux, on vient de le voir. Et puis arrive ce moment un petit peu charnière, vous parliez de la maladie qui vous rattrape. Et là, on arrête, vous êtes obligé d'arrêter de travailler, vous êtes...
9: C'est ça, en 3 mois, j'ai été mise en invalidité, c'est-à-dire que j'ai été licenciée pour inaptitude médicale. Là, c'est une grande claque qu'on prend, parce que 3 mois, c'est court pour se préparer à ça. Et on se prépare pas à ça d'ailleurs, parce que c'est un peu tout qui s'écroule.
11: Comment se passe cette décision du coup de se dire j'ai envie de reprendre ma vie en main, de continuer à faire quelque chose pour les autres et du coup je fais du bénévolat?
9: C'est venu assez vite en fait, parce que j'avais du temps. Je me suis dit, il faut que j'ai des occupations pour sortir de chez moi, sinon je vais rester déprimée sur le canapé. Et surtout, j'ai 3 enfants et je me suis dit, il faut leur montrer aussi que dans la vie on a parfois des claques, des moments difficiles, et qu'on se relève et on continue en cherchant d'autres voies.
11: On va parler des SOS Amitié. C'est quoi le plus compliqué dans un métier d'écoutant comme celui-là? Parce qu'on rappelle aux auditeurs, ce sont des gens qui vous appellent pour vous parler de leur mal-être.
9: C'est ça. C'est d'être en écoute active, c'est-à-dire vraiment centré sur la personne tout le long de l'appel pour ne rien rater. Ne pas rentrer dans le conseil, ça c'est important, parce qu'on ne connaît pas la vie. Donc on est là pour écouter, pour que les personnes sortent leur angoisse. On a un peu l'impression parfois d'être une éponge. Faut faire attention à soi aussi, parce que à force, on peut voir le monde un peu de façon triste, parce qu'on a beaucoup d'appels de détresse et de jeunes aussi de plus en plus, et les jeunes ça me touche particulièrement.
11: Qu'est-ce qu'il vous reste à faire? Parce que je pense que votre vie est très loin d'être finie.
9: Non, j'espère.
11: Qu'est-ce qu'il vous reste encore à faire? Vous avez des envies, des idées pour la suite? Changer peut-être d'assaut, hein, pourquoi pas?
9: Oui, certainement à un moment, parce qu'on se lasse, où on a besoin d'autres choses, où les assauts évoluent pas aussi vers ce qu'on veut nous. Je continuerai le bénévolat, c'est sûr.
11: Ouais, là où le vent vous portera et où vos convictions vous porteront.
9: Voilà, c'est ça.
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1: Formidable histoire. À la Bastide d'Armagnac se trouve Notre-Dame des cyclistes, une chapelle, comme son nom l'indique, consacrée au cyclisme. Notre guide, Claude Mado, président des Amis de Notre-Dame des cyclistes.
2: L'histoire de Notre-Dame des cyclistes, c'est grâce à un curé qui habitait à Créon d'Armagnac, un petit village à une dizaine de kilomètres de la Bastide d'Armagnac. Et c'était un fou de vélo. Il a été, durant son sacerdoce, il a été 18 fois à Saint-Jacques-de-Compostelle. Il a été 12 fois à Rome, à vélo. Il a été 4 fois à Fatima, à vélo. Et alors, c'est en se promenant sur les bords du lac de Côme, en Italie, qu'il s'est aperçu qu'il y avait une chapelle qui était dédiée aux cyclistes italiens depuis 1948. Il s'est aperçu qu'il y avait des maillots accrochés au mur et des vélos suspendus au plafond. Il est allé voir le maire de la Bastide d'Armagnac pour lui raconter qu'il avait vu ça en Italie et qu'il voulait la même chose en France. Le maire lui a dit, attendez, cette chapelle qui est abandonnée depuis un certain nombre d'années, nous allons la raser. De là, puisque le maire ne veut pas entendre, je vais voir le préfet. Il est allé voir le préfet des Landes, il a raconté l'histoire au préfet des Landes, qu'il avait vu ça en Italie, etc., et qu'il voulait faire ça en France. Il a dit, mais je suis tout à fait d'accord, sachez que la préfecture ne s'y opposera pas. Alors il a réfléchi quelques jours de plus dans son presbytère, et puis il a dit, bon, maintenant, pour faire ça, il me faut l'accord de l'évêque. Et l'évêque ne lui a rien dit, et lorsqu'il est parti, il a dit, oh là, j'ai dû faire un impair quelque part pour ne pas qu'il me réponde. Puis il a réfléchi quelques jours de plus, il a dit, là, il prend son vélo, il part à Paris voir le grand directeur du Tour de France qui était Jacques Godet à l'époque. Et Jacques Godet lui dit, mais c'est une très très bonne idée. Si vous voulez faire la même chose en France, bravo. En rentrant de Paris à la Bastide d'Armagnac, qui est quand même plus de 800 kilomètres, il dit, il me faut l'accord de l'évêque impérativement. Alors l'évêque lui dit, mais écoutez, mais moi je ne peux pas vous donner mon accord. Il dit comme ça. Le seul qui puisse vous donner l'accord, c'est le pape. Qu'à cela ne tienne, il dit. Il est parti le lendemain voir le pape à Rome. Il est revenu 18 jours plus tard. Et le premier qui est allé voir, bien sûr, ça a été le maire de la Bastide d'Armagnac.

0: toi, il dit, je ne te demande pas ce que tu en penses, je te demande surtout de me restaurer cette chapelle le plus rapidement possible. Parce que moi, je veux l'inaugurer très rapidement. Et c'est ce qu'il a fait.
1: Est-ce que dans notre chapelle, aujourd'hui, dans les Landes, Notre-Dame des Cyclistes, il y a, à l'image de celle d'Italie, des maillots et des vélos au plafond ?
0: Absolument. Il y a 831 maillots qui sont accrochés au mur. Et j'en ai 350 dans les cartons qui attendent que je trouve de la place, parce que j'ai plus de place.
1: Notre-Dame des Cyclistes est ouverte à la libre visite de mars à octobre et toute l'année pour les groupes. Tous les renseignements auprès de la mairie de la Bastide de d'Armagnac. Recommandé par Ici Gascogne.
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3: Ne paniquez pas, ça arrive même au meilleur. Vous n'avez pas forcément besoin d'adopter un chat, même si c'est la solution la plus radicale. Après, ça coûte assez cher en veto et en croquettes. Une voisine de ma grand-mère en a eu récemment, pas des chats, des souris. Une petite invasion dans sa cave. Bah oui, elles ont froid aussi l'hiver, c'est quand même quelque chose. Mais cette voisine,
4: ça fait face à
5: c'est difficile.
4: Mais rien
5: que
3: l'imaginer, ok, ça vous fait ça. Ouais, ouais. Bon, la voisine, elle, c'est un peu pareil, mais elle est pacifiste. Elle ne voulait pas installer de pièges à glu, ni d'autres pièges, vous savez, ça le fout claque comme dans le dessin animé. Ni adopter un céréal killer poilu, je parle toujours du chat. Ma maman lui a donné un truc. Comme les rats, les souris ont un odorat très développé. Les souris sont sensibles à certaines odeurs qui les gênent dans leur recherche de nourriture. Elles détestent notamment l'odeur de la menthe poivrée, du clou de girofle, de l'eucalyptus et de la lavande. Ces senteurs très intenses perturbent leur système olfactif et ça les incite à fuir. Et comme chez cette voisine, Topelkenheit hebt besser, cousu deux fois ça tient mieux, elle a tout mis. Tout, la lavande, les clous de girofle, tout. Sacré mélange, hein. Bon, ça fonctionne. Ni les souris, ni la voisine n'osent retourner dans la cave à cause de l'odeur.
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0: 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Call Me Daddy, un coup de cœur Easy Man.
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2: 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C'est la cabine minute sur Ici Picardie. J'espère que vous allez bien. Aujourd'hui, on va parler d'amour ou alors de célibat. Enfin, je sais pas, parce que on voit tellement de choses sur les réseaux sociaux. Oui, les hommes ceci, les femmes ceci. Il y a une femme, elle m'a fait du mal au cœur. Mon mec m'a fait du mal au cœur. Il m'a trompé. Il est parti. Mais en fait, pourquoi vous vous mettez en couple? Vous savez qui vous vous mettez en couple? Vous vous mettez en couple avec un être humain. Alors un être humain, je vous rappelle quand même ce qu'il est capable de faire. Un être humain, ils ont créé la guerre, l'esclavage, la torture, le viol, le génocide et la télé-réalité. Et après, vous êtes surpris quand votre partenaire, qui est un être humain, il vous a mal parlé ou alors il vous a trompé, machin et tout. C'est vous qui choisissez de sortir. Pourquoi vous sortez avec un être humain? Et après, vous êtes surpris quand ça se passe mal. Vous avez l'arrogance de croire qu'un être humain, il va bien vous traiter pendant 30 ans. Il y a des êtres humains, ils trichent au Scrabble. C'est quoi l'intérêt de tricher au Scrabble? Et vous leur confiez vos émotions, vous leur confiez votre cœur à un être humain et vous êtes surpris quand l'être humain il vous fait un coup de Trafalgar, mais vous n'êtes pas bien. Arrêtez de vous mettre en couple. Mettez-vous en couple avec un esprit. Voilà. Tu mets en couple avec un esprit. Voilà, l'esprit au moins il va pas t'emmerder. En même temps, un esprit, c'est un ancien être humain, donc si ça peut être emmerdant. Non, mais pas les esprits. Arrêtez de faire confiance aux êtres humains. T'as cru que ton partenaire, c'était qui? C'était Jésus. D'ailleurs, même Jésus, ils l'ont tué, les êtres humains. Même lui s'est fait avoir. Et vous exigez une loyauté pendant 30 ans. Arrêtez ça. Arrêtez de vous mettre en couple avec des humains. Mettez-vous avec un arbre. Voilà. L'arbre, c'est solide, calme, silencieux, stable. Et en plus, il est enraciné, il peut pas partir. Voilà. Ton ex, il aurait dû essayer. L'arbre, tu peux lui faire des câlins. Il parle pas, il t'engueule pas. Tu peux oublier les sacs poubelles, il dit rien. Tu peux lui raconter ta journée, il te juge pas. Et c'est mieux qu'un mec, c'est mieux qu'une meuf, c'est mieux qu'un psy. Alors après, niveau sexe, bah écoute, c'est du bois. Il est toujours dur. Alors après ça dépend de ce qu'on aime, hein, ça dépend de ce que t'aimes, tu vois. En même temps, si c'est pas très fun, au moins il te ghoste pas, l'arbre, tu vois. Il a pas d'insta, il pose pas de story ambiguë en mode « je suis dans une forêt chelou ». Et le pire, c'est que des fois, tu parles à un arbre dans la vie, tu vois. T'as plus de réponses que quand tu parles à une copine. Parce qu'un arbre, lui, il te fait pas rien. Non, rien. Non, c'est pas ça, mais laisse tomber. Alors, moralité, si vous vous mettez en couple avec un être humain, n'oubliez jamais qu'en face de vous, bah, vous avez un être humain. 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
1: Dans le métro avec Julien. Julien, il est historien du métro. Bonjour Julien.
2: Bonjour Romain.
1: Alors, nous sommes dans le métro, ligne 1. On découvre des choses assez intéressantes, comme d'anciennes publicités, par exemple.
2: Et en effet, dans cette station de 1936, enfin de 1900, fermée en 1936, eh bien, il reste quelques publicités de 1936 que l'on verra dans ce terminus.
1: Le métro, pour vous, c'est quoi? C'est plus qu'une vie, c'est une passion?
2: Naturellement. Je suis tombé dedans quand j'étais petit, comme Obélix, mais je suis mince.
1: Pourquoi les carreaux, Julien, du métro sont-ils blancs et si symboliques que ça?
2: Alors, c'est pas un symbole, c'est totalement un aspect pratique. Le métro en 1900, il est brillamment éclairé par l'électricité selon les journalistes de l'époque. En pratique, c'est une ampoule de 15-20 watts suspendue à un fil tous les 4,50 m. Parce que la technologie ne sait pas faire mieux. Donc en fait, on voit pas bien clair. Le carreau blanc biseauté, il a 5 faces. Il fait donc 5 reflets plutôt qu'un carreau plat qui en aurait un. Et donc, il va accroître la sensation d'éclairement dans les stations du métro.
1: Si on devait résumer cette ligne 1 en quelques chiffres, les chiffres marquants de la ligne 1.
2: Alors, 125 ans, naturellement, 17 millions de voyageurs en 7 mois entre juillet 1900 et décembre 1900. 3 minutes. 3 minutes, c'est l'intervalle entre les trains qui atteint dès 1905. On a un métro qui a été extrêmement bien conçu par Fulgence Bienvenue, puisque la ligne 1 du métro, elle n'est pas automatique, elle est automatisée. On a transformé une infrastructure dessinée en 1895, construite à partir de 1898, mise en service en 1900. Et depuis 2012, la ligne 1 est automatique. On a transformé une ligne de métro qui avait déjà plus de 100 ans. C'est dire à quel point nos anciens ont conçu un métro extrêmement astucieux. Le métro d'hier, il fait le présent, mais il fait également le futur.
1: On va terminer là-dessus, on va descendre du métro maintenant.
2: Et voilà, vous pouvez également, puisqu'on parle de 125 ans de ligne 1, mais de 125 ans du métro, signaler qu'il y a le livre, Le Grand Paris, P-A-R-I, car c'était un Paris, Le Grand Paris du métro, aux éditions La Vie du Rail, qui permettra à tout un chacun d'en savoir beaucoup plus et de se documenter.
1: Et à lire tranquillement sur le quai de métro.
2: Oh oui, ou à la maison, parce qu'il pèse 2,7 kg, il y a 416 pages, 1058 images et 1 million de signes.
1: Ça en fait des souvenirs. Merci Julien.
2: Merci Romain.
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3: À Laval, je vous emmène à la rencontre d'un musicien qui s'appelle Julien Gauthier et qui fabrique depuis un peu plus d'un an un instrument qu'on n'a pas l'habitude de voir ni d'entendre, la cigar box guitare. Alors moi je trouve ça très beau comme son, c'est justement ce que je lui fais remarquer en arrivant chez lui.
4: Bah oui, c'est ce qui m'a plu quand j'ai commencé ce projet. Le son m'a tout de suite emballé, donc je me suis dit, allez, il faut continuer, il faut en faire d'autres.
3: Alors, vous appelez ça une cigar box guitare. On n'est pas vraiment sur la boîte de cigares, hein, d'ailleurs, avec vous.
4: Bah oui, mais bon, pour l'instant, guitare bidon, je ne sais pas si c'est très vendeur.
3: Parce que vous utilisez des bidons d'huile à la place.
4: C'est ça, ce sont des bidons en fer blanc, d'huile, des bidons anciens. Et puis, moi, ce qui me plaisait, c'était surtout le côté recyclage.
3: Ça fait un an que vous avez lancé votre activité. C'est venu comment c'est né?
4: Eh bien, pareil, j'avais vu effectivement des cigar box, des petites guitares en boîte de cigares, et puis en discutant comme ça avec un ami, puis en regardant à gauche à droite ce qui se faisait, l'idée de la boîte en fer blanc s'est imposée en fait.
3: Parce que même dans l'histoire de la musique, elles ont leur importance, hein, ces cigar box.
4: Bah, les cigar box, oui, c'est l'instrument rudimentaire des musiciens de blues fabriqué avec ce qui traînait dans la rue, quoi, un manche à balai, une boîte de cigares vide et une corde et c'était parti, quoi.
3: J'ai l'impression qu'on peut faire vraiment plein de choses en termes de son, c'est le cas.
4: Ben c'est ça, c'est vraiment fait pour faire du blues, et puis notamment quand on rajoute le bottleneck. Donc
3: Alors attendez, qu'est-ce que c'est que ça? Parce que là, vous venez de rajouter quelque chose sur votre petit doigt.
4: Oui, c'est un goulot de bouteille que je coupe moi-même et qui permet de glisser sur les cordes et de produire ce son-là. c'est un son typique du blues qu'on connaît bien, quoi.
3: Et alors, ce qui est bien, c'est que c'est plus facile à jouer cet instrument que la guitare classique. Parfait pour les débutants. Je demande donc à Julien Gauthier si je peux lui emprunter son instrument.
4: Avec grand plaisir.
3: Allez, on y va. Je m'assois quand même, c'est mieux. On est d'accord.
5: Oui, ça va être mieux.
3: C'est parti, allez hop. Tremble, Jimi Hendrix. Bon, ben, je préfère quand c'est vous qui jouez, en fait, Julien. Hein, c'est mieux quand même.
5: Oui, mais il faut un tout petit apprentissage quand même.
3: Pour en savoir un peu plus sur cet instrument, n'hésitez pas à aller faire un tour sur nos réseaux sociaux, Facebook et Instagram. On vous partage une vidéo en compagnie de Julien Gauthier et de ses Cigar Box Guitar. Julien qui propose aussi des ateliers pour fabriquer soi-même son instrument.
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6: Nous partons à la découverte des Maranges, ce petit territoire partagé entre trois villages. Chéilly-les-Maranges, Sampigny-les-Maranges et Desize-les-Maranges, au lieu de la prochaine Saint-Vincent tournante 2026. Alors, avec Plus belle la vigne, on zoome sur ce territoire viticole caché dans une petite vallée. Ici, les coteaux font partie de la côte de Beaune, mais en Saône-et-Loire. Explication avec Élodie Roy, viticultrice et vice-présidente du comité d'organisation de la Saint-Vincent.
7: La côte de Beaune s'étale d'une même exposition, mais il y a une faille géologique à Santenay. Et les Maranges, on est une vallée un petit peu à part, je dirais.
6: Alors là, Santenay, c'est dans quelle direction ?
7: Santenay, c'est juste en face. Voilà, là-bas.
6: C'est dans le petit creux là-bas.
7: Là, vous voyez des bâtiments en face. Oui. Là, c'est tout le début de Santenay.
6: D'accord. Voilà. Et donc après, il y a les hauteurs, en fait, il y a les collines.
7: Les coteaux, voilà.
6: Les coteaux.
7: C'est une vallée, en fait. Les Maranges, vous avez la vallée de la Causanne et la vallée de la Deune. Donc la Causanne, c'est une petite rivière qui circule sur Chéilly, sur Sampigny, qui prend sa source en fait à Vauchignon, au bout du monde. Donc c'est un nom qui ça s'invente pas.
6: C'est joli.
7: C'est une petite rivière qui fait 14 km et qui se jette dans la Deune juste à la sortie de Chéilly. Donc cette rivière, elle passe au milieu là. Le petit village de Sampigny qui est ici, très étriqué, très enclavé, et sur les hauteurs, vous avez Desize et tout en haut le petit hameau de Borgy. Et la montagne des Trois Croix qui est en face de nous, connue aussi sous le nom de Mont de Seine. Alors, bon, moi je les vois les croix, mais je connais. C'est vraiment juste en face de moi. Je ne sais pas si vous voyez.
6: Non, mais
7: le petit point culminant.
6: D'accord.
7: Oui, là, on est à 521 mètres d'altitude, je crois. Et le vignoble des Maranges est vraiment devant nous.
6: Alors, qu'est-ce qui fait que ça reste tout de même la côte de Beaune, alors qu'on décroche quand même de cette côte de Beaune?
7: On décroche de cette côte de Beaune, légèrement, hein, c'est quand même pas... Parce qu'après, une fois passé la côte de Beaune, on est sur la côte chalonnaise. Mais la côte chalonnaise, on est sur la plaine de Saône. Nous, on est quand même très éloignés. La côte chalonnaise, elle est vraiment derrière cette colline-là.
6: D'accord.
7: Avec le village de Bouzeron qui commence la côte chalonnaise, Ruilly, Mercuret, etc. On a des terroirs distincts. Là, on a une carte géologique. Vous voyez qu'il y a beaucoup de couleurs différentes en fonction du type de sol.
6: Ah oui, je vois jurassique, plutonique.
7: Donc ça, ce sont des niveaux géologiques. Donc là, on parle de millions et de millions d'années. Pour faire simple, c'est argilo-calcaire, mais pas que. On est un vignoble assez tardif. On vendange souvent plus tard que les autres appellations de la côte de Beaune.
6: Vous êtes entre la côte de Beaune et les hautes côtes, finalement.
7: Oui, exactement.
6: C'est ça.
7: Les Maranges, ils sont exposés sud-sud-est, on va dire. Les hautes côtes, moi, personnellement, j'ai des parcelles, elles sont exposées vraiment plein sud.
6: Nouvelle confirmation de la définition hyper millimétrée des terroirs bourguignons.

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1: Dimanche matin, levé avant le soleil, vers 9h, vous descendez prendre un café que vous pensez amplement mérité. 8 heures de sommeil, franchement, on mérite une pause café. Et devant la cafetière, votre cousin regarde attentivement le café couler. Ça s'appelle une sentinelle de cafetière. Et là, il se retourne et dit « Bon, t'es déjà debout ? Il fait corps noir, t'as qu'à ta lit ou quoi ?» Ne paniquez pas, Wikizef est là pour vous aider. Taquer ta lit. C'est une réflexion semi-désagréable, parce qu'il y a plusieurs niveaux de réflexion désagréable. Ça dépend de l'heure qu'il est, du temps qu'il fait. Admettons, il fait 27 degrés à l'ombre, et ben c'est l'heure de « fais pas chier ». Ou alors, il y a 3 grammes à quart. Et ben c'est pas la peine de se demander pourquoi il est désagréable d'un seul coup, c'est parce qu'il n'y a plus de canette.
0: Exemple.
1: Vous avez la réflexion désagréable qui serait « t'es déjà debout ? Ah, retourne te coucher, c'est pas le jour à me faire quiller du côté de la cafetière, hein ». La réflexion pas désagréable, t'es déjà debout. Oh bah alors, j'ai fait du café pour un régiment de soldats, t'inquiète, assieds-toi, je te ramène un jatte. Réflexion semi-désagréable, bah t'inquiète, t'as lié ou quoi ? Petite phrase qui présuppose que pour que vous parvinciez à vous lever tôt, il faille forcément que vous fûtes tombé du lit. Vu que vous n'êtes pas totalement du nord, que forcément tout ce qui est au sud du péage d'Arras possède un degré de fainéantise qui augmente au fur et à mesure qu'on s'approche de la Côte d'Azur. Ou là-bas, pour se lever tôt, bah faut pas qu'il quitte leur lit, hein, mais qu'ils descendent en rappel. Allez, au revoir, hein, et une baisse à marraine.
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2: Bonjour, je me présente, je m'appelle Julien. Ma passion et mon travail, c'est le tatouage. Depuis, alors mes premières machines, je les ai achetées il y a une quinzaine d'années. J'ai commencé en autodidacte. Et un jour, j'ai une amie qui est partie se faire tatouer dans un salon et j'avais besoin de faire régler mes machines. Et je lui ai demandé si je pouvais l'accompagner pour demander des conseils au tatoueur. Et le feeling est bien passé avec le tatoueur, et donc il m'a proposé un apprentissage. Et je suis resté 2 ans chez lui pour apprendre le tatouage.
3: C'était une reconversion ?
2: Oui, avant je travaillais à Haribo. Alors j'ai toujours été passionné par la bande dessinée. C'est un métier où c'est compliqué d'en vivre. Donc je me suis tourné vers le tatouage parce que ça permettait d'allier ma passion du dessin avec une manière de gagner ma vie.
3: Il y a beaucoup de tatoueurs, il y en a partout. Depuis quelques années, c'est devenu énormément à la mode.
2: De plus en plus de personnes ont pu avoir accès au matériel de tatouage. Et donc ça a permis d'ouvrir ce métier à des personnes qui viennent des Beaux-Arts ou qui sont aussi passionnées par le dessin. Et ça a été un vecteur pour pouvoir vivre de leur passion.
3: Chaque tatoueur a un peu sa spécialité ou un univers. Le vôtre, c'est quoi ?
2: Alors moi, ce que je préfère tatouer, c'est tout ce qui va être organique, donc du végétal, l'animal, des insectes.
3: Qu'est-ce qu'il y a comme insecte à la mode en ce moment ?
2: Alors, il n'y a pas vraiment de mode, c'est... je fais beaucoup d'abeilles. La majorité, c'est des insectes élégants, des libellules, des papillons. Il y a des personnes qui... veulent marquer sur leur peau une partie de leur histoire. Et il y a d'autres personnes qui sont sensibles au travail artistique d'un tatoueur et qui veulent sur leur peau une pièce de ce tatoueur, comme par exemple un passionné d'art va vouloir un tableau dans son salon d'un artiste qu'il apprécie.
3: La Joconde dans mon dos, vous pouvez me faire ça ou pas ?
2: Alors c'est pas mon style, mais je peux vous orienter vers des personnes compétentes pour le réaliser.
3: La Joconde avec des ailes d'abeille.
2: Non plus. Je pourrais faire les ailes.
3: Merci beaucoup Julien.
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4: Bonjour Johan.
5: Salut Manu.
4: Merci de nous recevoir
5: avec un service de céramique. Ah oui, la céramique, c'est quelque chose d'important dans l'histoire de l'art pour moi. Quand ce n'est pas un vase ou une pièce de décoration, c'est usuel. Donc, je te présente ce service. C'est un service qu'on n'a pas l'habitude de voir. C'est un service qui a été créé par Robert Picot, qui était un céramiste valoriste extrêmement connu. Robert Picot, il fait partie de l'entourage des Roger Capron, des Jean Marais, des Picasso, de tous ces grands céramistes qui se sont tous installés à un moment au milieu du 20e à Valoris, dans le sud de la France. On le connaît surtout pour ses céramiques, pour ses pichets. Tu vois, par exemple, celui-là, c'est un pichet aussi de Robert Picot.
1: RP.
5: Et avec RP au fond, eh ben, il n'y a pas de doute, c'est Robert Picot. Robert Picot, très grosse production en vaisselle, en pièces de forme, etc. Il est vraiment connu pour sa vaisselle. Donc là, tu vois, on a un service d'une vingtaine d'assiettes. On a les plats de service, le saladier. La particularité de ce service-là, c'est qu'il n'est pas justement dans les fonds verts comme on connaît chez Picot. Il porte un fond blanc et un décor de fleurs bleues et jaunes.
1: Ouais.
5: Ça, c'est important de le signaler. C'est pas courant. C'est un service qui est très très en vogue. On est vraiment dans la tendance de l'utilisation de la céramique à table, sur les tables aujourd'hui, qu'on utilise tous les jours. Donc c'est quelque chose de très usuel et de très pratique. Je suis très content. J'ai eu la chance de pouvoir l'acquérir. Dans Affaires conclues sur le plateau. On a beaucoup de céramique de Robert Picot sur le plateau et moi quand je peux en emporter, boum, je ramène à la maison parce que j'ai envie de proposer cette belle céramique des années 50 à la maison.
1: La valeur.
5: 4 plats de service, un saladier, une vingtaine d'assiettes, on est autour de 700 euros. Affaires conclues, cher monsieur. Bon, tu valides ?
1: Je valide.
5: Allez, c'est parti.

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2: Bonsoir à tous, bienvenue sur ICI, très heureux de partager ce début de soirée ensemble, avec l'ensemble d'ailleurs des radios locales de votre radio ICI. C'était la rentrée il y a encore quelques jours, et qui dit rentrée dit nouveau rendez-vous. Chaque soir jusqu'à 21h, je reçois un invité ou une invitée qui prend le temps de voyager à l'intérieur de sa vie pour faire ressurgir tous les lieux qui ont façonné son existence. Une balade qui ce soir nous conduira aux quatre coins de la France, on ira faire un tour en mer Méditerranée, ça va d'ailleurs beaucoup toucher notre invité, vous le découvrirez un petit peu plus tard. Et puis on ira dans le sud-ouest pour vous proposer des solutions de système de garde autour de nos animaux du quotidien. Bienvenue sur ICI. Notre invitée est pétillante, son sourire est aussi large que sa gentillesse. Journaliste, animatrice de radio, de télévision, l'a connue dans les maternelles, sur France 5, tout le monde a son mot à dire. De retour d'ailleurs depuis quelques jours sur France 2. Elle est aussi romancière. Son premier roman, La fille au père, a été un vrai succès. Plus de 100 000 exemplaires vendus. Alors le second vient de sortir le 2 septembre en librairie chez Albin Michel et s'appelle La femme effacée. On en parlera ce soir. J'ai le plaisir d'accueillir Sidonie Bonnec. Bonsoir Sidonie Bonnec.
3: Bonsoir Éric Bastien, bonsoir à tous, quelle joie de revenir dans cette belle maison.
2: On est content de se retrouver avec Sidonie, parce que pour les plus fidèles, exactement, et c'est gentil, pour les plus fidèles et personne ne l'a oublié, vous étiez sur à l'époque France Bleu, devenue nouvelle marque ici, entre 2020 et 2022 pour Minute Papillon.
3: Oh, qu'est-ce que j'ai aimé. Cette émission de culture générale, 14-15h, et c'était la régalade de bosser avec vous tous, et je suis assez émue d'être là, donc c'est un nouveau lieu.
2: Nouveau lieu,
3: mais
2: nouveau
3: studio. Mais les talents sont toujours là, et je suis ravie.
2: Sidonie, merci d'être avec nous. L'été vient de se terminer. Je ne sais pas si vous avez eu un petit peu de temps pour vous
3: quand
2: vous
3: avez l'écriture
2: d'un livre qui arrive là.
3: J'ai écrit. Par contre, j'avais pas eu de vacances pendant un an, mais j'ai bien savouré l'été.
2: C'est la rentrée. On va parler de la rentrée. On va parler de ce rythme de vie. Mais je ne sais pas si vous êtes prête à vous balader un petit peu partout dans votre France finalement.
3: Oui, parce que c'est l'histoire de ma vie. Donc.
2: C'est vrai, mais peut-être que des fois, on n'a pas envie de regarder l'histoire de sa vie où on se dit bon, c'était bien, mais j'accélère, je vais de l'avant.
3: Je suis pas nostalgique.
2: Vous n'êtes pas du genre.
3: Mais je suis contente de me laisser porter par vous.
2: Bon, alors. Remontons le temps, on y va tout de suite. Allez, fermez les yeux un instant, parce qu'il y a plein de lieux. Vous allez l'entendre avec Sidonie. Imaginez la carte de France que vous connaissez, Sidonie, vous le voyez, cet hexagone. Où est-ce qu'on va? Premier lieu qui vous inspire, là, vous avez envie d'évoquer.
3: Aix-en-Provence.
2: Ah, ça m'étonne pas. C'est une des villes qui a le plus compté pour vous dans votre vie?
3: Oui, pourtant je suis d'origine bretonne, mais Aix-en-Provence, c'est une des haltes que nous avons pu faire avec mon papa, ma maman et mon petit frère.